0: autour de Paris, qui se retrouvaient autour de Montparnasse, puisque ouais. Montparnasse est la gare qui accueille les Bretons.
1: Alors, c'est le 15e arrondissement, hein, pour ceux qui le...
0: C'est le 14e. Lors d'une cérémonie, ben, je pense qu'ils se sont rencontrés, et voilà, je suis né assez rapidement.
1: Votre maman, elle faisait des ménages, vous l'avez dit, et elle aura aussi voilà, ce joli titre honorifique. Elle est bretonne, et la Bretagne, ça compte pour vous, parce que c'est aussi une partie de votre enfance, Fabien Antoniente. Le granit, ça, c'est quelque chose qui vous a marqué particulièrement, et pourquoi ?
0: Ben parce que, en fait, maman, Alphonsine, qui porte le nom d'Alphonsine, nous emmenait souvent voir les terres où elle était née. Donc, elle est née du côté de Baillet, en Ille-et-Vilaine, à côté de Fougères.
1: Ouais.
0: Et c'était des terres, effectivement, où le granit, les gens travaillaient le granit. Et l'activité principale de mes tantes, puisque ma mère, ils étaient neuf sœurs. Hein, dans
1: ça
0: la
1: fait
0: famille.
1: Du monde, ça fait des cousins.
0: Donc, les tantes, j'en ai vu.
1: Ouais.
0: Et elles se retrouvaient tout le temps au cimetière. Elle commentait, ben, ma chine, elle est morte la semaine dernière, ben, machin, elle est morte là. Et nous, quand on est gamin, ben, c'est perturbant. C'est-à-dire ouais. que je m'attendais à d'autres vacances, mais c'est leur vie. C'est le granit, et voilà.
1: Mais
0: c'est...
1: vous avez d'autres souvenirs de la Bretagne, quand même.
0: Bien sûr, j'ai des souvenirs, mais vraiment, c'était, il y avait la maison de mon grand-père, il y avait encore de la terre battue.
1: Oui, parce qu'il y avait une maison familiale, on est d'accord.
0: Terre battue près de la cheminée. D'accord. Et ils jouaient un jeu, c'est l'équivalent des boulistes, mais eux, ils jouaient au palais. C'est-à-dire, c'est des palais qu'on envoie sur des plaques de bois, et puis il fallait se rapprocher ouais. du... Voilà, donc c'était des souvenirs très... c'était une Bretagne très rurale que j'ai connue. Très belle.
1: Mais vous apprenez à traire les vaches.
0: Et j'apprends à traire les vaches. Parce que nous, petits Parisiens, c'était notre petit fantasme. C'est de connaître mieux ces animaux qu'on ne voyait que dans les fermes en jouets. Et voilà, donc là, on était... De toute façon, je vais vous dire, j'ai des souvenirs heureux partout. Moi, je fais partie des gens qui regardent toujours le verre plein plutôt que le verre vide. Mmh. Donc, je me souviens des belles choses, et les choses plus tristes, ben, elles ont glissé sur moi.
1: La Bretagne, donc, c'est un endroit qui compte. On pourra sans doute en reparler, mais vous allez aussi pas mal voyager hein, durant votre enfance, sans doute grâce à vos parents. Je sais qu'il y a des régions comme ça que vous allez découvrir, comme les Vosges. Mmh. Vous alliez dans les Vosges.
0: Les premières parties de nos premières vacances avaient lieu dans les Vosges, du côté de Gérardmer, du côté du lac de Longemer.
1: C'est vrai que vous Longemer. Baignez dans des eaux gelées à cette époque-là.
0: C'était de la cryo avant l'heure.
1: C'est pas mal ça. Non, mais c'est courageux, mais quand on est gamin,
0: on marchait beaucoup, j'ai un souvenir. On marchait, ma mère et mon père nous entraînaient à marcher, ce qui maintenant est un plaisir, mais quand on est gamin, on veut pas trop marcher. Et donc, on allait chercher des myrtilles. C'est des montagnes de moyenne altitude, mais c'est des montagnes très très belles dans les Vosges. Et voilà, donc pareil, là, on s'occupait des vaches, on aidait aux tâches, parce que la personne chez qui on louait était menuisier. Donc on participait aux travaux de menuiserie. Tout ça était nous sortait de l'ordinaire de la région parisienne.
1: On va poursuivre votre enfance, Fabien Antoniente. On ira en Dordogne dans un instant. Je sais que c'est aussi un endroit qui vous plaît. Il y a le Pays-Bas, ça fait partie de votre vie. On parlera de vos films, on parlera de votre livre. Mais on va aussi se balader en France avec la revue des Merveilles. J'ai l'impression que vous êtes un contemplatif. Et en même temps, quand on est cinéaste, il faut l'être. Tous les jours, Benoît Prospero passe en revue les merveilles du vivant et les idées de celles et ceux qui consacrent leur vie à ce même monde vivant. Et aujourd'hui, on a un rendez-vous dans le futur.
2: Est-ce que vous voyez ce que c'est une technologie high-tech ? High-tech pour haute technologie. Ou pour certains, technologie du futur. Et si le futur était non pas high-tech, mais low-tech, c'est-à-dire basse technologie. Mais qu'est-ce que c'est exactement ? Ici, Pays d'Auvergne avait rencontré Gwenaël Douard à la ressourcerie d'Issoire et ils lui ont posé la question.
3: Alors, les low-tech, en fait, c'est par opposition à tout ce qui est high-tech, donc c'est plutôt des basses technologies qui vont avoir un impact assez réduit sur l'environnement et qui sont faits plutôt à base de récup et qu'on peut fabriquer soi-même, en fait, assez facilement.
2: Alors, on va peut-être donner un exemple. Oui, ben voilà, ça sera plus clair. Donc, par exemple, pour la cuisine.
3: Pour la cuisine, il y a beaucoup d'usages. On va parler du four solaire. Moi, j'utilise beaucoup une marmite norvégienne, c'est-à-dire que quand je cuis des lentilles, des légumes qui demandent un peu de cuisson ou des soupes, en fait, au lieu de laisser longtemps sur le feu et d'attendre que ce soit fini de cuire sur ma plaque, je le sors avant et je le mets dans ma marmite norvégienne, ce qui fait que j'utilise beaucoup moins d'énergie en fait.
2: Voilà, donc en gros, on met la marmite dans cette sorte de coussin. Et en termes de temps de cuisson, ça donne quoi ?
3: Un tiers sur le feu, deux tiers hors du feu.
2: Eh ben voilà, c'est ça le low-tech. Alors, autre exemple, le bon vieux garde-manger. Alors, pas pour se passer complètement du frigo, mais peut-être pour avoir un frigo plus petit, ou encore parmi les low-tech les plus simples, le balai plutôt que l'aspirateur, le vélo plutôt que la voiture, le thermomètre à liquide plutôt que connecté. Donc en clair, c'est quoi l'idée du low-tech, Fabrice ?
4: Comment on peut se passer de certaines technologies, comment on peut essayer de consommer moins d'énergie fossile ou électrique, du coup de se réapproprier aussi nos technologies. Pour nous, ça va avec tout ce truc de gagner en autonomie pour arriver à faire soi-même avec moins.
3: On réfléchit à notre besoin, en fait. C'est toujours ça, la low-tech, c'est réfléchir d'abord à ses besoins et la technique vient accompagner ce besoin, en fait, mais pas l'inverse. On n'est pas esclave de nos technologies.
2: Et si vous vous demandez pourquoi ne tout simplement pas faire le choix de la high-tech, eh ben c'est ça la raison, pour se sentir libre. Alors oui, on va moins vite, oui, ça peut prendre du temps, eh ben justement, c'est ça l'idée. À l'heure où tout va toujours plus vite et parfois tellement vite qu'on ne sait même plus quel est le sens de tout ça, eh ben l'idée, c'est de ralentir et de vivre uniquement avec ce dont nous avons besoin et non envie. Et la conséquence de ça, c'est quoi ? Eh ben, on n'a plus la pression de devoir posséder pour exister. Ce qui ne veut pas dire de ne rien posséder, mais juste l'utile. Et ça, ça suffit à certaines et certains. Même si c'est vrai, ça peut aller à l'encontre de tout ce qu'on nous a enseigné. Eh bien, pour certaines et certains, cette nouvelle vie, c'est une merveille. Merci. Ici Pays d'Auvergne, ainsi que Gwenaël et Fabrice, rencontrés à la ressourcerie d'Issoire.
1: Merci beaucoup. On parlera de l'Auvergne, d'ailleurs, avec Fabien Antoniente, puisqu'on était à Issoire. Je sais que vous êtes en plein repérage d'un nouveau film. Vous prenez le temps un petit peu comme ça d'ajouter des choses un peu plus simples dans votre vie, authentique. J'ai l'impression que vous êtes comme ça. Vous
0: ouais, j'écoutais ce que disait Benoît Prospero à propos du low-tech. Ouais. En fait, nos parents, nos anciens pratiquaient le low-tech puisqu'ils avaient des celliers ou des murs épais. On gardait la fraîcheur. Ils se contentaient de ce qu'ils avaient besoin. Donc, c'était effectivement la philosophie qui vient d'être racontée. Et voilà. Donc, moi, je suis un peu adepte de ça. Plus en vieillissant, je m'oriente vers le low-tech.
1: Paris, la Bretagne, les Vosges, la Dordogne, le Pays Basque et il y a encore plein d'autres endroits à découvrir avec Fabien Antoniente qui se raconte dont il n'y a pas que Paris dans la ville, il est d'accord avec le concept, donc restez avec nous jusqu'à 21h.

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2: Et votre invité ce soir, Fabien Antoniente, réalisateur de nombreuses comédies françaises au cinéma. Par où est-il passé? Quels sont les lieux qui l'ont construit? Il se raconte en toute intimité, gros plan ce soir, sur cet enfant amoureux de la Bretagne et de la Dordogne, mais pas seulement. Bon, on va en parler de cette Dordogne, parce qu'on a parlé des Vosges. Votre enfance, elle est aussi en Dordogne. Qu'est-ce que vous y faisiez?
3: Ah bah, c'était la deuxième partie de nos premières vacances, qui a duré 7 ans. On y est allé pendant 7 ans. Alors, il y a eu le Périgord noir, puisque c'est on allait du côté de...
2: On mange très bien.
3: De Sarlat. Et puis après, il y a eu le Périgord vert, du côté de Périgueux.
2: On mange très bien aussi.
3: De toute façon, c'est le dénominateur commun, c'est de manger très bien. Ouais. Et donc, j'aime beaucoup cette région, où il fait quand même beau, chaud. Et donc, il y avait un parfum de Dordogne. C'est là que j'ai appris à nager, dans le fleuve de la Dordogne.
2: Après les eaux gelées de la Vosges.
3: Voilà, j'ai appris à nager vraiment la Dordogne. Et j'avais mes copains avec qui je faisais les 400 coups. Et surtout, on y allait, nous, on n'était pas vraiment des juilletistes, on était des Aoussiens.
2: Ouais.
3: Et donc, on y allait après le Tour de France. Donc, on refaisait des étapes.
2: Dont vous êtes fan.
3: Dont je suis énormément fan.
2: Ultra fan.
3: Ultra fan. Et donc, on refaisait le Tour de France. Dans ces petites routes,
2: à vélo, ouais.
3: Sur ces petites routes. Moi, je me rappelle, j'avais un vélo sans vitesse, donc ouais. C'était plus dur pour suivre ouais. Les autres, mais c'était extraordinaire.
2: Et vous avez voulu aller jusqu'en Andorre, je crois, à un moment donné.
3: Alors après, oui, c'est plus tard.
2: Ah oui, mais bon.
3: Quand j'ai eu mes examens, quand j'ai eu mon BTS, on a traversé toute la France avec les copains du lycée et on est allé jusqu'en Andorre en vélo.
2: Ouais. Vous avez pris un train. Vous avez pris un train à un moment donné.
3: Ah oui, j'ai pris un train.
2: Quand même, faut être honnête. Il y a une petite étape, voilà. Alors, une grande étape pour vous qui a changé votre vie, c'est à 12 ans. On a écouté le coup de manivelle tout à l'heure pour raconter l'histoire de votre vie. Je retourne à Villiers-sur-Marne. Il y a une voie ferrée qui passait à côté de votre immeuble. Tout le monde pensait que votre famille était garde-barrière, d'ailleurs. Non, c'est vrai, hein, je n'invente pas. Bon, et de l'autre côté de la voie ferrée, il y avait des bidonvilles portugais, pour qu'on comprenne bien l'univers dans lequel vous allez grandir. Vous mangez des prunes, à l'époque, qui n'étaient peut-être pas un peu plus polluées aujourd'hui. Et un jour, vous jouez. Et vous apercevez des camions.
3: Ouais.
2: Et vous découvrez un plateau de tournage.
3: Voilà. Dans ce bidonville où vivait une grande communauté portugaise, on voit débarquer des camions, des voitures de luxe et des techniciens qui construisent en 2 jours une maison Louisiane, ce qui est très étonnant dans ce bidonville. Et évidemment, de ces camions et de ces voitures sortent des comédiens, Bernard Blier, Maurice Birot, Annie Girardot, Jean Carmet.
2: Vous avez 12 ans, c'est énorme là.
3: C'est énorme.
2: C'était et le donc, film Elle cause plus, elle flingue.
3: C'était la suite de Elle boit pas, elle fume pas, mais elle cause.
2: Qu'est-ce qu'elle cause,
3: ouais. Et là, Elle cause plus, elle flingue. Et donc c'était signé Michel Audiard. Petit bonhomme avec sa casquette, je le revois encore. Et à un moment, donc moi j'allais de plus en plus sur le tournage et de moins en moins à l'école. Et j'allais voir évidemment ce qui se passait, je voulais comprendre. Ouais. Parce que c'est pas facile à comprendre un tournage de l'extérieur. Surtout ce tournage-là de Michel Audiard.
2: Ouais.
3: Parce que quand j'ai revu le film, je comprenais pas non plus. Donc c'était encore... Donc, je regardais, je m'accrochais, etc. Et il avait dû me repérer. Donc, à un moment donné, Jean Carmet sort de cette maison Louisiane avec une chaussette grise en disant à Jésus, le personnage de Jésus, vous avez oublié ça cette nuit. La script fait remarquer à Michel Audiard que la chaussette, on ne la voit pas parce qu'elle est grise et qu'il faut mieux, il ferait mieux d'avoir une chaussette de couleur. Donc, à un moment donné, Audiard se tourne vers moi, il voit que j'ai des chaussettes rouges. Il vient vers moi, il me dit, dis-moi gamin, il serait possible d'emprunter des chaussettes juste pour le temps de la prise. Alors je dis, ben oui, bien sûr. Et donc je tends mes chaussettes, moteur, action, et là tout le monde se marre, parce que la chaussette est bien trop petite, je faisais du 32. Donc Audiard revient me voir, il me dit, gamin, la chaussette ne va pas convenir, mais si tu veux, tu peux rester avec nous.
2: Génial.
3: Il m'a donné une pièce de 5 francs
2: ouais,
3: en argent.
2: Un cachet.
3: Un cachet.
2: 5 francs, c'est génial.
3: Et le droit de rentrer dans cette maison Louisiane et d'être la mascotte de ce film.
2: Waouh,
3: voilà. Donc
2: quelle chance incroyable. Voilà, bon, c'est le déclic. Me dites pas
3: c'est,
2: que
3: c'est le déclic.
2: C'est de là que tout part. On est bien d'accord.
3: C'est la piqûre.
2: À 12 ans, vous n'avez pas d'idée de ce que vous voulez faire à ce moment-là.
3: Non. Je pensais juste à déconner. Mais
2: oui. Alors c'est vrai que vous êtes quand même aussi un gros déconneur. Merci pour cette très belle histoire parce que un petit peu plus tard, vous allez aussi en Dordogne. Vous l'avez dit pendant 7 ans, grandir, c'est l'adolescence, c'est les premiers amours, c'est les premiers bals, c'est les premières fêtes de village.
4: Mmh. images dans ma tête.
2: Je vous fais un petit clin d'œil à Camping.
3: Ah oui.
2: Pour la petite valse.
3: Petite valse de Gérard Lenormand.
2: Ouais, c'est dans Camping 3. C'était la fête de village au camping. Et ce sont ces années-là que vous vivez, que ce soit en Dordogne ou sur l'île d'Oléron. C'est cette époque-là où vous allez aussi faire du camping, Fabien Antonio.
3: Ben oui, oui, oui. C'est là que j'apprends à planter des sardines.
2: Sardines, les tentes de l'époque qui se font plus maintenant, mais bon.
3: Les tentes de l'époque étaient, on les attachait par des piquets métalliques qu'on appelait les sardines. Je dis ça pour nos auditeurs. Mais voilà, c'est surtout apprendre à connaître l'autre d'une manière assez facile. Ouais. Dans un terrain de camping, on se parle. Tu viens d'où, toi, de Haute-Normandie, et toi, tu viens d'où, de Loire-et-Cher. Bon, voilà, on se parle facilement. Et on se parle encore plus facilement au moment de l'apéro. Donc, c'est ces souvenirs de rencontres vers l'autre qui m'ont marqué, qui ont fait que ça a inscrit, ça a mis une pièce un peu dans la machine pour que un jour je réalise Camping.
2: Je vous propose pas une petite couillette, il a encore un petit peu de temps.
3: Vous savez que cette couillette, l'histoire de la couillette,
2: c'est
3: le bec verseur dans lequel on verse la dose de pastis. Ouais. Mais en fait, c'est Jacques Villeray qui m'avait appris. Et c'est parce que à l'origine, le film était écrit pour Jacques Villeray. Et c'est Claude Brasseur qui l'a fait parce que Jacques Villeray est décédé entre-temps. Ouais. Et voilà, donc la couillette est restée, Jacques Villeray est parti.
2: Il y a quelqu'un qui compte dans votre vie, c'est un oncle qui travaille à la SNCF. Il n'avait pas d'enfant, c'était un peu vous finalement. Et alors lui, avec sa Peugeot 403 à la Colombo, parce qu'il avait vraiment une 403, il va vous emmener partout en France.
3: Ah ouais, une Peugeot 403 bleue. Avec des sièges en sky qui sentaient fort quand il faisait un peu chaud. Ouais. Et il nous emmenait un peu partout en France. Il nous a fait découvrir
2: Compiègne,
3: Pierrefonds, les châteaux de la Loire. Il nous a fait découvrir aussi tous les châteaux. Quand il venait nous rejoindre en Dordogne, tous les châteaux qui existent, et Dieu sait s'ils sont nombreux en Dordogne, le château de Bénac, le château de Rouffignac, enfin le château de... Et les gorges aussi, les gouffres, et notamment les Eysiques, où il y a eu le premier homme préhistorique, il y a encore des traces. Et donc on a visité beaucoup de choses, avec beaucoup de monuments, avec cet oncle Paul, qui était une espèce de tonton Cristobal, qui arrivait avec sa voiture, trois coups de klaxon, on sortait. C'était merveilleux. Et il nous a ensuite fait visiter aussi toute la région où il vivait, la région du Puy de Sancy, Mont-d'Or.
2: On va aller en Auvergne. Vous pouvez pas, là vous vous parlez du Puy de Sancy. Boire un petit coup, c'est agréable. On parlait de la couillette il y a un instant, Fabien Antoniante, surtout avec l'entrepreneur du jour. On s'échappe un instant de votre vie pour aller en Auvergne, retrouver Catherine Quicandon. On sort un verre et une paille et on vous suit. Où est-ce que vous nous emmenez donc du coup aujourd'hui?
5: À Thiel, sur Acolin, dans l'Allier, à une vingtaine de kilomètres à l'est de Moulins. Ça pétille. Ça pétille de bonheur pour Jérôme Boireau et sa compagne qui fabrique les limonades Bulle Gourmande.
6: On a investi en masse dans du matériel français, dernier cri, qui nous permet aujourd'hui de travailler à deux, simplement, et de pouvoir avoir une forte cadence. C'était primordial. Et aujourd'hui, voilà, je travaille tout seul et elle est quand même derrière moi pour donner un coup de main. Mais tout est automatisé. Il n'y a pas grand-chose à faire, mis à part... créer la recette, préparer la recette et tout ce qui est les phases de nettoyage et de réglage.
5: Et si pour la production, il se débrouille seul, enfin presque, Jérôme travaille avec quelqu'un pour les saveurs.
6: Aujourd'hui, nous, on travaille avec des arômes qui sont 100% naturels. On a un aromaticien qui nous fabrique les arômes à la demande.

0: et on est passé à 10 références. Et là, cette année, on est déjà à 45 000 bouteilles. On en a fait 19 000 sur le mois de juin-juillet.
1: Et oui, cela fait seulement 2 ans que Jérôme est dans la limonade. Avant, son domaine, c'était la bière. Le passage de l'un à l'autre s'est fait par hasard. Un comité des fêtes lui demande de la limonade pour un événement, et voilà. Et comme ça marche bien, il a d'autres projets. L'année prochaine, il sort des thés glacés et un tonique. On ne l'arrête plus, le Jérôme. Plus d'infos sur les pages Facebook et Instagram Bulle Gourmande. Merci à Noémie Guillotin d'ici Pays d'Auvergne pour cette idée qui pétille. Ici, ça entreprend dans l'Allier avec Bulle Gourmande, une limonade qu'on redemande.
2: Ah, j'ai compris, Fabien Antoniente, pourquoi vous avez choisi l'Auvergne pour votre prochain film. Vous êtes en repérage en ce moment. On connaissait l'Allier d'ailleurs, près de Moulins.
3: Oui, je suis allé il y a pas longtemps pour des dédicaces à Vichy.
2: Ouais, d'accord.
3: Et donc voilà.
2: Je suis tellement content. Si on le fait pas exprès, ma direction m'a dit tu parles pas trop de ta région à toi. Je suis né à Vichy.
3: Ah oui?
2: Oui, je suis là-bas. Donc bon, on reparlera de l'Auvergne dans un instant. Ah oui. Alors, on va parler de l'Auvergne et de tous les lieux qui ont marqué la vie de Fabien Antoniente. On était dans les vallons de Pont-d'Arc en Ardèche, hein, il y a quelques minutes. L'époque, voilà, aussi des premiers émois, des slows catastrophiques. Mais l'humour qui a toujours permis à Fabien de s'en sortir. Comment la carrière au cinéma a débuté? La rencontre avec Audiard lorsque vous aviez 12 ans. Et puis après, quelques années plus tard, il y a ce premier long métrage à la vitesse d'un cheval au galop. Tout va commencer, la suite on la connaît. Quoique, restez avec nous jusqu'à 21h, on va en parler.

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3: Un point sur les fermetures nocturnes. Attention, si vous circulez sur l'A3 cette nuit, vous avez en direction de Paris la sortie numéro 3, celle de Romainville, qui est fermée pour cause de travaux. Fermeture d'ailleurs 24h sur 24, hein, de jour comme de nuit. Sur l'A86 extérieure, également dans le Val-de-Marne, sortie D19 Créteil. Vous avez aussi cette sortie qui est fermée. Et puis au sud de la capitale, sur la RN118, alors là, il y a un gros chantier qui va durer encore plusieurs mois, au moins jusqu'à la fin de l'année. Chantier au niveau de l'échangeur de Sèvres. Et donc la sortie numéro 1, celle de Sèvres, est fermée 24h sur 24 sur la RN118 en direction de Paris. Au niveau des transports, je vous rappelle que l'arrêt Saint-Michel n'est pas desservi sur la ligne 4 du métro en raison de travaux de rénovation. Bonne fin de week-end à tous.
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4: On lui doit Camping 1, 2 et 3. Jet Set 3-0, 4-0, Disco. Ses débuts derrière la caméra dans les années 90. Eh bien, amène Fabien Antoniente, notre invité, à écrire ses premières comédies. Grève Partie en 1997. Jet Set, c'est deux ans plus tard. En 1999, Satire avec, je le rappelle, Samuel Le Pihan, Lambert Wilson. José Garcia, il abordera aussi notre invité de façon satirique ce football qu'il aime tant. On pourra en parler. J'ai le plaisir d'être avec Fabien Antoniente jusqu'à 21h. Alors d'ailleurs, avant tout ça, Fabien, il y a le lycée Fresnel à Paris, et vous avez un diplôme, vous allez travailler au commissariat de l'énergie atomique.
5: Ouais,
4: des études d'optique en fait.
5: C'était.
4: Ah, vous avez adoré.
5: Une espèce de bug.
4: Ouais, mais c'est. Hey, l'optique, c'est l'objectif, hein, c'est la caméra.
5: Et donc, j'avais obtenu un BTS instrument de précision, donc il y avait un rapport avec, vaguement avec ce que je voulais faire plus tard, mais. D'abord, j'ai fait ces études pour faire plaisir à mes parents, parce que mon père trouvait que le cinéma c'était pas sérieux, c'était pas une...
4: Vous vouliez déjà faire du cinéma, pour moi c'était clair.
5: Faire ça un peu dans ma tête, mais mon père disait non, c'était un métier, beaucoup d'appelés, peu d'élus, disait-il.
4: Je la connais cette formule.
5: Cette phrase terrible.
4: Mais la radio c'était pareil pour moi. Hein.
5: Et donc, j'ai été au bout. Et au bout du bout, c'est après le diplôme, j'ai eu un emploi au commissariat à l'énergie atomique. Sur la séparation isotopique de l'uranium 235 et 238 par procédé laser.
4: Ça vaut cher au Scrabble, ça.
5: Et ça a duré 15 jours.
4: J'ai rien compris. Voilà. Ça a duré 15 jours parce que vous avez préféré faire des canulars téléphoniques.
5: Bah voilà.
4: Parce que j'invente rien. Hein.
5: Ah non,
4: vous faisiez des canulars téléphoniques. Vous aviez envie de vous marrer. Alors j'ai évoqué les débuts, premier long métrage.
5: J'appelais un certain Monsieur Lapin régulièrement. Allô, Monsieur Lapin. Pan, pan. Et mec, était content.
4: C'est lamentable. C'est lamentable. Moi, j'essaye d'être sérieux depuis 20h. Je retrace votre carrière. Vous faites le pompon du lapin, Fabien. C'est pas possible. Bon, l'année suivante, après 92, vous allez mettre en scène Tom et tout seul avec Florent Pagny et Jean Rochefort. C'est aussi comme ça que tout démarre. Voilà, suite à cette belle rencontre avec Audiard. On l'a dit tout à l'heure, comme vous aviez 12 ans. Alors, forcément, quand on est réalisateur et qu'on tourne, on est amené à tourner peut-être dans Paris, même si je sais que ça coûte très cher de tourner dans Paris, qu'on tourne de moins en moins dans Paris. Mais vous avez toujours aimé aller tourner en dehors de Paris parce que cet ailleurs ressemble peut-être plus aussi au cinéaste que vous êtes, mais vous préférez tourner en dehors de Paris.
5: Bah oui, parce que d'abord, quand vous tournez en dehors de Paris, vous êtes en bulle, en famille, vous restez avec les comédiens dans un hôtel.
4: C'est la colo, quoi.
5: C'est un peu la colo.
4: Ouais. Voilà.
5: Et vous rentrez pas, vous n'avez pas les factures, vous n'avez pas tous les détails qui vous ramènent au quotidien. Donc vous êtes déjà dans une bulle. Cette bulle est propice à la création du film. Donc moi j'ai adoré, par exemple, quand on a tourné Les Enfants des Justes en Dordogne, avec Gérard Lanvin et Mathilde Le Seigner, on se retrouvait dans un hôtel le soir, c'était une histoire qui se passait pendant l'occupation, mais on était heureux de se retrouver et de manger ensemble, parce que plus les années passent, plus on est contente de se retrouver.
4: Bien sûr.
5: Et on mesure le prix qu'est l'amitié, avec Mathilde Seigné, avec Gérard Lanvin, avec Franck Dubosc. Mmh. On le mesure plus quand on est c'est propice aux confidences, c'est propice à ben c'est comme les vacances un peu.
4: L'âge dedans, voilà, plus on avance dans l'âge aussi, plus voilà, on a aussi envie de retrouver tout ce qu'on a pu vivre avec ces gens-là également, voilà, parce que vous avez des souvenirs avec chaque personne que vous évoquez qui sont énormes.
5: Il faut savoir qu'on ne se croise pas tant que ça quand on vit à Paris.
4: Ouais. Alors vous avez tourné quand même à Paris, je pense à Jet Set, hein, j'ai regardé, il y a la place Vendôme, il y a le pont Alexandre III, il y a la Concorde, il y a Aubervilliers, il y a Saint-Tropez aussi, hein, dans Jet Set. 3-0, génial. Stade de France, Parc des Princes.
5: 3-0, on peut pas, vu qu'on avait comme partenaire le Paris Saint-Germain, on pouvait pas tourner vraiment ailleurs que Paris Saint-Germain.
4: Un décor privilégié pour vous,
5: et puis moi qui adorais, qui aime le cinéma, mais qui aime aussi le football par-dessus tout, mes deux passions étaient réunies sur ce film 3-0.
4: C'est
5: j'ai adoré tourner sur la pelouse du Parc des Princes, sur la pelouse du Stade de France, de voir les coulisses, de tourner dans les coulisses De ces stades mythiques.
4: Ah, mais c'est un accès que beaucoup vous envient, on est bien d'accord. L'aventure de votre vie, je ne sais pas si c'est l'aventure de votre vie, mais c'est peut-être qui restera et dont on vous parle, à mon avis, tous les jours, c'est celle-ci.
6: Alors, on n'attend pas Patrick ?
4: Et alors, on n'attend pas Fabien, qui est aussi le titre de votre livre. Vous parlez de vous, on en dira un mot tout à l'heure. Plus de 5 millions d'entrées pour le premier numéro, il y en aura 3. Vous vous souvenez du lieu où vous avez commencé, des idées là, sur un bout de papier avec Franck, quand vous avez eu cette idée là, un peu folle de faire camping?
5: Je me souviens d'une. C'était dans une discothèque à Deauville.
4: Ça, mais vous voyez, je vous ai lancé
5: chez Régine. Et Franck, je venais de faire Jet Set, il me dit j'aimerais bien faire un film avec toi, comme Jet Set un peu, mais dans l'univers du camping. Et il se trouve que moi, j'avais déjà pensé un film, mais pas comme lui le voyait. Ouais. Lui, il a pratiqué 25
4: beaucoup
5: ans.
4: Beaucoup de camping,
5: 25 ans de camping, donc il était très précis, cet animal, sur le sujet. Et donc, on a uni nos compétences et on s'est retrouvés à Paris pour écrire.
4: Et quand vous le voyez aux essais, je sais pas, moi, il paraît qu'il prend un peu ses vêtements par hasard, là, le petit slip bleu et puis le débardeur rose, ouais, un peu par hasard, hein, qu'il prend ces vêtements-là. Vous imaginez, là, quand vous le voyez la première fois comme ça
5: Ça va même plus loin. Il prend le débardeur rose, il a le slip bleu, il met le débardeur rose sur le slip bleu, il a déjà les claquettes, et surtout, je lui dis, mets les clés de la bagnole dans les mains, comme ça. Et le déplacement qu'il fait, à ce moment-là, Il est Patrick Chirac.
4: Exactement. Alors ça vous conduit dans une région, Arcachon, la Teste de Buch, le Moulot. Bon, c'est la Gironde, c'est aussi triste par rapport à l'actualité, hein, qu'on a vécu cet été, parce que je crois que ce camping, le décor du camping, ça n'existe plus, tout ça, là, aujourd'hui.
5: Si.
4: Il y a encore une partie...
5: Oui, parce que les gens pensent qu'on a tourné dans le même camping. Or, on a tourné sur 3 campings, et on a tourné sur la façade du camping des Flots Bleus, qui existe toujours, hein. Que les gens viennent visiter,
4: ils prennent
5: des photos, etc. La partie plus profonde du camping, on l'a tournée ailleurs, et la partie vue sur le bassin, on l'a tournée au Petit Nice, sur un domaine des eaux et forêts, parce qu'il n'y a pas de vue d'un camping sur le bassin. Il y a toujours vue sur la dune, mais il n'y a pas vue sur le bassin. Donc, on a fabriqué un faux camping, avec une fausse allée, avec des... Et c'est pour ça que Claude Brasseur, à un moment donné, court à côté de son vélo, parce qu'il ne peut pas l'emprunter, on ne pouvait pas rouler sur cette allée. Donc, ce qui était un inconvénient, on a fait un gag.
4: Et puis, on pourrait parler non pas du Shogun, mais du Balapapa.
5: Oui.
4: Ça, c'est au Pila, c'est une vraie boîte.
5: Oula.
4: Oui, non, mais attendez, on va en parler dans un instant. Le Oula me donne envie. Il y a des souvenirs du côté du Pila. On va tout vous dire avec Fabien Antoniente.
5: Oula là.
4: Voilà. On va parler d'autre chose. Ici, ça marche, qu'en pensez-vous? Votre kilo de tomates, je ne sais pas combien vous le payez en ce moment, 5, 6 ou 7 euros. Dans les Pyrénées, oui, cher. Dans les Pyrénées orientales, ce même kilo de tomates, qui plus est en circuit court, 100% local, nous coûte beaucoup moins cher. Alors, comment c'est possible?
7: possible. Élément de réponse dans ce reportage avec Robin Bernot et David Rochier. On est au sud de Perpignan.
8: Ici, votre kilo de tomates vous coûtera moins de 2 euros.
9: Ah bah c'est imbattable, c'est clair, c'est imbattable.
8: Nous sommes à Elne, à une quinzaine de minutes en voiture de Perpignan. Bienvenue chez Christelle Lopez, agricultrice installée sur l'exploitation familiale il y a quelques années. Sa famille a fait le choix de se lancer dans le maraîchage. Et ici, le principe est simple, ce sont les clients eux-mêmes qui récoltent directement les fruits et légumes qu'ils souhaitent acheter.
10: Les gens sont respectueux, il y a un vrai échange sur la culture et pas seulement sur la cueillette.
8: Mais au-delà de ce circuit ultra court, ce qui nous intéresse vraiment aujourd'hui, c'est le prix. Imaginez un kilo de tomates paysannes à moins de 2 euros, difficile de faire moins cher.
10: Ben oui, parce qu'en fait, il n'y a pas de dépenses salariales et on sait que dans une entreprise, ce qui coûte le plus cher, c'est le salarié. Et comment faire pour nous aussi vivre mieux et pour la clientèle vivre mieux? Ben c'est ça, c'est de la pédagogie, d'expliquer comment on cultive et qu'il faut faire attention à plein de choses. Et une fois que les gens ont compris ça et qu'eux aussi gagnent de l'argent sur leur panier, ben c'est parti.
8: Alors ici, près de Perpignan, ça marche, mais vous, qu'en pensez-vous? On va en discuter avec Floriane, plutôt séduite par l'idée.
11: Je trouve que c'est une bonne initiative, ça marche plutôt bien. Personnellement, je le pratique, pas avec des tomates, mais avec d'autres produits comme les fraises. Qu'est-ce qu'on fait? On fait les fraises, on fait les courgettes. Qu'est-ce que je suis allée chercher? Les champignons.
8: Des cueillettes où l'on vient récolter soi-même ses fruits et légumes. Aujourd'hui, il en existe un petit peu partout en France. Floriane, elle, a franchi le pas il y a déjà quelques années.
11: C'est la qualité des produits déjà. Mon intérêt pour l'écologie, même si je ne suis pas une écolo dans l'âme, mais je trouve qu'il serait peut-être temps quand même de réfléchir à certaines choses et d'arrêter les conneries pour être poli. Il y a beaucoup de métiers, beaucoup de gens qui sont en souffrance, mais les agriculteurs justement et les producteurs ne sont pas les derniers, malheureusement.
8: Et Christelle, que je vous présente aujourd'hui, ne s'arrête pas là, puisqu'elle organise également, toujours près de Perpignan, des vides cueillettes, des rendez-vous très attendus, annoncés sur les réseaux sociaux et pour cause. Ce jour-là, le prix est particulièrement attractif, seulement 1 euro le kilo.
7: Merci beaucoup Robin Bernot, Perpignan, Fabien Autoniente, c'est un endroit que vous connaissez, Perpignan ?
5: À Perpignan, oui, j'y suis passé parce que Mathilde Seigné avait une maison là-bas.
7: Vous parlez beaucoup d'elle. Hein.
5: Ouais, vous savez, c'est un peu comme ma soeur, on vit dans le même quartier à Paris, et on s'appelle tous les jours.
7: C'est vrai ?
5: Tous les jours, quand je dis tous les jours, c'est plusieurs fois par jour.
7: On va peut-être l'appeler là, avant 21h.
5: Bah oui, Minette, elle s'appelle Minette, et moi je m'appelle Minou. Voilà, dites la part de Minou, elle va comprendre.
7: Je fais un lien avec le bouffeur de Minou. C'est moi, je vais parler, c'est le bouffeur de Minou, c'est Antoine Duléry, donc oui. Pardonnez-moi. Ah oui, aucun lien, on est d'accord.
5: Aucun lien.
7: Bien sûr. Fabien Autoniente, votre invité sur ICI, on va continuer de se balader. On parlera du Pila, parce qu'il y a des dossiers du côté du Pila dans la vie et dans les tournages de Fabien Autoniente. Mais on parlera aussi de l'avenir, des prochains films, de son livre et d'autres lieux, peut-être de sa vie plus personnelle. C'est à suivre sur ICI.

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2: La France est son plus beau terrain de jeu et à travers une bonne histoire et des personnages, il la filme, il la sublime de disco en passant par jet set, all inclusive, camping, 3-0, 4-0 ou encore turf. Fabien Antoniente est avec vous depuis 20h et ça continue jusqu'à 21h. Bon alors au Pila, puisqu'on en parle. C'était la belle vie au Pila. Ça c'est à côté des tournages de camping.
3: Tristesse.
2: Encore un petit clin d'œil à Camping, ça d'ailleurs, parce que ça fait partie des bandes originales, très importantes dans vos films. Vous avez fait la fête avec Claude Brasseur. Hein.
3: Ah oui, bah c'était quelqu'un qu'il fallait dans sa roue, parce que c'était pas évident. Hein. On avait un endroit où on aimait se retrouver, avec Minette, avec Mathilde Seignet, avec Franck, avec Antoine Duléry, et Claude Brasseur, et parfois Gérard Lanvin. Et on passait de nos disques, on passait de la musique française. C'était l'homme qui tenait les lieux, s'appelait le Gitan.
2: Le Balapapa.
3: Ouais. Et il passait des titres, mais ça allait de Johnny à Dalida.
2: Et vous chantiez toute la nuit.
3: Et on chantait comme ça. Et un jour, cut, il est 3-4 heures du matin, et j'hallucine parce que je vois, sur une chanson de Michel Thor, l'entraîneur d'équipe de France, Bernard Laporte, qui dansait avec Claude Brasseur, et Gérard Lanvin avec des boas autour du cou.
2: Mais vous aviez mangé quoi avant? Tout ça était bien réel. Bon, on imagine la chance, enfin, c'est une chance incroyable. Voilà, on entend bien et on ne va pas rentrer dans les détails, mais on imagine à quel point ces souvenirs sont mémorables.
3: Très content de tourner Camping. C'est un film de gamin, c'est un film de jeunesse.
2: Ouais.
3: Vous parlez comme ça, Claude Brasseur.
2: Vous limitez bien. Je ne vous pose pas la question que tout le monde vous pose, il n'y aura pas de 4. On ne sait pas, mais c'est vrai que le fait que Mylène soit plus là, Mylène Mongeau, voilà. Le fait que les pics, voilà. Hein, Claude Brasseur.
3: Ouais, parce que c'était c'était un peu les fondations du camping.
2: Ben ouais.
3: Et le David Croquet du camping.
2: Les Gatineau ont des divorcés.
3: Les Gatineau peuvent
2: se remettre ensemble.
3: Se remettre ensemble, là, on ne sait jamais. Mais
2: Fabien, je suis sûr que vous l'avez le cédar dans la tête. Je suis sûr qu'il l'a le cédar dans la tête.
3: Les Gatineau peuvent se remettre ensemble parce qu'ils n'étaient pas vraiment séparés. C'est un incident de la vie. Ouais. Voilà. Mais non, on ne sait jamais. Voilà. On ne sait jamais.
2: Allez, autre ambiance. Alors, on va quitter le bassin d'Arcachon. On va au Havre.
3: Ouais, on va au Havre, on met des pâtes d'ef.
2: Allez, c'est disco ça. Hein.
3: La coupe mulet.
2: C'est sympa le Havre.
3: C'est très sympa. C'est très sympa. En fait, j'étais en repérage un jour en Normandie. Et j'ai un copain, Manu Bose, qui était mon repéreur favori, Manu, l'homme qui mue, et qui m'avait emmené du côté du Havre. Et il me disait, regarde, c'est des perspectives à l'américaine, c'est vrai, parce que c'est une ville entièrement rebâtie par l'architecte Perret. Et donc, on a des rues un peu comme aux États-Unis. Et donc, on a imaginé que cette ville pouvait être le théâtre de ce nouveau film qu'on était en train d'écrire, qui s'appelait Disco.
2: Mais alors, comment on fait, Fabien Antoniente, pour filmer une région? Pour la sublimer.
3: D'abord, c'est une région qui est magnifique.
2: Que ce soit le Havre ou une autre.
3: Le Havre, on parvient à aller jusqu'à cette ville parce qu'on ne la voit pas forcément dans les brumes de Deauville. On parvient à aller au Havre en passant le pont de Tancarville, qui est très très très cinématographique. Mmh. Et puis le Havre, j'ai adoré tourner dans cette ville. Il se passait quelque chose. C'est une ville portuaire. Et dans ma tête, il y avait un côté comme les parapluies de Cherbourg. Il y avait la romance avec le personnage de Didier Travolta qui était interprété par Franck Dubosc. Et c'était plus Patrick Chirac, mais c'était Didier Travolta et France Navarre qui était Emmanuel Béat. Mmh. Donc il y avait aussi une petite romance et il y avait ce côté de ville portuaire que j'aime beaucoup.
2: Il y aura Turf, je l'ai évoqué, l'univers des courses hippiques aussi qui vous tenait à cœur. C'était avec Alain Chabat, avec Edouard Baird. Vous avez filmé où, ça?
3: On a filmé un peu partout, en Normandie beaucoup,
2: en Normandie.
3: Pas mal aussi.
2: C'est un beau décor la Normandie, j'ai l'impression.
3: Ouais, c'est un beau décor, et puis de façon, je vais vous dire un truc, dès qu'on quitte Paris, je suis assez content.
2: Mais c'est ce que vous disiez tout à l'heure. Alors toutes ces anecdotes, d'ailleurs, on les retrouve dans votre livre, je le rappelle, on n'attend pas Fabien. 20 millions d'entrées, c'est le cumul quand même de l'ensemble de vos films. Il y a eu des périodes de doute.
3: Oui, bien sûr. Parce que le succès est venu... Elle est venue après deux films, que j'avais pas forcément réussi. En fait, à l'époque où j'ai commencé, il n'y avait pas les multiplexes. Et puis un jour, donc moi, c'était un peu l'auberge espagnole. Je mettais des histoires d'amour, un peu de comédie, un peu de mélodrame, et je mettais tout ça dans un sac. Et puis, y a un jour un distributeur qui me dit, regarde l'extérieur d'un multiplex qui venait de se construire. Il me dit, tu veux être dans quelle catégorie? Parce que là, il y a un peu de tout dans tes films. Ben, il me dit, regarde, t'as théâtre policier, dramatique, comédie, épouvante. Moi, j'ai dit, mais comédie. Il m'a dit, ben, faisons une. Et j'en ai fait une, c'était Jet Set. Et là, je suis parti. On est parti vite. Et après, ben, c'est un peu comme les entraîneurs de foot. Hein. On a de voir du résultat à chaque fois. On vous attend au tournant, comme on dit. Et puis, sauf que, voilà. Et puis, un jour, le succès n'a pas été au rendez-vous. C'était avant camping, d'ailleurs. Et une grosse remise en question. Parce que, en fait, les échecs, il faut toujours savoir qu'ils peuvent nourrir les prochains succès. Donc quand la vie on tombe, ben on se relève et puis on réfléchit pourquoi on est tombé et puis on essaie de faire avec. Vous savez, on dit souvent que l'aventure de faire ce métier est dangereuse, mais l'immobilisme est pour moi immortel. Mmh. Donc je préfère encore l'aventure dangereuse. Ouais,
2: l'aventure c'est l'aventure. Hein.
3: Eh oui, comme disait Claude Lelouch.
2: Non, mais c'est vrai que voilà, votre philosophie, c'est continuer à croire en son projet, même lorsque tout est mal parti, quoi, en fait. J'ai un beau scénar là.
3: Dans le livre, il y a une phrase qui résume un petit peu tout ce que je veux dire. Ouais. C'est quand il n'y a plus d'espoir, toujours penser au homard dans le vivier du Titanic.
2: Pauvre homard. Moi, j'allais vous proposer un beau scénario là.
3: On est con quand même.
2: Bah, l'histoire d'un gamin de cité quand même de Villiers-sur-Marne qui tombe amoureux du cinéma parce qu'il voit un tournage dans la rue, tout ça à cause d'une chaussette que vous avez évoquée, pour réaliser quelques années plus tard des films qui seront vus par des millions de gens. C'est le début d'un film. Hein.
3: C'est vrai, on l'a dit. Ouais. On l'a dit.
2: C'est vrai.
3: Des gens qui ont lu ce livre qui me disent, oui, on aimerait bien le voir adapté au cinéma.
2: Qu'est-ce qu'il en penserait Coluche, qui est quelqu'un que vous avez connu et qui a compté pour vous?
3: Ah oui, parce que j'ai grandi avec la radio, et donc j'écoutais beaucoup les comiques, et notamment Coluche, qui avait une émission qui s'appelait On n'est pas là pour se faire engueuler. Mm-hmm. Et donc il y avait dans cette émission, je me rappelle, une énigme qui s'appelait le Mille Boutroux, parce que Coluche était né rue Émile Boutroux à Montrouge. Et donc on gagnait, quand on répondait à cette énigme, des conneries, 150 soutiens-gorge, 200 slips, c'était des choses qui servaient pas à grand chose, enfin bah, qui servaient mais pas dans cette quantité là. Et donc un jour j'ai décidé d'aller voir cette émission sur place, et il y avait évidemment la Coluche en live,
2: rue François Ier,
3: et il y avait une énigme qui disait ça se porte plus ou moins sur l'épaule. Alors j'ai réfléchi plus ou moins l'épaule, et j'ai dit des piles. Et c'était ça. J'ai gagné 2500 piles que j'ai données à tout le lycée. Ouais.
2: C'est drôle, ça. Bon, l'homme derrière le réalisateur, vous vivez dans le Pays Basque aujourd'hui, Fabien Otoniente.
3: Oui.
2: Pourquoi vous avez choisi le Pays Basque?
3: C'est le Pays Basque qui m'a choisi.
2: Oui, c'est une bonne réponse, c'est vrai.
3: C'est le Pays Basque parce que j'étais sur une étape du tour, pour vous dire, le Tour de France que j'aime, que j'adore. Et il passait du côté. Il était dans les Pyrénées, donc on était à Pau. Et ma femme, qui est toujours ma femme, me dit, ben viens au Pays Basque. Oui, qui est la troisième.
2: Oh, je vous taquine, Fabien.
3: Qui est toujours là. Et elle a bien du mérite. Mais et donc elle me dit, viens au Pays Basque. Je fais j'ai fait une heure de voiture, et puis j'étais normalement venu pour une journée ou deux.
2: Ouais.
3: Et j'y suis resté 15 jours. Et puis après j'ai cherché une petite habitation pour vivre là-bas.
2: Vous êtes où? Sans son deuxième nom de la ville.
3: C'est une région qui correspond à mon énergie.
2: D'accord.
3: C'est-à-dire qu'elle est tonique. Il y a l'océan, il y a les montagnes. On y mange bien. Les gens sont, quand on les connaît mieux, ils sont très joyeux. Donc voilà, ça m'a.
2: Et vous êtes où?
3: Je suis tombé amoureux. Je suis du côté de Bidart.
2: Ok. Non, mais je ne demande pas le code du côté de... On se dit un dernier mot.
3: 64-210.
2: On se dit un dernier mot sur l'Auvergne, parce que c'est les projets, c'est la suite. Je sais que vous aimez l'Auvergne, les lacs, les randonnées, les volcans, les sommets. On aurait pu parler de la Corse aussi, que vous aimez. Mais l'Auvergne, c'est le lieu de votre prochain film, a priori.
3: Je prépare une série pour France Télévisions, qui dont le cadre sera l'Auvergne, sur les randos. Parce que maintenant, aujourd'hui, les randos, tout le monde s'y adonne. D'abord, ça va avec le pouvoir d'achat. On peut voyager en bivouac. On passe des moments merveilleux. Puis l'Auvergne, pour moi, est tellurique. Il y a les volcans d'Auvergne, il y a cette terre d'Auvergne que j'adore. Et j'ai découvert des gens formidables. Donc, vive l'Auvergne.
2: Alors, on n'attend pas Fabien, le livre qui est en librairie, le film bientôt, la série en tous les cas pour France 2. C'était le dernier plan de Fabien Antoniente ce soir.
3: Merci.
2: Clap de fin. Merci pour cette belle histoire. On pourrait écrire d'autres chapitres, mais on a fait un joli survol des lieux qui ont compté pour vous. Je vous remercie sincèrement d'être venu. Allez Paris.
3: Plus que jamais.
2: Voilà.
3: La troisième étoile.
2: Donc, Paris dans la vie, allez Paris, bien sûr. La troisième étoile. C'est un fan du PSG, on l'a pas parlé. Mais bon, on salue tous les fans du PSG. Et les autres. Salut, belle soirée. À demain.

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2: Salut à toutes, salut à tous et bienvenue dans Décibels. C'est parti pour une heure ensemble et en direct autour de notre passion commune, les frites. Non, mais on pourrait un soir. Non, ce soir c'est la musique, mais un soir, on ne sait pas quand, on pourra faire une spéciale frite. La musique qui nous réunit ce soir, c'est celle d'un garçon nommé Zaoui. Vous l'aviez découvert avec son groupe Thérapie Taxi, immense carton.

c'est avec ce groupe Thérapie Taxi qu'on a découvert Zaoui. Thérapie Taxi, donc ouais, je disais, énorme carton, 400 000 albums vendus, des dates de concert à l'appel. Et puis une rupture en 2021 et des albums solo. Le premier, on l'avait écouté, Zaoui était venu nous en parler dans Décibel. Le deuxième qui vient de sortir, une pépite à gagner tout à l'heure au Blind Test. Vous pouvez d'ores et déjà nous appeler 0810 055 056. C'est Alexandra qui vous attend au standard. 0810 055 056. Ça, c'est pour jouer au Blind Test et gagner Karaté Cœur, le nouvel album de Zaoui. Il va nous raconter l'histoire, les histoires, vous allez voir, passionnantes, autour de ce nouveau disque. Zaoui arrive dans Décibel ce soir également dans vos oreilles. Chris Christopherson, ça c'est de la très belle country américaine au bonheur des dames. Bah, c'est du rock en français, on va être bien. Et on démarre la soirée avec Shakira. Shakira qui est pile à la moitié de sa résidence exceptionnelle à Madrid. 12 concerts. Mais 12 concerts tellement énormes qu'il a fallu construire un stade spécialement pour accueillir Shakira. Alors d'ailleurs, il n'y a pas qu'une scène dans ce stade. Il y a aussi le village Shakira dans lequel il y a un musée avec ses tenues iconiques, une librairie avec ses bouquins préférés que vous pouvez acheter. Et puis des petites boutiques évidemment pour acheter des produits dérivés Shakira. Sur scène, que des tubes, des tenues incroyables et une Shaki très, très, très en forme. Pour celles et ceux qui voudraient tenter l'expérience, il reste donc 6 concerts pour aller applaudir Shakira à Madrid, les 2, 3, 4, 9, 10 et 11 octobre à Madrid. Et c'est avec cette chanson qu'elle termine les concerts tous les soirs. Waka, Waka, une chanson qu'on adore. C'est Shakira.

0: C'était l'hymne de la Coupe du Monde 2010. Pas la meilleure de l'équipe de France, mais un des meilleurs hymnes de l'histoire des Coupes du Monde. Shakira, bravo. Waka, waka.
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0: Le problème avec les victoires de la musique et toute autre cérémonie d'ailleurs de remise de prix, c'est que les artistes n'ont pas tellement leur mot à dire. Alors ils se sont mis d'accord entre eux, les artistes, et ils ont lancé, il y a maintenant quelques années, le prix Joséphine. Qu'est-ce que c'est ? Eh bien, c'est un prix qui récompense 10 albums remarquables de l'année précédente. Certains ont été remarqués, d'autres sont passés inaperçus. Et c'est un prix qui est décerné par des artistes. Alors cette année, le jury est composé de personnalités fort sympathiques comme Pomme, qui est la présidente du jury, Flavien Berger, Adèle Castillon, la rappeuse Chilla. Il y a Thibaut de Longeville aussi qui a réalisé les documentaires sur DJ Mehdi, ou encore André Manoukian, Youxeg, Vanessa Wagner. Et donc ces artistes se sont réunis et ils ont décidé de la liste de 10 albums remarquables. Dans la liste, Camille Yenbe, Chassol, Gilda, ou encore Lynn et Sarab, le palmarès et toutes celles et tous ceux qui ont participé se retrouveront sur la scène de l'Olympia ce mercredi 30 septembre pour un grand concert. Il reste encore des places pour les Parisiennes et les Parisiens que ça intéresse. Rendez-vous donc à l'Olympia ce mercredi. Nous, on va écouter, dans la sélection du prix Joséphine, l'excellent Opinard qui propose, non pas du pinard, mais un thé. Et vous allez voir que quand c'est Opinard qui propose, on a très très envie d'accepter Opinard. Son album s'appelle Spleen.

Il s'appelle Opinard, l'album Spleen Social Club, distingué donc dans ce palmarès du prix Joséphine 2026. Les artistes qui récompensent d'autres artistes, et ils se retrouveront tous à l'Olympia ce mercredi. Vous pouvez encore vous offrir une petite place. À suivre dans Décibels, le Sieur Zaoui.

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1: Vous avez connu Zaoui, les amis, avec son groupe Thérapie Taxi, l'aventure qui a été extrêmement réussie. Plus de 400 000 albums vendus, des singles, des chansons qu'on connaît par cœur. C'est arrêté en 2021 avec un EP bien nommé Rupture de merde.
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1: Ensuite, Zaoui a commencé à tailler sa route en solo, à base d'EP, d'un premier album aussi. Et le deuxième album de Zaoui, Karaté Cœur, vient de sortir. Forcément, on en parle dans Décibel. Salut Zaoui.
3: Salut à toi.
1: Comment ça va?
3: Écoute, ça va. Un petit rhume latent, le début d'automne. Mais sinon, je suis très heureux de cet album qui est sorti.
1: Voilà. À part ta maladie saisonnière, tout
3: va bien. Pas inquiétant. Il faut faire dodo et voilà quoi.
1: Bon, à tout moment, on t'apporte un thé. Tu sais qu'ici.
3: Oui, vous êtes très prévenant.
1: On chouchoute les artistes. Évidemment, en te présentant, j'ai évoqué Thérapie Taxi. Ceci dit, toi aussi, dans ton disque, il y a une petite allusion avec un peu, j'ai l'impression, de tendresse et de mélancolie. C'est la chanson Gentrice.
3: Tout à fait.
2: 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C'est pas sérieux ça, ton âge, non.
1: 5 ans plus tard, ça veut dire que c'est digéré, mais qu'il fallait digérer.
2: On dirait bien que tu vieillis mal.
3: Est-ce que c'est digéré? C'est une question que je me pose souvent, figure-toi.
1: C'était tellement énorme. Et puis ça a dû prendre une place dans ta vie.
3: Je crois que ça sera jamais totalement digéré, mais pas dans un sens mauvais.
1: Ouais.
3: C'est-à-dire que je suis complètement toujours aussi époustouflé de ce qui s'est passé. Et puis tu le digères, en fait, continuellement, avec tu grandis avec ce truc-là, ces souvenirs qui sont de plus en plus lointains. Je ne sais pas ce qu'on entend par digérer. Oui, c'est digéré, j'ai écrit un bouquin dessus. Il y a beaucoup de choses. L'ego est digéré. L'ego, il est digéré depuis pas mal de temps et ça me fait du bien. Et ça, je crois que ça a été le travail de mon premier album et de mon premier bouquin que j'ai écrit. Donc, il y a quelque chose qui a été digéré. Et du coup, j'en garde juste beaucoup de tendresse, je crois, pour moi-même, pour cette époque, et beaucoup de fierté aussi, je vais être honnête.
1: Bah, tu peux.
3: C'est quand même incroyable ce qu'on a vécu. Donc oui, en fait, si, allez, c'est digéré.
1: Très bien. Alors, on passe à ce deuxième album solo, donc Karaté Cœur. Déjà, je dis solo, mais est-ce que tu as la sensation de l'avoir fait tout seul? Ou est-ce que, alors, n'étant plus dans un groupe, évidemment, on dit album solo, mais tu as quand même un entourage musical?
3: Ouais. Je crois qu'il y a vraiment peut-être quelques génies qui arrivent à faire des albums absolument seuls. Malheureusement, c'est pas mon cas. Mais non, en fait, quand tu fais un album, t'es toujours entouré. T'es entouré de réalisateurs. Ce qu'on appelle les réalisateurs dans la musique, c'est des gens où tu leur amènes tes maquettes et eux, ils les transforment. Donc il y a une part de composition, une part d'ingénierie musicale, une part de mix, enfin tout ça. Donc des gens qui aident à ce que tes chansons soient professionnelles,
1: oui,
3: sonnent bien.
1: Magnifique.
3: Voilà. Ouais. Et toi, tu restes toujours à côté pour être toujours dans le processus. Puis après, t'as des gens. Moi, j'ai eu des gens qui m'ont un peu aider à écrire les paroles de temps en temps, des gens pour les top lines. Enfin, en fait, on a fait ça. Ce que j'ai beaucoup aimé dans cet album, c'est qu'on est parti en résidence 2 fois, notamment beaucoup avec mon équipe de live. Du coup, tout était connecté avec des gars que j'aime beaucoup. Et on a fait ça vraiment à l'ancienne, je dirais, pendant une semaine avec des instruments, des micros sur les instruments, tout un peu ouvert. Et c'était des super moments. Voilà.
1: C'est aussi un très bon moment que de découvrir Karaté Cœur. Au début, évidemment, on est un peu triste pour toi, puisqu'on se rend compte très vite que c'est un album de rupture.
3: Ouais, je pose le décor direct.
1: Voilà.
3: Ça, elle est deep, la première. Ouais.
1: Il s'est fait larguer salement. Voilà. Il s'y attendait pas trop.
3: Il s'y attendait pas du tout.
1: Eh, c'est ça, ça fait mal.
3: Il s'y attendait pas, sinon ça fait un peu moins mal.
1: Est-ce que finalement, maintenant que l'album est sorti et tout, tu peux nous dire si l'amour est revenu ou pas?
3: Écoutez, tout est construit un peu dans le fantasme et en même temps le vécu.
1: Ah, donc c'est pas du 100% réel, l'album.
3: Il y a
1: c'est
3: des
1: inspiré
3: choses.
1: De...
3: Ouais, on va dire que j'ai tiré un fil, mais tu peux pas écrire ça si quand même tu t'as pas été un peu mal à un moment donné.
1: Voilà.
3: Mais disons que ça m'a fait du bien d'écrire ça. Et notamment la chanson d'intro, je l'ai écrite dans un moment où pour la petite histoire, j'allais en studio pour faire Homme Facile, qui est une autre chanson de l'album, beaucoup plus joyeuse, beaucoup plus... Et je suis arrivé, j'ai dit, je peux pas faire ça. En revanche, j'ai écrit un texte, là, super triste. Et puis le mec, qui a un ami, qui était très prévenant, qui m'a dit, ah non, mais t'inquiète pas, on fait pas, là, le rock et tout, tiens, attends, je te fais un truc, là, tout deep. Et puis j'ai commencé à écrire l'intro comme ça, où je suis arrivé avec ce texte que j'avais absolument besoin de dire, et il a été très prévenant, voilà.
1: Il faudra découvrir Karaté Cœur. Là, nous, on va s'écouter ton duo avec Stéphane.
3: Allez.
1: Qui s'appelle Love Noir. Donc, à vous de faire le tri. Qu'est-ce qui est 100% authentique? Qu'est-ce qui est de l'autofiction? De toute façon, c'est l'album de Zaoui. C'est son histoire à lui. Et il la partage avec la chanteuse Stéphane.

0: Love Noir Zaoui a invité Stéphane sur son album Karaté Cœur. Alors le Crash 404, on y va? Allez, on y va.
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0: Crash 404, la chanson on comprend bien. Donc
2: ça c'est le début de l'album, voilà. C'est, on est dans la phase vraiment dure.
0: Et à la fois, quand donc tu te fais larguer, donc c'est l'homme que tu es, évidemment pas l'artiste que tu es qui se fait larguer. Là c'est un moment où on peut séparer l'homme de l'artiste, mais se dire justement, en fait t'as laissé ce truc-là rentrer dans ta musique, tu savais que ça allait être aussi... aussi productif, enfin que ça allait autant t'inspirer.
2: C'est marrant parce qu'en fait, c'est pas que je l'ai laissé rentrer, c'est que j'en avais absolument besoin. C'est-à-dire que c'est quand même ma réponse à tout depuis pas mal de temps, de faire de la musique. Et là, j'avais même presque du mal à le faire. Et en même temps, je le faisais dans un exercice larmoyant et pas terrible. Et puis je me disais, je vais quand même pas faire un album de rupture quand même. Je sais pas, j'ai 30 ans passé, je l'ai jamais fait, c'est pas pour rien. Enfin, ouais. C'est sympa. Et puis en fait, tout d'un coup, je me suis dit, pourquoi pas en fait. Ouais.
0: Tu t'es laissé la liberté.
2: Ouais, en fait, je me suis dit, bon, le premier album, d'une certaine manière, ça parlait d'une autre rupture, de la rupture avec ma vie d'avant, tout ça et tout. Et là, je me suis dit, ben, au moins, c'est ça que je vis. Et tout d'un coup, c'est ça qui me vient. Puis en fait, voilà, je vais prendre le fil. En fait, j'ai écrit, si tu veux tout savoir, j'ai écrit un journal.
0: D'accord.
2: Qui me faisait du bien tous les jours pour me maintenir la tête hors de l'eau. Et quand même, du coup, de ce journal, il y avait un espèce de fil narratif et j'avais quelques chansons. Je me suis fait quelques chansons et je me suis dit, ben, en fait, il faudrait faire un album qui suit le point A au point B et puis qui est un fil narratif et puis voir ensuite ce que tu peux raconter dans ce que tu traverses dans une rupture. Comment est-ce que tu peux raconter plusieurs choses, machin et tout. Mais je me suis dit, allez, let's go. Puis j'avais déjà le nom. Je trouvais ça super,
0: Karaté Cœur. C'est beau.
2: C'est un nom qui claque. Ouais. Et je me suis dit, allez, let's go, fais-le. Au moins, tu le fais une fois dans ta vie. Tu fais un vrai album de rupture. Et puis ça sera fait quoi.
0: Tu parles d'une des questions que tu t'es posée. Qu'est-ce qu'on peut raconter? Qu'est-ce que je peux raconter? Est-ce qu'à un moment justement, oui, tu t'es posé une limite? Tu t'es posé la question de la pudeur, qui n'était pas forcément une question que tu t'étais posée dans, dans ta carrière musicale, mais qui là était peut-être présente?
2: T'as raison, je me la suis pas beaucoup posée. En fait, j'ai écrit un petit bouquin en même temps avec l'album Karaté Cœur, parce que maintenant j'adore faire ça. Ouais. Et c'est plutôt dans cet exercice-là où je me suis dit, oulala, attention, parce qu'en plus, quand t'es artiste, t'as quand même un peu une vie publique, même si, voilà, sur les réseaux, tout ça et tout.
0: Ouais, mais ta boulangère, à un moment, elle va le lire. Et,
2: voilà,
0: et ta chanson, elle va l'écouter.
2: Tout ça, donc, je pense que je me suis juste dit, tout n'a pas besoin d'être vrai, puis en fait, tout est un peu vrai quand même, parce que c'est que des agglomérats de

0: j'ai sorti mon disque et c'est vrai que je suis plutôt dans un, j'avais de l'appréhension et je suis plutôt dans un mood très heureux parce que les gens m'envoient des messages.
1: Mais parce que c'est universel ton expérience, on a tous vécu, alors pas ton histoire,
0: bien sûr.
1: Mais une histoire comme ça.
0: Oui, mais du coup, ça fait toujours du bien d'avoir des messages de gens qui disent, bah ouais, mais moi, je me répare aussi là-dedans. Puis en fait, on connaît ce sentiment de dire, putain, je suis en train de vivre un truc très dur. Et il y a quelqu'un qui le chante, il y a quelqu'un qui l'écrit. Mais et puis tout d'un coup, ça met un peu de baume au cœur.
1: Et t'as l'impression que c'est écrit pour toi. Tu dis, putain, il raconte mon truc.
0: Voilà. Comment est-ce que plus tu vas dans les détails, plus tu te rends compte que ça devient universel.
1: Universel et beau. On vous recommande Karaté Cœur, le nouvel album de Zaoui. Nous allons continuer à en parler, les amis. Alors, mon conseil, eh bien, ne partez pas trop loin.

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2: Un point sur les fermetures nocturnes. Attention, si vous circulez sur l'A3 cette nuit, vous avez en direction de Paris la sortie numéro 3, celle de Romainville, qui est fermée pour cause de travaux. Fermeture d'ailleurs 24h sur 24, hein, de jour comme de nuit. Sur l'A86 extérieure également, dans le Val-de-Marne, sortie D19 Créteil. Vous avez aussi cette sortie qui est fermée. Et puis au sud de la capitale, sur la RN118, alors là, il y a un gros chantier qui va durer encore plusieurs mois, au moins jusqu'à la fin de l'année. Chantier au niveau de l'échangeur de Sèvres. Et donc la sortie numéro 1, celle de Sèvres, est fermée 24h sur 24 sur la RN118 en direction de Paris. Au niveau des transports, je vous rappelle que l'arrêt Saint-Michel n'est pas desservi sur la ligne 4 du métro en raison de travaux de rénovation. Bonne fin de week-end à tous.
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0: manifester. Je t'écris un tube, c'est effectivement un tube ce pain au lait.
1: Tu vas voir, c'est encore plus drôle que ça.
0: Vas-y, raconte.
1: C'est-à-dire qu'il faut t'imaginer moi qui arrive avec mes maquettes un peu larmoyantes au label, tu vois, genre. Et donc eux, bon, on vient de re-signer un contrat sur un deuxième album. Ils ont été mis au parfum, que je quand même venais de faire larguer comme une merde. C'est un peu la première réunion.
0: Ah, ok.
1: Et donc ouais, j'arrive, je leur dis, bon, moi j'ai ça. Ah oui.
2: Ne me quitte pas.
1: Ouais, c'est que des trucs un peu mal enregistrés, tu sais, avec la guitare. Et tu vois qu'ils sont un peu en mode, bon, là, il faut pas trop qu'on le brusque. Et puis, oh oui, non, mais ça, c'est pour un album, c'est bien, mais ah, il nous manque peut-être un peu de joie, quelque part. Un peu. Tu vois ce qu'on veut dire? Et ils me disent, voilà, il faudrait faire un truc un peu radio, un tube, hein, tu sais. Bon, moi, je suis grognon, je fais toujours la même chose pour la radio. Moi, je suis pas bien, j'ai envie d'écrire des chansons tristes. Voilà, c'est mon mood, tu sais, dans ma position d'artiste.
0: Bah oui, normal.
1: Et donc je les prends au mot, genre, ah oui, vous voulez un tube, bah, je vais faire un truc très bête, je vais dire, je t'écrirai un tube, voilà, si vous voulez, je vais mettre le truc. Et en fait, ce qui est marrant, c'est que j'ai pris vachement de plaisir à le faire en me disant, allez, remets-toi dans son truc. J'ai mis, en fait, quand j'ai écrit le truc, j'ai un logiciel où je mets l'autotune à fond, et je me suis, tu sais, moi normalement les textes toujours un peu ciselés, un peu, ouais, alors attends, qu'est-ce que tu racontes, mais ça tu peux pas le dire, c'est trop goofy, machin. Et là je me suis dit, bon, tu t'en fous, vas-y, dis les trucs comme ils viennent, soit dans ton attitude un peu genre de cette attitude que j'aime bien, de mec qui s'est fait larguer, mais qui dit, mais qu'est-ce que t'es conne de m'avoir largué, regarde, moi je suis trop un beau gosse. Et puis tu le dis de manière super marrante, oui, et un peu touchante. Et du coup, j'ai pris beaucoup de plaisir à écrire ce titre qui s'appelle Pain au lait. Déjà, le titre, voilà. Mon label me disait, pourquoi, t'es sûr? Je dis, oui, ça s'appellera Pain au lait. Et je suis assez content du résultat. Et figure-toi qu'effectivement, sur mon public, en tout cas, ça a vachement bien marché.
0: Bah oui, voilà. C'est un tube. Mais parce qu'on a aussi besoin de ça quand on est dans une situation de largage.
1: Ça.
0: Hein.
1: C'est ça. On se redonne un peu de self-esteem.
0: Exactement. Et on sort des sortilèges.

0: avec des invités comme Stéphane, soit là juste dans les cœurs. Ouais, mais c'est quand même ce kiff.
1: C'est partout, ouais.
0: Ouais, les voix féminines.
1: Non, mais c'est la même un peu partout.
0: Ouais, mêlée à ta voix. En fait, quand tu penses aux chansons, t'entends la voix de fille, non?
1: Ouais, je suis un peu accro à ça. Après, là, je trouve que dans cet album de rupture, ça avait du sens de glisser un espèce de fantôme tout du long de l'album. Donc, ça me plaisait aussi qu'il y ait tout le temps un espèce de le fantôme de l'ex qui était toujours un peu là, surtout. Donc, déjà, musicalement, je trouvais ça intéressant et dans le sens, je trouvais ça cool aussi.
0: C'est l'heure du questionnaire des choix cornéliens, cher Zawi.
1: J'adore.
0: C'est parti. Écrire le matin ou la nuit?
1: La nuit.
0: Histoire d'amour paisible ou histoire d'amour chaotique?
1: Chaotique.
0: C'est vrai, t'es toujours pas vacciné? T'es trop fort.
1: Non, parce que quand tu apprends à maîtriser le chaos, c'est là où tu deviens vraiment heureux.
0: Ok, Zawi, tu préfères que je t'appelle Zaza ou Oui-Oui?
1: Les deux sont terribles. Non, si, elle est bien, parce que les deux sont Zaza quand même, mais c'est terrible.
0: Zaza, c'est dur.
1: C'est terrible. Mais Oui-Oui, je crois que ça serait encore pire.
0: J'avoue. C'est quoi le plus facile, arrêter la clope ou arrêter l'alcool?
1: Alors, ça fait 2 ans que je promets à tout le monde que je vais arrêter la clope, j'y arrive pas. Mais arrêter l'alcool serait un tel Everest que je dis arrêter la clope.
0: Ok. Ne pas voter ou annuler un concert pour pouvoir aller voter?
1: Ah, je suis très, très pour le vote, moi, mais quand même, tu vas pas annuler un concert pour un vote.
0: Oui, c'est vrai. Donc, procuration. Voilà.
1: Procuration à quelqu'un de confiance.
0: Exactement. Ah oui. 1 heure de sport ou 1 heure de sieste?
1: 1 heure. Ah, j'adore les deux.
0: Il faut choisir.
1: Oui, j'ai besoin d'une heure de sport quand même, mais j'adore la sieste.
0: Ok. Dans le taxi, en vrai, thérapie avec le chauffeur ou silence total?
1: Ça dépend du mood. Il y a des moments où t'as envie de silence et il y a des moments quand t'es un peu bu, justement, où t'as plus envie de thérapie.
0: Ok. Question moustache. Tu préfères gagner un concours de sosie de Freddie Mercury ou de Georges Brassens?
1: Georges Brassens.
0: Ok, et on termine. Tu préfères voir ton petit pleurer ou pleurer devant ton fils?
1: Pleurer devant mon fils.
0: Ok, on écoute une chanson qui va sans doute vous faire un peu pleurer. Seul avec mon fils, Zawi, c'est sur son album Karaté Cœur.
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0: Mais qu'elle est belle, cette chanson, seule avec mon fils. C'est ça aussi peut-être la différence, c'est que c'est... Et voilà, non, mais quand on est père, les ruptures, ça ne veut pas dire la même chose.
1: C'est dur, c'est dur. Moi, je m'en suis rendu compte que ça a été très très dur d'assumer mon rôle de parent en étant en PLS total. Ça fait partie de... Et en même temps, ça fait partie de ce qui te permet de ne pas aller trop loin dans le
0: t'as pas le droit.
1: Non, tu peux pas.
0: T'as pas le droit de mourir, t'as pas le droit d'arrêter de fonctionner.
1: Oui, et puis t'as pas le droit d'aller faire un teuf pendant 48 heures.
0: Non,
1: t'as pas le droit d'aller trop mal, quoi. Et en même temps, tu te dis, merde, moi j'aimerais bien là, aller mal pendant 2 semaines, qu'on s'occupe de moi. Et en fait, non, il faut être là. Et en même temps... Ça nous a, c'est le sujet, parce que pendant longtemps, on me disait, mais pourquoi tu fais pas de chansons sur ton fils, machin? Puis je dis, mais je sais pas, j'y arrive pas, j'ai pas le truc, tu vois. Genre, oui, ça me rend très heureux d'être père et j'ai plein de choses à dire, mais ça sort pas, quoi. Ouais. C'est pas facile de faire une chanson. Et c'est vrai que là, on a vécu, ce temps-là de manière un peu, suspendue. Et on a vécu des très, très beaux moments parce qu'en fait, c'est marrant ta dernière question qui est liée à ce titre, hein, mais oui, effectivement, je me suis permis de pleurer devant lui.
0: Ouais.
1: Je lui ai dit ce qui se passait, et je l'ai traité un peu comme un adulte, peut-être pour la première fois de sa vie, tu vois. Alors peut-être il y a des gens qui vont être horrifiés par ce que je dis, mais
0: Il est petit, il a quel âge?
1: Alors, à l'époque, il avait 4 ans,
0: oui.
1: 4-5 ans.
0: Oui, donc il comprend. Oui.
1: Il comprend, bah, il comprend ce qui se passe à peu près, puis... Et puis en fait, ça rendait son père... Moi, j'étais tellement une espèce de guimauve qui était obligée de tout expulser, puis tout liquide, plus du tout solide, quoi, que ça le rendait, ça me rendait attendrissant, puis plus éveillé à plus de trucs. Et notamment, effectivement, dans ce moment-là, je mettais la musique à fond.
0: Et tu danses.
1: Et je dansais, dansait ensemble sur, je me rappelle très bien, j'étais, Zao de Sagazan avait sorti sa reprise de Bowie, là.
0: Oui,
1: et
0: Modern Love.
1: M'a obsédé. Et alors, je mettais ça à fond. Et je dansais n'importe comment, sans me regarder. Et puis, en fait, lui, il se mettait sur le canapé à ma hauteur. Et on se mettait à danser comme des fous. Et c'était des super moments de décompensation un peu émotionnelle, tu vois. Mais sauf que tout d'un coup, quand tu le regardes après coup, enfin c'est tellement tendre, et puis c'est des vrais moments, tu vois, de vraie vie, de dire, je suis pas dans le fait de contenir, ton père doit aller bien, il est tout le temps fort. Non, en fait, ton père, il vit aussi des choses, et en fait, c'est aussi comme ça que ça passe, quoi.
0: Et du coup, ça débloque aussi ta la fameuse chanson sur ton fils.
1: Oui, parce qu'en fait, tout d'un coup, je me suis senti seul, mais avec mon fils, parce qu'en fait, c'est ça aussi, d'être monoparental. Il y a eu beaucoup de moments seuls avec lui, dans cet appart que j'adore, et puis on était seuls tous les deux. Donc oui, j'ai eu ce refrain qui est venu très, je l'ai écrit très facilement, en fait.
0: Ouais.
1: Mais oui, tout est venu facilement, j'avais besoin de le dire, et puis voilà.
0: L'album de Zaoui s'appelle Karaté Cœur.

0: on commence l'interview en parlant de rupture et on termine avec beaucoup de lumière.
1: Et c'est la première fois que je fais ça.
0: Mais
1: j'étais
0: c'est
1: très
0: beau.
1: Heureux. Bah ouais. C'est toujours
0: ton happy
1: terminé.
0: End.
1: Ouais, happy end. Et je me suis dit, c'est fou, de tous les albums de Thérapie Taxi, de tous les EP que j'ai sortis avec Xavier, il n'y a pas un putain d'happy end. À chaque fois, ça se termine dans les larmes et les sanglots. Sur Itzal, c'était Anti-Itzal, où c'était vraiment la chanson la plus dépressive du monde. Sur le deuxième album, Kadavexki, c'était une chanson qui s'appelait La Boucle, qui était un truc qui parlait du décès de ma mère. Ensuite, sur le bon premier EP, c'était Démon, où c'est.
0: Ah oui,
1: dans la teuf. Et sur l'album, c'était Pulsation, c'était un truc très triste et tout. Et en fait, cette chanson est née des moments dont je te parlais tout à l'heure. On était en résidence à Jamais, un peu à partir de 23h. En gros, on t'a fait de manière très raisonnable jusqu'à 22-23h. Et à 23h, on sortait les bières, on branchait les micros et ça jamais dans tous les sens. Et ils commencent à me faire un truc comme ça. Et eux, ils s'éclatent, mais ils me disent: ah, c'est pas du tout ton truc. Si, j'aime
0: ça
1: bien.
0: Ça te va hyper bien.
1: Et en fait, alors je saurais même pas te dire quel style c'est, mais c'est vrai que c'est pas du tout le genre de prod sur laquelle j'ai l'habitude de poser.
0: Ouais.
1: Et en fait,
0: c'est californien.
1: Je saurais pas.
0: Je sais pas.
1: Ouais. En fait, je sais pas trop, mais c'est vrai que c'est pas trop moi, ça, c'est sûr que de base. Et en fait, il y avait tout cet esprit de jam, et du coup, la chanson finit comme ça, où on s'est enregistré un peu à la Zub. Mais c'était super joyeux, parce que du coup, ils jouaient ce truc avec. Et moi, je leur disais, continuez. Et j'avais ce truc tout d'un coup un peu libéré aussi, un peu pour moi, lumineux, de. Ça va, la vie avance, on y va après, on voilà. Et en fait, j'étais très content pour une fois d'être sur un happy end.
0: Alors, le happy end de cette émission, c'est ta tournée, évidemment, que j'annonce avec plaisir. Tu seras dès le mois de novembre en tournée à Sannois, Amiens, Le Havre, au mois de décembre à Rouen, Rion, Grenoble, en janvier à Marseille, Montpellier, Toulouse, Lyon, Strasbourg, Rennes, Bordeaux, et en février, le 4 février, à Paris, à l'Olympia.
1: Voilà.
0: Bonne tournée à toi.
1: Merci.
0: Et merci beaucoup d'être venu nous voir. Karaté Cœur, vous l'avez compris, c'est testé et approuvé par l'équipe de Décibel. Bonne route, monsieur Zaoui.
1: Merci pour l'invitation. Bonne route à vous.

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1: Décibel, c'est jusqu'à 20h. Pardon, je fais des bruits avec mon micro. Vous entendez ou pas? C'est trop drôle. On dirait un vieux lit qui grince. Eh ben non, c'est un vieux micro. Allez, c'est l'heure de jouer au blind test. Ah, le micro est d'accord. On joue au blind test et à gagner, c'est l'album de Zaoui dont nous parlions avec lui à l'instant. Le très joli Karaté Cœur. Elisabeth est avec nous pour tenter de le gagner. Bonsoir Elisabeth.
2: Coucou Émilie, bonsoir, comment vas-tu?
1: Ça va bien et toi?
2: Bah écoute, une journée assez tranquille, on va dire, oui. Un peu plus, pas fraîche, mais hier, ce matin très chaud et très, hier très chaude.
1: Ah, très bien.
2: En température, hein, bah, je te parle. Hein.
1: Moi à Paris, j'ai pris la flotte. Ça m'a...
2: Ah ben nous pas.
1: Ah ben, bah, il pleuvait ce matin à Paris. Ah là là, Elisabeth, un jour on fera une émission de météo, toi et moi, mais c'est pas ce soir. Là, on va jouer et on va jouer avec Kevin aussi. Salut Kevin.
3: Bonsoir Nelly, comment vas-tu?
1: Ça va bien, merci Kevin. Est-ce que la journée a été bonne?
3: Ah bah oui, les courses ce matin, tranquillement. Puis je me suis baladée dans Nemours où j'habite, quoi. Donc voilà.
1: Bon, mais c'est très bien, une petite balade pour se dégourdir les jambes. Et ensuite, à 19h48 précisément, nous jouons ensemble au blind test. Mais avant de jouer, évidemment, il faut gagner. Alors vous avez gagné chacun un exemplaire de Karaté Cœur, l'album de Zaoui. Et je suis bien contente de vous l'offrir parce qu'il est très beau ce disque. Voilà, c'est cadeau. Mmh. Elisabeth.
2: Bah, merci. Mais Karaté Cœur.
3: Merci beaucoup.
1: C'est joli, ça.
2: C'est une belle traduction.
1: Je suis d'accord. Le thème du blind test ce soir, eh bien, ce sont les filles. Les filles dans les titres de chansons. Il va falloir retrouver le plus rapidement possible le nom des interprètes de ces chansons. Elisabeth et Kevin, n'oubliez pas de donner votre prénom avant de donner la réponse. Et puis ensuite, on vérifie ensemble et en musique. Est-ce que vous êtes prêts à jouer avec les filles en chansons?
3: Oui, d'accord.
2: Allez, on y va.
1: Alors, prête. On y va. Première chanson, qui chante les filles? Dites-le-moi.
2: Ah oui, elle est
3: Kevin.
1: Oui.

0: avez eu la réponse en même temps. Je vous félicite, Elisabeth et Kevin, un point partout. Et on continue.
1: Elisabeth Transgal.
0: Bravo!
1: Laisse tomber les filles, un jour c'est toi qu'on laissera.
0: Mais dis donc, Elisabeth.
1: Laisse tomber les filles, ah oui.
0: Oh, trop forte! Bravo, bravo, je te félicite. Oui. Tu chantes bien.
1: Merci.
0: J'adore. Alors, il faut qu'on fasse une spéciale météo avec Elisabeth, mais il faut aussi qu'on fasse un karaoké. On a un gros agenda. Toi et
1: tu
0: moi.
1: L'as déjà dit, hein. Tu l'as déjà dit et c'est vrai. Hein.
0: Mais j'ai déjà dit, mais je l'ai jamais fait. Il faut qu'on fasse un karaoké.
1: Pour l'instant, mais tu es peut-être trop occupée.
0: Il est trop feignasse, oui, tu rigoles. Non, c'est moi. Alors moi, le problème avec moi, c'est uniquement la feignantise. Dis-toi bien ça. Oui, non, forcément. Mais on trouvera un moment. Il faudra qu'on fasse ça. Allez, une dernière chanson de fille après Enrico Macias et France Gall. Une chanson plus récente. Qui chante ça? Petit indice, elle sera notre invitée ce vendredi pour la sortie de son premier album.
1: Ah.
0: Et elle porte un prénom de fleur.
2: J'ai des fleurs.
1: Rose, non.
0: Ah, c'est pas
1: Rose. Elisabeth Rose.
0: Non. Aussi mon père. Tulipe, non plus.
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0: Elle a fait la Starac.
1: Oui, elle a fait la Star Academy.
0: Elle a de jolies
1: Marguerite, grands. Non.
0: Oui.
1: Marguerite. Oh, je suis forte.
0: Oui.
1: Je suis forte.
0: Oui. Les filles, les femmes, les meufs, c'est Marguerite. Bravo,
1: oui,
0: bravo.
1: Marguerite.
0: C'est un sans faute pour ce blind test. Kevin et Elisabeth ont tous les deux gagné. Je vous envoie avec plaisir l'album de Zaoui, Karaté Cœur. Le blind test, c'est tous les soirs. N'hésitez pas à venir pour jouer avec nous. Et puisque les filles étaient au cœur de notre blind test, on a quand même une chanson dans le répertoire français. C'est une vraie régalade. Signée Au bonheur des dames, oh les filles.
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0: départ, une chanson de Marty Robbins qui s'appelait Sugary, adaptée en français par les Pingouins en 1962 et reprise par Au bonheur des dames. C'est ce que vous entendez en 1973. Cette version, Oh les filles, sur leur album Twist, a été numéro 1 des ventes en France en 1974.
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0: Allez, c'est déjà l'heure de la dernière chanson de l'émission. Alors, c'est la chanson anniversaire, on avait le choix. Hein. C'est la nif de Nolwenn, bisous Nolwenn, bon anniversaire. L'anniversaire de la mort de Coolio aussi, on aurait pu se faire un petit Gangsta's Paradise. Mais voilà, ça fait 2 ans qu'on a perdu Kris Kristofferson. Et je crois que je ne voulais jamais passer dans Décibel, et c'est un de mes chanteurs préférés. Kris Kristofferson, il est mort il y a 2 ans, il avait 88 ans. Grande carrière de chanteur, d'auteur aussi pour d'autres artistes. Il était dans la sphère de Janis Joplin, et dans tous les bouquins que j'ai pu lire sur l'histoire de Janis Joplin, je me rends compte que c'était un des seuls mecs gentils avec elle de toute sa vie entière. Puis surtout, il a écrit Me and Bobby McGee, qui ensuite est devenu un grand tube pour Joplin. C'était aussi un acteur. La première version de A Star is Born, Une étoile est née, le fameux film avec Lady Gaga et l'autre beau gosse là. Et ben, la première version, en 1976, c'était avec Barbara Streisand et Kris Kristofferson. Et là, j'avais envie de vous faire entendre sa voix et sa guitare, parce que c'est un sacré musicien. Kris Kristofferson, pour les 2 ans de sa mort, voici Casey's Last Ride.

0: This Last Ride sur le tout premier album de Kris Kristofferson sorti en 1970. Un album qui a plu notamment à Johnny Cash qui avait adoubé Kristofferson à l'époque et qui avait aussi donc beaucoup plu à Janis Joplin puisque c'est dans ce disque qu'elle avait trouvé Me and Bobby McGee. Voilà pour notre hommage à Kris Kristofferson. Allez Décibels, c'est terminé pour ce soir. Merci à l'équipe de l'émission. Il y avait Antoine Greffin et Julien Moulet à la technique. Il y avait Alexandra Sackberg au standard. Iris Guitoni à la réalisation, Thierry Boffa, Thomas Demol à la délégation musique et Mélodie Chaïb à la programmation des invités.
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0: Bonjour à tous, bienvenue en ce lundi. Je suis ravie de vous retrouver comme toutes les semaines entre 12 et 13 heures sur Ici. C'est votre nouveau rendez-vous. Ici, on parle bon plan, vie quotidienne, arnaque à éviter, santé. Nous sommes là pour vous rendre service parce qu'on vous doit bien ça. C'est le titre de ce nouveau rendez-vous quotidien. Moi, je m'appelle Enora Malagré. Voici la joyeuse bande qui m'accompagne. Aude Razo, madame anti-arnaque. Coucou Aude.
2: Coucou, coucou tout le monde.
0: Valère Coréard et ses bons plans. Bonjour Valère.
3: Bonjour Enora, bonjour à toutes et tous.
0: Notre éminent médecin, mon meilleur ami, Gérald Kirzek.
4: Bonjour, mais oui, le médecin doit être votre meilleur ami. Exactement, c'est une bonne formule.
0: Et c'est le cas. Notre rayon de soleil, notre grande journaliste Elsa Wolinski. Bonjour,
5: bonjour
0: Elsa. Le gros dossier du jour, chères auditrices, chers auditeurs, le jambon. Vous allez voir. Appelez-nous, laissez-nous un message vocal pour savoir si tout est bon définitivement dans le jambon. Ça se passe au 0810 055 056. C'est un WhatsApp gratuit. Nous sommes là pour vous. Et puis laissez-nous aussi des messages vocaux, comme l'a fait aujourd'hui Sophie.
6: Moi, je me suis fait arnaquer par un mail d'Octolib en répondant à un sondage et j'ai dû payer 1 euro pour recevoir un kit. Je voulais savoir comment faire pour pas qu'on me pirate.
0: Oula, ça c'est une question pour notre chère Aude Razo.
2: Oui, alors Sophie, c'est un faux mail d'Octolib hein, qui tourne beaucoup, je le précise. Déjà, premier réflexe, prévenir sa banque et faire opposition.
0: On y répond dans une trentaine de minutes. Hein, vous l'avez vu, c'est votre émission. Exprimez-vous chez nous. 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Mon cher Valère, nous avons la joie et l'avantage, comme tous les lundis, de recevoir un ou une collègue de chez 60 millions de consommateurs. Aujourd'hui, on la connaît bien maintenant dans l'émission. Elle s'appelle Patricia Chéropoulos. Bonjour Patricia.
7: Bonjour.
0: Vous consacrez cette semaine un magnifique dossier sur le jambon. Alors, est-ce que tout est bon dans le fameux jambon, Valère Correa? Je suis très fière de ma formule, hein, qui date des années 20, vous l'aurez noté. Je vais la répéter 50 fois. Alors, apparemment, pas toujours.
3: En tout cas, le jambon, c'est pas très cher, c'est source de protéines et vous avez enquêté chez 60 millions sur ce produit très populaire, Patricia, justement, c'est ce qu'on retrouve dans votre mensuel là, qui est arrivé en kiosque. Est-ce qu'on peut manger du jambon les yeux fermés ou est-ce qu'il faut vraiment faire attention?
7: Non, je dirais pas les yeux fermés. Hein. Évidemment, il faut faire attention à pas mal de choses. On peut regarder déjà les étiquettes. Hein. C'est toujours le conseil qu'on donne. Mais déjà, voir s'il y a beaucoup ou pas beaucoup d'additifs, de différentes choses qui peuvent être ajoutées. Ça, c'est une première chose que tous les consommateurs peuvent voir.
0: Mais le Nutri-Score est différent sur chaque paquet de jambon?
7: Alors déjà, il n'est pas obligatoire, mais on voit que la plupart jouent le jeu. Hein, la plupart des fabricants, en général,
0: le Nutri-Score, je vous coupe, ouais, je le rappelle, oui. ABCDE, pour savoir si le produit
7: est bon pour la nutritionnelle.
0: Voilà, exactement.
7: C'est ça. Et en gros, ça s'étale entre C et D. Donc, c'est pas catastrophique et c'est pas non plus terrible. Voilà, c'est entre deux. Hein.
3: Quels sont les produits, les ingrédients à éviter quand on regarde les étiquettes, justement? Est-ce qu'il y a certains ingrédients qui doivent attirer notre attention?
7: Oui, alors déjà, c'est la longueur de la liste. Hein. C'est-à-dire que plus il y a de choses ajoutées, en général, c'est... Après, il peut, souvent, les additifs qu'on retrouve, c'est des conservateurs, c'est les fameux nitrites. Et c'est aussi des antioxydants, la plupart du temps l'acide ascorbique qui n'est pas un additif méchant, hein, faut le dire tout de suite. Donc après d'autres rajoutent du gras, rajoutent d'autres choses aussi.
3: Quand on regarde le classement, on voit que le jambon aussi, il est souvent trop salé. Le classement, je parle dans votre magazine. Quand on se tourne vers des produits qui annoncent une teneur en sel réduite, vous savez, on voit souvent écrit moins 25% de sel, c'est bien, ça marche ça?
7: C'est la réalité. Oui, ça c'est vrai qu'on l'a regardé. En général, un jambon standard, c'est autour de 2 grammes par 100 grammes. Donc une tranche de jambon, c'est à peu près 35-40 grammes. Hein. Donc en gros, nous ce qu'on dit, c'est que vous mangez par jour une tranche de jambon, ça vous apporte un sixième des apports recommandés. Qui l'apport recommandé étant de 5 grammes par jour.
3: En sel, là, on parle.
7: En sel. Donc, comme ça paraît rien.
0: Mais vous confirmez, pardon, docteur Kirzek?
4: Oui, mais c'est très salé. Et pour les gens qui ont l'insuffisance cardiaque, à qui on a dit attention au sel, faut faire attention au jambon, mais toutes les charcuteries, même si c'est marqué moins 25%. Parce que moins 25%, ça ne veut pas dire zéro. Ça veut dire que c'est un apport en sel quand même important.
7: Patricia, oui, réduit, mais quand même, oui, ça existe évidemment, parce qu'après, il y a le fromage, il y a le pain sur lequel vous allez mettre votre jambon, par exemple. Donc tout ça, ça apporte du sel, évidemment.
3: On parle souvent des nitrites hein, dans le jambon, alors ça fait un petit peu peur. On parle aussi des nitrates. Qu'est-ce que dit votre classement sur les jambons qu'on a dans les supermarchés?
7: Alors, les nitrites, hein, pour rappel, ce sont donc des additifs, des conservateurs, enfin des antibactériens qui vont empêcher justement le développement. Bah, on parle souvent de la salmonelle, l'hystériose, le botulisme aussi. Donc, dans un sens, ils vont être très importants. Le problème, c'est que maintenant, on sait que les nitrites sont potentiellement cancérogènes et les charcuteries ont été classées cancérogènes, justement, juste vraiment cancérogènes. Pourquoi ? Parce que si vous en abusez, vous risquez d'ingérer trop de nitrites et ça, c'est des éléments cancérogènes. Voilà. Donc, on a vu, par contre, dans notre classement, nos analyses ont montré que, bonne nouvelle, nous n'avons pas trouvé beaucoup de nitrites. En tout cas, loin de la limite supérieure autorisée.
2: Et moi, je vois parfois des lardons sans nitrites. Donc là, c'est bien, du coup, si j'en achète ?
7: Alors, c'est sans nitrite ajouté. Après, il y a toujours un peu de nitrite naturellement présente dans la viande. L'autre chose qu'il faut vérifier aussi, c'est que le sans nitrite, il n'y a pas eu un subterfuge qui est en fait du bouillon de légumes ajouté à la place des nitrites. Or, les bouillons de légumes, souvent, contiennent des nitrates. Et ces nitrates vont se transformer en nitrites. Donc, si vous prenez du jambon ou lardon sans nitrite, c'est ça aussi l'importance de regarder l'étiquette, c'est vérifier qu'il ne s'agit pas de bouillon de légumes à la place.
5: D'accord. Alors, les enfants, on va continuer de parler du jambon. Il y a une grande liste hein, dans votre magazine, ma chère Patricia. Donc, si jamais vous avez envie de poser des questions sur le jambon que vous achetez au supermarché, eh bien, on vous dira s'il est plus ou moins bon. Je vous poserai aussi des questions pour moi-même, d'ailleurs. Et puis, tout à l'heure, d'ailleurs, le docteur Kerzek vous parlera des moustiques. Sachez-le, une émission...
4: Sans rapport. Avec le jambon.
5: Coq à l'âne. Et Elsa nous parlera de Zidane. C'est vous dire la richesse de cette émission. Franchement, ça va être un peu fou. Et puis, on parlera évidemment aussi du jambon végétal. Alors, est-ce que c'est vraiment
3: grosse
5: végétal
3: tendance, hein, vrai.
5: Grosse tendance. Est-ce que c'est vraiment bon pour la santé? On répond à tout. C'est votre émission 0810 055 056. Mais pour l'heure, un peu de musique, YouTube, New Year's Day sur votre radio. Ici, on est ensemble jusqu'à 13h, donc on vous doit bien ça.

0: Glorious Day avec cet accent lamentable breton sur votre radio ici. On est ensemble jusqu'à 13h.
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0: Je salue au passage les 44 merveilleuses locales du réseau ici partout en France qu'on embrasse très très fort. On est au cœur d'un dossier jambon. Est-ce que tout est bon dans le jambon? Avec quoi est-il fait? Quelles sont les marques qu'on vous recommande? C'est l'objet de ce dernier 60 millions de consommateurs. Et nous avons Patricia Chéropoulos qui nous fait la joie d'être avec nous aujourd'hui pour en discuter. Si vous avez des questions à nous poser, ça se passe au 0810 055 056. Un peu plus tard, le docteur Kirzek nous parlera moustiques. Vous vous faites bouffer par les moustiques, vous, en ce moment?
2: Oh aussi. Oui.
0: Écrivez-nous, appelez-nous. Et notre Elsa chérie nous parlera de Zizou. Grosse émission aujourd'hui. Alors, nous avons une auditrice qui nous appelle. Elle s'appelle Noël. Bonjour, Noël.
3: Bonjour.
0: Comment allez-vous, chère Noël?
3: Oh, moi, toujours très bien.
0: Ah, vous appelez d'où?
3: Orléans Centre.
0: Ah, bah alors, on embrasse très fort ici, Orléans.
3: Comment ?
0: On embrasse très fort ici, Orléans, d'où vous nous vous écoutez, évidemment.
3: Je vous suis bien sûr sur Facebook.
0: En plus, on en a de la chance. Oui. Alors, vous faites attention à ce que vous mangez. On parle de jambon, oui. Justement. Dites-nous tout.
3: Eh bien, moi, je fais très attention à ce que je mange, parce que, bah, pour ma santé personnelle,
0: oui.
3: Et je n'achète que du jambon à la coupe, avec le moins de sel possible. Et puis, parce que je trouve que dans les magasins, il y a beaucoup de jambon qui est en vente, sous blister ou pas. Mais c'est plutôt de l'eau avec du sel et un tout petit peu de jambon.
0: Alors, quand vous dites à la coupe, cher Noël, c'est dans le supermarché ou à la coupe dans...
3: Oui, alors, ça peut être dans les supermarchés où on arrive à trouver du jambon à la coupe.
0: Oui, bien sûr. C'est bien ça ou pas, Patricia Chéropoulos? Oula,
4: oui.
0: Il y a une hésitation un peu étrange.
4: Alors, j'avoue que parfois, ça peut être aussi du jambon industriel qui est proposé à la coupe. L'avantage, c'est que vous choisissez, vous avez la quantité et vous évitez le plastique aussi. Par contre, c'est important aussi. Hein. On l'oublie, mais le problème, souvent, c'est sous blister. Après, dire qu'il est de meilleure qualité s'il n'est pas artisanal, ça, c'est compliqué à dire. Si on veut du jambon artisanal, c'est fait avec un seul producteur, par exemple, ça sera plutôt chez le boucher charcutier, par exemple.
0: D'accord.
4: Après, si on se fixe sur les nitrites, là, dont on parlait tout à l'heure, il n'est pas certain qu'un jambon artisanal en contienne moins, peut-être même au contraire. Mais ça, c'est une autre histoire. Pourquoi ? Parce que les petits laboratoires artisanaux ont moins les moyens de maîtriser, en fait, l'utilisation des nitrites.
0: Aude Razo, puis Gérald Kierzek.
5: Moi, j'achète au rayon traiteur, au supermarché. Il y a des rayons italiens, par exemple. Alors, j'ai tendance à penser que c'est de meilleure qualité. Ouais, le jambon, il est plus fin, etc. J'ai raison ou j'ai pas raison?
4: Ça dépend sur quoi on se base, sur l'aspect organoleptique et puis sur l'aspect peut-être viande. Ça peut être des cochons d'élevage un peu plus vertueux. Là encore, si on se fixe sur les additifs, les nitrites, non, il n'y a pas plus de garantie.
5: Il faut que je regarde l'étiquette, en fait.
4: Voilà.
0: Pardonnez-moi, vous avez utilisé un mot savant.
2: Organoleptique.
0: Et en tant que blonde, mais avec ma collègue,
6: moi je suis brune et je n'ai toujours pas, j'ai pas compris. Non,
4: organoleptique, ce sont les caractéristiques sensorielles. C'est le goût, en général, le goût, la texture et l'odeur.
0: On apprend en s'amusant.
7: Et pour le Scrabble, ça va être bien pour le prochain Scrabble.
0: Oui, Gérald, vous vouliez dire quelque chose.
7: Il faut faire attention à la gueule du jambon. J'allais dire, plus il est moche, alors évidemment, s'il a traîné, etc. Ça,
0: c'est comme les hommes, plus il est moche, mieux ils sont.
7: Oui, c'est comme pour tout le monde. Non, mais c'est comme, vous savez, les légumes ou les fruits moches, on incite à les manger. Ben là, c'est un peu pareil. On cherche du jambon blanc, tout rose, tout joli, tout avec une bonne appétence visuelle, etc. Et en fait, plus il est joli, c'est plus il est bourré de conservateurs, généralement. Moi, je suis assez surpris parce que vous mettez deux tranches de jambon, une industrielle, pas bonne sur le plan nutritionnel, pleine de nitrites, elle est toute rose, et puis à droite, mettez une tranche qui est moins rose, qui est moins appétante à côté, vous proposez ça, je suis sûr que vous allez tous aller vers la rose bien jolie, alors que c'est l'inverse sur le plan nutritionnel.
0: Noël, qu'en pensez-vous? Vous auriez tendance à aller vers le jambon rose fluo ou un petit...
3: Non, pas du tout.
7: Bravo.
3: Quand j'étais plus jeune, on n'avait pas du jambon rose fluo, on avait plutôt du jambon qui tirait plutôt vers le gris, marron.
0: Ça c'est déjà un bon signe.
3: Et qui n'était pas forcément bien proportionné. Et voilà, donc c'est vrai que je suis d'accord avec le monsieur, je prendrais plutôt l'autre jambon.
0: Le docteur Kierzek.
3: Il est meilleur.
0: Merci beaucoup Noël, on vous embrasse très chaleureusement, passez une très belle après-midi. Valère Coréard.
8: Patricia Chéropoulos, un mot sur le bio, le jambon bio, est-ce que c'est un marqueur intéressant pour avoir un jambon de meilleure qualité?
4: Oui, c'est un marqueur intéressant parce que déjà au niveau santé, bien-être animal et type de cochon, et généralement oui, il y a des impératifs, il y a plus d'obligations en fait et sanitaires et surtout aussi au niveau de l'élevage du jambon. Mmh. Et il y a aussi moins d'additifs qui sont autorisés. Par contre, les nitrites sont tout de même autorisés dans le bio. Hein. En général, il y en a moins. Il y a un effort qui est fait là-dessus, mais bio ne veut pas forcément dire sans nitrite.
8: C'est plus qu'une tendance, c'est vraiment un phénomène de fond. Les jambons végétaux, alors on en voit un peu partout. Mmh. Là, qu'est-ce que ça donne ? Vous avez enquêté dessus ?
4: Moi, je suis pas du tout. Alors, ça n'a rien à voir avec le jambon, le vrai jambon. Ouais. C'est pas du jambon. Après, c'est à la tête d'un jambon, on va dire. Mais c'est pas si on veut. Mais ça n'a pas. Voilà. Alors, pourquoi pas pour végétaliser son assiette ? Pourquoi pas pour les gens qui sont les végétariens, végétaliens. Hein, c'est une option. Après, il faut savoir que ce sont des aliments qu'on dit maintenant ultra transformés. Voilà, parce que ça. Pour donner l'apparence d'un jambon et la texture organoleptique, on ajoute du colorant, des texturants, donc il y a souvent beaucoup d'additifs.
0: On va continuer de parler de jambon végétal, ça m'intéresse grandement, ça nous intéresse grandement. Vous avez donné aussi une petite liste des jambons à éviter et ceux que vous recommandez dans 60 millions de consommateurs, juste après cette nouveauté. Vanessa Paradis, rendez-vous sur ICI, dans votre nouveau rendez-vous. On vous doit bien ça, on est ensemble jusqu'à 13h.

0: Vacances à Paradis. Rendez-vous sur Ici, on est ensemble jusqu'à 13h. Dans votre nouveau rendez-vous, on vous doit bien ça. Jusqu'à 13h.
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0: Et avec toute la bande, nous parlons de l'alimentation et en particulier du jambon. Grâce à notre éminente collègue Patricia Chéropoulos de chez 60 millions de consommateurs qui y consacre un dossier passionnant. Il y a une liste assez longue des jambons qui sont bien notés et qui sont mal notés. On y reviendra dans un court instant. Pour le moment, on parlait du jambon végétal. C'est la grande mode. Patricia Chéropoulos, vous l'avez dit. Elsa Wolinski, vous avez une question?
2: Non, je me demandais s'ils étaient protéinés comme on le vend un peu dans le marketing.
3: Alors c'est très variable, mais certains peuvent être aussi protéinés que le jambon normal, carné, hein, c'est autour de 20 grammes par 100 grammes, excusez-moi. Mais en revanche, ces protéines là, elles sont pas naturelles, ce sont des protéines réhydratées, il y a aussi du soja évidemment. Mm-hmm. Donc c'est différents types de protéines, donc il faut là aussi regarder la composition. Mais certains sont bien protéinés.
0: Je vois notre docteur Kerza qui dodeline avec sa petite tête.
4: Vous avez totalement raison, c'est-à-dire que les protéines c'est hyper important pour la santé, plus on vieillit, plus on a besoin de protéines, hein. Je vous rappelle que c'est de l'ordre de 0,8 g de protéines par kilo et par jour pour tout un chacun, et plus on vieillit, on peut monter jusqu'à 1 g ou 1,2 en termes de besoin, sinon on perd des muscles. Mais il faut des protéines saines, des protéines qui ne sont pas ultra transformées. Et le mot-clé là, c'est la transformation. Ce qui est mauvais, ce qui est cancérogène, ce qui n'est pas bon pour la santé, c'est l'ultra-transformation. Plus on est proche du produit brut, mieux c'est. Tout le reste, tout ce qu'on va ajouter, tout ce qu'on va transformer, etc., bah c'est ça que l'organisme supporte moins bien.
0: Valère.
5: J'aimerais qu'on dise un mot sur une petite phrase que vous avez dite tout à l'heure, c'est attention, charcuterie et cancer, il y a quand même une équation. Vous pouvez juste nous remettre les choses au clair là-dessus, c'est important.
3: Oui, en fait, les scientifiques et les agences sanitaires ont reconnu que le jambon était cancérogène, c'est-à-dire que si on en mange en excès, ça augmente le risque de survenue de cancer. Pourquoi ? Et ça, c'est à cause des nitrites dont on a largement parlé. Maintenant, c'est pas parce que vous mangez une tranche de jambon que vous allez développer un cancer, hein, c'est ça. Mais c'est pour ça que les recommandations officielles, c'est 150 grammes de charcuterie par semaine, soit à peu près 3-4 tranches de jambon ou on va dire 15-30 tranches de saucisson par exemple.
4: Et on varie son alimentation en toxicologie, comme en nutrition, c'est la dose qui fait le poison. Donc il faut varier son alimentation, du végétal, de l'animal, du jambon, du poisson, etc. Et c'est ça qui fera que vous allez limiter les risques.
0: Beaucoup de réactions au 810-055-056. Je vais essayer quand même de prendre tout le monde. D'abord, on va commencer par par Marie, c'est incroyable. Marie pour la fin, parce que je vais voir, c'est tout à fait particulier. D'abord, Cédric qui appelle via Ici, Belfort, Montbéliard. Bonjour Cédric.
6: Bonjour à toutes.
4: Bonjour.
0: Vous allez bien Cédric?
6: Ah ben lundi, on peut tout espérer quand la semaine commence.
0: Oh, c'est très beau. Joli, très belle formule que je vais totalement vous voler, cher Cédric. Très belle formule.
6: À la fin, on ne sait pas, mais là, le lundi.
0: Au moins, voilà, quand ça commence, l'espoir est permis. Alors, vous achetez où votre jambon?
6: Eh ben moi, j'ai vu la tradition qui se perpétue depuis longtemps. Allez, tuer le cochon en Franche-Comté, comme certaines autres régions. On va à la ferme et le cochon est tué et produit plein de bonnes de fromage de tête, plein de bons produits. Et on sait d'où ça vient.
0: Très bien.
6: L'éleveur, il a eu le cochon, il a pris soin et après il nous donne les produits qui viennent de là. Il sait que c'est de là, nous aussi. Et on a les choses de nos régions et c'est impeccable. C'est pas
0: c'est vrai.
6: Plus cher que du sous vide. Ça enlève le sous vide. C'est un circuit court. Voilà, tous les
0: absolument. Vous allez vous-même à la source. Alors, je pensais, quand vous avez démarré, j'ai cru que vous alliez vous-même tuer le cochon. Mais non, vous allez chez quelqu'un, effectivement, un éleveur. Alors, effectivement, on peut le faire. Alors là, c'est carrément, on est au cœur du produit, au bout de la cuisse, en haut de la queue.
5: Mais ce que disait Patricia, c'est que ça ne garantit pas pour autant l'absence de nitrite, voire même, tendance à se calmer un peu plus.
3: Ça a plein d'autres qualités. Effectivement, on a la traçabilité du cochon. Cette fois, on sait que c'est pas du cochon, enfin, du jambon reconstitué, mais du vrai jambon, ça c'est. Mais voilà, les nitrites sont peut-être là.
0: On va prendre aussi Marie qui nous appelle. Bonjour Marie.
7: Bonjour.
0: Bonjour. Alors écoutez, ça c'est fou. Vous faites vous-même votre cochon. C'est ça Marie?
7: Oui.
5: Votre jambon.
0: Pardonnez-moi. Alors dites tout ça rapidement.
7: Plus maintenant, hein, parce que maintenant je suis toute seule, mais quand j'avais mes enfants, une année, j'ai voulu faire mon jambon. Parce que moi, je suis originaire du monde paysan.
0: Oui.
7: Et j'avais l'habitude, quand j'étais plus jeune, de voir faire à la ferme. Ouais. Donc, je l'ai fait.
0: Ouais.
7: Depuis, j'en ai jamais acheté.
0: Bah, je comprends. Bah, écoutez, on va vous passer un petit coup de fil en antenne. J'aimerais bien savoir comment vous
2: Mais
0: le faites.
2: Comment on fait?
0: On va, ouais, bah, peut-être qu'on peut la prendre après, d'ailleurs, pour qu'elle nous raconte.

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0: Il est midi 32, bienvenue dans votre nouveau rendez-vous quotidien. Sur ICI, ça s'appelle On vous doit bien ça. Et ici, on parle vie quotidienne, arnaque à éviter, santé aussi de nos animaux. Nous sommes là pour vous rendre service parce qu'on vous doit bien ça. C'est le titre de l'émission, vous l'aurez compris. Je ne suis pas toute seule, moi je m'appelle Enora Malagré, je suis avec Aude Razo, Valère Coréard, Gérald Kirzek, qui nous parlera moustique tout à l'heure. Et notre chère et tendre Elsa Wolinski qui nous parlera de zizane. Mais là, nous étions en train de parler du jambon, quelles étaient, quelles étaient les bonnes marques. On va vous faire une petite liste, les amis, dans un court instant, grâce à Patricia Chéropoulos de 60 millions de consommateurs. Réagissez, 0810 055 056, on va vous la donner, la liste. Mais pour l'heure, faites comme notre chère Sophie, laissez-nous un vocal.
3: C'est Sophie, Damien. Moi, je me suis fait arnaquer par un mail d'Octolib en répondant à un sondage et j'ai dû payer 1 euro pour recevoir un kit. Je voulais savoir comment faire pour pas qu'on me pirate.
0: Et ça, c'est pour Aude Razo.
4: Oui, faux mail, hein, Doctolib, je précise bien, Sophie. Alors, c'est bien que vous en parliez, c'est un mail qui tourne.

0: beaucoup depuis aller 2-3 mois et qui vous propose de faire gagner, de vous faire gagner un Medicare Kit. Ouais. Alors un kit, une trousse de secours en fait, avec un stéthoscope, des pansements, vous avez des compresses, vous avez du sparadrap. Kit que vous ne recevrez jamais, je le précise bien. Et donc, elle parle de sondage, Sophie, elle a raison. En fait, on vous demande de répondre à un petit sondage, hop, c'est gagné. Et soi-disant, vous allez recevoir ce kit. Le piège, c'est quoi? C'est qu'on vous dit qu'il faut régler des frais d'envoi, 1 euro, 2 euros. Et donc, on vous demande votre numéro de carte bleue. C'est ça que Sophie, elle a payé. D'accord. Donc, première chose, Sophie, puisque vous avez donné votre numéro de carte bleue, peut-être que vous l'avez déjà fait, mais vous contactez votre banque le plus rapidement possible pour faire opposition. Avec un peu de chance, vous n'avez pas encore été débité. Et surtout, il faut éviter d'autres prélèvements, puisque les escrocs ont votre numéro de carte bleue. Vous parlez de piratage, Sophie. Alors, piratage de quoi, ça dépend. Vous avez donné sans doute dans ce sondage, parce que souvent c'est demandé votre nom et votre adresse postale. Le risque, c'est quoi? C'est d'être ciblé par des arnaques ensuite très crédibles, où il y a votre nom et votre adresse postale, donc vous y croyez, et en fait c'est faux. Donc là-dessus, c'est de la vigilance plus que du piratage. Autre risque, est-ce que dans le process, vous avez donné votre mot de passe Doctolib? Là, vous le changez immédiatement depuis l'appli ou le site Doctolib. Et puis si vous avez le même mot de passe partout, on fait un peu ça nous, hein, on a tous un peu le même mot de passe partout. Voilà. Il ne faut pas, bien sûr, et bien changer vos mots de passe partout, parce que du coup là c'est une entrée royale pour les
1: bien sûr. Merci beaucoup cher Aude Razzo. Avant de remercier et de saluer notre chère Patricia Chéropoulos, deux petites marques sympathiques. Par exemple, je vois sur votre merveilleux magazine 60 millions de consommateurs, par exemple le Monoprix Bio est noté à 15 sur 20, celui qui coûte 6,15 €. Pas dingo, si ça va, 15 sur 20 c'est bien.
2: Oui, on a des plutôt pas mal.
1: Par contre, celui que j'achète, moi, je vous le dis, le supérieur de chez Fleury Michon à l'étouffé, bah, tu m'étonnes qu'il est étouffé, il coûte 1,79 €, je crois.
3: On va être content.
1: Et lui, il a noté 13,5. Pas dingo, celui-là.
2: Ouais,
1: et pourquoi
2: mieux.
1: Pourquoi? Qu'est-ce qui se passe dans celui-ci?
2: Eh ben, là, on lui reproche notamment sa composition. Il y a un peu trop d'additifs, trop d'ingrédients. C'est principalement le reproche.
1: Donc, si vous voulez toute la liste de tous les jambons que vous allez acheter en supermarché, voir qui est bon, qui est moins bon, eh bien, vous achetez le 60 millions de consommateurs. Oui, Gérald Kierzé.
4: Juste une petite alerte sur les salaisons et les charcuteries maison dont on parlait tout à l'heure avec notre auditrice. Oui, si c'est fait dans des normes de sécurité extrêmement importantes, parce que le risque, c'est le botulisme, c'est la salmonelle. Le premier risque de botulisme, bah, c'est justement les charcuteries maison, donc attention.
1: Merci beaucoup, docteur, et merci à vous surtout, Patricia Chéropoulos. Merci, acheter 60 millions de consommateurs, il s'y passe toujours des choses passionnantes. Mais pour l'heure, nous allons recevoir Pascal, qui a gagné, qui appelle d'Île-de-France, d'Antony, dans les Hauts-de-Seine. Bonjour, Pascal.
5: Oui, bonjour, Enora.
1: Comment ça va, Pascal?
5: Très, très bien.
1: Eh ben, super. Quelle belle voix. On ne peut mieux. Vous êtes inscrit sur le site ici.fr, car vous le savez, Pascal, je booste votre pouvoir d'achat. Et c'est gagné.
6: Bravo.
3: Bravo.
1: Ben oui, c'est aussi simple que ça. Vous partez avec 200 euros à dépenser dans une grande enseigne. Il y aura un autre gagnant un peu plus tard dans l'émission. Ben voilà, Pascal, c'est tout simple.
5: Bah oui, c'est très bien ça.
1: C'est parfait, on adore, on vous embrasse très très fort, cher Pascal, passez une très belle après-midi. Dans un instant, notre Gérald Kierzek nous parlera moustiques. Et oui, ils sont de retour. Et Elsa Wolinski nous parlera de son amour pour Zidane. Mais pour l'heure, un classique qu'on aime tant, Michel Delpech, pour un flirt sur votre radio. Ici, on est ensemble jusqu'à 13h, chers amis.

0: Dépêche pour un flirt sur votre radio ici. On est ensemble jusqu'à 13h, donc on vous doit bien ça.
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0: Midi 40, nous sommes ensemble jusqu'à 13h. On a parlé du jambon. Si vous avez des questions, 0810 055 056, on est ensemble, hein, c'est votre émission. La plupart du temps, on a plutôt les réponses, sauf Valère aujourd'hui, qui n'est pas dingue. Je ne vais pas vous mentir. J'avais envie de le mettre un petit taquet.
3: C'est pas mon jour, hein.
0: Parce que c'est lundi, c'est faux. Nous allons parler du retour des moustiques, cher docteur Kirzek. Ils sont de retour.
4: Ils sont partis ?
0: Qui, les moustiques ?
4: Oui.
0: Ben non, ils reviennent.
4: Mais c'est ça,
0: ils
4: la question.
0: C'est insupportable. Alors, sont-ils déjà revenus? Ouais, voilà, bref, on comprend plus.
3: Allez, débrouillez-vous.
0: Débrouillez-vous avec ça. Non, mais c'est insupportable, ils sont de retour.
4: Mais parce que les moustiques, avant, c'était pendant la période d'été, c'était plutôt le pourtour méditerranéen. Maintenant, ils sont partout, c'est pas que l'été. Et on nous a beaucoup parlé du moustique tigre, vous savez, la femelle du moustique tigre, ce moustique un peu plus gros, avec des bandes un peu blanches et noires, c'est pour ça qu'on l'appelait moustique tigre, qui piquait le jour. Donc, on se disait, bon, ben, c'est tranquille la nuit, etc. Sauf que là, il y a un deuxième type de moustique qui arrive, qui est le moustique commun, le moustique lambda, qui n'est pas du tout moustique tigre, et qui est, et on en avait un tout petit peu parlé si vous avez suivi l'actualité, qui est pourvoyeur du virus du Nil, le West Nile virus. Voilà. Et donc le jour, vous avez le moustique tigre, ça donne la dengue, le chikungunya. Le soir et la nuit, vous avez le moustique commun, ça donne le West Nile virus, et tout ça fait qu'on n'est jamais tranquille. C'est plus le pourtour méditerranéen, il y en a partout, réchauffement climatique
0: bien
4: oblige,
0: sûr,
4: etc.
0: Même en Bretagne, chez moi, vous pensez ?
4: Oui, même en Normandie, même en Boutiens, en Bretagne, etc.
0: Le
4: moustique se répand de partout, il pique de partout. Et je vais vous rajouter une troisième catégorie de moustiques.
5: Encore une bonne nouvelle.
4: Qui est pourvoyeuse, cette variété de moustiques, du paludisme. C'est le palu. Parce qu'il faut quand même savoir que...
0: On est en France, on peut avoir le palu maintenant.
4: Eh oui, ça s'appelle le paludisme.
0: On prend les bagages et on part en Norvège. On s'en va.
4: C'est exactement ce qu'a fait le moustique. Il a pris les bagages, il est monté dans un avion. Et autour des zones d'aéroports, et en particulier en Allemagne, il y a eu quelques cas en France il y a quelques années, le moustique, en fait, il débarque. Voilà pourquoi quand vous prenez l'avion venant d'une zone qu'on appelle impaludée des moustiques, qu'est-ce qu'on fait ? Ben, les hôtesses de l'air viennent faire pshhh et viennent désinsectiser la cabine. Hein, c'est exactement pour ça, sauf que les moustiques, ils sont malins, ils sont résistants, ils se planquent, et donc ils débarquent, et on peut avoir, sans jamais avoir voyagé, le paludisme, surtout si vous habitez dans une zone autour de l'aéroport.
0: Valère Coréard.
3: Une information incroyable que je viens de voir, c'est qu'il y a entre 700 et 800 000 décès à cause des moustiques chaque année dans le monde, alors que seulement 5 à 10 personnes meurent à cause d'un requin.
4: C'est l'animal le plus dangereux sur la planète. C'est le moustique. On vous aurait posé cette question, vous auriez dit, c'est le requin, ou c'est le loup, c'est je ne sais quoi. Mais en fait, pas du tout, c'est le moustique. Ça monte même jusqu'à 1 million de morts. Et les morts, c'est essentiellement le paludisme. Et puis ensuite, c'est la dengue, le chikungunya, tous ces virus, un peu ce qu'on appelle des arboviroses, qui peuvent donner des fièvres hémorragiques, qui peuvent donner des troubles neurologiques. Je parlais du virus du Nil. Ouais. Alors, c'est chez les gens les plus fragiles, les plus âgés, ou au contraire, les nourrissons. C'est extrêmement rare. Le paludisme, en revanche, il est très fréquent, mais tout le reste, la dengue, le chikungunya, vous et moi, quand on n'a pas d'antécédent particulier, on se fait piquer par le moustique, on a une petite fièvre ou pas de symptômes du tout, et ça passe. Sauf que chez certains, il va y avoir des symptômes beaucoup plus embêtants, avec le rein, avec le système neurologique, et c'est là où il faut s'inquiéter.
0: Aude Razo.
6: Moi, j'ai tendance à mettre du répulsif partout, de le pchit-pchit dans l'air.
0: Et sur les gens.
6: Sur la
0: je vous ai vu le faire sur Valère.
6: Sur la peau, etc. J'en mets tout le temps, mais en fait, évidemment, c'est dangereux.
4: C'est dangereux, c'est des produits chimiques, évidemment. Donc le mieux, il y a d'autres mesures. Le répulsif, pourquoi pas dans des zones où il y a beaucoup de moustiques, mais les moyens physiques ne sont pas chimiques du tout. Donc il vaut mieux mettre une moustiquaire, par exemple. Ah. Ça, c'est le premier réflexe. Des vêtements longs qui vont vous couvrir.
0: D'accord.
4: Là, il n'y a pas besoin de répulsif.
5: Les huiles essentielles.
4: Les huiles essentielles, ça fonctionne. Attention, ça peut irriter la peau et c'est contre-indiqué chez les enfants et les femmes enceintes. Donc on les met plutôt à distance, mais on peut mettre dans une petite coupelle de l'huile essentielle, par exemple. Mais attention avec la peau. Et puis les répulsifs, pourquoi pas ? Il y a des répulsifs moins toxiques, moins chimiques que d'autres. Et puis surtout, supprimer l'eau stagnante. Vous savez, les vieux pneus coupés avec l'eau qui stagne, ou les pots de fleurs où il y a les coupelles dessous, etc. C'est des nids à moustiques, c'est des nids à femelles moustiques.
0: Ils vont partir un moment, là, en hiver, là.
4: Bah, c'est pas prévu, parce qu'encore une fois, le réchauffement climatique, les conditions météorologiques font qu'il y en a de plus en plus.
0: D'accord, merci docteur Kirzek. Ça nous a bien, ça paie le moral.
5: Mais ouais, moi j'ai été piqué hier, je suis inquiète là.
4: Il y a des peaux moustiques aussi.
0: Est-ce que vous faites bouffer par les moustiques, chers amis ? 0810 055 056. On va s'écouter Louane. On continue de dérouler l'émission ensemble jusqu'à 13h. Ça s'appelle Si t'étais là sur votre radio ici.

0: Anne. Si t'étais là, sur votre radio ici, on est ensemble jusqu'à 13h.
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0: 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Midi 47, c'est votre nouveau rendez-vous quotidien sur votre radio ici. Ça s'appelle On vous doit bien ça. Et on est ensemble jusqu'à 13h. Beaucoup de réactions en 0810 055 056. On va accueillir tout de suite Frédéric qui va démonter une petite idée reçue. Tiens, ça vous est adressé, docteur Kersek. Bonjour Frédéric, bienvenue.
2: Oui, bonjour, bienvenue. Voilà, donc je voulais témoigner parce que au niveau de la perception de la population, il paraît qu'il y a beaucoup de moustiques dans les mares. Or, en fait, il n'y a aucun moustique dans les mares. Au contraire, donc c'est un réservoir de prédateurs de moustiques et il faudrait faire plus de mares.
0: Alors, battle avec docteur Kersek.
3: Mais non, mais c'est exactement, on dit la même chose. D'accord. Moi, c'est les eaux stagnantes qui ne sont pas des mares. Et ces eaux stagnantes, il n'y a pas d'écosystème. Il n'y a pas de têtards, il n'y a pas de libellules ou de larves de libellules qui vont manger les moustiques. Donc, la mare, au contraire, c'est un écosystème vivant. Il y a plein d'autres insectes ou des oiseaux qui vont venir dessus qui vont manger les moustiques. Alors que sur une coupelle ou sur un vieux pneu, il n'y a pas d'écosystème. Il y a juste les larves de moustiques et donc les moustiques qui vont se développer en toute tranquillité. Donc, on dit la même chose avec
0: vous
3: Frédéric.
0: Vous habitez
3: bravo.
0: Où, Frédéric?
2: En Haute-Savoie.
0: Ah bah voilà. Bravo.
3: Moi j'ai une mare aussi et je respecte cette mare,
0: mais
3: j'adore la mare.
0: Vous n'êtes pas obligé de raconter votre vie alors. Je plaisante Gérald. Merci Frédéric.
3: Il y en a marre.
0: Il y en a...
4: Bravo.
0: Oh,
4: oui.
0: Bravo. Parce que alors la boutonnade du lundi quand même. Merci Frédéric, on vous embrasse très fort. Passez une belle après-midi.
2: Merci.
0: Et très rapidement, parce que l'émission est très riche, on a parlé du jambon en première partie d'émission et c'est votre émission, hein, 0810 055 056. On accueille Bruno qui nous appelle et qui nous écoute via Ici Poitou, que j'embrasse très fort. Bonjour Bruno.
5: Bonjour à toute l'équipe.
0: Bonjour.
5: Alors, c'est assez rapide parce que l'émission va se terminer. Moi, j'ai fait un infarctus en 2018 à 50 ans. J'ai trois stèmes. Et moi, j'ai eu la nutritionniste de la clinique où on fait de la rééducation. Et son discours a été le suivant. Elle a dit, vous n'avez aucune interdiction alimentaire. La seule chose, c'est l'excès. N'allez pas me manger 50 tranches de jambon dans la semaine. N'allez pas me manger 4 fois des frites. Vous pouvez manger de tout, mais faites attention.
0: Eh oui.
5: Moi, aujourd'hui, je cuisine collet de soja. Alors, je ne sais pas si c'est bon ou pas.
0: Ah, bah, le docteur va vous dire. Docteur Kersek.
3: Non, mais bravo. Il n'y a aucune interdiction. C'est-à-dire qu'il peut y avoir des limitations sur des cas très particuliers, mais sinon, on reprend tout. On reprend ton alimentation, pas d'excès. Par contre, si vous mangez au fast-food tous les jours, bah, c'est clair qu'il ne faut pas le faire. Par contre, une fois par semaine, une fois par mois, ça ne me pose aucun problème. Et le régime méditerranéen, on le rappelle à chaque fois, 5 fruits et légumes, etc. Mmh. Ça, quand même, c'est des très bonnes habitudes. Mais on varie.
0: Bravo, Bruno. Vous voyez, vous avez tout compris.
5: Par exemple, je ne sais pas si c'est bon de cuisiner qu'à l'huile d'olive, mais je cuisine qu'à ça.
3: C'est mieux l'huile d'olive que le beurre.
0: C'est mieux que le beurre. Alors que moi, en bonne Bretonne, je peux vous dire que c'est la demi-plaquette qui y passe. Il ne faudra pas que je venir me plaindre après. Merci Bruno, on vous embrasse très fort. On vous souhaite une belle après-midi. Vous l'avez compris, c'est votre émission 0810 055 056. On se retrouve dans un court instant avec notre chère Elsa Wolinski qui nous parlera de Zizou. Ici, midi 13h.
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0: Encore quelques minutes à passer en votre merveilleuse compagnie, chers amis, dont on vous doit bien ça, votre nouveau rendez-vous quotidien sur Ici. Notre Elsa Wolinski, qui est filmée.
4: Oh non, mais écoutez,
0: donne les coulisses quand même.
4: J'en peux
0: Gérald Kersek est fan d'Elsa Wolinski. Il est en train de la filmer pendant la chronique qu'elle va dérouler.
3: On va mettre ça sur les réseaux sociaux.
0: Pour vous, puisqu'elle va nous parler de son amour pour Zidane.
4: Ouais, tout à fait. On a parlé jambon, on a parlé moustique. Moi, je vais vous parler foot parce qu'il se passe quelque chose ce soir. Alors, je vais être très honnête avec vous. Je vais vous faire un aveu, je n'y connais absolument rien au foot.
0: Bienvenue
4: au club. Je fais des efforts, Enora. D'ailleurs, je pense que tous les hommes avec qui j'ai vécu étaient fans de foot. C'est vous dire, c'est peut-être pour ça que je ne suis pas restée. Mais ça, c'est un autre problème. J'en ai regardé des matchs. Je me suis concentrée, j'ai posé des questions, j'ai cherché quelque chose qui m'accroche, une émotion, n'importe quoi. Même quand il y a un but, je crie comme tout le monde. Mais en vrai, le cœur n'y est pas, Enora.
0: Oh
4: ça m'attriste vraiment. Je voudrais être tellement fan de foot, pouvoir vibrer, avoir peur, hurler, y croire jusqu'au bout. Je voudrais y arriver. Mais non, je comprends rien, je suis hors jeu. Mais là, c'est différent. Et oui, et c'est différent. Et quand je regarde Aude, sachez-le, elle a le t-shirt, le 10.
6: C'est vrai.
4: Le héros de 98, le ballon d'or, le maestro, le prince des stades, l'idole médiatique, le numéro 10. Oui, Aude, vous avez raison.
7: Je fais exprès de le mettre aujourd'hui.
4: Mais oui, merci. C'est le numéro de Zinedine Zidane. Il est de retour. Le taiseux séduisant, celui qui parle peu, sourit à peine, qui a réussi cet exploit assez formidable de transformer sa calvitie en crâne rasé et son crâne rasé en argument de séduction nationale.
6: C'est vrai.
4: Mais oui, Zidane est le nouveau sélectionneur de l'équipe de France. Et quand Zidane revient chez les Bleus, ce n'est jamais tout à fait un homme qui revient. C'est toute une mythologie. Et oui, Valère. Mais avant le mythe, il y a Marseille, la Castellane dans les quartiers nord. C'est là qu'il grandit, c'est là qu'il joue au ballon, au pied des immeubles, sur la place Tartane. Il y restera jusqu'à ses 14 ans et puis tout s'accélère. Cannes, Bordeaux, la Juventus, le Real Madrid, les Bleus et puis la France entière. 1998, la Coupe du Monde, la finale contre le Brésil, deux buts de la tête, vous vous souvenez Gérald ? Et soudain, Zizou n'appartient plus seulement au football, il appartient à tout le monde, à nous tous. C'est la Zizoumania, son visage, son nom, Zidane est partout. On va même jusqu'à appeler nos enfants Zinedine. Et là, les chiffres sont assez fous. Entre 96 et 97, 89 bébés avaient été prénommés Zinedine en France. Entre 98 et 99, 312 bébés sont prénommés Zinedine. Il y a donc aujourd'hui des petits jeunes hommes de 27 ou 28 ans qui se baladent avec des petits morceaux de Zizou sur leur carte d'identité. Oh. Et puis il y a 2006, la finale de la Coupe du Monde contre l'Italie. Le dernier match de sa carrière. Et ce coup de tête, pas dans le ballon cette fois, dans le torse de Marco Materazzi. Carton rouge, Zidane quitte le terrain et le monde entier reste sidéré. Le héros vient de craquer et nous aussi. Le geste est violent, il est sanctionné, Zidane lui-même le dira ensuite, ce n'est pas pardonnable, mais bizarrement quelque chose se passe. En tout cas chez moi, la statue se fissure. Derrière le champion, on voit enfin apparaître l'homme. Un homme qui peut perdre son sang-froid, se tromper, craquer. Le journal Le Monde écrira au lendemain de la finale, Zidane restera un héros. Mais un héros complexe. Presque 30 ans après, 98, changement de terrain, à 54 ans, le voilà sélectionnaire des Bleus. Et regardez-le, sobre, sombre, chic, minimaliste dans son costume Dior. On dirait un tableau de Soulages. Il ne touche plus le ballon, il doit parler. Mais comment transmettons la grâce de ces dribbles virtuoses? On verra. Vendredi dernier, pour son premier match, comme sélectionneur, la France a battu la Turquie 1-0. Mais ce qu'on a retenu, c'est qu'il avait raté les premières notes de la Marseillaise. Après le match, il a eu cette phrase, Zidane, devant les journalistes. J'ai eu un petit retard à l'allumage. Et là, tout est devenu clair pour moi. Le hors-jeu, le coup franc, le corner, la touche, le penalty, j'ai tout compris. Moi qui vous expliquais il y a 3 minutes que je comprenais rien au foot, j'ai compris. Parce que finalement, pour entrer dans le foot, il me fallait peut-être juste quelqu'un qui, comme moi, arrive parfois à avoir un petit retard à l'allumage.
6: Oh là là, merci Elsa Wolinski. On embrasse très fort Zidane qui évidemment écoute. Hein, on vous doit bien ça tous les jours entre
4: midi. On est avec lui ce soir
6: et on est avec vous ce soir.
7: Et puisque Elsa est devenue fan de foot,
6: et
7: merci,
6: que vous aussi,
7: Zizou,
6: Audrazo, hein.
7: Belgique-France, ce soir, 20h45, oui. Le coup d'envoi, c'est en direct à suivre sur ici.fr et sur la chaîne YouTube d'ici.
6: Merci Audrazo, encore merci Elsa Wolinski. On va accueillir Maude, qui s'est inscrite sur la page ici.fr. Vous le savez, tout au long de l'année, je booste votre pouvoir d'achat, c'est 200 euros à dépenser dans une grande enseigne. Bonjour Maude.
8: Bonjour Enora, bonjour à tous.
6: Comment allez-vous chère Maude?
8: Eh bien, très bien, parce que je vous entends et je parle avec vous.
6: Oh là là. Est-ce que vous regardez le foot? Vous aimez le foot, vous?
8: Alors, disons que j'ai un compagnon qui aime beaucoup, donc oui, bah, forcément, je suis obligée de regarder un petit peu.
6: Donc vous allez peut-être subir le match ce soir, votre compagnon va peut-être regarder le match, on ne sait pas.
8: Oui, sûrement.
6: Sûrement. Vous appelez via Isidro Mardèche, qu'on embrasse très fort. Et c'est gagné, oui. Bravo,
8: merci.
6: C'est super. En plus, je vois que vous avez 2 enfants de 3 ans et 9 mois. Donc, ça fait toujours plaisir. Hein, ce qu'on vous offre là, c'est 200 euros. On vous embrasse très, très fort, Maude. Prenez grand soin de vous.
8: Merci beaucoup. Merci et vous aussi. Hein.
6: Au revoir, Maude. Merci beaucoup d'écouter On vous doit bien ça. Puis alors, c'est cette histoire de deux fois par émission des 200 euros, profitez-en, c'est la dernière semaine. À partir de la semaine prochaine, ça ne sera qu'une fois dans l'émission, toujours sur le site ici.fr. Merci chers amis pour cette merveilleuse émission en ce lundi. Pour préparer cette émission, je remercie Céline à la réalisation, Antoine à la technique, ma Sadika chérie au standard et Gwenaëlle à la préparation. Et quant à moi, je vous dis à demain.

0: C'était David Hallyday sur ICI, l'équipe d'ICI des 5h qui est de retour ce lundi 5 octobre pour vous réveiller. J'espère que vous avez passé un excellent week-end, on est ravis de vous retrouver.
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0: Vous l'avez entendu dans le jingle, Cyril Ardo-Redon est avec nous ce lundi. Bonjour Cyril.
3: Bonjour Louis, bonjour à toutes et à tous.
0: Pour vous accueillir et commencer cette belle semaine, je vais tester vos connaissances télé ce matin. Si je vous dis tournicotis, tournicoton, vous me dites
3: Le manège enchanté.
0: Et c'est dans l'éphéméride du jour. Il y a 62 ans, Cyril, le manège enchanté faisait ses débuts à la télévision française.
4: Je suis là.
0: Avec Azalée, Ambroise, bien sûr, Pollux, des épisodes de 5 minutes, et c'était tout un univers, celui du bois joli qui a marqué des générations.
3: Ça rappelle des souvenirs.
0: Figurez-vous, jusqu'aux années 90. On revient en 2026 à vos côtés, Cyril, à la une de l'actualité.
3: La mobilisation lycéenne à la une ce matin avec des appels à une semaine noire qui circulent sur les réseaux sociaux.
0: Et avec vous jusqu'à 6h, Saveria au standard, c'est Enzo à la technique ce matin, Charline à la rédaction en chef. Ici, dès 5h, ça commence maintenant.
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0: Lundi 5 octobre, excellent réveil, il est 5h. Le tour de l'actualité à vos côtés. Cyril, une information judiciaire ouverte contre deux mineurs par le procureur de la République de Belfort.
3: Ils ont été interpellés dans l'affaire du policier agressé. Ces deux lycéens, âgés de 15 et 17 ans, risquent jusqu'à 10 ans de prison pour violence aggravée. Le plus âgé est actuellement en détention provisoire et Romain Salch, il a longuement été interrogé par les forces de l'ordre.
5: Interpellé dès vendredi soir, ce jeune homme de 17 ans, bientôt 18, reconnaît les faits. Pendant sa garde à vue, il déclare, je cite, « Je ne sais pas si c'est à cause de l'adrénaline, mais je lui ai mis deux coups de pied à la tête. » Il affirme aussi qu'il pensait que le policier avait lancé des tirs de mortier pendant la mobilisation lycéenne, mais assure qu'il n'a jamais eu l'intention de le tuer. L'individu n'a pas de revendication particulière. Il explique, je cite, que c'était juste pour faire le blocus et pour éviter les cours. Le procureur assure également que le mineur est à l'origine de violences urbaines survenues peu avant la mobilisation lycéenne. Il a reconnu avoir tenté de mettre feu à des poubelles à Belfort. Et selon le procureur, le jeune homme regrette profondément ses actes.
3: Romain Salch, ici Belfort-Bombéliard, et ce même adolescent a porté plainte pour tentative de meurtre, accusant le fonctionnaire de police d'avoir longuement maintenu sa tête dans l'eau d'un ruisseau. Les vidéos de l'interpellation et du passage à tabac du policier ont fait le tour des réseaux sociaux. Dans les Bouches-du-Rhône, une enquête ouverte et un adolescent de 16 ans a été interpellé hier après l'agression vendredi d'un professeur devant un lycée de la Ciotat. Sur des vidéos en ligne, on voit l'enseignant tenter d'éteindre un départ de feu près d'un arbre, puis être aspergé d'essence par un homme masqué et habillé en noir. Et c'est donc une nouvelle semaine de mobilisation dans les lycées et les cours suspendus dans 400 à 500 établissements aujourd'hui, selon le ministère de l'Éducation. C'est environ un lycée sur 8 en France. Hier soir, le Premier ministre a demandé à ce que les cours reprennent partout où les conditions de sécurité le permettent. Sébastien Lecornu demande le lancement dans chaque académie d'un traitement prioritaire du remplacement des absences longues et des postes non pourvus. Il convoque demain une réunion avec les présidents de régions sur la rénovation des établissements.
0: C'est normalement la fin de 3 semaines de galère pour les usagers de la ligne SNCF Rouen. Quand
3: la circulation reprend ce matin, quasiment à la normale après le déraillement d'un TER le 11 septembre à hauteur de Cléon au sud de Rouen. L'accident avait fait 44 blessés, dont une jeune femme gravement touchée. Le trafic était depuis interrompu dans les deux sens entre cette grande ville de Seine-Maritime et Saint-Aubin-les-Elbeuf. Des bus de substitution ont été mis en place le temps des travaux et donc Manon Lombard-Brunel, le chantier est terminé.
6: Comme si de rien n'était, ou presque, après 3 semaines de travaux, le relevage des rames du train, le renouvellement intégral des 400 mètres de voies ferrées, le remplacement aussi de 4 poteaux caténaires, les engins de chantier laissent, ça y est, de nouveau ce matin la place au TER et à ses usagers. Des trains qui, sur la portion endommagée par le déraillement, vont toutefois devoir rouler moins vite. C'est l'histoire de quelques jours, jusqu'à vendredi inclus. Sur 400 mètres, la vitesse de circulation des TER est abaissée de 40 km/h. 100 au lieu de 140. Charente. C'est une manœuvre habituelle selon la SNCF. Cela doit permettre aux ballasts, ce sont les petits cailloux positionnés sous les rails pour amortir les chocs, de continuer à bien se stabiliser. Cela n'aura quasiment aucun impact sur la durée du trajet, une trentaine de secondes à peine selon SNCF Réseau.
3: Manon Lombard-Brunel, ici Normandie. Faut-il rendre le Nutri-Score obligatoire sur tous les aliments ? C'est en tout cas la demande d'une pétition qui vient de dépasser le seuil des 100 000 signatures sur le site de l'Assemblée nationale. Actuellement, les marques décident ou non d'apposer ce logo qui classe la qualité nutritionnelle de nos aliments entre A et E. Si la pétition atteint 500 000 signatures, la conférence des présidents de l'Assemblée peut décider d'organiser un débat en séance publique.
0: En football, les Bleus de retour au Stade de France ce soir.
3: Trois jours après le match nul, un partout face à l'Italie, l'équipe de France et le sélectionneur Zinedine Zidane reçoivent la Belgique pour la quatrième journée de la Ligue des Nations. Les Français sont actuellement en tête de leur groupe avec un point d'avance sur les Belges. Au contact de son effectif pour la première fois, le nouvel entraîneur a tiré beaucoup d'enseignements essentiellement positifs, même si le travail ne fait que commencer.
4: Il y aura des changements, ça c'est sûr. C'est notre quatrième match. Il faut pas non plus faire n'importe quoi. Et c'est bien de pouvoir utiliser tout le monde. Donc on va faire des changements intelligents et surtout pour être compétitif pour ce match-là. On est tous concernés. Tout le monde est important dans cette équipe. Et moi, c'est ce que j'ai envie de transmettre à mes joueurs. C'est de dire qu'il y a beaucoup de concurrence. Enfin, voilà, les joueurs le savent. Mais je vais compter sur tout le monde. L'important, c'est bien préparer notre match et surtout faire ce que l'on a envie de faire sur le terrain. Être à l'aise. Je crois que jusqu'à maintenant, je suis très satisfait de ce que j'ai vu, de l'état d'esprit, et ça c'est le plus important pour moi.
3: France-Belgique pour la quatrième journée de la Ligue des Nations. Le coup d'envoi c'est à 20h45. Match et avant-match à suivre sur notre site ici.fr et notre chaîne YouTube à partir de 20h30. La météo, Louis, c'est du soleil et des perturbations dans le sud.
0: Exactement, Cyril, avec un joli ciel bleu, des perturbations notamment attendues sur le pourtour méditerranéen au cours de la matinée, des nuages plus nombreux au-dessus de l'Occitanie en début de journée. Pour les températures, au petit matin à 5h05, nous avons Paul qui nous dit 14 degrés en Corrèze sur notre page Facebook. Un petit peu de douceur du côté de la Côte d'Azur, nous dit Vladimir avec 19 degrés ce matin. Puis les températures, on va vous montrer progressivement au cours de la journée à Lille et Amiens, 21 degrés. Pour La Rochelle, on aura 23 degrés. À Toulouse et Narbonne, ce matin, 24 degrés. Cet après-midi, pas de changement dans le ciel. On va conserver ce ciel bleu, ce joli soleil et des maximales qui restent encore élevées pour ce début de semaine. 26 dans le nord attendu à Rennes. Dans le sud, 26 degrés également à Nîmes.
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0: Ce 5 octobre, on fête les fleurs. Bonne fête à toutes les fleurs qui nous écoutent ce matin. Et Cyril, j'ai le plaisir de vous partager ce rendez-vous quotidien que nous avons avec les auditeurs. C'est le « Nous recherchons un auditeur qui » autour de l'actualité, une info. Et aujourd'hui, c'est la journée mondiale des enseignants. Alors, on a presque tous, je pense, un souvenir avec un professeur, une phrase, une petite anecdote, vous savez, qui nous a marqué. Alors ce matin, avec vous Cyril, on recherche un auditeur qui...
3: On recherche un auditeur qui peut nous raconter une histoire avec l'un de ses professeurs qui l'a particulièrement marqué.
0: Appelez-nous 0810 055 056, je suis sûr que vous en avez une petite histoire comme ça qui vous vient en tête, drôle, touchante, c'est à vous de jouer. On s'en parle dans quelques instants. Voici Étienne Dao pour vous réveiller en vous souhaitant un excellent lundi. À l'écoute d'ici, bien sûr.

0: là-haut. 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À 5h10 sur ICI. Bonjour à tous, soyez les bienvenus si vous nous rejoignez à l'instant. Et comme d'habitude, pour commencer la journée, un petit peu d'histoire.
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0: Pour l'histoire, on appelle Stéphane Bern qui ce matin nous invite dans les Landes où autrefois, Cyril, les bergers surveillaient leurs troupeaux perchés à plus d'un mètre du sol.
3: Oui, ils se déplaçaient carrément sur des échasses. Alors pourquoi et surtout comment faisaient-ils pour tenir là-dessus toute la journée? Stéphane Bern nous raconte ça à 5h25 sur ICI.
0: Mystère.
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0: C'est votre rendez-vous quotidien aux côtés de Catherine Quicondon. Et aujourd'hui, on va parler coutellerie. Ce matin, quand on pense au couteau, on pense tout de suite à Thiers, en Auvergne. Mais Cyril, eh bien, ce n'est pas là que nous allons.
3: Et non, puisque des couteliers qui y entreprennent, il y en a partout en France. Et Catherine, vous nous emmenez en Mayenne.
4: À Angers, dans le Maine-et-Loire, on a le couteau le plus aiguisé du tiroir.
5: Brutus, cesse de jouer avec ce couteau, tu finiras par blesser quelqu'un.
4: Bienvenue à la coutellerie du Maine-Anjou. Depuis 2012, Antoine Faucheux et son équipe perpétuent un savoir-faire artisanal.
6: Un couteau de qualité fabriqué par un artisan. On propose un service, nos couteaux, on les affûte gratuitement à vie.
4: Ah oui, quand même. 5 gammes de couteaux vous sont proposées. Les manches sont en bois naturel récupéré. Pas d'abattage d'arbres pour la production, ça c'est bien. Vous avez le choix entre 70 essences qui proviennent à 98% de la région à moins de 50 km. C'est bien, ça aussi. Et pour la lame, différents aciers également. Acier carbone, acier inoxydable et acier damas. Dans certains cas, Antoine crée des couteaux ultra personnalisés avec un modèle unique.
6: Pour un chef 2 étoiles qui s'appelle Christophe Hay, qui est à Blois, il a dessiné et créé une gamme de couteaux. Son poisson, il est pêché par un pêcheur dans la Loire. Et le manche qu'on utilise sur le couteau, c'est des morceaux d'anciens bateaux.
4: Pour Antoine, un couteau, ce n'est pas juste un couteau, c'est aussi un peu d'histoire et de souvenirs familiaux.
6: Mon grand-père avait toujours son couteau sur lui, dans sa poche, il mangeait toujours avec son couteau, et puis quand il fermait son couteau, ça veut dire que le repas était terminé, il fallait se lever de table, retourner travailler, enfin voilà, on entend plein d'histoires comme ça. Aujourd'hui, tout le monde a chez soi, quand on ouvre son tiroir, des dizaines de couteaux dans les tiroirs pour manger, pour cuisiner, pour machin, des couteaux qui coupent pas, et en fait, on en rachète.
4: Et oui, parce que comme dirait ma mère, ça peut toujours servir. Cet ancien infirmier ne fait pas que des couteaux, environ 2500 par an. Il propose aussi des stages pour fabriquer soi-même son couteau.
6: Ils vont de 1 heure à 2 jours. Plus c'est court, plus nous on a préparé le couteau et plus sur 2 jours on n'a absolument rien préparé. C'est vraiment, là c'est la création pure.
4: Et des visites pour découvrir le métier de coutelier.
6: C'est atypique, ça fait rêver. La coutellerie, c'est un métier un peu fantasmagorique. On s'imagine toujours plein de choses. Le feu, l'acier, le tablier en cuir, le charbon sur la tête.
4: Plus d'infos pour acheter un couteau, dont un kit de fabrication de couteaux à la maison, sur coutellerie-du-maine-anjou.com et dans les deux boutiques, une à Angers et l'autre à Château-Gontier. Merci à ICI Mayenne pour cette idée qui a du tranchant. ICI s'entreprend dans le Maine-et-Loire avec la coutellerie du Maine-Anjou pour des couteaux de fou.
0: Merci Catherine pour cette belle initiative aiguisée.
3: Aiguisée comme notre curiosité quand on a entendu parler de cette très belle initiative dans le quartier populaire de la Villeneuve à Grenoble. Un tout nouveau centre pédiatrique qui vient d'ouvrir et ça change la vie des habitants.
0: Reportage à suivre, c'est dans quelques secondes.
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2: Soyez les bienvenus ce lundi matin à l'écoute d'ici 5h15. Voilà qui change complètement la vie des habitants du quartier de la Villeneuve à Grenoble.
3: Un tout nouveau centre pédiatrique vient d'ouvrir. La structure dépend de l'AGEXA, une association de centres de santé dans les quartiers prioritaires de cette ville d'Isère. C'est la 6e ouverture de centre, la première consacrée spécifiquement aux enfants, avec 3 pédiatres, une orthophoniste, une psychomotricienne et une psychologue. Et c'était très attendu par tout le monde, Louis Escal.
4: Oui, et c'est le tout premier rendez-vous dans le nouveau centre de santé enfants-parents pour Sana et sa fille.
5: On a déjà pris attention.
6: Oui.
5: Je pense que oui. Ok, 9-5, parfait.
4: La jeune maman avait déjà l'habitude d'emmener ses enfants au centre de santé Arlequin à quelques mètres, mais cette nouvelle structure pour enfants lui plaît beaucoup.
7: C'est super qu'un lieu soit vraiment axé là, sur les soins de pédiatrie, la prise en charge des enfants. Les locaux sont super, les enfants sont contents de venir ici. Voilà, on pense que pour la prise en charge, ça peut être que mieux que tous les professionnels soient rassemblés dans un même centre.
4: 3 pédiatres, une psychomotricienne, une orthophoniste et une psychologue. Un avantage pour les patients comme pour les soignants, explique Lucie Van Bogart, orthophoniste.
8: Moi, c'est ce qui m'a convaincue de venir ici plutôt que toute seule dans mon cabinet libéral. Le travail pluridisciplinaire est vraiment super important, le travail en équipe. Je sais quand les médecins ont un peu de temps et donc je vais directement les voir parce que j'ai une petite question. Qu'on soit tous proches, ça fait que pour les patients aussi, il y a une meilleure cohésion d'équipe et donc un meilleur soin.
4: Et chaque semaine, des réunions d'équipe sont organisées pour parler des différents patients. L'ouverture de ce centre dans un quartier populaire comme celui de l'Arlequin, c'était une nécessité, explique Philippe Pichon. Il est médecin généraliste et coordinateur des centres de la GEXA à Grenoble.
9: Quand on regarde un peu les données de santé, on s'aperçoit que y a plus d'enfants sur ces quartiers de Grenoble. Les caractéristiques sociales du quartier montrent qu'il y a des facteurs de précarité objectifs, financières, logements, etc. Donc ça, c'est une première chose. Et puis on montrait aussi dans notre étude de départ que les quelques pédiatres qui étaient sur Grenoble étaient dans le nord de Grenoble, dans le sud de Grenoble en 2021, quand on a fait le diagnostic, il y avait un pédiatre qui était sur le point de partir à la retraite. Donc là, avec bientôt 6 professionnels de santé médicaux, on va rattraper une grande partie du retard sur l'offre de soins médicaux pour les enfants sur Grenoble.
4: Et déjà, de nouveaux recrutements sont attendus. 3 nouveaux médecins feront leur arrivée dans le centre de santé d'ici le mois de janvier.
3: Le reportage ici Isère de Lou Ecal.
2: Merci Cyril. Dans quelques instants, c'est la télé avec Patrice Gascoin qui vous propose ce lundi de plonger dans les coulisses des primaire politique avec une enquête, vous allez voir, à découvrir ce soir directement sur la chaîne parlementaire. Un avant-goût pour vous dans 3 minutes, le temps de profiter ce matin d'un bon café, de prendre votre douche, de monter dans la voiture, ça colle aussi, le tout accompagné par la musique d'ici. Voici Queen.

0: C'était Queen sur Ici, ça réveille à 5h21. Il est temps pour vous de nous appeler ce matin au 0810 055 056 pour participer au duel des auditeurs autour de l'actu. 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Une question autour de l'actualité avec un chiffre pour vous à retrouver. Et le plus proche de la bonne réponse remporte sa radio ici, Cyril.
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0: Je crois que là, tout le monde a compris, elle est parfaite cette radio. Il faut donc nous appeler ce matin au 0810 055 056. C'est Saveria qui attend vos appels.
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0: Patrice Gascoin nous rejoint avec ses coulisses TV aujourd'hui. Patrice, vous nous parlez d'une enquête à découvrir sur la chaîne parlementaire. Une enquête d'actualité puisque l'enquête se nomme Primaire, une machine à perdre.
3: Il n'y a qu'un seul homme politique à avoir gagné l'élection présidentielle après avoir gagné une primaire. Lequel, si vous n'avez pas la réponse, c'est Xavier Bertrand qui vous la donne.
4: Vous m'enregistrez pas là, c'est dommage.
5: Si.
4: C'est que, à part François Hollande qui l'a gagné parce qu'il a beaucoup surfé sur l'anti-sarkozisme, jamais un vainqueur de la primaire n'a remporté l'élection présidentielle. Donc primaire, machine à perdre. Oui, certainement, on peut le dire.
3: Xavier Bertrand a donc son avis sur l'utilité ou pas de faire une primaire. Mais vous aussi, vous allez pouvoir vous forger votre propre opinion en regardant ce soir « Primaire, une machine à perdre » avec un point d'interrogation, une enquête proposée sur LCP, la chaîne parlementaire, sur le canal 8 de votre TNT. Vous allez voir un récit chronologique haletant, nourri par des archives et surtout par les témoignages exclusifs des acteurs clés des primaires qui ont déjà jalonné la vie politique française, les candidats eux-mêmes, que ce soit des favoris, des outsiders, des petits candidats. Le casting de politique a accepté de témoigner dans ce documentaire et 3 étoiles et de tous bords politiques. Donc j'ai demandé à l'un des 2 réalisateurs, Patrice Duhamel, s'il fallait s'appeler justement Patrice Duhamel ou sa collègue Michel Cotta pour rassembler un tel casting. On écoute Patrice Duhamel.
6: Bon, je dirais pas que ça suffit, mais on a une longue expérience, Michel Cotta et moi-même, donc c'est pas un problème de carnet d'adresse, c'est que compte tenu de nos parcours respectifs, on les connaît tous un peu. Mais il y a l'attraction aussi du sujet et de la chaîne, qui est une très bonne chaîne, LCP, qui fait beaucoup de très bons documentaires. Voilà. Puis il y a des moments aussi où c'est difficile pour les grands acteurs politiques de se dérober.
3: En tout cas, si c'est une machine à perdre pour les politiques, c'est une machine à gagner pour les chaînes d'info et les chaînes parlementaires qui font à chaque fois de belles audiences.
6: Oui, la première primaire en 2006, donc Ségolène Royal, Laurent Fabius et Dominique Strauss-Kahn, c'était sur les chaînes parlementaires. Je crois qu'il y a eu un petit million de téléspectateurs. Et alors après, il y a eu une forme d'explosion. Mais la grande primaire ouverte de 2011, celle qui a été remportée par François Hollande, ça a fait des scores absolument extraordinaires. Ça a dû tangenter sur France 2 quelque chose comme 5 millions de téléspectateurs.
3: Patrice Duhamel, réalisateur avec Michel Cotta de Primaire Machine à perdre, ce soir sur la chaîne parlementaire.
0: Merci Patrice. À 5h30, le retour de l'actualité de ce lundi. À vos côtés, Cyril. Et puis pour vous réveiller ce matin, voici celle qui a encore créé la surprise. Ce week-end, elle ne s'arrête plus. Elle était présente lors du défilé Dior. Une apparition appréciée, inattendue. Voici Céline Dion pour vous avec Bonjour, pardon, merci. Une chanson composée par le chanteur Icard. C'est sûr ici. Excellent réveil avec nous. 5h25.
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0: La jolie voix de Céline Dion sur ICI ce lundi 5 octobre pour vous réveiller avant les infos de 5h30. Comme d'habitude, un petit peu d'histoire avant l'actu aux côtés de Stéphane Bern qui ce matin nous fait voyager au temps où les bergers landais regardaient leurs troupeaux de haut.
1: Imaginez un berger perché à plus d'un mètre du sol, revêtu d'une peau de mouton et coiffé d'un béret, en train de surveiller son troupeau dans les hautes herbes des Landes. Au XIXe siècle, rien de plus banal. À l'époque, le territoire landais était composé d'étendues d'herbes, de broussailles, d'un sol pauvre et sableux. Idéal pour l'élevage des moutons et des chèvres. Un peu moins pour les chevilles des bergers.
2: Tu sais bien que j'ai les chevilles fragiles.
3: Ouais, et surtout les soirs où il y a du travail.
1: Car gare à la boue et aux piqûres d'ajoncs. Alors les bergers trouvent la solution. Des échasses.
2: Mais on peut pas grimper là, on va se remarquer.
3: Si.
1: En se hissant à plus d'un mètre du sol, ils peuvent du même coup repérer les bêtes égarées et les loups prêts à s'attaquer à leur troupeau.
4: Le troupeau de moutons abonne une fête de loups.
1: Ils ont pris de la hauteur dans leur tâche quotidienne et à l'époque, c'était pas une formulation creuse, comme on en trouve sur LinkedIn. Pour maximiser le confort, les bergers n'oublient pas d'emporter avec eux un long bâton leur permettant de prendre une pause en s'asseyant. Sans avoir à descendre des échasses.
5: Il n'y a pas d'heure pour en manger.
6: Des bâtons de berger.
1: Le plus fou, c'est qu'à l'époque, rester des heures sur des bouts de bois, on appelait ça un métier. Aujourd'hui, on appelle juste ça l'épreuve des poteaux dans Koh-Lanta. Au XIXe siècle, ces géants deviennent l'une des images les plus marquantes de la France rurale et fascinent aussi bien peintres que voyageurs, et aussi probablement tous les gens passionnés par les arts du cirque. Mais cette silhouette va progressivement disparaître au fur et à mesure que les pins maritimes vont venir remplacer les pâturages au cours du 19e siècle. Bien avant les drones et Google Maps, les bergers landais avaient déjà inventé la vue aérienne. Le tout avec élégance.
0: Oh, une belle histoire et une autre vous attend dans quelques instants dans le duel des auditeurs avec une Sartoise qui est devenue samedi la plus âgée à avoir traversé la Manche à la nage. Un exploit et une question pour vous à 5h40 puisqu'il est 5h30. Voici l'actualité en France et dans le monde en 90 secondes. C'est avec vous, Cyril Ardo-Redon.
7: Des appels à une semaine noire lancés sur les réseaux sociaux. Entre 400 et 500 lycées français partiellement ou totalement bloqués aujourd'hui. L'Union syndicale lycéenne promet un acte 3 demain. Matignon estime que le mouvement a basculé vers des violences urbaines. Plus de 5000 personnes ont été interpellées jusqu'à maintenant. Un adolescent de 15 ans placé en détention provisoire à Marseille, indique le procureur de la République. Le lycéen, connu de la justice, est soupçonné d'avoir actionné un spray enflammé sur le visage d'une passante jeudi matin en marge des manifestations lycéennes. Il a été mis en examen pour acte de barbarie. Le nombre de personnes vivant dans la grande pauvreté en France a bondi de 37% entre 2018 et 2025, selon une étude des Restos du Cœur, dévoilée en exclusivité ce matin sur votre radio ici. Une personne sur 200 est sans abri dans notre pays. La reprise du trafic des trains ce matin en Normandie entre Rouen et Elbeuf-Saint-Aubin, plus de 3 semaines après le déraillement d'un TER qui a fait 44 blessés, dont une jeune femme gravement touchée. 11 personnes blessées après une attaque de frelons asiatiques lors d'un trail dans la Loire près de Saint-Étienne hier. Un des coureurs a perdu connaissance. À

0: cause d'une réaction allergique et a dû être transporté par hélicoptère en urgence absolue. Son état s'est depuis amélioré. Et puis le foot, quatrième journée de Ligue des Nations. 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
1: L'info du jour, entre 400 et 500 lycées partiellement ou totalement bloqués aujourd'hui.
0: Sur les réseaux sociaux, des appels à une semaine noire fleurissent. Après deux semaines de mobilisation, plus de 5000 personnes ont été interpellées. 78 personnels de l'éducation nationale ont été blessés. 24 établissements incendié ou saccagé, et le montant des dégâts atteint 20 à 30 millions d'euros selon le ministre de l'Éducation. En Haute-Garonne, ce matin, ce sont 10 lycées qui sont fermés, et au moment d'entamer une nouvelle semaine, Romain Biteau, ces parents toulousains que vous avez rencontrés ne sont pas vraiment sereins.
2: Calma est bien au courant que le mouvement va reprendre.
3: Parce qu'ils partagent entre eux, ils ont des... Vous avez des groupes, c'est ça ?
4: Ouais, ça en parle beaucoup, ouais. Ça envoie des vidéos et tout.
2: Son fils, Mustapha, en terminale à Théodore Ozen, un lycée du centre-ville de Toulouse, ils discutent sur des groupes Snapchat.
5: Ça dit quoi là pour lundi et mardi alors ?
4: Que ça va faire encore pire.
2: Mustapha ne participe pas au blocage, il le jure, mais ça ne rassure quand même pas sa maman.
3: Je vais le renvoyer en cours, mais je suis pas sereine. Il va y retourner, mais dans un climat pas tranquille en fait.
2: Et ce qu'elle voit à la télé ou sur les réseaux sociaux, des poubelles brûlées, des établissements incendiés, des charges de CRS, ne l'aident pas à avoir l'esprit tranquille.
3: Il peut se faire agresser, et derrière il peut avoir un coup perdu, une bombe lacrymogène.
2: Les lycéens de retour aussi à Bellevue. Marie va prendre des nouvelles de son fils Hippolyte toutes les heures.
6: On est en contact avec lui en permanence, sur le téléphone, pour savoir est-ce que tu rentres, est-ce que tu rentres pas. Tu restes pas devant les grilles, tu reviens, voilà, donc on est en contact avec eux. Mais oui, effectivement, on est en contact parce que ça inquiète.
2: Papa me confie ne pas encourager ni dissuader sa fille d'aller manifester. Il la laisse faire son choix, mais avec toujours deux mots d'ordre, pas de violence et prudence.
0: Romain Biteau, ici Occitanie. Hier soir, le Premier ministre a appelé à ce que les cours reprennent partout où les conditions de sécurité le permettent. Sébastien Lecornu demande le lancement d'un traitement prioritaire des absences longues et des postes non pourvus dans chaque académie. Il convoquera demain une réunion avec les présidents de région sur la rénovation des lycées et demande à son gouvernement des propositions pour améliorer Parcoursup.
1: 5h34, tout de suite la météo de ce lundi 5 octobre. C'est du soleil, quelques perturbations en revanche à noter dans le sud avec des averses au cours de la matinée localisées sur le pourtour méditerranéen et quelques nuages plus nombreux au-dessus de l'Occitanie. Quant aux températures au petit matin, de la douceur en Corrèze, nous dit Paul, avec 14 degrés, 19 déjà sur la Côte d'Azur, nous dit Vladimir. Des températures qui vont monter progressivement à Lille et Amiens, 21 degrés, pour La Rochelle 23 degrés, Toulouse et Narbonne ce matin 24 degrés. Cet après-midi, pas de changement dans le ciel, un ciel qui restera dégagé, du soleil et des maximales qui restent en revanche très élevées pour ce lundi, avec 26 dans le nord attendu à Rennes, 26 également dans le sud à Nîmes.
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1: Allez, cette radio vous tend les bras ce matin. Passez-nous un coup de fil à Saveria qui attend vos appels au standard. Et voici pour vous, Jean-Jacques Goldman, toujours la personnalité préférée des Français. Ah,
0: juste après vous, je crois.
1: Vous me flattez cette semaine, Cyril. Il changeait la vie à 5h35. Excellent réveil et bon lundi.

0: Soyez les bienvenus sur ICI, excellent lundi. Très bon début de semaine avec nous. C'était Jean-Jacques Goldman à l'instant. Il changeait la vie.
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0: Cyril, on dit bonjour à Mickaël qui est avec nous.
3: Bonjour Mickaël.
4: Bonjour.
0: Vous nous passez un petit coup de fil des Bouches-du-Rhône et vous êtes encore au petit déjeuner.
4: C'est correct.
0: Faites une courte pause, Mickaël. Restez avec nous puisqu'on dit bonjour à Elisabeth tout de suite.
3: Bonjour Elisabeth.
5: Bonjour et bonjour à tous les auditeurs.
0: Vous aussi tout de suite, c'est l'heure du petit déjeuner.
5: Oui, oui, et oui, oui.
0: On va jouer ensemble.
5: Exceptionnellement.
0: Oui. Pourquoi exceptionnellement?
5: Bah, je m'en vais 15 jours en Italie.
3: Oh la chanceuse.
5: Un bon voyage, et oui, et oui.
0: C'est pour ça ce joli sourire, je comprends tout. On aura l'occasion d'en reparler dans quelques secondes, Elisabeth. Mais avant, on joue avec cette question autour de l'actualité, cette information relayée par nos confrères d'Issimène. Samedi, Salima, 67 ans, habitante du Mans, a traversé la Manche, figurez-vous, à la nage, sans palme, sans combinaison, et elle devient ainsi la Française la plus âgée à avoir réalisé cet exploit. Selon vous, la question que je vous pose ce matin, en combien de temps Salima a-t-elle traversé la Manche à la nage? Mickaël, selon vous, en combien de temps? Je vous donne un petit indice, c'est plus de 10 heures. À vous.
4: Ok, on va dire 14 heures.
0: 14 heures du côté de Mickaël. Elisabeth, de votre côté, vous en pensez quoi?
5: Bah moi, je dirais 22 heures.
0: 22 heures du côté d'Elisabeth. Cyril Ardo-Redon, vous avez la réponse.
3: C'est Mickaël qui est le plus proche, puisque c'est 15 heures.
0: Bravo, Mickaël.
5: Ah. Bravo à Mickaël.
4: Merci. Ouais.
5: Bravo.
0: On n'était pas loin. Et vous avez des explications.
3: Oui, Salima qui s'était lancée de Douvres à 3h45 du matin. On élève tôt, elle est encore plus. Elle a atteint les côtes françaises près de Calais aux alentours de 19h, donc 15h plus tard. Et derrière cet exploit, il y avait une belle cause, car Salima a organisé une collecte pour soutenir la recherche contre la maladie de Parkinson.
0: Et c'est super important de le souligner, Mickaël. Bravo, on vous envoie votre radio ici. Vous qui partez en déplacement pour le boulot aujourd'hui, direction Bordeaux depuis les Bouches-du-Rhône. Donc ça s'annonce, c'est une matinée de trajet.
4: C'est tout à fait ça, voilà. C'est le train à 7h20 et journée de travail dans le train, voilà. Ouais. Avant et d'arriver sur Bordeaux.
0: Malgré tout, même à Bordeaux, je compte sur vous pour nous écouter dès demain. Au revoir, Mickaël.
3: Sur ICI Gironde.
0: Sur ICI Gironde, nos confrères. Elisabeth, quelques secondes pour nous parler de ce voyage en Italie.
5: Oui.
0: Qu'est-ce que vous allez faire? Vous allez où?
5: Le périple Milan. Milan,
3: ouais.
5: Venise, Vérone, Bergame.
3: Ah, oh là là là là là là là.
0: Eh ben,
3: et on va venir.
0: On vous souhaite.
3: On arrive.
0: On vous souhaite un bon voyage et gardez de place pour Cyril et moi. À bientôt, Elisabeth.
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0: Et ce lundi 5 octobre, c'est la journée mondiale des enseignants. Aujourd'hui, l'occasion, bien entendu, de vous donner la parole à ce sujet dans notre rendez-vous juste avant vos infos locales de 6h. Je recherche un auditeur qui...
3: On recherche un auditeur qui peut nous raconter une histoire avec l'un de ses professeurs qui l'a particulièrement marqué.
0: Je suis sûr que vous en avez dans un coin de votre tête. Il se passe toujours plein de choses quand on est petit, quand on est en classe, et parfois aussi des bons souvenirs avec des profs. Ça peut susciter des vocations. Alors venez nous les raconter au 0810 055 056. On se retrouve tout à l'heure et je vous laisse vous réveiller avec la musique d'ici. Et voici tout de suite Lio avec Les Brunes qui ne comptent pas pour des prunes. À tout de suite.

0: Lio avec les brunes, compte pas pour des prunes à l'écoute d'ici 5h46. Tout de suite, votre rendez-vous anti-arnaque avec Aude Razzo.
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0: Aude, bonjour. Avec cette actualité qui concerne nos permis de conduire, nos fameux permis en carton rose, eh bien apparemment ne seront plus valables dans quelques années et les escrocs vont tenter d'en profiter.
3: Oui, je prends les devants parce que les arnaques au changement de permis de conduire vont se multiplier, c'est certain, et moi je vais vous dire comment les éviter. Alors déjà, si, comme moi, vous avez encore dans le portefeuille le vieux permis rose en carton, un peu décrépit, avec ses 3 volets et une photo de vous quand vous étiez, oulala, très très jeune, il va falloir le changer, ça c'est vrai. Vous avez le temps, il ne sera plus valable en 2033, mais vous pouvez demander la nouvelle version dès maintenant. Le permis de conduire New Look, plastifié, plus solide et plus petit, il a les dimensions d'une carte de crédit, et lui sera bien valable quand on aura passé 2033.
0: Et Aude, point très important, la démarche est gratuite.
3: Oui, retenez bien ça, vous n'avez rien à débourser à part les frais pour la photo d'identité. J'insiste là-dessus parce que je vous annonce déjà ce qui va se passer. On va commencer à recevoir des mails frauduleux ou alors vous allez tomber sur des sites qui vous demandent de payer. Alors là, il y en a plein des sites comme ça, ils existent déjà. Ils s'appellent permisfrance.fr ou permisdeconduire.net. Ils vous demandent 30, 40 euros de frais administratifs. Vous n'avez pas besoin de ces sites. Vous allez sur ants.gouv.fr, c'est le site officiel, ants.gouv.fr, c'est gratuit, vous suivez la procédure. Méfiez-vous aussi des mails frauduleux, j'en parlais, qui font peur, qui vous disent de cliquer très vite pour là maintenant remplacer votre permis et qui vous demandent numéro de carte bleue et données confidentielles. Si vous êtes un peu nostalgique comme moi et que vous aimez bien votre vieux permis en carton rose, sachez aussi que vous n'êtes pas obligé de le rendre. Il ne sera plus valable en 2033, mais vous pouvez toujours le garder pour le souvenir.
0: Bah oui, pour le souvenir, bien entendu. 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
0: 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Voici I Just Mine, c'est Bruno Mars.

0: Bruno Mars avec I Just Mine. Belle semaine et bon réveil à l'écoute d'ici à ce lundi matin. Nous sommes le 5 octobre et nous allons découvrir l'initiative du jour. Avec une solution ce matin pour faire des économies sur les trajets des enfants pour aller au sport avec la hausse des prix du carburant, les conduire finit par coûter cher, Cyril.
1: Oui, dans la Sarthe, un club de foot a créé sa propre application pour organiser le covoiturage. Robin Bernot est allé voir comment ça marche.
2: À une demi-heure de voiture du Mans, un club de foot a créé sa propre application de covoiturage face à l'augmentation des prix du carburant.
3: Ah oui, c'est génial, c'est bien, c'est vachement bien, c'est une fort bonne idée.
2: Je me suis rendu sur le terrain de l'association sportive de Brette-les-Pins lors d'un entraînement des U15. Alors il y a des ballons, des cônes, des chasubles, un entraînement en somme toute assez classique en soi, ou presque, car désormais, les joueuses et leurs parents disposent d'une nouvelle application.
4: Aujourd'hui, on est sur une application full web.
2: Nicolas Marceau, éducateur des U15, est à l'origine de la création de l'appli qui permet aux parents de mutualiser les trajets et économiser du carburant.
4: On va sur le prochain match. Si je vais dessus, ici je peux voir les personnes qui sont présentes, si elles vont au stade ou pas. Et si je valide ici, par exemple, Lise, elle vient, elle sera rendez-vous à Brette, et je peux choisir le nombre de personnes présentes dans la voiture. Elle a 3 places dans la voiture, en plus de elle et sa mère. C'est plus simple.
2: Rassembler les trajets, une idée particulièrement bienvenue alors que les prix du carburant sont toujours très hauts, surtout lorsqu'il faut aller à 30 ou 40 km de chez soi un week-end sur deux.
4: Si vous prenez aujourd'hui une voiture, vous emmenez 4 personnes, 5 personnes, vous arrivez vite à 25-30 euros de carburant, juste pour les loisirs des enfants.
2: Autre point positif, en plus de permettre aux parents de faire des économies, l'application développée par Nicolas, qui travaille dans l'informatique, a aussi permis de recréer du lien.
5: Je l'ai déjà vu, les gens ils habitaient à 300 mètres côte à côte et ils se connaissaient pas. Et depuis, ils sont amis.
2: Amis et parfois même au-delà, me racontait Fabrice Desormes, le président de l'association sportive de Brette-les-Pins.
5: Bon, je ne vais pas rentrer dans les détails, même plus qu'amis. Des fois, vous passez du bon temps entre les personnes. Voilà, je trouve ça important.
2: Alors ici, dans la Sarthe, ça marche, mais qu'en pensent les premiers intéressés?
6: Gauche, droite, allez, on travaille les articulations.
2: Je suis allé demander à Faustine, elle a 15 ans, elle était en plein entraînement sur le terrain et m'a expliqué que l'application lui avait sauvé son dernier match.
7: Comme samedi dernier, on a eu un imprévu de dernière minute et j'ai pu trouver un covoiturage très vite. Et du coup, c'est super important d'avoir ça parce que sinon, tu peux pas aller au match en fait.
6: Allez les filles, vous avez tout le demi-terrain.
2: Aujourd'hui, pour beaucoup de parents, covoiturer pour emmener les enfants au sport est devenu un nouveau réflexe. Une solution qui permet de recréer du lien, mais aussi et surtout de réduire les frais.
0: Et si vous voulez savoir où se trouve le carburant le moins cher à côté de chez vous, rendez-vous sur l'appli ici, onglet carte des carburants. Dans 3 minutes, votre rendez-vous. On recherche un auditeur qui consacré à cette journée mondiale des enseignants. Alors avec Cyril.
1: Un auditeur qui a quelque chose à nous raconter en lien avec l'un de ses professeurs qui l'a particulièrement marqué.
0: Un souvenir à découvrir, c'est juste après Julien Clerc, ce n'est rien.

0: bon matin. Julien Clerc avec Ce n'est rien. C'est à l'écoute d'ici à 5h58, votre rendez-vous quotidien consacré aux auditeurs. Je recherche un auditeur qui, avec cette journée mondiale dédiée aux enseignants aujourd'hui, à Cyril. Et donc, eh bien, nous cherchions un auditeur qui avait un souvenir particulier à nous partager avec un ou une enseignante. Et nous l'avons trouvé. C'est Sarah qui est avec nous. Bonjour, bonjour Sarah.
1: Bonjour les garçons, bonjour France Bleu.
0: Sarah, on commence mal.
2: Oh là là,
0: Sarah.
1: Oh pardon, bonjour ici.
2: On commence.
0: Sarah, vous êtes enseignante, comment vous êtes venue cette passion? Et surtout, pardon, racontez-nous, quel est votre souvenir quand vous étiez plus jeune?
1: Ouais, bah écoutez, mon souvenir de plus jeune, donc en fait je viens d'une école qui s'appelle le Centre Normandie-Lorraine, qui est basée à Mesnil-Lénard, donc c'est au-dessus de Rouen, une école pour déficients visuels. Et là-bas, en fait, j'ai fait la connaissance de ma prof d'anglais, donc Josiane, qui était super passionnée, très pédagogue et tout ça. Franchement, c'était magique, quoi. Autant quand on avait bon, alors là, elle était magnifique, mais quand on, ouais. quand on se plantait, quand elle savait que malgré tout, on était bon, alors là, on se prenait...
0: C'était pour nous booster, en fait.
1: Enfin, c'était pour nous booster. Effectivement, on disait, mais qu'est-ce que t'as foutu? Bon, sans merde, t'aurais pu faire mieux, quoi.
0: Et c'est elle qui vous a suscité à cette vocation et qui vous a emmené, du coup, à devenir prof, vous aussi, d'anglais. Merci, Sarah, pour cette anecdote. Merci à tous d'avoir été là. À 6h, l'actualité de vos régions. À 6h30,
2: l'actualité en France et dans le monde en 90 secondes.
0: Et tout de suite, un bon lundi, une belle semaine qui commence sur ICI.
3: Merci beaucoup, Louis Raspail. Et à demain. Bonjour à tous, c'est lundi. J'espère que vous avez passé un très bon week-end. C'est reparti pour une nouvelle semaine. Bonjour Salomé Martin.
4: Bonjour Christopher, bonjour à tous.
3: Vous allez bien sûr nous informer en cette matinée. Merci d'être avec nous. Un petit coup d'œil rapide sur la météo. Il va faire très beau aujourd'hui, une moyenne de 17 degrés ce matin, du soleil durant toute la journée. Bref, un bon lundi qui démarre maintenant avec ICI Paris Île-de-France.
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3: Vous écoutez ICI Paris Île-de-France, un grand bonjour à vous, il est 6h.
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3: ICI, première radio sur l'actu locale en Île-de-France. Salomé Martin, premier journal avec ses professeurs de l'Essonne inquiets pour leurs élèves.
4: Ils comprennent les raisons de leur mobilisation, mais les appellent à être pacifiques et prudents, alors qu'un tiers des lycées franciliens sont fermés aujourd'hui, à la veille d'une grande journée du mouvement lycéen. Marion Aquilina, vous avez rencontré des enseignants du lycée Marcel Pagnol à Attismont dans l'Essonne. Ils soutiennent les jeunes, mais s'inquiètent aussi pour eux.
7: Les revendications des lycéens sont les mêmes que celle des professeurs.
8: Eux, ils le formulent avec l'idée des classes surchargées, mais en fait, ça rejoint le manque d'enseignants.
7: Tanguy, syndiqué chez Sud Éducation, enseigne le français au lycée Marcel Pagnol d'Attismons. Il décrit des classes de 35 élèves et du matériel insuffisant.
8: Les élèves se rendent bien compte que les conditions de travail en sont détériorées et que parfois, dans la classe, il manque une chaise.
7: Ces lycées bloqués, ce sont des jeunes qui s'expriment et c'est leur droit, rappelle Léo, professeur d'histoire-géographie.
9: On est dans un contexte évidemment politique particulier avec les présidents qui arrive. Peut-être que ce mouvement, il n'apparaît pas non plus de nulle part. C'est aussi une façon de montrer que l'école compte, que les jeunes comptent. C'est important que les jeunes se politisent. On vient souvent dire qu'ils ne font pas attention au déroulement du pays. Moi, je suis fier de voir les jeunes se politiser.
7: Mais ces deux enseignants appellent les élèves à se mobiliser pacifiquement.
8: Devant le lycée, on a vu arriver une compagnie de CRS. C'est sûr que là, quand on a des centaines d'élèves en train de bloquer ou d'assister au blocage, je me fais du souci pour eux. Je ne veux pas qu'ils soient blessés grièvement au visage, comme ça a été le cas dans le Val d'Oise.
7: En fin de semaine, des poubelles ont été incendiées devant le portail de l'établissement.
4: Le reportage de Marion Aquilina au lycée Marcel Pagnol à Attismons dans l'Essonne. Depuis le début du mouvement de blocage lycéen, 824 personnes ont été interpellées en Île-de-France, dont 85% de mineurs, selon les informations communiquées ce week-end par la préfecture de police de Paris. Une personne sur 200 en France et sans abri. Enseignement d'une étude publiée par les Restos du Cœur aujourd'hui et que vous révèle ICI en exclusivité. Une enquête intitulée « L'extrême pauvreté dans les pays riches », c'est-à-dire que les personnes qui n'ont pas assez d'argent pour se mettre à l'abri et se nourrir, elles portent sur 5,5 millions de personnes suivies depuis 2018 en France. Sur cette période, la difficulté à se loger a explosé de 62%. Le détail de l'étude est à retrouver retrouver sur notre site internet ici.fr.
3: Il poussait ses victimes à s'automutiler sur les réseaux sociaux.
4: Un homme est jugé cette semaine devant la cour d'assises de Paris, notamment pour torture, acte de barbarie et extorsion. Rohan Reyn, 29 ans, encourt la prison à vie, jugé pour des violences sur 13 jeunes filles âgées de 12 à 18 ans au moment des faits. En 2020 et 2021, cet étudiant indien vit à Antibes pour ses études. Et Lauriane Delanoé, il poussait ces jeunes femmes à commettre des atrocités via le réseau social Discord au sein d'une communauté raciste et masculiniste.
10: L'accusé se décrit lui-même comme masculiniste, fasciste et fasciné par la violence. En pleine pandémie de Covid-19, depuis sa chambre d'étudiant à Antibes, Rohan Reyn se connecte la nuit à sa communauté. C'est un groupe de discussion en ligne sur la plateforme Discord avec ses autres hommes qui partagent son idéologie. Ils abordent des adolescentes sur des forums, ils nouent des liens, elles partagent des photos d'elles, parfois dénudées, et le piège se referme. Sur les vidéos trouvées par les enquêteurs, Rohan Reyn les pousse par caméra interposée à se scarifier jusqu'au sang avec des lames de rasoir. Elles gravent sur leur corps son prénom et des croix gammées. Certaines se pénètrent avec des couteaux sur ordre de l'accusé. Il menaçait sinon d'envoyer les images à leurs proches. « Je suis coupable, j'assume tout », a-t-il affirmé lors d'une audience il y a un an et demi.
4: Et trois autres membres du groupe Discord sont en cours de jugement aux États-Unis. Eux aussi ont plaidé coupables. Ils attendent désormais de connaître leur peine. Nouvelle mobilisation des associations féministes et de défense des enfants ce soir à Paris qui veulent mettre la pression sur le gouvernement alors que l'examen de la proposition de loi intégrale sur les violences sexistes et sexuelles se poursuit. Les associations qui craignent un détricotage du texte, notamment des mesures qui vont coûter de l'argent. Le rassemblement a lieu à 18h30, place Vendôme.
3: Une question à 6h04, faut-il le rendre le Nutri-Score obligatoire ?
4: Oui, selon plus de 100 000 personnes qui ont signé une pétition sur le site de l'Assemblée nationale, pétition écrite par 4 scientifiques experts en nutrition qui veulent donc remettre cette proposition sur la table à l'occasion des débats sur le budget de la sécurité sociale, Anne Le Gall.
11: Ce logo coloré est devenu familier sur les emballages alimentaires, mais le Nutri-Score est aujourd'hui optionnel. 1500 marques ont accepté de l'afficher sur leur paquet, ce qui ne correspond qu'à 60% du marché alimentaire en France, regrette Serge Exberg. Il est épidémiologiste et nutritionniste et l'un des pères du Nutri-Score.
12: On a de nombreuses études portant sur des centaines de milliers de sujets qui montrent que le fait de manger des aliments mieux classés sur l'échelle du Nutri-Score était associé à un moindre risque d'obésité, de certains cancers, de maladies cardiovasculaires. Le fait que des sociétés refusent de l'afficher, Ferrero, Lactalis, Coca-Cola, Mars, Mondelez ou Unilever, eh bien, en effet, ça ne permet pas au consommateur d'avoir accès à une information qui lui est utile par rapport à la protection de sa santé.
11: L'obligation du Nutri-Score a reçu le soutien de 45 sociétés savantes, dont l'Académie de médecine, le soutien d'une trentaine d'associations de consommateurs et même de la Cour des comptes. Cette pétition vise à mobiliser les citoyens et les représentants politiques afin de replacer cette proposition de santé publique dans le débat législatif.
4: Une pétition qui est toujours en ligne sur le site de l'Assemblée nationale.
3: Zinedine Zidane promet du renouveau ce soir.
4: L'équipe de France de retour au Stade de France, 3 jours après avoir été tenue en échec par l'Italie, 1-0 vendredi dernier. Les Bleus du foot affrontent la Belgique pour la 4e journée de Ligue des Nations. Et le nouveau sélectionneur promet des changements sur le terrain. Le coup d'envoi de la rencontre, c'est à 20h45 et ce sera à suivre sur la chaîne YouTube d'ici et sur ici.fr. Et puis la ligne 1 doit-elle être prolongée jusqu'à Val-de-Fontenay ? Île-de-France Mobilité relance une consultation publique aujourd'hui après l'échec du projet en 2022. 3 nouveaux arrêts de cette ligne de métro en passant par le bois de Vincennes, ce qui exaspère les opposants. Ils dénoncent notamment la coupe d'arbres dans la forêt. Il y en aurait entre 220 et 330. Ils prévoient de manifester ce dimanche. Du côté du ciel, qu'est-ce que ça nous donne, Christopher, aujourd'hui ?
3: Il va faire très beau pour ce premier jour de la semaine. Temps sec, ciel plus ou moins voilé ce matin. Mais rapidement, les éclaircies vont s'imposer. 15 degrés ce matin à Orgeval, 17 à Étampes, 17 à Melun, 16 à Meaux, 17 à Aulnay, Levallois ou encore dans la capitale. Et dans l'après-midi, les températures seront comprises entre 21 et 26 degrés. L'infotrafic en temps réel à 6h07, avec moins de 5 km de ralentissement sur l'ensemble du réseau, ça roule très bien si vous partez au boulot pour l'instant. 01 42 30 10 10, bien sûr, pour nous tenir au courant si vous êtes témoin de perturbations. Attention, dans l'est parisien, à hauteur du Pin sur la 104, vous avez une collision entre deux véhicules qui provoque quelques légers ralentissements dans le sens extérieur sur la 104. Au niveau des transports, en raison d'un mouvement social, la ligne T4, la ligne 4 du tramway, est perturbée en ce lundi entre Bondy et Aulnay et en direction de l'hôpital de Montfermeil. Également, si vous êtes témoin d'autres perturbations, un petit message vocal via WhatsApp 01 42 30 10 10. Très bon lundi à l'écoute d'ici Paris-Île-de-France.
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3: J'espère que vous avez passé un très bon week-end et c'est reparti pour une nouvelle semaine. On va vous accompagner, on va vous informer, vous divertir, beaucoup de bonne humeur. Et pour la musique, c'est Stéphane Echer tout de suite. Pas d'amis, comme toi, à 6h08 sur ICI Paris-Île-de-France. Bonjour à tous. 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

0: D'amis, comme toi, vous écoutez ici par Île-de-France, c'était Stéphane Echéa qui sera en concert en Île-de-France lundi prochain, le 12 octobre, à la Maison des Arts et de la Culture de Créteil. On vous parle régulièrement de ces salles de centre-ville qui proposent de belles programmations avec des artistes nationaux et même parfois internationaux. Donc n'hésitez pas à regarder également les programmations de ces salles de centre-ville qui sont vraiment pas mal.
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0: Bon début de semaine avec Ici par Île-de-France. Nous sommes le lundi 5 octobre. Bonne fête aux fleurs, quel beau prénom. Et c'est un 5 octobre en 1962 que fut projeté pour la première fois James Bond au ciné. C'était à Londres et c'était sous les traits de Sean Connery que les spectateurs ont pu découvrir l'agent 007 qui devait affronter dans ce premier film Dr No, souvenez-vous. Et puis depuis, une vingtaine de films sont sortis au ciné et on espère qu'un nouveau film sortira prochainement. Ça fait longtemps qu'il est en projet, mais pour l'instant, pas de date de sortie prévue. Il est 6h12. Bonjour à tous. Dans un instant, votre rendez-vous mobilité. Si vous comptez changer prochainement de voiture, il y a de nouvelles options qui sont très utiles et qui sont vraiment top. Tiens, notamment l'anti-erreur de pédale qui apporte un vrai plus en matière de sécurité. C'est ce que vous explique Loïc Landreau dans moins d'une minute sur Ici par Île-de-France.
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0: 6h13, l'infotrafic en temps réel pour vous accompagner sur les routes en ce lundi matin sur la 104. Attention aux collisions entre deux véhicules à l'est de Paris, hauteur du Pin, dans le sens extérieur, direction Villeparisis. Attention, risque de ralentissement dans le secteur. Et si vous êtes témoin d'autres perturbations, 01 42 30 10 10, un petit message vocal, également photo vidéo via WhatsApp, c'est le même numéro. Très bonne route avec Ici Paris Île-de-France. À 6h14, vous le savez, tous les jours, plein de conseils et de bonnes idées pour vous déplacer mieux, plus vite ou moins cher en Île-de-France. Grâce à vous, Loïc Landreau, bonjour. Zoom aujourd'hui sur les nouvelles options que proposent les constructeurs pour les voitures neuves. Il y en a pour la sécurité, mais également pour le confort, Loïc.
4: Ah ben oui, vous saviez-vous que maintenant votre voiture pouvait vous masser? Ou alors qu'on pouvait avoir 12 haut-parleurs dans l'habitacle pour lancer ses meilleurs karaokés sur Céline Dion? Alors bon, c'est sympa, hein, mais ça sert pas à grand-chose. Je vais passer quand même assez vite sur des options qui sont devenues assez classiques. Le freinage automatique d'urgence, le détecteur automatique d'angle mort ou alors la caméra 360 degrés, ça, ce sont des indispensables. On va plutôt détailler des systèmes qui sont un peu moins connus, comme l'anti-erreur de pédale. Vous voulez freiner, mais vous appuyez accidentellement sur l'accélérateur. Ça peut arriver, par exemple, pendant une manœuvre de stationnement. Eh bien, certains véhicules peuvent détecter cette situation et empêcher ou réduire l'accélération. Autre option très utile en Île-de-France, l'alerte d'ouverture de portière. Là, vous êtes garé. Vous sortez de la voiture et au même moment, il y a un vélo ou un scooter qui passe. Eh bien, le système vous prévient avant l'ouverture, ce qui évite évidemment des accidents qui peuvent être très graves.
0: Et puis, il y a également des options qui concernent particulièrement les personnes âgées ou qui roulent énormément, Loïc.
4: Oui, comme la surveillance du conducteur par caméra, c'est encore plus précis qu'un détecteur de fatigue. Le système analyse en continu votre regard et la position de votre tête pour détecter une baisse d'attention ou une distraction. Et on monte encore d'un cran avec le système qui arrête la voiture si le conducteur ne répond plus, s'il n'est plus en mesure de réagir. Et là, il y a des modèles qui lancent automatiquement une procédure de mise en sécurité, c'est-à-dire que le véhicule se met à l'arrêt sur le bas-côté tout seul pour éviter un accident.
0: Et ça, c'est vraiment pas mal. Et au vu de l'actualité récente, vous vouliez aussi nous parler de la détection du passager oublié.
4: Oui, il y a eu beaucoup de drames hein, ces derniers mois avec des enfants oubliés dans des voitures ou qui se sont enfermés par inadvertance. Eh bien, il y a effectivement cette option qui peut vous prévenir si un des occupants est resté à bord alors que le véhicule est fermé et que le conducteur n'y est plus. En fait, ça déclenche une alerte immédiate, ce qui est évidemment majeur, notamment quand on a des enfants en bas âge. Alors, c'est vrai que tout ça, ça a un coût. Comptez entre 300 et 1500 euros en plus du prix de la voiture selon les options que vous choisissez. Mais comme je le répète toujours, pour garantir sa sécurité comme celle de ses passagers, le prix ne doit absolument pas être un sujet.
0: On est bien d'accord, ici ça roule, c'est votre nouveau rendez-vous quotidien avec toutes les formes de mobilité. Retrouve à tout moment sur ici.fr. Et dans 3 minutes, nous allons mettre à l'honneur un Francilien qui a réalisé un acte de courage incroyable cet été en mettant fin à une agression au couteau dans les rues de Paris. Il s'appelle Mohamed et on vous le présente juste après Lionel Richie, tout de suite sur ici par Île-de-France à 6h17.

0: écoutez ici par Île-de-France en ce lundi 5 octobre. Soyez les bienvenus, c'était Lionel Richie. Le matin à 6h20, vous le savez, nous vous mettons à l'honneur, vous, les gens d'ici, qui faites rayonner la région par votre engagement, vos initiatives. Mais ce matin, c'est un anonyme que nous voulons vous présenter. Un anonyme qui, il y a quelques semaines, a certainement sauvé la vie de plusieurs Parisiens grâce à un acte de bravoure incroyable. Il s'appelle Mohamed et vous êtes avec lui, Romain Bruno, car Mohamed, il vient de recevoir, là, récemment, une belle médaille pour son geste.
1: Et sa médaille, elle est juste en face de moi. On va en reparler d'ailleurs, mais juste avant, il est avec moi ce jeune homme qui a, oui, réalisé un acte héroïque en neutralisant un homme armé d'un couteau. C'était en 2026. Mohamed Ali Bouadjar. Bonjour Mohamed Ali.
2: Bonjour.
1: Est-ce qu'on peut replanter le décor ?
2: Ça s'est passé fin juillet. Je travaillais sur Paris, du coup, en sortant d'un magasin, parce que moi, en gros, je visite les magasins, je vends des produits. Du coup, je me rendais à la station de métro de Porte de Clichy. Et en avançant vers la station de métro, je me rends compte qu'au niveau de la station de tramway, il y avait un mouvement de foule. Et là, je vois un homme surgir de nulle part, armé de deux grands couteaux de cuisine. Et à partir de ce moment-là, il y a deux, trois jeunes qui avancent avec moi, dont un avec une valise, et cette personne avec la valise lui jette au niveau du torse, ce qui fait que ça le désarme, et moi à partir de ce moment-là, je l'attrape et je lui mets, on va dire, cette fameuse balayette.
1: Et vous avez reçu des mains du maire une médaille, vous pouvez lire ce qu'il y a gravé sur la médaille.
2: Avec les compliments du maire et de l'équipe municipale, en l'honneur de monsieur Mohamed Ali Bouadjar pour son acte héroïque.
1: Ça vous a fait quoi quand il vous a lu d'ailleurs ce que vous venez de me dire en vous tendant la médaille?
2: J'ai ressenti comme un remerciement et aussi une certaine considération que mon acte, avec l'aide, bien sûr, d'autres personnes, soit récompensée.
1: Cette médaille, où est-ce qu'elle trône maintenant ?
2: J'ai mon armoire, là où je m'habite, et tous les jours, quand je me change, eh ben, elle est là devant moi et j'aime bien la regarder. Je vous dis la vérité.
1: Mohamed Ali, est-ce que vous avez un message à adresser, je sais pas, aux jeunes, par exemple ?
2: Faut pas se dire qu'on fait quelque chose pour avoir une récompense, faut le faire de bon cœur, toutes les bonnes choses se font récompenser.
1: Est-ce que rétrospectivement parlant, on se dit « Waouh, j'ai quand même risqué ma vie, quoi ».
2: Bien sûr qu'on se dit ça. Pour être honnête avec vous, au début, j'ai eu un petit stress post-traumatique, on va dire. C'est-à-dire que, je sais pas, au feu rouge, quand il y avait des personnes un peu bizarres qui marchaient à côté de ma voiture ou bien dans la rue, je les regardais en se disant peut-être qu'ils sont bizarres. Mais avec du recul, en me baladant à Cergy, j'ai vraiment eu plusieurs personnes qui m'ont félicité. On me dit vraiment, on sait ce que t'as fait et merci beaucoup. C'est vraiment un remerciement qu'on me fait. Même en voyant tous les commentaires en dessous de la vidéo du maire, et ça m'a vraiment fait plaisir et chaud au cœur.
1: Et bien voilà la rencontre d'une personnalité qui fait briller notre région. Ce qui brille également, c'est cette jolie médaille d'honneur pour son acte héroïque. Mohamed Ali, donc félicitations, bravo et merci pour ce que vous avez fait.
2: Tout d'abord, je voulais vous remercier de m'avoir écouté et qu'on ait échangé. Et je voulais aussi remercier la radio ici par Île-de-France.
1: On va peut-être la ranger précieusement, cette médaille.
2: C'est ça.
0: Eh ben bravo Romain Bruno, bravo à Mohamed Ali pour cette humilité et cet acte de courage à 6h23. D'autres portraits bien sûr de franciliens à découvrir sur ici.fr. Voici Marine avec Tricheur sur ici par Île-de-France.

0: pêcheurs, c'était Marine. Vous écoutez ici par Île-de-France et dans un instant, vous allez découvrir le signe qui dominera le zodiaque aujourd'hui en ce lundi.
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0: tumultueux et battant.
1: Bélier, très belle journée de début de semaine, on vous aime, on vous complimente.
2: Taureau, il vous faut réagir, il y a un enjeu lié à votre famille ou à votre habitation.
3: Gémeaux, un lundi stimulant qui vous rend curieux, voyageur, ouvert aux autres.
4: Cancer, s'il y a un souci, il est d'ordre financier, il faut décider et rapidement.
5: Lion, cette journée fait appel à vos qualités et bien sûr, vous allez super assurer.
6: Vierge, laissez passer ce lundi, ressourcez-vous et recentrez-vous sur vos priorités.
7: Balance, un ami, un amour, un collègue vous soutient et vous réchauffe le cœur.
8: Scorpion, un défi influe sur votre réputation et aussi sur le rôle que vous jouez en société.
9: Sagittaire, eh bien vous avez le sourire, vous voyagez en imagination, en vrai, peu importe.
10: Capricorne, par fierté, vous ne désarmez pas et vous vous accrochez à votre idéal.
11: Verseau, la journée, la période même, vous soumet à un engagement ou à un départ amoureux ou professionnel.
12: Poisson, laissez les autres agir et vous, occupez-vous de vous, de votre bonne forme.
13: Et pour nous tous, on mise sur notre goût des autres.
14: Merci beaucoup Catherine Viguet, horoscope à retrouver sur ici.fr.
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14: Bonjour à toutes et à tous en ce lundi 5 octobre. Merci d'être avec nous ici matin, bien sûr, à la radio, mais également sur le canal 3 de la TNT. Bonjour Thomas Etcheberry.
17: Bonjour Christopher, bonjour à tous.
14: Un bon week-end.
17: Écoutez, très bon.
14: Très bon week-end, ça se voit. Bonjour Salomé Martin.
18: Bonjour Christopher, bonjour à tous.
14: Pour l'actu, bien sûr, en cette matinée. Aujourd'hui, journée mondiale des enseignants et des enseignantes. On sait que l'actu est particulièrement agitée actuellement dans les lycées, dans les collèges. On va beaucoup en parler ce matin, mais on pense à vous, amis enseignants. Thomas Etcheberry, un premier point concernant les conditions de circulation à 6h29.
17: Alors, plutôt de bonnes nouvelles, a priori, il n'y a pas de gros soucis sur le périphérique parisien et pour rejoindre Paris. J'attire juste votre attention sur la 104, la francilienne extérieure dans le secteur du Pin, quand vous allez vers Villeparisis. Il y a un accident qui s'est produit, donc il y a deux voitures qui se sont percutées. Faites attention évidemment dans ce secteur. Côté transport en commun, en revanche, les nouvelles sont plutôt bonnes, hormis quelques légers ralentissements qu'on peut retrouver effectivement sur la ligne A du RER entre Nanterre et Cergy surtout, puisqu'il y a une panne de train dans ce secteur d'Acherville.
14: Et il est 6h30. Les titres de l'actu ce lundi avec vous, Salomé Martin.
18: Nous n'arrêterons pas tant que la loi intégrale ne sera pas votée. Le mot d'ordre est donné par les associations féministes et de défense des enfants qui appellent à se rassembler ce soir place Vendôme à Paris. Alors que la proposition de loi intégrale a commencé à être examinée la semaine dernière, les associations craignent que les moyens alloués par le gouvernement soient insuffisants. Pour ou contre le prolongement de la ligne 1 du métro jusqu'à Val-de-Fontenay, Île-de-France Mobilité lance une nouvelle consultation aujourd'hui après un premier échec en 2022. Les opposants au projet manifesteront ce dimanche. Ils dénoncent notamment la coupe de centaines d'arbres et les nuisances potentielles du chantier. Et puis de plus en plus de familles monoparentales parmi les bénéficiaires des Restos du Cœur, notamment chez nous en Île-de-France. Résultat d'une enquête que votre radio Ici vous révèle ce matin. On en parle dans un instant, ce sera juste après l'essentiel de l'actualité en France et dans le monde avec Cyril Ardo-Rodon.
19: Le Premier ministre demande que les cours reprennent partout où c'est possible. Ce matin, 400 à 500 lycées français sont bloqués sur les réseaux sociaux. Des appels à une semaine noire circulent. Sébastien Lecornu demande notamment aux académies de se pencher sur le remplacement des absences longues de professeurs. À Tours, la famille d'un lycéen de 16 ans a déposé plainte pour violence par personne dépositaire de l'autorité publique. L'adolescent a perdu l'usage d'un œil en marge de la mobilisation. Une blessure compatible avec un impact de balle de défense type LBD selon la procureure. L'enquête est confiée à l'IGPN, la police des polices. Un homme de 29 ans jugé dès aujourd'hui pour toute la semaine devant les assises à Paris, accusé d'avoir forcé 13 adolescentes à s'auto-mutiler lors d'échanges vidéo en ligne. Celui qui se déclare masculiniste et fasciste encourt la prison à vie. C'est une étude des Restos du Cœur que l'on vous dévoile ce matin sur votre radio Ici. Le nombre de personnes vivant dans la grande pauvreté en France a bondi de 37% entre 2018 et 2025. Une personne sur 200 est sans abri. Ils veulent rendre le Nutri-Score obligatoire. Ce logo qui classe la qualité nutritionnelle des aliments de A à E. Une pétition sur le site de l'Assemblée nationale vient de franchir les 100 000 signatures. Un débat en séance publique peut être organisé des 500 000 signatures. Et puis le foot, quatrième journée de Ligue des Nations. La France, en tête de son groupe, reçoit la Belgique dès 20h45. Match à suivre sur ici.fr et sur notre chaîne YouTube.
14: Merci beaucoup, Cyril.

0: Cyril Ardo-Redon. 6h32, arrêtons-nous maintenant sur l'info d'ici. Salomé Martin, de plus en plus de familles monoparentales parmi les bénéficiaires des Restos du Cœur, notamment ici en Ile-de-France.
1: Et oui, c'est une information que l'on vous révèle ce matin sur votre radio ici. Une personne sur 10 aura recours à l'aide alimentaire dans les 10 prochaines années, selon les Restos qui publient donc aujourd'hui une étude sur l'extrême pauvreté dans les pays riches. Un quart de ceux qui reçoivent aujourd'hui une aide de l'association ont moins de 9 des enfants, pour beaucoup élevés en famille monoparentale. Marie Boueda, vous l'avez constaté dans un centre des restos de Ruelle Malmaison dans les Hauts-de-Seine.
2: Avant, Océane donnait aux collectes des Restos du Cœur. Aujourd'hui, elle en bénéficie.
3: Je ne me suis jamais dit que la situation allait basculer et que du jour au lendemain, j'allais perdre tout ce que j'avais.
2: Trois enfants à charge qu'elle élève seule. Elle vient de perdre son entreprise, ne touche pas le chômage, rembourse un crédit.
3: J'ai du mal à retrouver du travail. Parce que quand je cherche du travail, on me dit que je suis trop qualifiée. Quand je postule à des emplois, j'ai beaucoup de contraintes parce que je dois faire les dépôts d'école, les sorties ou après l'étude. Je peux pas travailler le week-end. Enfin, je me dis juste que c'est un mauvais passage. Et au début, mon fils il m'a dit « Mais c'est honteux de venir ici, j'ai honte. »
2: C'est toi qui as dit ça ?
3: Ouais. Et puis maintenant, il m'accompagne.
2: Elle regarde son fils. Luca sourit timidement. L'ado de 14 ans mûrit un peu plus vite que les enfants de son âge.
4: Ça change un peu. Avant, c'était pas comme ça, mais bon. Bah, on avait plein de cadeaux. Je suis déjà grand pour des cadeaux, mais bon, ça va.
2: Au fond du centre, des paniers destinés à une 60aine de familles, préparés par une bénévole.
5: Des compotes, et un peu de pois chiches ou lentilles, font des purées.
6: Oui, il y a une grande différence.
7: Pourquoi ?
6: Parce que là, les prix sont augmentés.
2: Gaillet aimerait reprendre son travail d'auxiliaire de vie, mais impossible de trouver une crèche pour sa fille de 18 mois.
6: Ils m'ont dit d'attendre. Donc du coup, j'attends.
8: On a beaucoup plus de mamans seules qu'avant, avec deux ou trois enfants.
2: Dominique est responsable du centre.
8: Il y a au moins 30% de personnes logées par 115 qui sont en hôtel. Souvent. Dans une chambre d'hôtel avec des enfants, pas de commodité, juste une bouloir. Vu l'exiguïté de leur pièce à vivre, les enfants ne savent pas jouer. Donc nous, on axe aussi notre action sur les apprendre à évoluer et apprendre des jeux collectifs.
2: Ils ont donc ajouté un coin dans la salle avec pâte à modeler, crayon de couleur. Et il y a 2 ans, on a bien profité.
1: Le reportage de Marie Boueda à Ruelle Malmaison. Les principaux enseignements de l'étude des Restos du Cœur sont à retrouver sur notre site internet ici.fr. La météo avec une belle journée pour commencer la semaine en Ile-de-France.
0: Une très belle journée. On conserve le soleil. On a eu un très beau week-end d'ailleurs. Ça se poursuit avec de belles éclaircies. Un ciel plus ou moins voilé ce matin pour votre réveil. Mais rapidement, les éclaircies vont s'imposer ici en Ile-de-France. Pour les températures, 15 à Orgeval ce matin, 17 à Étampes, 17 à Melun, 16 à Meaux, 17 à Aulnay, ainsi qu'à Levallois dans les Hauts-de-Seine ou encore dans la capitale. Dans l'après-midi, température comprise entre 21 et 26 degrés, notamment à Montreux. 6h35, l'infotrafic en temps réel. Thomas Echeverry, avec du vert, oui, mais ça commence à se corser.
9: Oui, un petit peu de rouge, effectivement, qui arrive sur la carte, notamment si vous êtes sur la 15 en direction de Paris, à la hauteur de Sannois, d'Argenteuil, on commence à avoir les premiers coups de frein. Sur la 1 et la 3 aussi, assez habituel, hein, bien sûr, quand vous arrivez par le nord pour rejoindre Paris, mais ça reste tout à fait praticable. Il faudra juste faire attention sur la 104, côté extérieur. Si vous êtes sur la Francilienne, à la hauteur de Villeparisis, il y a 2 voitures qui se sont percutées. Ça provoque donc un accident qui peut provoquer de la gêne sur les voies de circulation. Soyez évidemment prudents dans ce secteur. Côté transports en commun, la ligne A du RER est perturbée ce matin, trafic très perturbé même entre La Défense et Cergy-le-Haut. On est donc plutôt sur la partie nord-ouest de la ligne suite à une panne de train survenue dans le secteur d'Achères. Il peut y avoir des retards et peut-être même des suppressions de trains sur ce secteur. Attention, si vous avez d'autres infos à nous communiquer, vous n'hésitez pas bien sûr, 01 42 30 10 10, vous nous envoyez un petit message via WhatsApp ou vous appelez directement Saveria au standard.
0: Et on vous souhaite une bonne route.
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0: Dites-moi, Thomas, vous n'avez pas froid là dans le studio ?
9: Pour l'instant, ça va. Écoutez, la température est pile poil.
0: Parce que nous avons beaucoup d'ordinateurs dans le studio. Et vous savez quoi ? Les ordinateurs, eh ben, ça permet de chauffer. Et ça permet même de chauffer des bâtiments maintenant. C'est ce que vous nous raconterez.
9: Absolument,
0: hein,
9: du côté de Vélizy, oui.
0: Juste après, le groupe Police pour vous réveiller ce lundi matin. Merci d'être avec nous. Vous écoutez ici, Paris, Île-de-France, 6h37. 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

0: Le groupe Police, avec bien sûr la voix de Sting, qui a un lien avec l'Île-de-France. Son fils, son premier garçon, est né à l'hôpital Béclair à Clamart dans le 92. Et donc Sting entretient un rapport privilégié avec notre région. Bonjour à tous, 6h40.
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0: Toute l'équipe est là, bien sûr, pour vous accompagner, pour vous réveiller. Avec, bien sûr, Clarisse Delezay. Bonjour. Ça va, Clarisse?
3: Ça va, et vous, Christopher?
0: En pleine forme. Avez-vous fait du vélo ce week-end?
3: Oui, complètement. Parce que j'ai un tout nouveau vélo magnifique, très beau.
0: Waouh! Que vous avez choisi avec vraiment beaucoup de précision. Et justement, tout à l'heure, dans les 3 plus, d'ici une dizaine de minutes, vous nous présenterez une application qui nous permet, justement, de choisir le bon vélo adapté à notre situation. Mais d'abord, partons dans les Yvelines à 6h40 avec vous, Thomas Echeberry. Imaginez, écoutez bien, que votre logement soit chauffé avec un ordinateur. Le vôtre, pourquoi pas? Dit comme ça, ça fait un peu science-fiction, mais c'est pourtant bientôt une réalité à Vélizy, Villa Coublet, dans les Yvelines, puisqu'une résidence étudiante Thomas est en train de s'y construire au même titre qu'un data center. C'est quoi ce chantier, Thomas?
4: Bien, ça se passe effectivement sur l'avenue Morane-Saulnier, au cœur d'Innovel Park, à Vélizy-Villacoublay, sur une ancienne friche en fait industrielle, de près de 12 000 m². On est en train de construire à la fois une résidence étudiante, mais aussi un data center. Vous savez, ce sont ces impressionnants bâtiments dans lesquels sont stockés des tas de serveurs informatiques, ces données qui vous permettent de consulter Internet ou encore d'utiliser l'intelligence artificielle. Là où c'est un peu original, c'est que ces deux entités, qui a priori n'ont rien à voir les unes de l'autre, ont été pensées comme un seul et même projet urbain. La première pierre vient d'être posée la semaine dernière, avec pour objectif final de faire interagir ces deux bâtiments.
0: Et c'est donc ces serveurs informatiques qui vont permettre de fournir la chaleur à la résidence étudiante.
4: Exactement. En tout cas, ils vont y participer. On parle de plus de 2200 m² de salles informatiques qui permettront à terme de fournir un chauffage à 365 logements étudiants. Comment ça marche? Vous l'avez constaté vous-même en utilisant votre ordinateur, votre smartphone, au bout d'un moment, ça chauffe. Là, imaginez des gros serveurs informatiques qui consomment de l'électricité pour faire des calculs. Une grande partie de cette énergie finit sous forme de chaleur. Et la problématique de tout data center, c'est justement d'évacuer cette chaleur pour empêcher les serveurs, les ordinateurs de surchauffer. Alors on s'est dit, si au lieu de balancer cette chaleur dans l'air, on en faisait quelque chose de cette chaleur, on va donc construire un centre qui prévoit un système de refroidissement qui injecte un liquide au plus près des équipements informatiques. Et c'est ce même liquide qui va permettre finalement de récupérer ce qu'on appelle la calorie, c'est l'énergie de la chaleur. Et cette chaleur est ensuite transférée au réseau de chauffage urbain. Donc les deux bâtiments ne seront pas reliés à proprement parler, mais leur proximité va permettre non seulement de récupérer la chaleur des serveurs, de la réinjecter dans le réseau de chauffage urbain, et puis ensuite de la renvoyer par un autre tuyau vers les logements.
0: Et donc tout ça, Thomas, c'est pour quand?
4: Alors pour ce qui est du data center, il devrait ouvrir en 2027. D'un point de vue architectural, il a été travaillé avec notamment de nombreuses zones végétalisées autour et puis plusieurs serres visibles en surface. On n'est plus sur un hangar dans le désert, vous savez, comme on pouvait imaginer un petit peu avant, il y a encore quelques années. L'objectif, c'est vraiment qu'il fasse partie intégrante du paysage urbain d'Innovel Park. La résidence étudiante, quant à elle, devrait ouvrir à la rentrée 2028. Et d'ici là, de passage à Vélizy-Villacoublay, vous saurez ce qu'on y fait. Vous ne pourrez plus dire c'est quoi le chantier.
0: Et en plus, c'est une très belle ville, Vélizy, un très grand centre commercial, c'est hyper sympa. Vous avez un petit toutou la maison ou pas?
3: Non, pas du tout. Non,
4: pas de toutou. C'est miaou.
0: En tout cas, si vous avez un chien à la maison, si vous êtes propriétaire, attention aux glands et aux marrons. Ce n'est vraiment pas bon pour vos chiens. C'est ce que nous explique notre veto ce matin, dans moins d'une minute, sur Ici Paris Île-de-France.
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0: 7h moins le quart, vous écoutez ici par Île-de-France, les conseils du veto avec vous, docteur Pierre Fabin, bonjour. Tous les matins, des réponses et des conseils pour mieux vivre avec nos animaux. Aujourd'hui, vous alertez les propriétaires de chiens sur les glands et les marrons qui sont présents dans les parcs et jardins. C'est normal, c'est l'automne. Attention, parce que ce n'est vraiment pas bon pour les chiens.
6: Eh ben oui, une simple petite poignée de glands verts suffit à intoxiquer un chien de 15 kilos. C'est un danger qui est très méconnu. Les glands ou les marrons marrons contiennent des tanins extrêmement toxiques pour l'organisme de nos animaux. Ces substances attaquent violemment leur foie et leurs reins. Souvent, les jeunes chiens ou les races très joueuses adorent interagir avec ces fruits. Ça roule, ça rebondit, c'est amusant. Ils les mâchouillent et finissent par les avaler. Et au-delà de la toxicité chimique, il y a un énorme risque mécanique aussi. Un marron avalé tout rond ne sera pas digéré. Il peut se coincer dans l'estomac ou l'intestin et provoquer une occlusion. Et là, c'est chirurgie d'urgence pour lui sauver la vie.
0: Et donc, quels sont les symptômes précis, docteur Pierre Fabin, qui doivent nous alerter si notre chien en a avalé indiscrètement dans les feuilles pendant la promenade?
6: Alors, les premiers signes, justement, ne vont pas apparaître immédiatement. Il faut souvent attendre quelques heures après le retour de la promenade. Votre chien devient soudainement très abattu, il refuse de manger, il commence à baver, à vomir de manière répétée. Vous allez aussi observer des fortes douleurs abdominales. Votre chien se crispe vraiment quand on lui touche le ventre et cela va s'accompagner d'une grosse diarrhée, parfois avec des traces de sang. Si vous constatez cela, c'est une urgence. La règle vitale absolue à retenir à la maison, n'essayez pas de le faire vomir vous-même avec du sel ou d'autres astuces, vous risquez de faire plus de mal que de bien. Allez directement chez votre vétérinaire.
0: Et pour éviter d'en arriver là, docteur, quelles sont les bonnes pratiques et les bons réflexes à adopter quand on se promène avec son toutou dans ces zones à risque?
6: La première chose, c'est l'anticipation. Quand vous marchez sous des chênes ou des marronniers, gardez votre chien en laisse courte. L'erreur, ça va être de lui lancer sa balle ou un bâton au milieu d'un tapis de feuilles mortes qui contient des glands. Dans l'excitation, il risque d'en gober un par erreur, par exemple. Mais la véritable solution à long terme, c'est l'éducation. Il faut lui apprendre le fameux « tu laisses ». Vous prenez des friandises incroyable avec vous, comme des petits dés de poulet. S'il s'approche d'un marron, vous dites « tu laisses » d'un ton ferme et vous lui offrez la friandise. Votre chien est très opportuniste, il comprendra vite que ce que vous avez dans la poche est bien meilleur et plus rentable que ce truc dur qui traîne par terre.
0: Les conseils du docteur Pierre Fabin, notre veto ici, à retrouver bien sûr à tout moment sur ici.fr. Merci d'avoir choisi Ici par Île-de-France. C'est lundi, j'espère que vous avez passé un bon week-end. Si c'est pas le cas, la semaine, forcément, elle sera bonne parce qu'on la démarre ensemble. D'ailleurs, tiens, si vous êtes à la recherche d'emploi, on a un bon plan pour justement trouver du boulot dans des grandes enseignes. On va en parler ensemble avec Clarisse Delezève, juste après des branches, voici France Gall.

0: débranche, mais ne débranchez pas tout, hein. C'est lundi, au contraire, il faut se brancher pour attaquer la semaine. France Gall, à l'instant, 7h-10, et l'infotrafic en temps réel pour vous accompagner. Thomas Etcheberry, comment ça se passe, ça?
1: 60 km de bouchons cumulés sur le réseau francilien, avec quelques ralentissements déjà pour rejoindre Paris, sur la 15 dans le secteur de Sannois, sur la 3 aussi, hein, où ça coince un peu à la hauteur du Blanc-Ménil et d'Aulnay, en direction de Paris. Et puis on a deux accidents sur la francilienne extérieure. Le premier, je vous en parlais, c'est cette difficulté que vous allez retrouver à la hauteur de Villeparisis. Il y a deux voitures qui sont percutées. D'ailleurs, il y a Thierry qui nous a appelé il y a quelques minutes de cela pour nous confirmer cet accident. Merci Thierry. Et puis un autre accident, cette fois-ci plus au nord, mais toujours sur la 104. Hein. Là, ça se passe plutôt à la hauteur de Gonesse, où là aussi vous aurez une petite gêne pour pouvoir rejoindre l'autoroute A1. Côté transport en commun, des perturbations sur la ligne A du RER. Très très perturbé ce tronçon nord-ouest de la ligne entre la Défense et Cergy-le-Haut. Ça fait suite à une panne de train dans le secteur d'Acherville. Donc il y a des retards et il y a des suppressions de trains à prévoir, notamment pour ce secteur.
0: 6h51, 01 42 30 10 10. Si vous êtes témoin d'autres perturbations, n'hésitez pas à appeler nous et nous partageons vos infos. Les 3 plus tous les matins avec vous, Clarisse Delezève. Trois bons plans pour nous faciliter la vie en Ile-de-France. Aujourd'hui, on vous aide à choisir votre vélo pour vous déplacer dans la région. Si vous cherchez du travail, plusieurs grandes enseignes recrutent aujourd'hui à Paris. Et une application pour envoyer vos messages en étant un peu plus écolo.
2: Bonjour Christopher et bonjour à tous. Et oui, alors cette application s'appelle Tribal. C'est une messagerie comme WhatsApp, hein, qu'on connaît, qui fonctionne en envoyant des messages, mais on peut aussi créer des groupes ou même envoyer des photos. Alors l'idée en fait, c'est vraiment de limiter les données stockées inutilement. Les messages sont notamment supprimés automatiquement après un certain temps et les conversations sont chiffrées de bout en bout. Donc maintenant, quand on va vous laisser un vu, ça sera un vu écologique et ça franchement, ça fait plus plaisir qu'un vu qui n'est pas écologique finalement. Donc si jamais vous avez envie d'être un peu plus écolo dans vos démarches directement sur votre téléphone, je vous invite à télécharger l'application Tribal.
0: App Store, Google Play, télécharger.
2: Et elle est gratuite.
0: Si on veut se mettre au vélo, Clarisse, vous avez un bon plan.
2: Oui, complètement. Alors, je pense que vous connaissez tous Véligo Location. Il y a quand même déjà 130 000 franciliens qui sont passés et qui ont testé. Mais alors là, moi, j'ai un autre bon plan, c'est directement Décathlon. Alors, vous allez me dire, oui, on n'a pas forcément 500 euros, 1000 ou 3000 euros pour acheter un vélo. Mais alors là, il y a un nouveau service. C'est le service location directement sur Décathlon. C'est-à-dire que vous pouvez louer votre vélo de 3 mois, 6 mois ou 12 mois avec un abonnement qui commence à peu près à 19 euros. Vous pouvez choisir directement le modèle sur le site internet de Décathlon. Ça, c'est très pratique. À noter quand même qu'à la fin de la période d'essai, donc 3 mois, 6 mois ou 12 mois, vous devez rendre le vélo, soit vous rentamez une nouvelle location en fonction de la durée que vous le souhaitez, ou sinon vous pouvez acheter directement le vélo. Franchement, ça vaut vraiment le coup et ça évite de sortir d'un coup 500 euros si on ne les a pas forcément.
0: Bah complètement, et puis pour aller au boulot, ça évite les bouchons. Si vous recherchez justement du travail, vous nous avez trouvé un bon plan aujourd'hui à Paris, Clarisse.
2: Oui, alors là, franchement, prenez votre CV aujourd'hui à Paris parce qu'il y a un grand job dating qui a lieu au Forum des Halles à Paris de 10h à 18h. Ce qui est intéressant, c'est qu'il n'y a pas qu'une seule entreprise qui recrute, il y en a énormément, notamment la Fnac, Sephora, Decathlon, UGC, Stradivarius et même KFC et beaucoup d'autres enseignes. Franchement, ça va être super parce que sur place, vous allez pouvoir rencontrer des recruteurs directement. Ça évite d'envoyer 25 mails et d'attendre une réponse. Là, vous vous déplacez avec votre CV, une très jolie tenue, un très beau sourire et vous allez peut-être trouver le job de vos rêves. À noter quand même qu'il faut vous inscrire. Voilà pour mes 3 plus et c'est cadeau.
0: Merci beaucoup Clarisse, c'est vraiment efficace hein, les job dating parce qu'on se rencontre, c'est bien mieux que d'envoyer un CV ou encore une lettre de motivation. Il est 6h54. Toi et moi, c'est Guillaume Grand tout de suite sur Ici par Île-de-France, Actu Locale, musique et surtout bonne humeur.
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0: Belle matinale, écoute, ici par Île-de-France. Merci d'être avec nous. Un grand bonjour à vous. C'était Guillaume Grand, toi et moi.
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0: Et pour la bonne humeur, Fred Ballard, vous vous en chargez avec l'humour en tube consacré aujourd'hui au réseau social Instagram que nous sommes nombreux à utiliser, basé sur des photos qui ont beaucoup inspiré nos humoristes du jour, Gad Elmaleh et Inès Reg.
7: Elle s'est prise en photo au pied d'un jet privé, sur le tarmac d'un aéroport. Elle a un sac Vuitton, des chaussures à 3000 et elle écrit « Merci, la vie ».
8: Certaines mises en scène de photos nous rappellent que notre vie à nous est beaucoup plus moisie que celle des autres. On n'a pas tous les jours envie de dire merci la vie, mais la vraie vie sur les réseaux sociaux n'est pas toujours aussi étincelante que sur la photo.
7: La vie, c'est la vie qui a pis tout ça, oui. Jean-Jacques Lavie, 78 ans. Il est dans l'avion, miskin, il n'arrive même plus à bouger.
8: Il y a parfois un prix à payer pour une photo en Louboutin au pied d'un jet privé. Donc finalement, une photo avec notre Jean-Mich torse-poil qui fait griller des saucisses au camping, c'est la vie aussi, mais avec des fous rires. Donc les selfies de filles sexy de dos en maillot, on zappe direct.
9: Elles se mettent de dos comme ça.
10: Vous voyez cette photo de connasse ou pas? Elle est partout sur Instagram, on est d'accord?
9: J'ai craqué, je vais vous dire la vérité, je l'ai faite.
10: Ouais.
9: Instagram, il a bloqué mon compte.
10: Parce que moi, quand je fais comme ça, tu sais, quand je me mets en trois quarts comme ça, j'ai un bourrelet ici. Tu connais ou pas le bourrelet dorsal? Même tu peux ranger des trucs, tu mets des CD, des stylos.
8: Alors oui, si c'est pour faire du rangement à la maison et se taper des barres de rire, pourquoi ne pas tenter le selfie dodu de trois quarts d'eau, hein, idée poilante d'Inès Reg, validé par Gad Elmaleh, parce que les réseaux sociaux, c'est beaucoup mieux quand c'est rigolo.
0: Ah ben complètement, et d'ailleurs pour rire et surtout pour apprendre plein de choses, allez faire un petit tour sur les réseaux sociaux d'ici Paris-Île-de-France, page Facebook et le compte, bien sûr, Instagram.
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0: Vous écoutez Ici Paris-Île-de-France, c'est votre radio. Bonjour à tous, il est 7h.
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0: Et Salomé Martin pour un nouveau journal. Un tiers des lycées fermés aujourd'hui en Île-de-France.
11: Soit plus de 160 établissements, annonce de Valérie Pécresse, la présidente de région, à la veille d'une nouvelle journée de mobilisation demain et de blocage redouté par le gouvernement. Lycée bloqué, lycée Paul-Éluard de Saint-Denis, où vous vous trouvez, Nicolas Joly, bonjour.
12: Bonjour Salomé.
11: C'est le lycée où s'était rendu le maire de Saint-Denis, Bali Bagayoko, la semaine dernière. Il est donc fermé après de nombreuses dégradations.
12: Et oui, ce lycée qu'on a vu un petit peu partout en vidéo sur les réseaux sociaux, beaucoup d'animations, beaucoup de jeunes qui portaient le maire de Saint-Denis en triomphe. Et donc ce matin, un calme total et une grille qui verrouille complètement la chaîne qui permet d'accéder. La grille est verrouillée par une chaîne, la grille d'accès au lycée. Grille devant laquelle on voit encore quelques traces d'ailleurs de plastique brûlé, des poubelles aussi qu'on a vu en feu, les dégradations dont vous parliez. Conséquence de tout ça, donc lycée fermé. J'ai vu les personnels faire le tour pour rentrer par le côté. Les cours sont désormais assurés depuis vendredi en distanciel pour certains élèves, mais ce sont des conditions d'enseignement qui ne plaisent pas à tout le monde. Je suis avec un des élus au sein du lycée, Bilal Narjissi. Bonjour.
13: Bonjour.
12: Vous me disiez tout à l'heure, vous êtes élu au sein du syndicat Renouveau Lycéen, que ces conditions d'enseignement, cette visio, en fait, c'est pas si facile à mettre en place.
13: Oui, aujourd'hui, le ministre de l'Éducation nationale met en place justement un site qui permet de faire cours à distance. Faut bien voir que nous, la dernière fois qu'on a fait cours à distance en visio, c'était quand? C'était pendant une période du Covid, donc pendant une période de crise. Aujourd'hui, donc, il met en place ce système-là, mais aujourd'hui, est-ce qu'il est réellement fonctionnel? Est-ce qu'il fonctionne bien? Est-ce que les visios fonctionnent bien? Est-ce que tout est mis en place pour que cela fonctionne efficacement? Je ne sais pas. C'est pour ça que la plupart des professeurs nous envoient directement les devoirs à faire chez nous, et après ensuite nous travaillons dessus au retour des cours.
12: Et donc vous allez évidemment poursuivre cette mobilisation. Vous me le disiez, on verra avec vous prochainement, dans l'heure prochaine, comment exactement ça va peut-être se mettre en place. En tout cas, comme vous le disiez, Salomé, le lycée Paul-Éluard aujourd'hui reste fermé, comme 160 lycées en Ile-de-France, disait hier la présidente de région Valérie Pécresse, soit près d'un tiers des établissements dans la région.
11: Nicolas Joly en direct donc du lycée Paul-Éluard à Saint-Denis. Il est accusé d'avoir piégé sur le net de très jeunes filles et de les avoir forcées à se scarifier et à se livrer à des actes sexuels. Un homme de 29 ans est jugé à la cour d'assises de Paris à partir d'aujourd'hui, soupçonné d'avoir orchestré un réseau international de prédateurs masculinistes sur le site Discord entre 2020 et 2021. Les victimes âgées de 12 à 18 ans au moment des faits étaient incitées à se suicider, à boire de l'eau de Javel ou encore à se pénétrer avec des couteaux. L'accusé risque la prison à vie.
0: Le nombre de personnes vivant dans la grande pauvreté a augmenté de 37% depuis 2018.
11: Un résultat d'une étude des Restos du Cœur que votre radio ici vous révèle en exclusivité ce matin. L'étude porte sur 5,5 millions de personnes en situation de grande précarité, avec une vive inquiétude, notamment sur la question du logement. Une personne sur 200 est sans abri aujourd'hui en France. Et en 8 ans, la précarité résidentielle a même augmenté de 62%, Marie Boueda.
14: Oui, déjà, la précarité résidentielle concerne les sans-abri, mais aussi les personnes hébergées chez un proche ou vivant dans un logement insalubre ou trop petit. Cette hausse spectaculaire démarre après la pandémie en 2020, est accentuée par la guerre en Ukraine 2 ans plus tard. Résultat, flambée des prix, notamment des loyers, surtout dans les villes, et un taux de chômage qui augmente en même temps que la difficulté de se loger. À partir de là, les Restos du Cœur ont vu affluer des centaines et des centaines de nouveaux bénéficiaires. Cette année, ils sont plus d'un million, avec une spécificité inquiétante. Un quart ont entre 0 et 9 ans. Des enfants de familles monoparentales, ce sont eux les plus fragiles et donc les premiers touchés.
11: Décryptage signé Marie Boueda, l'Observatoire des Restos du Cœur, qui estime aussi qu'une personne sur 10 aura recours à l'aide alimentaire au cours de la prochaine décennie. Une loi intégrale contre les violences sexistes et sexuelles et un budget pour la faire appliquer. Les associations appellent à nouveau à se mobiliser ce soir à Paris et ailleurs en France pour mettre la pression sur le gouvernement alors que l'examen de la proposition de loi se poursuit. Les associations qui craignent notamment un détricotage du texte, surtout des mesures qui vont coûter de l'argent. Le rassemblement à Paris a lieu à 18h30 sur la place Vendôme. Rendre le Nutri-Score obligatoire, proposition d'une pétition en ligne qui rassemble aujourd'hui 100 000 signatures sur le site de l'Assemblée nationale. Proposition signée de 4 scientifiques qui déplorent que 40% des marques n'aient toujours pas affiché le Nutri-Score sur leur paquet. Ce Nutri-Score qui classe les aliments de A à E permet aux consommateurs de les repérer en un coup d'œil, de repérer en un coup d'œil ceux qui sont meilleurs pour leur santé.
0: L'équipe de France de football et son sélectionneur Zidane, bien sûr, de nouveau au Stade de France ce soir.
11: À 20h45, les Bleus accueillent la Belgique pour la 4e journée de Ligue des Nations. 3 jours après avoir fait match nul, 1-1 face à l'Italie, les Français sont en tête de leur groupe avec 1 point d'avance sur les adversaires du jour, les Belges. Ce sera aussi le dernier match d'un rassemblement d'un peu plus de 2 semaines et déjà un premier bilan adressé pour celui qui a succédé à Didier Deschamps, Jean-Pierre Blimeau.
15: Lorsqu'il se retourne sur ses 15 jours durant lesquels il a pris les rênes de l'équipe de France, qu'il attendait tant, Zinedine Zidane, fidèle à lui-même, relativise beaucoup.
16: J'ai pris 15 jours de plus et tout, mais sincèrement, c'était top de pouvoir justement être avec mes joueurs ces 15 jours. Là, je suis un peu frustré parce que justement, ça va s'arrêter.
15: Parmi les joueurs, on a aussi découvert Zidane, l'entraîneur, comme le défenseur Jules Koundé.
17: C'est un coach qui est très proche de ses joueurs, qui aime discuter, que ce soit sur le terrain ou aussi en dehors.
15: Bien sûr, Zizou, le coach, a déjà fait ses preuves sur un banc, en l'occurrence celui du Real Madrid, où il a remporté 3 Ligues des Champions. Auprès des Bleus, il a trouvé quelques similitudes.
16: C'est la même folie, dans le sens où c'est les mêmes exigences. Peut-être la différence, ça ne s'arrête jamais, le quotidien. Mais en tous les cas, la volonté de bien travailler autour de mon équipe, c'est la même.
15: Avec une pression différente, mais qu'il supporte très bien.
16: Moi, je l'ai toujours eu, la pression. J'étais d'abord joueur, depuis petit, j'aime ça. Et puis après, j'aime surtout ce que je fais, quoi. C'est un plaisir, quoi.
15: Un plaisir qui serait plus important s'il remporte une première victoire sur le banc des Bleus en France.
16: Il y a ce dernier coup de collier à donner pour sortir de ce stage tous contents. Je le suis de toute façon. Les joueurs ont vraiment bien travaillé. Ça serait bien justement de terminer par une victoire.
15: Un succès qu'il n'a pas pu obtenir vendredi au Stade de France face à l'Italie.
11: Le reportage à Clairefontaine de Jean-Pierre Blimeau. Christopher, c'est une belle journée en Île-de-France pour ce lundi.
0: Oui, pour démarrer la semaine, temps sec, éclairci au programme, comme d'ailleurs ce week-end. J'espère que vous en avez bien profité. Ça se poursuit donc en ce lundi. Un ciel un peu voilé ce matin, suivant les secteurs, mais rapidement, ça va se dégager. Pour les températures, 15 à Pontoise, 14 à Oudan, 17 à Tournan, ainsi qu'à Créteil, 16 degrés pour Meaux, 17 à Aulnay-le-Valois ou encore Paris, dans l'après-midi, entre 21 et 26 degrés, notamment à Provins. L'infotrafic en temps réel à 7h07. Si vous partez au boulot, attention, notamment au nord de la région, Thomas et Thierry.
18: Oui, 120 km de bouchons cumulés à l'heure actuelle sur l'ensemble de la région. Et effectivement, pas mal d'accidents en ce moment dans le nord-est de la région sur la francilienne extérieure. Un premier que vous allez retrouver dans le secteur de Villeparisis. Il y a deux voitures qui se sont percutées. Et puis un autre à la hauteur de Tremblay. Là, c'est une voiture toute seule, mais ça permet quand même malheureusement de provoquer quelques ralentissements. Donc ça coince un petit peu sur cette partie nord-est de Paris. On aura après évidemment quelques ralentissements assez habituels à vous signaler sur la 15 à la hauteur de Sannois et de Gennevilliers, pardon. Des ralentissements également sur la 1 et sur la 3 si vous arrivez par le nord. On aura quelques effectivement coups de frein dans le secteur du Blanc-Ménil et puis un peu de monde aussi sur la 6 à partir d'Évry, mais ça reste tout à fait habituel. Côté transport en commun, sur la ligne A du RER, le trafic est très perturbé ce matin entre Boissy-Saint-Léger et Cergy-le-Haut suite à une panne de train à la hauteur d'Achère. Ça provoque des retards, ça provoque également peut-être des suppressions de trains à prévoir sur ce tronçon. Donc attention. Et puis si vous êtes amené à prendre la ligne L du Transilien, elle aussi, elle est perturbée entre la gare Saint-Lazare et Cergy pour les mêmes raisons à cause de cette panne de train du côté d'Achère.
0: 01 42 30 10 10, toutes les infos concernant le trafic, les routes, mais également le transport. Vous êtes témoin d'une perturbation. Appelez-nous et nous partageons vos infos.
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0: invité Louis Bertillac. Vous écoutez ici par Île-de-France. Merci d'être avec nous. De l'actu, bien sûr, de la musique forcément, et surtout de la bonne humeur.
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0: 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Aujourd'hui, c'est l'anniversaire d'une actrice que vous connaissez, Kate Winslet, qui a joué le rôle de Rose dans Titanic. Chanson d'ailleurs qui sera interprétée par Céline Dion, je crois, mercredi, hein, pour le prochain concert. Et bien, Kate Winslet, elle a 51 ans. Elle jouait donc dans Titanic aux côtés de Leonardo DiCaprio. Et question que je vous pose à 7h14, en quelle année est sorti le film Titanic ? En 1995 ou en 1998 ? Appelez-moi maintenant avec la bonne réponse, bien entendu, 01 42 30 10 10, pour tenter de valider votre ticket pour peut-être gagner 150 euros de pouvoir d'achat sur Ici Paris Île-de-France.
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0: Il est 7h15 et ce matin, ce lundi, beaucoup de lycées vont encore être fermés, notamment le lycée Montaigne, c'est ce que nous indique Aurélien sur nos réseaux sociaux. Merci à vous. Si vous avez des infos, n'hésitez pas à les partager, bien entendu, aux parents qui nous écoutent. Et dans mon œil, ce matin, votre édito, David Ossio, traite justement de cette nouvelle semaine qui commence pour les lycéens mobilisés partout en France, des jeunes qui espèrent être entendus.
9: Et ils ne sont pas les seuls. Cette semaine, dans les écoles, les collèges, les lycées, les parents vont élire leurs représentants. Vous savez, ces parents qui assistent aux conseils de classe, aux conseils d'administration, aux réunions avec les chefs d'établissement et qui ont le droit à la parole. Être entendu, c'est facile. Être écouté, c'est autre chose. Parce qu'il faut avoir été parent délégué pour connaître ce drôle de sentiment. Vous expliquez que les classes sont surchargées, que les emplois du temps sont déséquilibrés, qu'un professeur absent n'est toujours pas remplacé et qu'à partir de la fin mai, certaines salles de classe deviennent des étuves. Tout le monde vous écoute poliment, on prend note, et puis l'année suivante, vous pouvez parfois recommencer. Ce qui est troublant dans la colère des lycéens aujourd'hui, c'est qu'une partie de ce qu'ils crient dans la rue, leurs parents le disent depuis longtemps autour d'une table. Et c'est après un mouvement qui est beaucoup trop violent que le Premier ministre annonce ce week-end que les choses vont changer. Alors ça, il y a longtemps que les parents ne l'ont pas entendu. Est-ce qu'ils peuvent y croire ? Sébastien Lecornu parle désormais de profs absents. Il le reconnaît. Des journées trop longues, des lycées mal adaptés aux fortes chaleurs. Et il promet de premières réponses rapidement, certaines dès le retour des vacances de la Toussaint. Alors cette semaine, les parents vont voter, élire leurs représentants, et ces représentants vont continuer à parler. Reste à savoir si cette fois ils seront écoutés. En attendant, il y a au moins un point qui devrait mettre tout le monde d'accord dans l'éducation nationale. Vivement les vacances. 2 semaines à tenir, pour les élèves, pour les parents, pour les profs, et même pour le ministre. Ça va être long.
0: C'est clair, parce que la mobilisation continue. Un tiers des lycées fermés aujourd'hui. On en parlera tout à l'heure avec la rédaction, bien sûr, dans l'info d'ici à 7h30. Tout de suite, l'infotrafic en temps réel, Thomas Etcheberry, avec toujours à noter beaucoup de perturbations au nord de Paris.
10: Oui, 150 km de bouchons cumulés en région parisienne et 2 accidents sur la francilienne extérieure, la 104, que vous allez retrouver à la fois dans le secteur de Villeparisis et du côté de Tremblay. Donc, quand vous remontez depuis la 4 et que vous êtes en direction de Roissy, par exemple, vous allez malheureusement vers ces 2 accidents qui provoquent quelques ralentis. ralentissement. Courage si vous êtes en ce moment bloqué dans ce secteur. On a sinon après des ralentissements habituels bien sûr pour rejoindre Paris sur la 15 dans le secteur de Gennevilliers, sur la 3, c'est pas mal chargé entre Gonesse et Rosny, et puis sur la 6 dans le secteur d'Evry et dans le secteur de la Haie-les Roses. Côté transport en commun, attention, on vient de l'apprendre, la ligne L du Transilien est coupée ce matin entre Cergy-le-Haut et Sartrouville dans les deux sens de circulation. Ça fait suite à cette difficulté qu'on retrouve dans le secteur d'Achères, une panne de train qui non seulement coupe le trafic sur la ligne L, mais en plus joue considérablement sur la ligne A du RER. Donc on va perdre pas mal de temps malheureusement dans cette zone-là. Au moins ça dure jusqu'à 7h30 la coupure. Après, on a quand même un trafic fortement perturbé de toute façon entre Sartrouville et la gare Saint-Lazare. Donc attention, si vous aviez l'intention d'emprunter la ligne L, ça sera peut-être un peu complexe là pour ces prochaines minutes.
11: Très bon début de semaine à l'écoute d'ici Paris-Île-de-France. Et si vous êtes témoin de perturbations, 01 42 30 10 10, bien sûr, envoyez-nous un message vocal, photo, vidéo. Via WhatsApp, c'est le même numéro, mais pas au volant, hein, parce qu'attention, maintenant, hein, on perd son permis, hein, avec le téléphone, l'usage du téléphone au volant. Soyez donc, bien sûr, vigilant. Il va faire très beau aujourd'hui, hein, en ce lundi, du beau soleil attendu, jusqu'à 26 degrés au meilleur de la journée, notamment en Seine-et-Marne. Voici l'aventurier avec le groupe Indochine, sur ici Paris-Île-de-France.

0: Le groupe Indochine, l'aventurier, vous écoutez ici par Île-de-France, actu local, musique, bonne humeur et le pouvoir d'achat, votre pouvoir d'achat, c'est le mois du pouvoir d'achat sur ici par Île-de-France. On le booste avec pour vous peut-être tout à l'heure à 8h20, 150 euros de pouvoir d'achat. C'est ce que l'on vous offre aujourd'hui en ce lundi 5 octobre. Et la dernière chance pour valider votre ticket pour le grand tirage tout à l'heure à 8h20, bah c'est maintenant. Bonjour Jean-Pierre.
1: Bonjour.
0: Bienvenue à vous. Vous habitez Butry-sur-Oise, dans le Val-d'Oise. Oui. C'est la campagne. On respire là-bas. J'adore. Hein. C'est vraiment hyper sympa, Butry. Hein. Jean-Pierre.
1: Oui, c'est très sympa.
0: Bon, rapprochez-vous bien du téléphone, Jean-Pierre, parce que j'ai l'impression que la 5G à Butry, c'est compliqué. Bon,
1: on est bon,
0: Jean-Pierre, le week-end s'est bien passé, tout va bien, la vie est belle?
1: Très bien,
0: super. J'ai posé une petite question tout à l'heure avec l'actrice Kate Winslet, qui fait aujourd'hui ses 51 ans, qui a joué dans le film Titanic, bien sûr, dans le rôle de Rose aux côtés de Leonardo DiCaprio. En quelle année est sorti Titanic, Jean-Pierre? 95 ou 98?
1: En 98.
0: Bien entendu. Janvier 98, bien entendu. Chanson, la BO, elle sera interprétée par Céline Dion mercredi pour son prochain concert à la Plénitude Arena. Et votre ticket est validé pour le grand tirage tout à l'heure à 8h20. Jean-Pierre, je vous souhaite une très belle journée, mais surtout bonne chance pour ce grand tirage tout à l'heure, peut-être à
1: 8h20. Merci beaucoup. Bah, vous de même, mais continuez, ne changez rien. Très belle radio.
0: Merci pour votre fidélité. Jean-Pierre, à bientôt.
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0: 7h23, ici ça marche tous les matins, découvrez des initiatives locales qui facilitent votre quotidien. Et aujourd'hui, zoom sur une librairie pas comme les autres, Recycle Livre. Bonjour Sylvain Jeudi.
4: Bonjour Christopher.
0: Merci d'être avec nous en ce lundi matin, vous êtes le co-directeur de cette société parisienne qui depuis 18 ans permet de donner une seconde vie au livre.
4: Oui, c'est ça. Donc, c'est une entreprise qui a été fondée il y a 18 ans par David Lorrain avec l'idée de se dire que plus aucun livre ne devait finir à la poubelle.
0: Et au début, c'était quelques livres que vous arriviez à récupérer et aujourd'hui, des millions.
4: C'est ça, quelques livres au début dans un garage, un peu classique. Et puis après, aujourd'hui, c'est 2,5 millions de livres récupérés tous les ans et donc 2,5 millions de livres revendus également.
0: Et c'est ce qu'on appelle de l'économie circulaire parce que vous les récupérez, mais surtout, bah derrière nous, on peut aussi les acheter.
4: Tout à fait, les acheter beaucoup moins cher, 2,5 fois moins cher qu'un livre neuf.
0: Et ça, c'est bon pour le pouvoir d'achat. On en parle beaucoup sur ici par Île-de-France. La lecture, ça marche toujours aussi bien, hein, Sylvain.
4: Ah bah bien sûr, je pense que c'est quelque chose, c'est une passion française. On aime avoir un livre entre les mains et donc, aujourd'hui, les jeunes aussi continuent de lire, donc il n'y a pas de sujet là-dessus.
0: Et non seulement on aime avoir un livre dans les mains, mais on aime avoir aussi des livres à la maison, parce que là, c'était les journées nationales des bibliothèques et des médiathèques, donc effectivement, on peut consulter hier des livres dans les bibliothèques, mais avoir aussi sa propre bibliothèque, bah, c'est aussi un petit peu de son âme également que l'on retrouve à travers ces livres.
4: Exactement, je pense qu'on est tous contents chez soi d'avoir une belle bibliothèque à montrer quand ses amis viennent.
0: Alors concrètement, comment ça marche Sylvain Joly? Si je souhaite acheter, c'est très simple, on va sur votre site.
4: Tout à fait.
0: Et si je souhaite donner mes livres, comment ça se passe, comment on fait?
4: Ben nous, l'idée, c'est de donner les solutions les plus simples pour pouvoir donner une seconde vie. Donc la première, c'est de vendre ses livres. Donc ça, c'est pour amener un petit peu encore de pouvoir d'achat. Là, il suffit de scanner le code barre de son livre. Nous, on va faire une proposition de prix. Vous mettez les livres dans un colis, vous nous les envoyez via un point relais et nous, on reçoit les livres, on vérifie que c'est les bons livres, qu'ils sont en bon état et on vous rémunère. Et en fait, ça lève les freins, des fois, à l'achat sur des sites de vente en particulier où il faut créer une annonce, bien négocier sûr. Le prix de vente, aller plusieurs fois à la poste pour déposer son livre. Là, c'est vraiment en une fois, et donc c'est vraiment très simple. Et puis la deuxième solution, encore plus simple, c'est de donner ses livres, mais là, souvent quand on veut donner ses livres, ben c'est lourd, il faut les amener à un point de dépôt, etc. Et ben nous, on va venir collecter directement à domicile, chez vous. Vous
0: voulez, directement à la maison.
4: Directement à la maison, vous avez juste à les mettre en carton, et on monte, même si vous habitez au 5e étage dans un immeuble parisien, on vient les chercher chez vous, et donc c'est pour vous faciliter la vie quand on veut redonner une seconde vie, parce qu'on n'aime pas se débarrasser de ses livres.
0: C'est super pratique, hein, on vous le dit, hein, ici ça marche, c'est pour faciliter votre quotidien. Vous bossez aussi avec des partenaires, Sylvain Joly, hein, parce que dans l'économie circulaire, l'humain est très important.
4: Exactement, donc nous on fait ça en direct dans certaines zones, donc à Paris par exemple, mais on est partout en France et on va travailler avec des associations, des ressourceries qui vont collecter là aussi des livres chez les particuliers, qui vont les trier après, nous les envoyer, donc à notre entrepôt e-commerce qui est à Villabé dans l'Essonne, et de là on va pouvoir expédier les commandes qui sont passées sur notre site internet.
0: 18 ans pour Recycle Livre, c'est aussi une aventure humaine, parce que vous n'êtes pas tout seul, Sylvain, combien de salariés?
4: Aujourd'hui on est 40 et dans notre entrepôt c'est un peu plus de 100 personnes.
0: Quand quand même. Et ça, c'est quand même important parce que l'économie circulaire, contrairement à ce que certains peuvent penser, ça génère de l'activité, mais aussi ça génère de l'emploi.
4: Exactement. Donc, dans notre entrepôt, en fait, c'est des personnes qui sont en réinsertion professionnelle. Et donc, ils vont avoir un contrat de 6 à 18 mois, un contrat qu'on appelle tremplin, qui vont leur permettre de remettre un pied

0: c'est ce qui se passe aussi sur les vêtements, mais là c'est vraiment donc de créer des partenariats, de la coopération avec l'ensemble de la chaîne du livre.
1: Bon, ça c'est super sympa. Dernière question, Sylvain Jeudi, quelles sont les catégories de livres que vous récupérez le plus?
0: Ah bah c'est la littérature française, les romans, le roman qui est le plus lu, le plus vendu sur Recyclive maintenant depuis 18 ans, et c'est toutes les années le même, c'est L'étranger de Camus. Mais on va aussi récupérer des nouveautés, La femme de ménage par exemple, de la BD, de la bande dessinée, du manga. Tout ce qui est lu en fait en livre neuf aujourd'hui, quelques mois plus tard, est vendu d'occasion.
1: Il y en a pour tous les goûts.
0: Exactement.
1: www.recyclive.com pour justement découvrir tous ces livres. Merci beaucoup Sylvain Jeudi d'avoir été avec nous ce lundi matin. Longue vie à Recycle le Livre. Un grand bonjour à tous les collaborateurs autour de vous et puis une bonne aventure.
0: Merci beaucoup.
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1: Et Salomé Martin pour les titres de lecture ce lundi 5 octobre à 7h30.
8: Il se revendique fasciste et masculiniste. Un homme de 29 ans est jugé à partir d'aujourd'hui à la cour d'assises de Paris pour torture et actes de barbarie. Il est accusé d'avoir poussé des jeunes filles mineures à se scarifier ou à s'infliger des sévices sexuels via le réseau social Discord. Certaines n'avaient que 12 ans au moment des faits en 2020. Il risque la prison à vie. Nouvelle mobilisation des associations féministes et de défense des enfants ce soir à Paris qui veulent mettre la pression sur le gouvernement alors que l'examen de la proposition de loi intégrale contre les violences sexistes et sexuelles se poursuit. Le rassemblement a lieu à 18h30, place Vendôme. Et puis alors que 160 lycées sont fermés aujourd'hui en Ile-de-France, eux iront bien en cours. Les élèves qui ont lancé le mouvement dans un établissement de Créteil dans le Val-de-Marne, depuis leur mobilisation, un proviseur adjoint et une infirmière notamment ont été recrutés. C'est ce qu'ils demandaient. On en parle dans un instant, juste après l'essentiel de l'info en France et dans le monde, en 90 secondes, avec Cyril Ardo-Redon.
9: Environ un lycée français sur 8 aujourd'hui, partiellement ou totalement bloqué. Des appels à une semaine noire circulent sur les réseaux sociaux. Après 2 semaines de mobilisation, plus de 5000 personnes ont été interpellées. 24 établissements ont été incendiés ou saccagés avec des dégâts qui ont déjà coûté entre 20 et 30 millions d'euros selon le gouvernement. À Belfort, 2 lycéens âgés de 15 et 17 ans interpellés après l'agression d'un policier. Le plus âgé est actuellement en détention provisoire. Il a de son côté porté plainte pour tentative de meurtre, accusant le fonctionnaire de police d'avoir longuement maintenu sa tête dans l'eau d'un ruisseau. Une personne sur 200 est sans abri en France. C'est l'étude édifiante des Restos du Cœur qu'ici vous dévoile ce matin. Le nombre de personnes vivant dans la grande pauvreté en France a bondi de 37% entre 2018 et 2025. Près d'un mois après le déraillement d'un TER en Normandie qui a fait 44 blessés, dont une grièvement, le trafic reprend ce matin entre Rouen et Saint-Aubin-lès-Elbeuf. 400 mètres de voies ferrées ont notamment été entièrement renouvelés. Et c'est un petit logo coloré avec une note qui va de A à E sur la qualité nutritionnelle de notre nourriture. Plus de 100 000 personnes ont voté sur le site de l'Assemblée nationale pour rendre obligatoire le Nutri-Score. Un débat en séance publique peut être organisé à partir de 500 000 signatures sur une pétition. 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
1: Merci Cyril Ardo-Redon. Et zoom maintenant pour l'info d'ici, Salomé Martin, sur la mobilisation qui continue dans les lycées franciliens.
8: Un tiers d'entre eux seront fermés aujourd'hui, annonce de Valérie Pécresse, soit plus de 160 établissements scolaires d'Île-de-France. Nouvelle journée de blocage prévue aujourd'hui, mais pas pour cet établissement de Créteil, dans le Val-de-Marne, d'où est parti le mouvement il y a plus de 2 semaines. Les élèves et les personnels ont été entendus sur une partie de leurs revendications et tout le monde est désormais de retour en classe, Valentin Dunat.
10: C'est comme si il y avait rien qui s'est passé. On reprend comme à la rentrée.
11: En effet, les cours ont repris dans ce lycée à l'origine de ce mouvement qui, au départ, n'était pas...

0: Un mouvement lycéen. Le jeudi 17 septembre, des personnels du lycée, enseignants et vie scolaire, se mobilisent contre des postes non pourvus. Ils sont rejoints le lendemain par des élèves avant un blocage il y a deux semaines, le lundi 21 septembre, où des députés La France Insoumise se rendent sur place.
1: Louis Boyard, il est venu et... Comment il s'appelle déjà ?
2: Clémence Guettet.
1: Exactement, Clémence Guettet.
0: Ce jour-là, une délégation est également reçue au rectorat avant que deux jours plus tard, la situation ne dégénère. Des tirs de mortiers d'artifice sont tirés dans l'établissement. Sabrine et Sonia assistent à cette scène.
1: Et d'un coup, on entend un pas. Hein ? C'est quoi ? Un deuxième boom et la explosion, étincelle. On était allés à 3 mètres.
3: Et le lendemain, on n'a pas eu cours parce qu'il y a eu une alerte à la bombe dans le lycée, donc il y avait plein de CRS, etc.
0: Le mouvement change ensuite d'échelle et de nature et le lundi 28 septembre, le ministre de l'Éducation nationale annonce que les postes de proviseur adjoint, directeur de la formation et infirmière sont remplacés.
3: C'est quand même grâce au mortier, genre on est obligé d'en venir à pas une sorte de violence, pas une violence énorme, mais quand même, pour se faire entendre.
0: Une version que conteste le ministre de l'Éducation qui explique que la décision de recruter ces personnels avait été prise avant ces événements.
1: Bah nous, on se dit, on a un lycée, en fait, on va faire révolter la France au final.
0: Reste que les moyens d'exprimer les revendications posent problème à de nombreux élèves.
4: Parce que nous, c'est pas l'image qu'on veut renvoyer. On veut juste que ça change, mais pas de cette façon-là.
5: On peut se faire entendre sans faire de violence, hein, je pense. On vient pour étudier et faut être sérieux, hein, c'est tout.
2: C'est ce que vous avez réussi à faire ici, finalement.
5: Exactement, et on a réussi à se faire entendre et voilà, je pense que là, l'année va bien se passer et voilà, tout ça s'est arrêté. Hein.
0: Ce qu'on entend là, ce sont donc des lycéens qui veulent pouvoir apprendre dans de bonnes conditions après une mobilisation portée par des revendications très concrètes, mais dont l'ampleur les dépasse désormais largement.
6: Le reportage de Valentin Dunat à Créteil, dans le Val-de-Marne. Christopher, une douce journée qui nous attend pour la semaine.
7: Au soleil. Je ne sais pas imiter Clo-Clo. En revanche, je peux vous dire qu'il va faire très beau aujourd'hui. Ciel plus ou moins voilé ce matin, mais rapidement ça va se dégager. Vous aurez du beau soleil aujourd'hui, de belles éclaircies comme hier. Donc ça c'est plutôt bien. Les températures 15 à Pontoise, 14 à Oudan, 17 à Tournan ainsi qu'à Créteil. 16 à Meaux, ça c'est pour ce matin. 17 à Aulnay, Levallois ou encore dans la capitale. Dans l'après-midi, entre 21 et 26 degrés. Lunettes de soleil bien sûr. Thomas, elles sont prêtes ou pas ?
8: Pardon,
7: les lunettes.
8: Les lunettes de soleil. Oh non, moi j'en mets très peu.
7: Très peu.
8: Ouais, moi j'aime bien voir le soleil dans le visage.
7: Voilà,
8: j'aime bien brûler les yeux. Ouais.
7: Toujours étonnant ce Thomas Echeverri. Pour l'infotrafic à 8h25, combien de kilomètres de ralentissement ?
8: On compte à peine 200 km de bouchons cumulés, ce qui est déjà pas mal pour un lundi matin, mais tout de même c'est assez chargé. Avec quelques accidents tout de même à vous signaler. Si vous êtes en ce moment sur la 104 extérieure dans le secteur de Tremblay, il y a une voiture qui peut poser problème, qui est en tout cas quelques ralentissements qui peuvent remonter dans le secteur de Mitry-Mory. Donc faites attention. On a également un autre accident sur la 86 extérieure à la hauteur de Nogent-sur-Marne. C'est une voiture et un poids lourd qui se sont percutés, ce qui peut gêner, là pour le coup, sur voie de droite. Et puis enfin, un autre accident au sud de Paris sur la 6A, si vous êtes en direction de la capitale, à la hauteur de Chevilly. Une voiture et une moto, hélas, se sont percutés, ce qui provoque de la gêne, notamment sur voie de droite. Côté transport en commun, là aussi, malheureusement, j'ai de mauvaises nouvelles pour vous. La ligne D du RER, elle est coupée ce matin entre Creil et Goussainville. Il y a visiblement un accident grave de personnes qui est survenu dans le secteur de Borne Blanche. Ça ne devrait pas reprendre avant 9h10. Hein. Donc ça, pour le coup, c'est complexe. Hein. Si vous avez l'intention de prendre la ligne D au nord, principalement, ça va être un peu compliqué ce matin. Et puis la ligne L du Transilien est toujours coupée, au moins jusqu'à 7h45, entre Cergy-le-Haut et Sartrouville, à la suite d'une panne de train dans le secteur d'Achères.
7: Un numéro 01 42 30 10 10 pour toutes les infos trafic. Vous nous appelez, nous partageons vos infos.
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7: En septembre dernier, Laurent Voulzy était en concert à Clamart. Je ne sais pas, vous y étiez ou pas ?
8: Non, pas à Clamart, non.
7: Eh bien, sachez que le 10 octobre, donc samedi, il sera à Saint-Mandé dans le Val-de-Marne, au Cresco, et puis à Arcueil le 13. Donc autant d'occasions d'écouter en live, notamment le Pouvoir des Fleurs tout de suite sur ICI Paris-Île-de-France.

0: Le pouvoir des fleurs, Laurent Bouzzi, vous écoutez ici Paris de France, Actu Local Musique, bonne humeur, et dans 5 minutes, l'invité d'ici matin.
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0: Ça sera avec vous, Cyril Ardo-Redon. Bonjour Cyril.
3: Bonjour Christopher, bonjour à tous.
0: Alors que les prix des carburants flambent, le grand Orly Seine-Bièvre a lancé un défi.
3: 15 jours sans ma voiture qui se termine aujourd'hui. Votre mission, si vous l'acceptez, laissez votre véhicule au garage pendant 2 semaines pour découvrir des alternatives. Notre invité dans quelques minutes, Stéphanie Dorante, une des participantes. On lui demandera notamment si elle a réussi.
0: Bien sûr, sur ici Paris, Île-de-France, l'invité d'ici matin dans 5 minutes et tout de suite à 8h-20. Vous cherchez des idées pour profiter sans vous ruiner. Par ici, les bons plans. Chaque matin, avec vous, David Kolski. Bonjour David.
4: Bonjour.
0: On est lundi matin, mais vous pensez déjà aux vacances, David.
4: Ah, les vacances scolaires, Christopher, ça va arriver très vite.
0: C'est
4: dans 2 semaines très exactement et je vous ai trouvé un super bon plan. C'est parti, on va en vacances. Alors, j'ai une idée hyper sympa à vous proposer. On va partir profiter des trains à vapeur, du chemin de fer, de la baie de Somme. Ouais, comme nos ancêtres. Imaginez un petit peu le truc, je vous explique. Il y a un pack TER baie de Somme à 30,50€ qui combine un aller-retour en TER depuis Paris Nord jusqu'à Noyelles-sur-Mer et un accès illimité au CFBS. Alors, vous allez me dire, c'est quoi? C'est l'un des plus anciens réseaux touristiques qui est encore en activité en France, avec vraiment des locomotives, trains à vapeur, les wagons qui font penser à la belle époque. Franchement, c'est hyper sympa. On peut visiter vraiment la baie de Somme. Alors, c'est 30,50€, donc 3 fois moins cher que le tarif plein pour les adultes. 13,50€ pour les 4-16 ans. C'est même gratuit pour les moins de 4 ans. Donc si vous voulez vous faire quelques jours sympas ou pourquoi pas juste une journée en baie de Somme et prendre le train à vapeur, ça peut être sympa. On va ensuite aller voir le Crotoy, Saint-Valery-sur-Somme, Cailleux-sur-Mer. Avec un peu de chance, vous verrez peut-être les phoques, parce qu'il y a des phoques quand même en baie de Somme. Je vous donne le site pour réserver, ter.sncf.com, puis vous cherchez le pack TER chemin de fer de la baie de Somme pour réserver.
0: C'est vraiment top, hein.
4: Ah,
0: et
4: bah oui.
0: Il n'y a pas que les vacances dans la vie, David. Il y a aussi la vie, justement.
4: Bah oui, j'aurais pas mieux dit, Christopher. Je vous propose d'apprendre à faire un massage cardiaque et à utiliser un défibrillateur gratuitement. C'est pas facile à dire le matin à 7h40 à Paris avec Samedi qui sauve. C'est le samedi 10 et le samedi 17 octobre. On va vraiment pouvoir apprendre plein de choses et c'est accessible depuis l'âge de 10 ans dans plusieurs mairies à Paris ainsi que le kiosque citoyen du 10e, la maison de la vie associative et citoyenne du 12e arrondissement et le campus résilience dans le 15e. Il faut savoir quand même qu'il y a 50 000 arrêts cardiaques qui surviennent chaque année en France, donc ça peut être utile. Je vous redonne les dates, les 10 et 17 octobre. Là encore, il y a toutes les infos du côté du site de la mairie de Paris.
5: C'est tout ce que vous avez trouvé pour embrasser des gens en fait, David, c'est ça?
4: Ah, pour faire la réanimation?
5: Absolument, c'est ça.
4: J'arrive déjà pas à le dire, alors pour le reste, c'est raté. Hein.
0: Bon. Merci beaucoup en tout cas David Kolski, puis à demain.
4: À demain.
0: À demain.
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0: 7h45, l'invité d'ici matin, ce lundi 5 octobre. Ce matin, on revient sur le défi 15 jours sans ma voiture lancé par le Grand Orly Seine-Bièvre. Un défi pour nous pousser à laisser notre véhicule au garage, Cyril Ardo-Redon.
3: Un défi qui prend fin aujourd'hui. Bonjour Stéphanie Dorante.
9: Bonjour.
3: Vous avez participé à ce défi qui a débuté le 20 septembre. Alors, défi réussi ?
9: Défi réussi, tout à fait. Je suis ravie de m'être lancée dans ce défi.
3: Vous n'avez pas touché la voiture une seule fois?
9: En covoiturage avec des collègues, mais sinon, non.
3: Et ça vous a convaincu?
9: Ça m'a convaincue à 100%, parce que je faisais déjà du vélo, moi, personnellement, mais j'avais jamais tenté le vélo à assistance électrique. Et je regrette absolument pas.
3: Qu'est-ce qui vous a été le plus difficile durant ces 15 jours?
9: C'est de prendre les routes non sécurisées et d'aller dans Paris avec tous ces véhicules et tous ces cyclistes qui parfois font pas attention.
3: On se sent un petit peu fragile quand on découvre le deux roues, le vélo comme ça.
9: Complètement. Et du coup, je prends un peu plus large quand je fais mes itinéraires pour pas arrive en retard, comme aujourd'hui.
3: Alors, il y a eu un accompagnement dans le cadre de ce défi, notamment, donc, vous avez bénéficié d'un prêt de vélo électrique. Vous avez été également formé sur ce vélo électrique pendant 2 heures.
9: Oui.
3: Et on vous a proposé de repérer pour vous l'itinéraire sécurisé. Ça vous a aidé?
9: Oui, complètement. Mmh. Complètement. On nous a aussi dit de télécharger une application et c'est celle que je prends et je prends à peu près entre 75 et 90% de pistes sécurisées.
3: Vous l'auriez pas fait sans cet accompagnement personnalisé, cette transition vers des modes de transport plus doux?
9: Alors, j'y avais pas forcément pensé parce que quand on a une voiture, c'est la facilité et l'habitude. Je me suis mis un peu des limites que j'aurais peut-être pas dû parce qu'aujourd'hui, je regrette absolument pas.
3: Ça veut dire que si on veut accélérer notre transition vers effectivement des modes de transport plus doux, il faut un engagement, une volonté des pouvoirs publics, accompagnement.
9: Oui, il faut un accompagnement, permettre d'avoir des solutions adaptées, sécurisées aussi. Il faut donner envie d'expérimenter, en tout cas, les différentes possibilités, le covoiturage, le transport en commun ou le vélo électrique.
3: Sécuriser, ça veut dire il faut militer pour plus de pistes cyclables, de bandes protégées.
9: De bandes protégées, de pistes cyclables, parce que là, pour venir, j'ai pris des routes où il y avait des véhicules et effectivement, faut être très vigilante.
3: On n'est pas toujours serein.
9: Non, ouais. Pas toujours.
3: D'habitude, donc, vous utilisiez votre voiture pour aller au travail, pour faire quelques courses, pour vos loisirs.
9: Tout à fait.
3: Avec la flambée des prix des carburants, est-ce que vous avez déjà chiffré, estimé les économies que vous réalisez en passant au vélo?
9: Alors, pas encore, mais je sais que je vais en faire, parce que moi, je prenais vraiment ma voiture pour faire mes grosses courses, ou alors pour aller dans des endroits où vraiment, c'était forcément pas forcément utile, j'avoue. J'ai pas encore chiffré, mais je pense que je pourrais le faire, là, pour l'instant, non, je peux pas vous donner de chiffres.
3: Et le vélo pour faire des grosses courses, on réussit?
9: J'ai pas encore tenté, j'en ai fait des petites, mais j'ai pas pris des packs d'eau ni des packs de lait pour l'instant.
3: Et comment vous envisagez les prochains mois? Parce que là, on a eu de la chance, il a fait beau pendant 15 jours. L'hiver va arriver, des journées plus courtes, de la pluie, les éléments, la météo. Comment vous envisagez les choses?
9: Eh bien, j'ai déjà été faire un tour dans un magasin qui vend des accessoires de vélo pour m'acheter des brassards fluorescents, une tenue pour me protéger de la pluie. Et puis, je pense que je prendrai un rechange dans les temps les plus pluvieux.
3: Mais en tout cas, le vélo, vous ne le lâchez plus maintenant. C'est le vélo pour aller au travail.
9: Alors, je vais vous dire quelque chose. J'ai fait du covoiturage avec une collègue pour aller au cinéma. Mm-hmm. Et en fait, ma réflexion, ça a été, mais le vélo me manque. Voilà.
3: Qu'est-ce qui vous manque?
9: Cette liberté de passer par des endroits que je peux pas voir forcément en voiture, rencontrer les gens. Vraiment, ça m'a manqué. Et c'est vrai, cette réflexion, je me l'étais pas faite du tout auparavant.
3: Alors, je crois que vous avez quelques minutes pour aller au travail. Oui. 20-25 minutes au maximum dans certains cas.
9: C'est exact.
3: La même chose pour revenir, évidemment. Cet abandon de la voiture, il est pas forcément aussi simple quand on vit tout au fond de la Seine-et-Marne et qu'on travaille à Paris, par exemple.
9: Oui, je pense. Et puis, tout le monde n'a pas les mêmes contraintes. Mais je pense que vraiment, il faut aider les gens à aller vers ces moyens qui sont différents et les aider aussi. Parce que l'achat d'un vélo électrique, c'est pas rien.
3: Ça coûte au moins 1 000 euros.
9: Oui, c'est ça. Donc, je pense qu'il faut les aider et puis faire plus de défis comme ça, parce que ça montre aux gens que c'est possible, que on se met peut-être des limites qu'il faut pas. Donc,
3: vous en avez parlé à vos collègues, à vos amis de ce défi et de cette transition?
9: Mes collègues, ma famille, mes amis, qui au début rigolaient parce que c'est vrai que je suis pas quelqu'un qui fait beaucoup de vélo tout le temps, mais ils étaient curieuses de voir que j'ai continué, j'ai été jusqu'au bout.
3: Et vous leur disiez quoi pour les convaincre?
9: Que le vélo électrique, c'est quand même ça aide quand c'est difficile dans des côtes où ça aide, et puis que c'est agréable. En plus, c'est vrai, comme vous l'avez dit, les 15 jours là qu'on a fait le test, il a fait un temps très agréable. Donc, c'était super.
3: Merci beaucoup, Stéphanie Dorante, participante au défi 15 jours sans ma voiture lancé par le Grand Orly Seine-Bièvre. Et donc, désormais convaincue par le vélo, vous étiez notre invitée ce matin sur Ici Paris Île-de-France.
9: Merci.
0: Interview à retrouver en podcast sur ici.fr. 8h moins 10, à vous écouter ici par Île-de-France. Il va faire très beau aujourd'hui, du soleil entre 21 et 26 degrés attendus cet après-midi avec un ciel bien dégagé. Ça fait du bien pour démarrer la semaine. Merci en tout cas d'être avec nous et de vous réveiller avec ici par Île-de-France en musique avec Florent Pagny tout de suite.

0: Vous écoutez ici par Île-de-France, le braquage des sentiments, c'était Florent Pagny. 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France-Belgique, pour l'instant, on est en tête hein, en Ligue des Nations, on a 7 points, la Belgique en a 6. 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L'infotrafic en temps réel, Thomas Echeberry, 8h-5 avec plus de 250 km de ralentissement.
1: Oui, un petit peu moins de 280 km de bouchons cumulés, effectivement. Il y a du monde un petit peu, hein, tout de même ce lundi matin. Avec quelques accidents, notamment si vous arrivez du nord-ouest sur la 15 en direction de Paris. Un accident grave qui s'est produit dans le secteur de Sannois. C'est une voiture et une moto qui se sont percutées, donc ça provoque quelques ralentissements dans cette zone-là. On aura également un autre accident sur la 86 extérieure à la hauteur de Nogent, vraiment au niveau de l'échangeur avec la 4. Et puis attention également à cet accident au sud de Paris sur la 6A à la hauteur de Chevilly. C'est une voiture et une moto qui se sont percutées. Et là aussi, ça peut gêner dans cette zone. Donc c'est quand même assez chargé pour ce matin. On a pas mal de difficultés également dans les transports en commun. La ligne A du RER qui est très perturbée ce matin entre Boissy-Saint-Léger et Cergy-le-Haut suite à une panne de train dans le secteur d'Achère. Il y a des retards, il y a des suppressions de trains à prévoir sur la ligne A. Et la ligne D du RER qui est toujours coupée, je vous le rappelle, ça va durer au moins jusqu'à 9h entre Goussainville et Creil à la suite d'un accident de personne.
0: 01 42 30 10 10 pour partager avec nous toutes les infos trafic bien entendu. D'ailleurs tiens, je note que Loïc, usager de la ligne 4 du métro, nous rappelle que l'arrêt Saint-Michel n'est pas desservi, il y a des travaux, un chantier qui va durer jusqu'à la fin de l'année, jusqu'au 19 décembre. Vous pouvez envoyer aussi un petit message vocal via WhatsApp hein. C'est le même numéro, 01 42 30 10 10. Très belle journée à l'écoute d'Ici par Île-de-France. En parlant de mobilité, vous savez que le permis version papier va disparaître, hein, le petit papier rose.
1: Il faut le garder quand même.
0: Il faut le garder, ah oui. Collector, forcément, j'en ai un d'ailleurs.
1: J'aime bien la photo dessus. Donc.
0: Et attention, les arnaqueurs, ça les inspire forcément quand il y a des évolutions. Et on en parlera avec Audrazo tout à l'heure à 8h15 dans C'est pas vrai, parce qu'on vous donnera justement ces arnaques qui sont en train de monter. Et il va falloir bien sûr être particulièrement prudent. 7h57, un nouveau voyage dans le temps comme tous les matins sur Ici par Île-de-France avec vous. Stéphane Bern, vous nous faites voyager ce matin au 19e siècle, à l'époque où les bergers surveillaient leurs troupeaux depuis un très long bateau.
2: Imaginez un berger perché à plus d'un mètre du sol, revêtu d'une peau de mouton et coiffé d'un béret, en train de surveiller son troupeau dans les hautes herbes des Landes. Au 19e siècle, rien de plus banal. À l'époque, le territoire landais était composé d'étendues d'herbes, de broussailles, d'un sol pauvre et sableux. Idéal pour l'élevage des moutons et des chèvres. Un peu moins pour les chevilles des bergers.
3: Tu sais bien que j'ai les chevilles fragiles.
4: Ouais, et surtout les soirs où il y a du travail.
2: Car, gare à la boue et aux piqûres d'ajoncs. Alors les bergers trouvent la solution. Des échasses.
3: Mais on peut pas grimper là, on va se remarquer.
4: Si.
2: En se hissant à plus d'un mètre du sol, ils peuvent du même coup repérer les bêtes égarées et les loups prêts à s'attaquer à leur troupeau.
5: Le troupeau de moutons s'abandonne une fête de loups.
2: Ils ont pris de la hauteur dans leur tâche quotidienne et à l'époque, c'était pas une formulation creuse, comme on en trouve sur LinkedIn. Pour maximiser le confort, les bergers n'oublient pas d'emporter avec eux un long bâton leur permettant de prendre une pause en s'asseyant. Sans avoir à descendre des échasses.
6: Il n'y a pas d'heure pour en manger.
7: Des bâtons de berger.
2: Le plus fou, c'est qu'à l'époque, rester des heures sur des bouts de bois, on appelait ça un métier. Aujourd'hui, on appelle juste ça l'épreuve des poteaux dans Koh-Lanta. Au 19e siècle, ces géants deviennent l'une des images les plus marquantes de la France rurale et fascinent aussi bien peintres que voyageurs, et aussi probablement tous les gens passionnés par les arts du cirque. Mais cette silhouette va progressivement disparaître au fur et à mesure que les pins maritimes vont venir remplacer les pâturages au cours du 19e siècle. Bien avant les drones et Google Maps, les bergers landais avaient déjà inventé la vue aérienne. Le tout avec élégance.
0: Revenons en 2026, un nouveau voyage dans le temps, signé Stéphane Bern et d'autres voyages au 19e et parfois même beaucoup plus lointain, à retrouver à tout moment sur rc.fr ainsi que sur l'application. Ici, nous sommes le lundi 5 octobre, journée mondiale des enseignants et des enseignantes, et c'est très chaud dans pas mal d'établissements d'Île-de-France. On fait le point tout de suite dans le nouveau journal sur RC Paris Île-de-France.
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0: Vous écoutez ici Paris de France, un grand bonjour à vous. Il est 8h.
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0: Et Salomé Martin pour un nouveau journal. Un tiers des lycées franciliens fermés ce lundi.
9: Les lycéens continuent leur mobilisation. Ils dénoncent le manque de moyens de l'éducation nationale, la vétusté des bâtiments et les classes surchargées. Aujourd'hui, l'Île-de-France fer de lance de ce mouvement. Nicolas Joly, vous êtes devant le lycée Fédère à Épinay-sur-Seine en Seine-Saint-Denis. Et ce matin, la mobilisation s'organise avec un blocus prévu.
10: Oui, il a été prévu, organisé par des lycéens, des lycéennes. Alors pour l'instant, pour être très honnête, c'est plutôt un balbutiement de blocus. J'ai vu quelques lycéennes qui sont devant la porte principale et qui essayent d'en barrer l'accès, mais leurs camarades qui souhaitent rentrer en cours, en fait, n'ont pas vraiment de difficulté à passer. Une lycéenne a un petit mégaphone dans la poche, mais pour l'instant, c'est pas vraiment comme ça qu'on fait un blocus. C'est ce que me disait en tout cas Bilal Najrissi, qui est avec moi, élu au sein du lycée Paul Éluard, représentant du syndicat Renouveau Lycéen. Vous me disiez que c'est pas comme ça qu'on fait un blocus, donc j'ai envie de vous poser la question finalement, comment on fait en ce moment quand on est lycéen et qu'on veut bloquer son établissement?
11: Ça va dépendre en fait des établissements, mais aujourd'hui quand on veut bloquer, généralement on utilise des moyens comme des poubelles ou des objets donc qui sont plus gros, pas forcément pour les brûler derrière, parce que notre but c'est pas d'être violent, c'est d'être pacifiste, mais uniquement pour bloquer l'accès. Là aujourd'hui on a une chaîne humaine qui est en train d'être faite devant la porte, mais justement le fait d'avoir une chaîne humaine, ça permet en fait derrière qu'il y ait des violences à l'encontre des élèves qui bloquent directement et qui font cette chaîne humaine. Justement dans ce blocus-là, ce qu'on veut pas nous, c'est que ça atteigne directement l'intégrité physique des personnes qui bloquent.
10: Et c'est évidemment aussi beaucoup d'organisation, beaucoup de messages échangés par des messageries, par SMS, pour essayer de mettre en place ces blocages. Donc pour l'instant, devant le lycée Fédère, ne sont pas vraiment une réalité, mais on compte quand même beaucoup de lycées qui sont en ce moment fermés en Île-de-France. Plus de 160 lycées, disait hier la présidente de région Valérie Pécresse.
9: Merci Nicolas Joly, en direct d'Épinay-sur-Seine en Seine-Saint-Denis pour ici Paris Île-de-France. La mobilisation des lycéens émaillée de violences et de dégradations, notamment chez nous en région parisienne. 824 personnes ont par ailleurs été interpellées depuis le début du mouvement en Île-de-France, dont 85% de mineurs, indiquait samedi à la préfecture de police de Paris. Mais il n'y a pas d'intervention disproportionnée des forces de l'ordre, assure Laurent Nunez. Le ministre de l'Intérieur a dénoncé des accusations graves et sans fondement hier, lancé par le syndicat de la magistrature qui accusait le gouvernement de réponse brutale face aux mobilisations. Position difficile quand on est parent de lycéen en ce moment, entre crainte pour la sécurité des enfants, soutien ou opposition au blocus. Marie Mollet, vous en avez rencontré dans le 20e arrondissement de Paris.
12: Vendredi dernier, place de la Nation, les forces de l'ordre dispersent un blocus devant le lycée Arago. À quelques mètres en retrait, Laetitia filme avec son téléphone.
13: C'est juste pour voir comment ça se passe.
12: Elle est élue FCPE, mère d'un élève de seconde dans un lycée du quartier. Lui n'a pas encore participé au mouvement.
13: C'est plutôt moi qui l'encourage en fait. Je veux qu'il s'exprime aussi, qu'il fasse partie de ceux qui le font.
12: Devant un autre lycée à quelques rues, Florinette est traversée par des sentiments ambivalents. Son fils, Mathéo, lui a appris qu'il était resté sur l'un des blocus mardi dernier.
14: Ma réaction a été un peu « Ah ouais, mais quand même Mathéo, il faut faire attention parce qu'il peut y avoir des à côté. » Mais en même temps, je veux qu'il utilise ses droits. On est pris entre deux feux parce qu'on craint que quelque chose lui arrive.
12: En revanche, pas de dilemme pour Alia, son fils a 17 ans. Pendant les blocus, elle lui a interdit de quitter la maison.
15: Il ne sort pas de la cuisine, sa chambre, salle de bain, c'est tout. Il ne sort pas. Nous, on ne fait pas les problèmes. On fait les blocus et tout. Et après, c'est quoi la solution?
12: Pas une solution, dit-elle. Inquiète d'abord que le mouvement se prolonge indéfiniment. Des cours ratés avant le bac à la fin de l'année.
9: Marie Mollet dans le 20e arrondissement de Paris.
0: La difficulté à se loger explose en France.
9: Une personne sur 200 est sans abri dans notre pays. Enseignement d'une étude publiée aujourd'hui par les Restos du Cœur et que vous révèle ici en exclusivité une enquête intitulée « L'extrême pauvreté dans les pays riches ». qui concerne les personnes qui n'ont pas assez d'argent pour se mettre à l'abri et pouvoir se nourrir. Elle porte sur 5,5 millions de personnes suivies depuis 2018 en France. Sur cette période, la difficulté à se loger a explosé de 62%. Et pour lutter contre cette précarité, les logements sociaux sont une solution efficace, indique Alexandre Gaillard, professeur d'économie à Brown Université en charge de l'étude.
16: Les logements sociaux sont l'une des rares politiques qu'on peut identifier très bien dans nos données, parce qu'il y a une très forte hétérogénéité du nombre de logements sociaux entre les territoires. Ce qu'on trouve, c'est qu'une augmentation des logements sociaux prévient l'entrée dans la précarité résidentielle et assez fortement. On estime qu'une augmentation, encore une fois, de 10% du nombre de logements sociaux réduit l'augmentation de l'entrée dans la précarité résidentielle d'environ 4%.
9: Alexandre Gaillard, professeur d'économie à Brown Université, en charge de l'étude des Restos du Cœur, au micro de Marie Boéda. Le détail de cette étude est à retrouver sur notre site internet ici.fr. Il poussait ses victimes à s'auto-mutiler sur les réseaux sociaux. Ronan Rein, 29 ans, est jugé cette semaine devant la cour d'assises de Paris pour torture, actes de barbarie et extorsion. Des violences sur 13 jeunes filles âgées de 12 à 18 ans au moment des faits en 2020 et 2021. Il les a manipulées pour les forcer à se scarifier en inscrivant son prénom et des croix nazies ou encore à se pénétrer avec des couteaux ou des cactus. Il a reconnu les faits et encourt la prison à perpétuité. Nouvelle mobilisation des associations féministes et de défense des enfants ce soir à Paris. Elles veulent mettre la pression sur le gouvernement alors que l'examen de la proposition de loi intégrale contre les violences sexistes et sexuelles se poursuit. Le rassemblement a lieu à 18h30, place Vendôme.
0: Zinedine Zidane promet du renouveau ce soir.
9: À l'équipe de France de retour au Stade de France trois jours après avoir été tenu en échec par l'Italie, un but partout vendredi dernier. Les Bleus du foot affrontent la Belgique ce soir pour la quatrième journée de Ligue des Nations. Si le nouveau sélectionneur promet de faire des modifications sur le terrain, c'est aussi pour lui l'heure de tirer les enseignements de ces deux premières semaines de compétition avec les Bleus.
17: Mais il y aura des changements, ça c'est sûr. C'est notre quatrième match. Il ne faut pas non plus faire n'importe quoi. Et c'est bien de pouvoir utiliser tout le monde. Donc on va faire des changements intelligents et surtout pour être compétitif pour ce match-là. On est tous concernés, tout le monde est important dans cette équipe. Et moi, c'est ce que j'ai envie de transmettre à mes joueurs. C'est de dire qu'il y a beaucoup de concurrence. Enfin, voilà, les joueurs le savent, mais je vais compter sur tout le monde. L'important, c'est bien préparer notre match et surtout faire ce que l'on a envie de faire sur le terrain, être à l'aise. Je crois que jusqu'à maintenant, je suis très satisfait de ce que j'ai vu, de l'état d'esprit, et ça c'est le plus important pour moi.
9: Zinedine Zidane, France-Belgique au Stade de France, c'est ce soir, coup d'envoi 20h45, ce sera à suivre sur la chaîne YouTube d'ici et sur ici.fr. Et puis la ligne 1 doit-elle être prolongée jusqu'à Val-de-Fontenay ? Île-de-France Mobilité relance une consultation publique aujourd'hui, après l'échec du projet en 2022. Trois nouveaux arrêts en passant par le bois de Vincennes, ce qui exaspère les opposants. Ils dénoncent notamment la coupe d'arbres dans la forêt. Il y en aurait entre 220 et 330. Les opposants qui prévoient de manifester ce dimanche. Christopher, la météo est belle aujourd'hui chez nous en région parisienne.
0: Du beau temps, effectivement, pour votre 5 octobre avec du beau soleil. Le ciel pourra être partiellement voilé ce matin, mais rapidement, les éclaircies vont s'imposer. 15 degrés à Orgeval ce matin, 17 à Étampes, 17 à Melun, 16 à Meaux, 17 à Aulnay, Levallois ou encore dans la capitale, dans l'après-midi, au-dessus des 20 degrés, entre 21 et 26, bien plus d'ailleurs qu'hier. Donc une très belle journée ensoleillée pour votre lundi 5 septembre à 8h07. Nouveau coup d'œil sur les conditions de circulation ce matin, Thomas Etcheberry.
1: Oui, ça roule mal pour ce lundi matin. On compte à 240 km de bouchons cumulés. Un accident important sur la N104 au nord de la région, dans le secteur de Fontenay en Parisie. Il y a deux voitures qui se sont percutées côté intérieur, donc ça va vous concerner pour vous qui êtes en direction de Roissy, qui arrivez de Cergy. Il y a un bouchon qui remonte bien sur la N104. Il faut compter 50 minutes entre Hattainville et Épiers-les-Louvres, donc courage dans ce secteur. Toujours cet accident également sur la 15 en direction de Paris. Accident grave qui s'est produit à la hauteur de Sannois. Entre une voiture et une moto, là aussi, il y aura de la gêne sur les deux voies les plus à gauche, prudence. Et attention également à cet accident, toujours d'actualité, à l'est de Paris, dans le secteur de Nogent. On est sur l'A86 extérieure, il y a une voiture et un poids lourd qui se sont percutés. Côté transport en commun, là aussi, des perturbations et pas des moindres. Sur la ligne A, c'est quand même bien ralenti, puisqu'on a toujours ce souci, cette panne de train du côté d'Achères. Donc le trafic est très perturbé sur la ligne A, et même interrompu sur la ligne L, suite à cette panne de train, donc faites attention. Et autre coupure sur la ligne D. Ça ne circule plus ce matin entre Creil et Goussainville en raison d'un accident grave de personnes. Donc malheureusement, ça ne devrait pas reprendre avant 9h ce matin la circulation.
0: Bon courage à tous. 01 42 30 10 10 si vous êtes témoin d'autres perturbations. Vous avez le WhatsApp également d'ici par Île-de-France qui est à votre disposition. Même numéro, 01 42 30 10 10.
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0: Nous sommes le lundi 5 octobre et forcément, vous savez que c'est une date importante pour tous les amateurs de James Bond, Thomas.
1: Oui, absolument, c'est James Bond.
0: Parce que c'est un 5 octobre en 1962 que fut projeté pour la première fois
1: Dr. No.
0: Le premier James Bond au ciné face à Dr. No. C'était Sir Sean Connery qui interprétait le rôle de James Bond et on attend toujours le nom du futur interprète de James Bond.
1: Peut-être parce aujourd'hui,
0: on attend peut-être vous, pourquoi pas.
1: C'est vrai.
0: Jamais, vous avez la carrure.
1: Absolument.
0: On attend le film en tout cas avec impatience parce que le dernier James Bond remonte depuis maintenant un petit bout de temps. 8h10, voici les Rita Mitsuko. C'est comme ça sur votre radio ici par Île-de-France. Actu locale, musique et bonne humeur surtout.

0: Je préfère celui de Clarisse quand même.
1: Pourtant, il était moins juste. Désolé.
2: J'ai la voix cassée.
0: Vous écoutez ici par Île-de-France, Actu Locale, musique et surtout beaucoup de bonne humeur. À l'instant, les Rita Mitsuko, bien sûr. C'est comme ça à 8h14. Aujourd'hui, c'est la Sainte Fleur. Quel beau prénom. J'ai un petit dicton. Hein. Quand arrive la Sainte Fleur pour aller au verger, eh ben, ce n'est plus l'heure. Voilà. Si vous comptiez aller au verger, c'est mort. 8h14. On va parler tiens, du permis de conduire. Vous savez, la version papier rose va disparaître dans les prochaines années. Vous devrez bien sûr changer pour passer à la version carte de crédit. Mais attention, pas sur n'importe quel site, parce que ça doit se faire en ligne. Et forcément, qui dit site en ligne, dit arnaque. On va en parler avec Aude Razzo dans moins d'une minute sur Ici Paris Île-de-France.
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0: On est bien ensemble le lundi matin sur Ici Paris Île-de-France. Merci d'être avec nous. 8h16, c'est l'heure de C'est pas vrai, votre rendez-vous anti-arnaque. Aude Razzo, bonjour. Le vieux permis de conduire en carton rose ne sera plus valable dans quelques années. Et forcément, les escrocs vont tenter d'en profiter.
9: Oui, je prends les devants parce que les arnaques au changement de permis de conduire vont se multiplier, c'est certain. Et moi, je vais vous dire comment les éviter. Alors déjà, si, comme moi, vous avez encore dans le portefeuille le vieux permis rose en carton, un peu décrépit, avec ses trois volets et une photo de vous quand vous étiez, oulala, très très jeune, il va falloir le changer, ça c'est vrai. Vous avez le temps, il ne sera plus valable en 2033, mais vous pouvez demander la nouvelle version dès maintenant. Le permis de conduire New Look, plastifié, plus solide et plus petit, il a les dimensions d'une carte de crédit et lui sera bien valable quand on aura passé 2033.
0: Autre point très important, Aude, la démarche est 100% gratuite.
9: Oui, retenez bien ça, vous n'avez rien à débourser à part les frais pour la photo d'identité. J'insiste là-dessus parce que je vous annonce déjà ce qui va se passer. On va commencer à recevoir des mails frauduleux ou alors vous allez tomber sur des sites qui vous demandent de payer. Alors là, il y en a plein des sites comme ça, ils existent déjà. Ils s'appellent permisfrance.fr ou permisdeconduire.fr. Net, il vous demande 30-40 euros de frais administratifs. Vous n'avez pas besoin de ces sites. Vous allez sur ants.gouv.fr, c'est le site officiel. ants.gouv.fr, c'est gratuit. Vous suivez la procédure. Méfiez-vous aussi des mails frauduleux, j'en parlais, qui font peur, qui vous disent de cliquer très vite pour là maintenant remplacer votre permis et qui vous demandent numéro de carte bleue et données confidentielles. Si vous êtes un peu nostalgique comme moi et que vous aimez bien votre vieux permis en carton rose, sachez aussi que vous n'êtes pas obligé de le rendre. Il ne sera plus valable en 2033, mais vous pouvez toujours le garder pour le souvenir.
0: Bien sûr, surtout avec les photos de jeunesse, c'est toujours collector. Merci beaucoup Aude Razzo, c'est pas vrai, votre rendez-vous anti-arnaque. À retrouver bien sûr en podcast sur ici.fr. Plus de 350 km de ralentissement au Thomas Echeverry à 8h18.
1: Oui, à vous qui avez un permis papier ou carte, vous êtes malheureusement peut-être dans les ralentissements en ce moment sur la N104, la Francilienne Nord, où il y a un accident qui s'est produit, je vous le rappelle, dans le secteur de Fontenay en Parisie. Plusieurs véhicules qui se sont percutés et et ça provoque un gros bouchon qui remonte dans le secteur de Bayeux en France. Donc on va perdre un peu de temps, il faut compter quasi une heure pour rejoindre Épiel-et-Louvre depuis Attainville. C'est quand même très chargé si vous êtes en direction de Roissy. Il y a toujours cet accident également grave sur la 15 en direction de Paris qui est survenu à la hauteur de Sannois. Une voiture et une moto se sont percutées, donc faites attention, ça va gêner sur deux voies à gauche. Et puis on a du monde également sur la 6 en direction de Paris ce matin, puisqu'on a une heure de temps de parcours en ce moment entre Ris-Orangis et Vissou, et notamment une panne de voiture qui va gêner la situation et qui va pas évidemment arranger les choses. Côté transport en commun, encore pas mal de difficultés. La ligne A très perturbée ce matin entre Boissy-Saint-Léger et Sergy-Léo suite à une panne de train du côté d'Achères. On peut avoir des retards, des suppressions de trains suite à cela. Et la ligne D du RER qui est toujours coupée, je vous rappelle, ce matin entre Creil et Goussainville à la suite d'un accident grave qui est survenu dans le secteur de la Borne Blanche. Ça va durer au moins jusqu'à 9h10.
0: 01 42 30 10 10 pour d'autres infos concernant le trafic. Appelez-nous et nous partageons vos infos. À votre place, je vérifierai la batterie de mon téléphone. Parce que si vous avez joué avec nous durant la semaine et que vous êtes inscrit pour le grand tirage, pour les 150 euros de pouvoir d'achat, eh ben, le téléphone risque de sonner dans quelques instants, juste après Weezer. 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

0: Je vous souhaite un très bon lundi, un bon début de semaine à l'écoute des Séparés de France avec Weezer du rock. Bon, forcément, à 8h22, il faut un petit peu de rock hein, pour dynamiser un petit peu la matinée. Dans le prochain quart d'heure, j'aurai quoi Daniel Balavoine, ce sera un autre style.
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0: Nous sommes lundi, le 5 octobre, et le lundi, aux alentours de 8h20, c'est le moment de découvrir chez qui notre ticket gagnant va faire escale. C'est l'heure du grand tirage pour les 150 euros de pouvoir d'achat, puisqu'en ce mois d'octobre, c'est le mois du pouvoir d'achat sur Ici Paris Île-de-France. On appelle tout de suite l'un d'entre vous en Île-de-France, en direct, pour annoncer la bonne nouvelle, grand tirage, en direct à 8h23 ce lundi. Oui, allô, Hugo ?
3: Oui, c'est moi.
0: Bonjour Hugo. Hugo, si le téléphone sonne en ce lundi à 8h23, c'est parce que vous êtes sur...
3: Ici, Île-de-France.
0: Ici, Paris, Île-de-France. Bien joué Hugo. Je vous appelle ce matin avec Thomas Etchebéry, avec la reste de l'EZF pour vous annoncer que vous êtes notre grand gagnant des 150 euros de pouvoir d'achat que nous sommes heureux de vous offrir aujourd'hui en ce lundi matin, Hugo.
4: Ah bah bravo.
0: Vous habitez Viry-Châtillon en Essonne, Hugo. 150 euros là qui vont arriver prochainement. Qu'allez-vous en faire, Hugo ?
3: Je vais aller au resto avec madame.
0: Ah bah, voilà. Madame qui se prénomme ?
3: Anna.
0: Anna, qu'on salue également. Et d'ailleurs, il faudra lui envoyer un petit texto tout à l'heure. Quoique, non, faut pas lui dire parce que sinon, ça sera pas bien. C'est nous qui payerons la note. Donc, il faudra rien lui dire. Mais vous l'embrassez quand même de notre part. Hugo, voilà un bon lundi qui démarre pour vous. Une bonne semaine. Je vous souhaite une très, très belle journée. C'est quoi le programme ? Boulot, maison ? Course ?
3: C'est ça. Boulot, maison, célébration.
0: Hein. Eh ben, super. Ça rime en plus. Maison, célébration, j'adore. Belle journée à vous, Hugo.
3: Bah merci beaucoup.
0: Notre grand gagnant, notre grand champion aujourd'hui, en ce lundi, il y aura un autre grand tirage lundi prochain parce que le mois du pouvoir d'achat se poursuit sur Ici Paris Île-de-France avec 150 euros pour votre maison que nous allons vous offrir. Et donc à partir d'aujourd'hui, vous jouez tout au long de la journée sur Ici Paris Île-de-France pour tenter de valider votre ticket. Il est 8h25 et sur Ici Paris Île-de-France, c'est l'heure des deux infos locales originales et inattendues. Ça vaut le détour avec Thomas Etchebéry, avec Clarisse Deleuzef. Clarisse, je commence avec vous,
5: oui.
0: Avec un drôle de dîner qui s'est déroulé dans un musée parisien.
5: Oui, au musée Carnavalet, les invités n'avaient pas besoin de savoir tenir leur fourchette et je vous explique pourquoi. Parce qu'en fait, 40 chiens ont été invités à un véritable dîner gastronomique en plein cœur de Paris. Alors, on avait des teckés à la table, des golden retrievers, des pomsky, enfin vraiment tout type de chiens qui étaient invités à table. Alors attention, ils ont eu le droit quand même à un dîner fait par le chef Thierry Marx.
0: Quand
5: et lancé de volaille, riz basmati et carottes au jus de volaille. Et alors, cette drôle de tablée a établi le record du grand dîner gastronomique canin organisé en France.
0: Fou,
5: et il y avait une bonne action derrière tout ça. L'entreprise Babine a fait don de l'équivalent de 10 000 repas à l'association Solidarité Peuple Animal qui vient en aide aux animaux en détresse.
0: Moi, j'avais bien envie de voir le service.
4: Des chiens aussi, pareil, qui portaient avec leurs petites pattes.
0: Non, mais c'est énorme. Et d'ailleurs, hier, c'était la journée mondiale des animaux. Les refuges de la SPA ont ouvert leurs portes durant tout le week-end pour essayer d'adopter, parce qu'il y a eu plus 20% d'animaux recueillis par la SPA cet été. Et donc ce week-end, c'est vrai que vous avez été nombreux à aller dans les refuges de la SPA et les animaux étaient également à l'honneur dans les rues de la capitale, Thomas Etchebéry.
4: Oui, c'est vrai que ce week-end à Paris, on a beaucoup, beaucoup parlé d'animaux. On pense bien sûr à la Sausage Walk avec les fameux teckels hein, sur les Champs-Élysées hier, ou encore la fête de l'animal qui s'est déroulée samedi à Bercy. Et justement, à cette occasion, je souhaitais donner un petit coup de projecteur à une jolie cause. C'est une association qui s'appelle Gamelle Pleine et qui, pendant cette fête, s'est chargé en fait de collecter de la nourriture, des paniers, des colliers, des laisses ou encore des jouets. Et tout ça à destination des animaux de personnes précaires, comme par exemple les personnes sans abri. Vivre dans la rue, évidemment, vous le savez, ça n'a rien de joyeux. Ce sont des conditions très difficiles et ça peut être encore plus, on l'imagine, quand on a un animal à charge. Cette collecte permet justement de pallier ce problème et de fournir ce qu'il faut à ses compagnons dont on a bien besoin dans une pareille situation, je dirais même encore plus. Ça s'est fait samedi, mais c'est une action associative permanente hein, qui s'appelle Gamelle Pleine à Paris. Donc n'hésitez pas, vous pouvez vous rendre sur internet si vous souhaitez faire un geste.
0: Bah complètement, super, top hein, vos deux infos aujourd'hui. On se donne rendez-vous bien sûr demain pour un nouveau numéro de Ça vaut le détour. On va rester dans le thème de la solidarité dans 5 minutes dans l'info d'ici, puisqu'il y a de plus en plus de familles monoparentales parmi les bénéficiaires des Restos du Cœur. Et nos journalistes d'Ici Paris Île-de-France ont été faire un petit tour dans un centre des Restos de Rueil-Malmaison. Ça sera dans l'info d'ici à 8h32.
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3: Quel plaisir d'être là avec vous en direct en ce lundi matin. Et notez dès maintenant sur vos agendas qu'à partir de mercredi 7 octobre, il y aura l'édition 2026 de la fête des Vendanges de Montmartre. Grand événement chaque année à l'automne. Et cette année, on a décidé de marquer le coup à Ici Paris Île-de-France. On vous prépare de très très belles surprises. De belles surprises musical notamment. Restez bien à l'écoute durant la semaine parce que on vous prépare là, il y a encore des petits détails à peaufiner, mais pour cette édition de 2026 de la fête des Vendanges, vraiment on vous prépare une très très belle fête et on vous en parlera tout au long de la semaine. Il est 8h30, les titres de l'actu locale ici en Île-de-France avec vous Salomé Martin.
4: Pour ou contre le prolongement de la ligne 1 du métro jusqu'à Val-de-Fontenay, Île-de-France Mobilité lance une nouvelle consultation aujourd'hui après un premier échec en 2022. Les opposants au projet manifesteront ce dimanche. Ils dénoncent la coupe de centaines d'arbres et les nuisances potentielles du chantier. Rendre le Nutri-Score obligatoire, c'est la proposition d'une pétition en ligne qui rassemble aujourd'hui 100 000 signatures sur le site de l'Assemblée nationale. Proposition de quatre scientifiques qui déplorent que 40% des marques ne l'aient pas affiché sur leur paquet. Le Nutri-Score de A à E permet aux consommateurs de repérer en un coup d'œil les meilleurs produits pour leur santé. Et puis de plus en plus de familles monoparentales parmi les bénéficiaires des Restos du Cœur, notamment en Île-de-France. Résultat d'une enquête que votre radio ici vous révèle ce matin. On en parle dans un instant. Ce sera juste après l'essentiel de l'actualité en France et dans le monde. C'est en 90 secondes avec Cyril Ardo-Redon.
5: Des appels à une semaine noire lancés sur les réseaux sociaux. Entre 400 et 500 lycées français partiellement ou totalement bloqués aujourd'hui. L'Union syndicale lycéenne promet un acte 3 demain. Matignon estime que le mouvement a basculé vers des violences urbaines. Plus de 5000 personnes ont été interpellées jusqu'à maintenant. Il est soupçonné d'avoir actionné un spray enflammé sur le visage d'une passante en marge des manifestations lycéennes à Marseille jeudi. Un adolescent de 15 ans a été mis en examen pour acte de barbarie et placé en détention provisoire. Un homme de 29 ans accusé d'avoir forcé 13 adolescentes à s'automutiler lors d'échanges vidéo en ligne. Celui qui se déclare masculiniste et fasciste est jugé toute la semaine devant les assises de Paris. Il encourt la prison à vie. Le nombre de personnes vivant dans la grande pauvreté en France a bondi de 37% entre 2018 et 2025, selon une étude des Restos du Cœur dévoilée en exclusivité ce matin sur votre radio ici. Une personne sur 200 est sans abri dans notre pays. 11 personnes blessées après une attaque de frelons asiatiques lors d'un trail dans la Loire près de Saint-Étienne. Un des coureurs a perdu connaissance à cause d'une réaction allergique et a dû être transporté par hélicoptère en urgence absolue. Son état s'est depuis amélioré. Et puis le foot, 4e journée de Ligue des Nations après le nul 1 partout vendredi face à l'Italie. Les Bleus de Zinedine Zidane retrouvent la Belgique. Coup d'envoi à 20h45 ce soir au Stade de France. 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
3: Merci beaucoup Cyril Ardo-Redon et on fera justement un point sur les enjeux de cette rencontre dans 100% PSG à 8h40. Mais d'abord, de plus en plus de familles monoparentales, Salomé Martin, parmi les bénéficiaires des Restos du Cœur, notamment ici dans notre région.
4: Oui, c'est une information révélée par votre média. Ici, une personne sur 10 aura recours à l'aide alimentaire dans les 10 prochaines années, selon les Restos qui publient une étude aujourd'hui sur l'extrême pauvreté dans les pays riches. Un quart de ceux qui reçoivent une aide de la association ont moins de 9 ans, des enfants pour beaucoup élevés en famille monoparentale. Marie Boueda, vous l'avez constaté dans un centre des restos de Ruelle Malmaison dans les Hauts-de-Seine.
6: Avant, Océane donnait aux collectes des Restos du Cœur. Aujourd'hui, elle en bénéficie.
7: Je ne me suis jamais dit que la situation allait basculer et que du jour au lendemain, j'allais perdre tout ce que j'avais.
6: 3 enfants à charge qu'elle élève seule. Elle vient de perdre son entreprise, ne touche pas le chômage, rembourse un crédit.
7: J'ai du mal à retrouver du travail. Parce que quand je cherche du travail, on me dit que je suis trop qualifiée. Quand je postule à des emplois, j'ai beaucoup de contraintes parce que je dois faire les dépôts d'école, les sorties ou après l'étude. Je peux pas travailler le week-end. Enfin, je me dis juste que c'est un mauvais passage. Et au début, mon fils il m'a dit « Mais c'est honteux de venir ici, j'ai honte. »
6: C'est toi qui as dit ça ?
7: Ouais. Et puis maintenant, il m'accompagne.
6: Elle regarde.

0: son fils. Luca sourit timidement. L'ado de 14 ans mûrit un peu plus vite que les enfants de son âge.
1: Ça change un peu. Avant, c'était pas comme ça, mais bon. Bah, on avait plein de cadeaux. Je suis déjà grand pour les cadeaux, mais bon, ça va.
0: Au fond du centre, des paniers destinés à une soixantaine de familles, préparés par une bénévole.
2: Des compotes et un peu de pois chiches ou lentilles. Ils font des purées. Des...
3: Oui, il y a une grande différence.
0: Pourquoi ?
3: Parce que là, les prix sont augmentés.
0: Gaillet aimerait reprendre son travail d'auxiliaire de vie, mais impossible de trouver une crèche pour sa fille de 18 mois.
3: Ils m'ont dit d'attendre. Donc du coup, j'attends.
4: On a beaucoup plus de mamans seules qu'avant, avec deux ou trois enfants.
0: Dominique est responsable du centre.
4: On a au moins 30% de personnes logées par 115 qui sont en hôtel. Tu vois. Dans une chambre d'hôtel avec des enfants, pas de commodité, juste une bouilloire. Vu l'exiguïté de leurs pièces à vivre, les enfants ne savent pas jouer. Donc nous, on axe aussi notre action sur les apprendre à évoluer et apprendre des jeux collectifs.
0: Ils ont donc ajouté un coin dans la salle avec pâte à modeler, crayons de couleur. Et il y a 2 ans, on a bien profité.
5: Le reportage de Marie Boueda à Ruelle Malmaison. Les principaux enseignements de l'étude des Restos du Cœur sont à retrouver sur notre site internet ici.fr. Une très belle journée qui nous attend aujourd'hui en Ile-de-France, Christopher.
6: Oui, du soleil pour tout le monde, pas de jaloux. Un ciel parfois un peu voilé ce matin, mais ça va se dégager, rassurez-vous. On va souffler sur les nuages et rapidement, vous aurez de belles éclaircies. 15 degrés à Pontoise, dans le Val d'Oise. 14 à Oudan, ça c'est pour ce matin. 17 à Tournan, Créteil. 16 à Meaux, 17 à Aulnay ou encore à Levallois et dans la capitale. Dans l'après-midi, les températures seront comprises entre 21 et 26 degrés. 26 notamment pour la belle cité médiévale de Provins. 8h35, l'infotrafic en temps réel avec 1, 2, 3 accidents, Thomas Chéméry.
7: Oui, et le problème, c'est surtout dans le nord, avec cet accident sur la N104 intérieure à la hauteur de Fontenay-en-Parisis. Il y a plusieurs véhicules qui se sont percutés. Ça provoque un très gros bouchon qui remonte sur le secteur de Montsou. Il faut compter au moins 1h30 de temps de parcours entre Attainville et Pied-les-Louvres. Si vous pouvez éviter ce secteur là, surtout n'hésitez pas parce que c'est vraiment très très compliqué en ce moment pour rejoindre Roissy. C'est vraiment la tuile. On a également un autre accident au sud de Paris sur la 10 en direction de Paris. C'est à la hauteur de Massy qu'une voiture et un bus se sont percutés, ce qui va gêner sur voie de gauche et là aussi provoquer quelques ralentissements qui peuvent remonter, au moins jusqu'aux Ulysses, donc on perd un petit peu de temps. Côté transport en commun, on a des perturbations ce matin, surtout sur la ligne A et L à la suite d'un train en panne du côté d'Acherville. Des retards, des suppressions de trains à prévoir sur cette ligne A et je vous rappelle également que la ligne D du RER est toujours coupée entre Creil et Goussainville à la suite d'un accident grave de personnes survenu un peu plus tôt dans la matinée.
6: Un numéro de téléphone, bien sûr, vous l'avez certainement déjà dans votre répertoire, 01 42 30 10 10. Dès que vous voyez une perturbation sur les routes, dans les transports, partout, vous nous appelez, nous récupérons l'info et surtout on la partage tous ensemble. Vous avez aussi le WhatsApp qui est à votre disposition, 01 42 30 10 10 également.
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6: Je le sens bien, moi, ce lundi. Pas vous ? Ah bah si, forcément, on démarre la journée ensemble. Actu local musique bonne humeur, et pour la musique, c'est Daniel Balavoine, je vous l'avais promis. Et ben le voici, aimer plus fort que d'être aimé sur Ici Paris-Île-de-France.

0: Ici Paris de France avec Daniel Balavoine. Il y a un très beau spectacle hommage actuellement sur Daniel Balavoine qui passe un peu partout en France. Balavoine, ma bataille, avec plein de belles voix, de jeunes voix. Il y a notamment Nour, la gagnante de The Voice en 2022. Vous avez aussi le gagnant de 2023 pour The Voice, Olilien Vivo. C'est aussi une jeune chanteuse qui a joué dans La Reine des Neiges de Disney. Bref, de très belles voix. Ils reprennent les grands classiques de Balavoine sur scène. Et vous aurez un concert au Dôme de Paris dans le 15e le 5 novembre prochain.
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0: 9h-20, on parle foot tout de suite. 100% PSG, le billet avec vous ce matin, Alexandre Aflalo. Bonjour Alexandre.
3: Bonjour Christopher, bonjour à toutes et à tous.
0: Quatrième et dernier match de cette trêve internationale pour les Bleus de Zinedine Zidane ce soir au Stade de France et face à la Belgique.
3: Ouais, ça y est, on en voit le bout. Après deux semaines qui nous ont paru durer un mois et demi, la trêve internationale va enfin se terminer. Et il reste pour l'équipe de France, vous le disiez, un dernier match à disputer ce soir. Et c'est un match lors duquel un Parisien sera particulièrement attendu au tournant, Ousmane Dembélé.
0: C'est vrai qu'il n'a pas beaucoup brillé hein, durant ces derniers matchs, notre Ousmane.
3: Ouais, après une Coupe du Monde cet été où il aurait été très efficace et surtout très influent, on a l'impression d'avoir retrouvé le Ousmane Dembélé un peu plus timoré avec les Bleus, qui a du mal en tout cas à avoir l'influence qu'il a au PSG face à la Turquie, face à la Belgique la première fois et face à l'Italie. Le Ballon d'Or en titre n'a pas du tout été décisif et pourtant, enfin, il avait été aligné par Zinedine Zidane dans sa position préférentielle avant-centre, ce qui avait notamment provoqué le repositionnement de Kylian Mbappé sur l'aile gauche avant sa blessure. Et c'est toujours plus difficile d'essayer d'expliquer ou de comprendre qu'un joueur sous-performe quand il est mis dans les meilleures conditions. Et malheureusement, c'est un peu ce qui arrive avec Ousmane Dembélé sur ce rassemblement. Zinedine Zidane, pour ses premiers matchs sur le banc des Bleus, il avait décidé de tenter pas mal de choses. Et le rôle, en tout cas la place d'Ousmane Dembélé dans son dispositif, ça faisait partie de ces choses-là. Là où Didier Deschamps n'a jamais utilisé le Parisien dans l'axe, lui préférant Mbappé, Zidane, lui, a tout de suite décidé de donner sa chance à Dembélé, de prouver qu'il pouvait être aussi fort en club qu'en sélection.
0: Et donc ce soir, Alexandre, c'est sa dernière chance. Hein.
3: Ah, dernière, non, je ne pense pas. Mais déjà parce que Ousmane Dembélé, même s'il n'a pas marqué ni fait de passe décisive, a montré des choses intéressantes et importantes dans le jeu sur les trois derniers matchs. Mais en revanche, il a ce soir une très bonne occasion de faire taire les critiques qui sont nombreuses en montrant qu'il est capable d'être un véritable leader complet pour cette équipe. L'absence de Kylian Mbappé sur blessure, elle devait être une aubaine pour lui. Elle devait rebattre les cartes, redistribuer en tout cas un peu les statuts dans cet effectif, surtout après les dernières déclarations du Madrilène au sujet de son copain. En gros, c'était l'occasion de lui dire « T'as vu mon pote, je n'ai pas besoin que tu sois là pour faire tourner cette équipe ». Mais jusqu'ici, l'occasion est un petit peu manquée et c'est au contraire plutôt Michael Olise qui s'est révélé dans ce rôle-là. Nous, en tant que suiveurs assidus du Paris Saint-Germain, on sait à quel point Ousmane Dembélé peut être fort, précieux, polyvalent, essentiel en somme. On aimerait qu'une chose, que le constat soit aussi limpide en équipe de France. Alors, puisque les Bleus ne se retrouveront ensuite que fin novembre, Ousmane doit impérativement quitter Clairefontaine en laissant une grosse impression, parce qu'il a encore des choses à prouver pour être incontestable en bleu, et ça lui fera donc pas de mal. Et puis, accessoirement, pour pouvoir nous revenir à nous, supporters du Paris Saint-Germain,
0: bien sûr,
3: avec le confiance maître boosté à 3000.
0: Eh ben oui, on attend ça. Match à suivre, bien sûr, sur ici.fr ce soir, 20h45 pour le coup d'envoi de ce France-Belgique au Stade de France, que vous pourrez suivre également sur la chaîne YouTube d'ici. Merci beaucoup Alexandre Aflalo, belle journée à vous, 9h15.
3: Merci, bonne journée.
0: Sur ici Paris, Île-de-France. Si vous aimez le rock, comme moi, si vous aimez le bon rock, forcément vous aimez les guitares, mais surtout vous aimez la batterie. Et il y a un super spectacle, beau concert qui aura lieu à l'Olympia prochainement où la batterie sera à l'honneur. Et Clarisse Deleuzev, fan de rock, vous présentera les artistes sur scène dans un instant.
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0: 9h moins le quart, amateurs de rock, notez bien le rendez-vous le 24 octobre à l'Olympia Clarisse de Lezève. Il y aura un super concert. Avec quels artistes?
8: Avec les Fils Monkey, Yann Coste et Sébastien Rambaud. On en parle dans quelques minutes. Ce que je peux vous dire, c'est qu'ils sont très en forme.
0: Bon, on les retrouve avec impatience. Mais d'abord sur Ici Paris, Île-de-France, un nouveau point infotrafic pour vous dire que la circulation est très, très, très compliquée. 367 km de ralentissement, un accident au nord de la capitale à hauteur de Fontenay-en-Parisy. Et ça provoque de gros ralentissements dans le sens intérieur, soyez prudent. À l'est de la capitale également, sur l'A86 extérieur. Ah, il y a également aussi un accident. Thomas Chibéry, ça bouchonne où encore? À l'ouest de la capitale?
9: Oui, à l'ouest. Et puis au sud, effectivement, on va avoir cet accident sur la 10 en direction de Paris, à la hauteur de Massy. Une voiture et un bus qui se sont percutés, ce qui va gêner sur voie de gauche. On va avoir un petit bouchon qui va remonter dans le secteur des Ulysses. Il y a du monde également dans les transports en commun. Pas mal de perturbations sur la ligne A du RER et notamment dans le secteur de Boissy jusqu'à Sergi, puisqu'on va avoir malheureusement ces difficultés toujours dans le secteur d'Achères. Il y a un train qui est en panne, ça provoque des ralentissements et des retards, peut-être même des suppressions de trains sur la ligne A et sur la ligne L. Et puis je vous rappelle également que la ligne D du RER est toujours coupée pour l'instant entre Creil et Goussainville. Ça va durer au moins jusqu'à 9h, le temps de résoudre ce problème, cet accident grave de personnes survenues un peu plus tôt dans la matinée.
0: 8h47 sur Ici Paris Île-de-France. Le jingle, il est encore week-end. Voici Benabar tout de suite, elle danse sur Ici Paris Île-de-France, actu local musique.
8: Et bonne surtout, humeur.
0: Bonne humeur, merci Clarisse.
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0: Elle danse, Benabar, vous écoutez ici Paris, Île-de-France. Benabar qui sera en concert dans notre région. Alors, pas en octobre, pas en novembre, mais au mois de décembre au Palais des Congrès de Versailles, qui est vraiment une très très belle salle. 9h-10, l'événement d'ici, Clarisse Delezay, vous nous emmenez ce matin dans le 9e arrondissement de Paris, à l'Olympia.
1: Oui, exactement, puisque le 24 octobre prochain, on va fêter les 20 ans de carrière des Fils Monkey, de Yann Coste et Sébastien Rambeau. Bonjour.
2: Bonjour.
3: Bonjour.
1: Alors les Fils Monkey, qu'est-ce que c'est? Présentez-nous les Fils Monkey.
2: Eh ben, c'est un duo de batteurs multi-instrumentistes et c'est un spectacle en fait qui est vraiment à la croisée de l'humour et de la musique. Et c'est un spectacle donc international qui parle à tout le monde, aux enfants, aux parents, aux grands-parents. Il n'y a pas de langue dans le spectacle, donc ça parle à tout le monde en fait.
1: Et vous vous êtes rencontrés en 2000, vous avez commencé à jouer en 2005. Du coup, c'était comment la première fois que vous avez joué ensemble ?
3: Alors, c'était autour d'une démonstration pour du matériel de batterie. Et puis, ben, on avait fait beaucoup, beaucoup de notes. On jouait très, très vite et très, très fort et très, très bien. Et on s'était permis, d'ailleurs, dans ce duo, de faire un petit gag. Et en fait, à la fin de notre passage, là, tout le monde a retenu le gag. Et donc, c'est pour ça qu'on a commencé à rajouter beaucoup d'humour dans tout ce qu'on faisait.
1: Vous étiez en train de le dire. Il y a beaucoup d'humour. Ça se traduit par quoi dans votre show, du coup, pour les gens qui n'ont jamais vu les Fils Monkey sur scène?
2: Ben, en fait, il n'y a aucune blague en fait, parce qu'on parle pas.
1: Okay.
2: Et du coup, c'est vraiment des mimes. En fait, c'est deux personnages qu'on a développés un peu naturellement tous les deux. C'est deux clowns en fait. Il y a un clown, un Auguste, un clown blanc. On a appris ça par la suite. C'est quelque chose qui est venu très naturellement. Et donc, c'est une sorte de comique de situation. Tous les deux, on essaye d'être le meilleur. Et à la fin, c'est moi qui gagne.
3: Voilà, comme d'habitude.
1: Et alors
3: voilà.
1: Là, pour les 20 ans, vous allez jouer à l'Olympia. C'est quand même dingue de jouer à l'Olympia. Qu'est-ce que ça représente pour vous?
3: C'est un accomplissement d'Olympia, c'est la salle de Paris, un peu le plus beau
2: du monde,
3: le plus beau des cabarets.
1: Et surtout, vous avez fait le tour du monde, vous avez joué un peu de partout.
3: Oui, on a la chance d'avoir un spectacle justement international où on n'a pas de paroles, pas de texte. Donc on a pu voyager, se balader. On était allé en Espagne, en Angleterre, en Allemagne, en Russie,
2: en Chine, au Québec, en Écosse, un peu partout, en Algérie.
3: L'Olympia, c'est un peu le retour à la maison.
2: Et
3: voilà, on va avoir en plus quelques beaux invités ce soir.
1: Voilà,
3: donc surtout faut pas rater cette date là.
1: Et alors pour le retour aux sources, est-ce qu'on peut revenir sur l'origine du nom Fils Monkey?
2: Bah ouais, tout à fait, c'est Yann le spécialiste.
3: Quand il a fallu se trouver un nom, effectivement on a cherché un peu. Fils, c'est un terme qui est écrit sur les partitions de batterie.
1: Okay.
3: Il existe des partitions de batterie, voilà, et c'est quand on laisse la libre interprétation de remplir tout fil en anglais au batteur, on écrit Fils. Donc voilà, c'était Fils. Et puis Monkey, voilà, ça rappelait un peu le côté un peu singe qu'on avait à sauter et à taper partout, quoi.
1: Et alors, côté tarif, ça coûte combien à peu près de venir vous voir à l'Olympia?
2: Tarif? Mais nous, on n'a pas le droit de parler de tarif.
1: On a des contrats
3: du cœur.
2: Franchement, non, ce qu'on peut vous dire, c'est que c'est un projet qui est populaire, en fait, qui doit parler un peu à tout le monde. Comme je le dis, il y a des enfants, il y a beaucoup d'enfants qui viennent, en fait. Donc, il y a des prix famille, ça, c'est sûr. Et puis, il y a des tarifs qui sont tout à fait abordables. En tout cas, ce qu'on peut vous dire, c'est que c'est moins cher que Céline Dion.
1: Ah, c'est moins cher.
3: Et c'est pas compliqué.
1: Mais en tout cas, ça donne très envie de venir vous voir sur scène. Ouais. Vous l'avez dit, il y a aussi différents instruments. Vous jouez de la batterie, mais quoi d'autre comme instrument?
2: Franchement, là, on n'a pas le temps de tous les dire, parce qu'en fait, l'interview finira à 14h. Mais on joue pas mal de choses. Donc, il y a beaucoup de rythmes, il y a beaucoup de percussions. Il y a des instruments qu'on invente aussi. Par exemple, j'ai une sorte de costume de clochette.
1: Mais c'est ce que j'allais vous dire. C'est marrant, on aurait dit des cloches, et puis vous tapez comme ça sur votre tête.
2: Ça, c'est, on est les seuls au monde à maîtriser cet instrument.
1: Et vous appelez ça comment, vous, du coup?
2: Eh bien, un costume de clochette. Non, là, sinon, c'est pas foulé, quoi.
1: Mais pourquoi c'est une clochette? Pour moi, c'était plus une cloche, non, qu'une clochette.
2: Alors, si tu préfères un costume de cloche, ouais.
1: Vous avez des très beaux costumes de cloche.
3: L'objectif, c'est toujours de détourner un peu les instruments de musique où on s'amuse pour en faire de la comédie, pour en faire justement un jeu de défi et de confrontation où systématiquement, on essaie d'être le meilleur. Après, l'avantage de ce spectacle, et ce qu'on a mis vraiment en avant, c'est l'idée de rassembler. C'est qu'on fait le spectacle avec les gens. Ils sont partie prenante dès le début du spectacle. Ils sont acteurs de ce spectacle. En frappant dans les mains, en se levant, en bougeant. Il y a vraiment une énorme interaction publique.
1: Beaucoup de rythme. En tout cas, ça donne très envie. Merci beaucoup, les Fils Monkey, d'avoir été avec nous. Je le rappelle, merci Sébastien, merci Yann Coste d'avoir été avec nous. Les Fils Monkey fêtent leurs 20 ans. C'est le samedi 24 octobre à l'Olympia. Et franchement, ça vaut le détour.
0: Merci beaucoup, Clarisse Delezeva.
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0: Sur Ici Paris, Île-de-France, tous les matins, nous prenons soin de votre santé en vous apportant des réponses et des conseils. Et aujourd'hui, écoutez bien, les amis, nous vous conseillons d'être attentifs à la couleur de vos urines. Pourquoi ? Parce qu'elles en disent long sur votre santé. Docteur Kierzek, bonjour.
4: Bonjour à toutes et à tous. Alors, tout le monde regarde discrètement au moins une fois par jour. Et vous avez raison, parce que la couleur des urines, c'est un petit peu un indicateur de santé gratuit, disponible 24 heures sur 24, sans rendez-vous. On peut en faire un vrai nuancier digne d'un magasin de peinture. Allez, on va faire la visite. Le jaune pâle, la couleur paille, c'est la couleur idéale. Finalement, vous êtes probablement bien hydraté. Transparent, ah, probablement rien de grave, mais peut-être que vous buvez un peu trop et boire de façon excessive peut déséquilibrer le sang. Jaune foncé, ambré, vous manquez d'eau, direction le robinet ou la bouteille d'eau. Jaune fluo, alors là, il y a des vitamines du groupe B, notamment la vitamine B2 qui va colorer les urines. C'est orange, alors ça peut être là aussi des vitamines, la vitamine C, certains médicaments, une déshydratation et plus rarement un problème de foie ou de voie biliaire. Rouge ou rose, alors pas de panique. Si vous avez mangé des betteraves ou des myrtilles ou de la rhubarbe la veille, ça peut être ça. Mais ça peut être aussi du sang. Et là, on va consulter. La première des causes, c'est l'infection urinaire. Brun foncé, couleur thé ou cola. Il y a certains aliments, les fèves, là aussi la rhubarbe. Il y a certains médicaments qui donnent cette coloration des urines. Et puis, il y a la destruction du muscle. Si vous avez fait un effort très intense, un marathon là ce week-end, et que vous avez les urines un peu foncées, voire brun foncé, il faut consulter. C'est peut-être un problème musculaire. Vert ou bleu, le plus souvent, c'est des colorants ou des médicaments. Puis ça peut être trouble ou blanchâtre ou mousseux de façon permanente. Bah là, il faut consulter, bien évidemment. Il va falloir faire une analyse d'urine.
0: D'accord. J'ai trois questions qui me viennent en tête, docteur Kierzek. Comment s'y retrouver dans tout ça ? Quand faut-il s'inquiéter ? Et surtout, que faire au quotidien ?
4: Première règle, boire suffisamment. 1,5 litre par jour, c'est pas parce qu'on est en automne qu'on s'arrête de boire, surtout s'il fait chaud, si on fait du sport. Pas besoin de se transformer en aquarium si vos urines sont jaune pâle. C'est gagné. Deuxième règle, la couleur est un indice, pas un diagnostic. Donc ce qui compte, c'est ce qui persiste, c'est la tendance, c'est pas juste une fois. Donc on en parle à son médecin et ce qu'il doit faire consulter quand même, c'est du sang visible, surtout si c'est après 50 ans, des urines foncées associées à des yeux ou une peau un peu jaune, c'est un ictère par exemple, ou des urines mousseuses avec des jambes gonflées. Là, on va regarder du côté des reins, ou encore des urines troubles avec des brûlures ou des envies fréquentes d'aller faire pipi, ça il faut penser bien sûr à l'infection urinaire. Et on file aux urgences quand il y a beaucoup de sang ou de caillots, quand il y a une impossibilité à uriner ou quand il y a de la fièvre. Là, ça n'attend pas. Et si vous êtes diabétique ou hypertendu, votre médecin surveille de toute façon toujours vos reins avec le bilan sanguin et urinaire. C'est un peu comme un contrôle technique des reins. Allez, aujourd'hui on parlait des reins, on parlera bientôt du foie. D'ici là, portez-vous bien.
0: Super. C'est noté, merci beaucoup docteur Kierzek. D'autres consultations gratuites, je précise, à retrouver à tout moment en podcast sur ici.fr, sur l'application ici également. Un tiers des lycées d'Île-de-France sont fermés aujourd'hui, la mobilisation se poursuit, beaucoup de lycées en banlieue, à Paris également, vous avez le lycée Montaigne, c'est Corentin qui nous signale l'info, qui est également fermé. On va faire le point dans le prochain journal tout à l'heure avec Salomé Martin, à 9h sur ici Paris, Île-de-France, et rendez-vous bien sûr demain sur le canal 3 de la TNT.
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0: Surtout, surtout de la bonne humeur. Très belle journée, très belle matinale. Écoute d'ici Paris-Île-de-France. Matinée que vous allez poursuivre avec Corentine Fels. Bonjour à vous, Corentine.
9: Bonjour Christopher, bonjour à tous.
0: En ce lundi, c'est l'heure de parler retraite, Corentine.
9: Ah, ici, on ne fait pas que d'en parler. On s'en occupe. On répond à vos questions. On démêle vos dossiers retraite avec l'assurance retraite d'Île-de-France qui vient vous répondre directement jusqu'à 10h. À tous ceux qui ont déjà mis le nez dans leur dossier retraite, eh bien, ils savent à quel point c'est précieux.
0: Ah, ça, c'est sûr. Et non non seulement c'est compliqué, mais en plus ça change tout le temps. Ouais.
9: Hein. Bah oui, entre âge de départ, nombre de trimestres, relevé de carrière, congé pour enfants, période travaillée à l'étranger, cumul emploi-retraite, il y a de quoi en perdre son latin. Alors la bonne nouvelle, c'est que Céline Piquant de l'assurance retraite Île-de-France parle couramment latin. Alors vos questions retraite par téléphone, par WhatsApp au 01 42 30 10 10. Temps moyen de réponse à vos courriers adressés à la caisse de retraite, 5 mois. Temps moyen pour avoir une réponse ici, eh bien, 5 minutes.
0: On est super efficace. Bonne émission à vous, Corentine, à demain.
9: À demain.
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9: Bon début de semaine, bon lundi 5 octobre, il est 9h. Les infos avec Salomé Martin. Bonjour Salomé.
7: Et bonjour Corentine, bonjour à tous.
9: Un tiers des lycées fermés aujourd'hui en Île-de-France.
7: Soit plus de 160 établissements, annonce de Valérie Pécresse, la présidente de région, alors que la mobilisation et les blocages continuent chez nous, en région parisienne, où les élèves tiennent le mouvement, comme au lycée Maurice Utriot de Stains, en Seine-Saint-Denis, où vous vous trouvez, Nicolas Joly. Lycée ouvert, mais de nombreux jeunes choisissent de ne pas y entrer.
10: Et oui, c'est une situation un petit peu étonnante là, 100, 200 peut-être jeunes qui sont devant les grilles du lycée. Les personnels d'établissement les maintiennent ouvertes, mais disent qu'effectivement, voilà, les lycéens font le choix de ne pas rentrer en cours. C'est une façon de se mobiliser. Il y a aussi certains professeurs qui sont à leur côté. Je suis avec Julia, prof de lettres et membre de Sud Éducation 93. Vous avez choisi de venir en soutien de vos élèves. C'est ça, comment ça se passe très concrètement?
11: Eh ben, ce matin, quand j'ai vu que les élèves ne voulaient pas rentrer en classe, à effort une sorte de chaîne humaine devant le lycée. J'ai décidé effectivement de ne pas prendre la classe, déjà pour ne pas faire l'appel et les contraindre à rentrer, et puis aussi pour pouvoir leur donner des documents par rapport aux violences policières et à leurs droits en cas d'arrestation, donc le document du syndicat des avocats de France qui récapitule leurs droits, et puis des noms d'avocats de la Legal Team qu'ils peuvent contacter si jamais ils sont arrêtés. J'ai eu envie de rester dehors aussi pour leur montrer évidemment que leurs revendications elles sont légitimes et qu'on les soutient. Et puis aussi en cas d'arrestation, puisque depuis le début de la semaine, nous on a déjà eu 5 élèves arrêtés et que du coup on essaye de faire le suivi par rapport à ça et de voir ce qui se passe au moment des arrestations et des violences qu'il peut y avoir à ce moment-là.
10: Effectivement, une interpellation, il y en avait une tout à l'heure juste devant le lycée quand je suis arrivé, un jeune homme qui était passé en trottinette électrique avec un masque sur le visage, il a tiré des feux d'artifice en l'air et la police n'a pas tardé finalement à repartir à ses trousses. Mais en tout cas là pour l'instant, la situation est vraiment très calme devant le lycée Utriot. Et l'objectif de ce que disent les lycéens que j'ai pu rencontrer, c'est que ça reste calme.
7: Merci Nicolas Joly, en direct donc du lycée Maurice Utriot de Stains en Seine-Saint-Denis. Dans ce contexte, alors que 824 personnes ont été arrêtées dans ce mouvement en Île-de-France, dont 85% de mineurs, la porte-parole du gouvernement annonce ce matin que le projet de loi casseur-payeur sera examiné en première lecture au Sénat le 27 octobre avec une forme de responsabilité collective, indique Maud Bréjon. Cela veut dire que toute personne appartenant à un groupe ayant commis des dégradations pourrait payer les dégâts, même si il n'en est pas l'auteur. Il est accusé d'avoir piégé de très jeunes filles sur le net, de les avoir forcées à se scarifier et à se livrer à des actes sexuels. Un homme de 29 ans est jugé à la cour d'assises et jugé devant la cour d'assises de Paris à partir d'aujourd'hui, soupçonné d'avoir orchestré un réseau international de prédateurs masculinistes sur le site Discord entre 2020 et 2021. Les victimes âgées de 12 à 18 ans au moment des faits étaient incitées à se suicider, à boire de l'eau de Javel ou encore à se pénétrer avec des couteaux. L'accusé risque la prison à vie.
9: Salomé, c'est un chiffre à peine croyable. Une personne sur 200 est sans-abri aujourd'hui en France.
7: Oui, résultat d'une étude des Restos du Cœur que votre radio ICI vous révèle en exclusivité ce matin. L'étude porte sur 5,5 millions de personnes en situation de grande précarité, avec une vive inquiétude sur le logement. En 8 ans, la précarité résidentielle a même augmenté de 62%, Marie Boueda.
12: Oui, déjà, la précarité résidentielle concerne les sans-abri, mais aussi les personnes hébergées chez un proche ou vivant dans un logement insalubre ou trop petit. Cette hausse spectaculaire démarre après la pandémie en 2020, est accentuée par la guerre en Ukraine 2 ans plus tard. Résultat, flambée des prix, notamment des loyers, surtout dans les villes, et un taux de chômage qui augmente en même temps que la difficulté de se loger. À partir de là, les Restos du Cœur ont vu affluer des centaines et des centaines de nouveaux bénéficiaires. Cette année, ils sont plus d'1 million, avec une spécificité inquiétante. Un quart ont entre 0 et 9 ans. Des enfants de familles monoparentales, ce sont eux les plus fragiles et donc les premiers touchés.
7: L'Observatoire des Restos du Cœur qui estime aussi qu'une personne sur 10 aura recours à l'aide alimentaire au cours de la prochaine décennie. Rendre le Nutri-Score obligatoire, c'est la proposition d'une pétition en ligne qui rassemble aujourd'hui 100 000 signatures sur le site de l'Assemblée nationale. Proposition de 4 scientifiques qui déplorent que 40% des marques ne l'aient pas affiché sur leur paquet. Le Nutri-Score de AAE permet aux consommateurs de repérer en un coup d'œil les meilleurs produits pour leur santé.
9: Zinedine Zidane et les Bleus déjà de retour au Stade de France ce soir.
7: Et oui, seulement 3 jours après avoir été tenu en échec par l'Italie, un but partout. C'était vendredi dernier, l'équipe de France affronte la Belgique pour la 4e journée de Ligue des Nations ce soir. Coup d'envoi de la rencontre à 20h45. Ce sera bien sûr à suivre en direct sur ici.fr et sur la chaîne YouTube d'ici. Corentine, c'est une belle journée de ce début de semaine.
9: Journée exceptionnelle aujourd'hui et demain, du plein été pour cet après-midi. Parce que ce matin, c'est un petit peu frisquet, évidemment. Je vous rappelle que nous sommes le 5 octobre, 14 degrés en ce moment à Paris. Ça va grimper jusqu'à 25 degrés avec beaucoup, beaucoup de soleil. Ce sera exactement la même journée pour demain. Le temps va commencer à tourner mercredi et les températures vont chuter de 10 degrés entre ce début de semaine et puis les journées de jeudi et de vendredi prochain, effectivement. L'info trafic en temps réel, c'est avec Thomas Etcheberry et un petit 400 km de bouchons cumulés ce matin, Thomas.
13: Oui, malgré le soleil, d'habitude c'est plutôt quand il y a de la pluie qu'on a des temps de parcours aussi catastrophiques, mais effectivement c'est très chargé en ce lundi matin, c'est chargé sur la N118 en direction de Paris, 50 minutes entre Janvry et le petit Clamart. On a un accident en ce moment sur l'A10 dans le secteur de Massy, si vous êtes en direction de Paris, là faut compter 35 minutes de temps de parcours entre Janvry et Massy, et puis on a toujours beaucoup de monde aussi sur la N104 intérieure au nord, même si l'accident vient de se terminer à la hauteur de Goussainville, ça reste quand même très très chargé pour vous qui essayez de rejoindre Roissy, donc bon courage. Côté transport en commun, la ligne A du RER est perturbée de Nanterre vers Marne-la-Vallée, c'est-à-dire quasi toute la ligne A, suite à une panne de train du côté de la gare de Lyon. Des retards et des suppressions de trains sont à prévoir.
9: C'est noté, merci beaucoup.
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9: Parce qu'être à vos côtés pour alléger votre quotidien est notre priorité entre 9h et 10h. On s'occupe même de la paperasse avec un point retraite jusqu'à 10h. Et le plaisir de recevoir Céline Piquant de l'assurance retraite Île-de-France qui va tout nous expliquer. Bonjour Céline.
14: Bonjour Corinne.
9: Bienvenue et merci d'être ici. Alors un tout petit mot, parce qu'on a eu le projet de budget la semaine dernière. Que prévoit ce projet de budget 2027 côté retraite ?
14: Un gel probablement, mais pour l'instant voilà, ce ne sont que des pistes.
9: Oui, alors un gel, ça veut dire que la pension de retraite n'est pas revalorisée.
14: Pourrait faire l'objet d'une non-revalorisation.
9: Avec l'inflation, malgré
14: voilà.
9: L'inflation.
14: Mais pour l'instant, ce ne sont que des pistes.
9: Peut-être pas pour tout le monde, ce gel.
14: On verra.
9: Peut-être pas pour les plus faibles retraites. L'abattement fiscal de 10%, pareil, il est remis en question pour les retraités.
14: Oui, ça c'est côté fiscal, côté impôt.
9: Ouais. Bon, bah, écoutez, on va voir tout ça. Tout ça n'est pas confirmé, vous nous l'avez dit, Céline. En tout cas, aujourd'hui, si on est né à partir de 1969, l'âge légal reste fixé à 64 ans.
14: Oui.
9: Ça, pour l'instant, ça ne change pas. Très bien. Est-ce que Marie est déjà là ? Marie va nous rejoindre dans un instant. Elle est à Paris, elle veut avoir des infos sur la pension de réversion et elle a retrouvé des documents. Céline, elle aimerait avoir vos conseils. On va écouter Marie dans un instant. Vous posez vos questions, vous nous appelez, vous nous envoyez vos WhatsApp 01 42 30 10 10.
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9: N'hésitez pas, vous venez ici, vous repartez avec une réponse. On s'occupe de vous accompagner pour préparer votre retraite. On est là au 01 42 30 10 10 pour vous rendre service avec nos invités, comme chaque matin sur Ici Paris Île-de-France.

0: Road Again, c'était Bernard Lavilliers sur Ici Paris de France.
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0: Et notre préoccupation, c'est de vous accompagner au quotidien. On parle retraite ce matin avec Céline Piquant de l'assurance retraite Île-de-France. Profitez-en, posez vos questions par WhatsApp, par téléphone, c'est le même numéro, le 01 42 30 10 10. On va commencer par la question de Thierry, qui nous rejoint de Saint-Maur-des-Fossés. Bonjour Thierry.
3: Bonjour, merci de m'accueillir.
0: Mais avec plaisir Thierry, dans le Val-de-Marne, on vous écoute. Dis donc, bientôt à la retraite Thierry, si j'ai bien compris.
3: Voilà, tout à fait. Je me suis né en 1964, donc je suis éligible au 1er avril 2027.
0: D'accord.
3: J'ai plus de trimestres que nécessaire. J'en ai 174, pardon. Et donc, j'ai fait ma demande. Mm-hmm. Tout s'est bien passé, sauf que j'ai fait une erreur d'inattention. Au lieu de marquer ma demande au 1er avril 2027, j'ai marqué 1er avril 2026.
0: Aïe.
3: Et malheureusement, la machine s'est mise en route et j'ai reçu un courrier, bien sûr, comme quoi ma demande n'était pas recevable. Mm-hmm. Mais depuis, je peux plus modifier la date. Mon dossier est en cours. Ça a déclenché aussi l'Argicarco. Et l'Argicarco, de la même chose, me dit que c'est pas normal, c'est pas recevable. Et j'ai envoyé donc un message pour demander si je pouvais changer la date. Mais je peux pas changer la date puisqu'on me dit que la demande est en cours.
0: Thierry, oui, on sent que c'est un peu angoissant tout ça, je comprends. Ouais. Céline Piquant est là, rassurez-vous. Céline, que pouvez-vous dire à Thierry? Parce qu'une faute de frappe, une faute d'inattention, malheureusement, ce sont des choses qui arrivent.
4: Oui, effectivement, ça peut arriver. Et effectivement, hein, c'est la logique, on ne peut pas modifier, vu que pour nous, l'instruction, la machine s'est enclenchée. Ce qu'on va faire, c'est que moi, je vais vérifier le message que Thierry a déposé, qu'il a bien été reçu pour le point de départ, non pas 1er avril 2026, mais 1er avril 2027. Si on peut prendre en antenne ses coordonnées, comme ça, je vous rappelle, pour vous confirmer qu'on a bien reçu votre message et qu'on passera bien le point de départ choisi au 1er avril 2027 et non 1er avril 2026.
0: Tout va bien, Thierry, ça va s'arranger.
3: C'est très gentil.
4: Laissez bien votre numéro de téléphone, vous êtes facilement joignable, et votre numéro de sécurité sociale, s'il vous plaît.
0: Dis donc, Thierry, Céline Piquant s'en occupe personnellement.
3: Parfait, c'est très gentil.
0: Bon courage, Thierry. On se tient au courant.
3: Merci à vous.
0: Et bonne journée à vous. Merci de nous avoir appelé au 01 42 30 10 10. N'hésitez pas à en faire de même. Alors, je vais vous lire le WhatsApp de Sonia, tiens, qui est à Gennevilliers. Bonjour, je suis à la retraite depuis un an. J'ai eu 3 enfants. Puis-je faire recalculer ma pension sur la base de mes 23 meilleures années de salaire plutôt que des 25 qui ont servi de base de calcul? Ah, alors, petite explication, Céline Piquant. Normalement, notre pension de retraite est donc calculée sur la base des 25 meilleures années côté salaire.
4: Avant l'entrée en vigueur de la suspension de la réforme des retraites, oui, le calcul était identique pour tous sur les 25 meilleures années de revenus revalorisés dans la carrière. Sauf qu'entre-temps, la loi de financement de la sécurité sociale pour 2026 a été adoptée. Elle est entrée en vigueur concernant les retraites au 1er septembre 2026. Et donc cet ajustement sur le calcul concerne uniquement les personnes qui ont un point de départ en retraite, une date d'effet de leur retraite à partir du 1er septembre 2026 et concernera les personnes bénéficiant de majoration de durée d'assurance pour enfants, soit 24 si un enfant, soit 23 meilleures années si 2 enfants ou plus.
0: C'était pour rétablir un petit peu les inégalités de retraite entre hommes et femmes.
4: C'était l'objectif.
0: C'était l'objectif, mais là on annonce à Sonia qu'elle n'est pas concernée.
4: Pas de rétroactivité. En effet, ce calcul sera appliqué pour toutes les personnes ayant un point de départ à la retraite à compter du 1er septembre 2026. Juste permettez-moi de préciser qu'aujourd'hui, notre système d'information n'est pas encore à jour de cette nouvelle mesure. Donc, toutes les personnes concernées ont pour ne pas mettre en attente leur paiement de retraite vont être payées sur la base des 25 meilleures années. Dès lors que notre système sera actualisé courant du printemps prochain, le recalcul et le rappel de paiement se fera automatiquement sans aucune démarche de l'assuré.
0: On ne fait rien, on patiente un petit peu. En revanche, ça ne concerne que les tout nouveaux retraités ou les futurs retraités.
4: C'est
0: voilà, depuis le 1er septembre 2026. Désolée Sonia pour cette petite mauvaise nouvelle. Ça change de quelques dizaines d'euros peut-être la pension de retraite.
4: Pas de montant fixe, non. Puisque à chaque carrière égale son propre droit à retraite, puisqu'on n'a pas toutes toutes et tous une carrière identique. Donc oui, ça peut fluctuer de quelques euros sur le montant de la pension vieillesse.
0: Vous continuez à nous appeler, à poser vos questions retraite à Céline Piquant de l'assurance retraite Île-de-France qui vient vous répondre en direct ici jusqu'à 10h, 01 42 30 10 10 par téléphone ou par WhatsApp. Un lundi sous le soleil, mais un lundi avec des bouchons, Thomas Echeberry.
5: Oui, il y a du rouge sur la carte effectivement et quelques accidents. Attention, si vous êtes en ce moment sur la 10 en direction de Paris, à la hauteur de Massy, il y a trois voitures qui se sont percutées, ça provoque des ralentissements qui remontent jusqu'aux Ulysses. Accident grave également qui s'est produit dans la collectrice, c'est-à-dire la route, la départementale qui longe la 1 dans le secteur de Roissy. Accident grave tout de même, il y a deux voitures qui se sont percutées, donc faites attention si vous êtes amené à circuler dans ce secteur. Côté transport en commun, beaucoup de difficultés dans les RER, je pense notamment à la ligne D du RER qui est toujours coupée entre Creil et Goussainville suite à un accident grave de personnes survenues un peu plus tôt dans la matinée. Et la ligne A du RER est toujours perturbée entre Nanterre et Marne-la-Vallée suite à une panne de train dans le secteur de la gare de Lyon. Il y a des retards et des suppressions à prévoir.
0: Et on vous tient au courant ici, bien sûr.
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0: Une chanson toute nouvelle. Voici Pierre Demar, Le Retour, Je pense à vous.

0: 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Céline Piquant de l'assurance retraite, Île-de-France. Pour vos questions, n'hésitez pas, 01 42 30 10 10. On va accueillir Anissa qui est à Noisy-le-Grand. Bonjour Anissa.
1: Oui, bonjour.
0: Bienvenue Anissa, merci de nous appeler de Seine-Saint-Denis. On écoute votre question retraite.
1: Alors, je voulais avoir un renseignement concernant ma retraite. Je suis à la retraite depuis 5 jours exactement.
0: Wow, félicitations Anissa.
1: Je vous remercie infiniment. Et la CNAM me demande une notification de retraite personnelle, ce qu'ils appellent la notification d'attribution de retraite, afin d'attester que ma retraite est bien validée. À ce jour, je n'ai reçu aucun document concernant cette.
0: D'accord. Alors, juste un petit point sur la date, Céline Piquant. Donc, 5 jours, ça fait 1er octobre. Oui. On part à la retraite forcément le 1er du mois.
2: Oui, l'assurance retraite au régime de base de la sécurité sociale, le point de départ en retraite est toujours fixé le premier jour d'un mois.
0: N'importe quel mois de l'année ?
2: Oui.
0: D'accord. Ensuite, cette notification de retraite personnelle, est-ce que c'est normal qu'Anissa ne l'ait pas reçue ?
2: Alors oui, ça peut être normal puisque nous faisons des versements à terme échu. Donc la mensualité du mois d'octobre lui sera versée le 9 novembre prochain. Donc on a encore le mois d'octobre pour finaliser le dossier et envoyer par voie postale la notification de retraite de l'assurance retraite.
0: D'accord, donc a priori c'est normal Anissa.
1: D'accord. En parallèle, Agicarco me demande justement toujours ce document. Au cas contraire, j'aurais ce qu'ils appellent une minoration à remplir, un document qu'on va me renvoyer attester ou enfin je sais pas comment dire.
0: A priori, Anissa va la recevoir cette
2: notification. Oui, et puis nous, ce qu'il faut savoir, Anissa, c'est qu'en parallèle de vous envoyer votre notification de retraite par courrier, on va aussi envoyer les informations de votre calcul de retraite à la complémentaire Agirc-Arrco. Il y a un envoi dématérialisé qui s'effectue pour leur signifier que nous, on a bien mis en instruction et bien mis en paiement votre retraite en leur indiquant votre point de départ à la retraite.
0: Et puis Anissa, donc si j'ai bien compris, vous êtes à la retraite depuis le 1er octobre, vous aurez votre premier versement de pension de retraite en novembre, début novembre. Ça peut être un peu déstabilisant, Céline. Il faut le savoir, il faut l'anticiper quand même.
2: Oui, c'est un peu le même principe que le paiement du salaire. Une fois que la mensualité est terminée, on va effectuer le paiement. Ce qui peut être déstabilisant, c'est que au niveau de la retraite complémentaire, eux versent en termes à échoir. Donc eux, début octobre, ils versent par anticipation la mensualité d'octobre. Nous, on verse une fois que le mois est terminé.
0: Donc là, Anissa devrait recevoir la complémentaire.
2: Oui.
0: Si tout va bien. Bon, Anissa, de toute façon, on est à votre disposition. On fait très régulièrement des émissions retraite. Si un souci, vous nous rappelez très vite. D'accord, Anissa ?
1: Entendu. Merci beaucoup. Et puis plein pour votre retour.
0: Plein de bonnes choses, plein de bonheur pour cette nouvelle vie qui s'offre à vous, Anissa.
1: Merci, à bientôt. Merci à toute l'équipe. Bonne journée. Merci.
0: Dans un instant, c'est Monique qui nous rejoindra des Hauts-de-Seine. Vous nous appelez, vous posez vos questions par WhatsApp ou par téléphone au même numéro. C'est le 01 42 30 10 10 et c'est gratuit.
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0: On s'occupe de votre retraite ce matin. Céline Piquant de l'assurance retraite Île-de-France répond à vos questions au 01 42 30 10 10. Et on va accueillir Monique qui est dans les Hauts-de-Seine. Bonjour Monique.
16: Oui, bonjour.
0: Bienvenue Monique, ravie. Oui.
16: Merci. J'appelle pour une relation à moi qui ne peut pas se libérer parce qu'elle travaille, elle garde des enfants.
0: Ouais.
16: Donc, elle pense prendre sa retraite au 1er janvier 2027, mais à cette date, au lieu d'avoir 3 enfants, elle n'en aura plus qu'un. Donc, elle demande si c'est possible de faire un cumul emploi-retraite pendant 6 mois, jusqu'à l'entrée en maternelle du petit qui aura 3 ans, parce que les règles du cumul emploi doivent changer au 1er janvier 2027. Mais est-ce que les assistantes maternelles sont concernées par ce changement ?
0: Vous êtes bien informée, Monique. Alors, un petit mot sur le cumul emploi-retraite, déjà, Céline Piquant, pour nous expliquer ce que c'est.
2: Alors, le cumul emploi-retraite, c'est la possibilité de cumuler le versement de toutes ces retraites de base et complémentaires et un revenu d'activité professionnelle, que ce soit sur un statut salarié ou un statut de travailleur indépendant. Aujourd'hui, on a deux possibilité de cumuler, soit intégralement parce qu'on a pris sa retraite avec tous ses trimestres.
0: Que veut dire intégralement, Céline ?
2: C'est-à-dire on peut cumuler le versement des retraites et le nouveau salaire.
0: Même un temps plein, par exemple ?
2: Voilà. Et ça, c'est dans le cadre d'une personne qui a pris sa retraite et qui prendra sa retraite avant le 1er janvier 2027. Dès lors qu'elle a fait valoir tous ses droits à retraite et que le droit a été calculé sur la base du taux plein par l'acquisition des trimestres ou à compter de 67 ans, elle peut cumuler librement tout ce qu'elle souhaite.
0: D'accord.
2: Autre possibilité aujourd'hui, et ce jusqu'au 31 décembre prochain, le cumul limité. Ces personnes qui ont pris une retraite anticipée ou qui ont pris une retraite et en ayant le taux plein sans avoir les trimestres, avec des conditions spécifiques, ou qui ont pris une retraite avec des cotes, aujourd'hui elles peuvent cumuler mais de manière limitée. Elles ont un seuil de revenu à ne pas dépasser pour pas que ça impacte le calcul de leur pension vieillesse.
0: D'accord.
2: Ça, c'est ce qui est en vigueur aujourd'hui. Ça va changer à compter des retraites à effet à partir du 1er janvier 2027.
0: Et ça va être moins favorable au cumul
2: emploi retraite. Des simplifications dans les règles, effectivement. Une prise de retraite avant son âge légal dans le cadre d'un dispositif de retraite anticipée, notamment. Pas de cumul possible, ou si la personne souhaite retravailler une fois à la retraite, eh bien le montant de ses revenus sera déduit de sa pension vieillesse.
0: Aïe.
2: Deuxième possibilité, je prends ma retraite à compter du 1er janvier 2027 et mon point de départ est situé à un âge où je me trouve entre mon âge légal et mes 67 ans. Je vais pouvoir cumuler, mais de manière limitée. On est en attente des textes d'application. Il est prévu une limite de 7000 euros annuels bruts pour cumuler. Au-delà, on va calculer le dépassement et on retirera 50% de ce dépassement sur la pension vieillesse. Et à compter de 67 ans, eh bien c'est ce qui correspond au cumul intégral d'aujourd'hui. Je peux retravailler librement sans me soucier du montant de mon revenu.
0: Si j'ai pris ma retraite à partir de 67 ans, ou même si je l'ai prise avant et que j'arrive à 67 ans.
2: C'est ce que j'ai pris ma retraite à compter de 67 ans, avec un point de départ au minimum égal au 1er janvier 2027. Mais pour le cas de la personne que connaît Monique, nous avons des cas dérogatoires et les assistantes maternelles en font partie. Pas d'obligation de cesser l'activité pour prendre une retraite quand on est assistante maternelle. En effet, on n'oblige pas l'assistante maternelle pour éviter la rupture
0: avec
2: du lien
0: avec
2: les familles et les enfants. Il y a une poursuite d'activité possible tout en ayant demandé sa retraite.
0: D'accord.
2: D'accord.

0: dernier lieu, travaillent à l'étranger. Il y a le cas des personnes en situation de travailleurs indépendants. Mmh. Voilà, il y a toute une liste, mais on est en attente du texte d'application pour connaître l'exactitude.
1: En tout cas, c'est certain, Monique, votre amie peut continuer à travailler sans rupture et en cumulant effectivement sa pension de retraite et le salaire. Voilà.
2: Oui, le texte sera forcément en sa faveur. Il n'y a pas de doute,
1: Céline.
0: Normalement, il n'y a pas de doute. Juste pour votre amie Monique, vous pouvez lui dire qu'il y a eu la semaine dernière un webinaire sur le cumul emploi-retraite qui a été diffusé en direct mardi dernier. Et le replay sera mis ce jour sur notre chaîne YouTube, qu'elle n'hésite pas à le consulter.
1: Vous avez une chaîne YouTube, Céline Picard?
0: Oui, l'assurance retraite.
1: L'assurance retraite, c'est la chaîne YouTube, c'est moderne. Oui, Monique.
2: Et elle voudrait garder le dernier petit jusqu'à ses 3 ans.
1: Eh bien, écoutez,
2: et c'est pour ça qu'elle demande le cumul emploi-retraite.
1: Ça semble tout à fait possible.
2: Donc je peux lui dire à 100% de faire le cumul emploi-retraite.
1: Absolument.
2: Enfin, de partir au 1er janvier 2027.
1: C'est ce que vous a dit Céline Picard ce matin, Monique. Bonne journée à vous, merci pour votre confiance.
2: Merci beaucoup.
1: À bientôt.
2: Merci, au revoir.
1: Allez, vous continuez à nous appeler, à poser vos questions par téléphone ou WhatsApp au 01 42 30 10 10. D'ailleurs, je vais vous lire un WhatsApp qui nous arrive de Goussainville avec Marie-Rose qui nous dit « Bonjour à vous l'équipe d'ici par Île-de-France. Merci Corentine. Merci à votre invité. Maintenant, je reçois tous les mois la pension de réversion allemande de mon mari car il a travaillé en Allemagne. Donc tout ça est grâce à vous. Merci et bonne journée. Merci Céline Picard et bravo.
0: Avec plaisir.
1: On continue à parler retraite après Elton John. 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

0: Sorry seems to be the hardest word. C'était Elton John sur Ici Paris Île-de-France.
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0: On parle de

0: votre retraite ce matin avec l'assurance retraite Île-de-France. Céline Piquant vous répond au 01 42 30 10 10 jusqu'à 10h. Profitez-en. On va accueillir Placide de l'Essonne à Courcouronnes. Bonjour Placide.
1: Bonjour.
0: Et bienvenue, on vous écoute.
1: Voilà, j'appelle parce que j'ai un problème d'emploi, cumul emploi-retraite. En fait, j'ai fait la demande depuis février 2026. J'étais arrêté en décembre. Et moi, on m'a dit, tout est OK. Il n'y a aucun problème. Par contre, la complémentaire m'a payé 3 semaines après. Et au niveau de la CNAV, rien jusqu'à maintenant.
0: D'accord. Et vous avez
1: Alors, on m'a dit tous les jours, tout est OK.
0: Vous avez donc repris une activité professionnelle, Placide. Et depuis des mois...
1: Oui, j'ai fait ça pendant 7 ans.
0: Depuis des mois, vous ne touchez pas de pension de retraite, alors?
1: Non. Ma pension de retraite normale, je touche.
0: Ah, la deuxième retraite, alors. Ah, vous m'avez fait peur. J'ai eu peur parce que c'était quand même un peu embêtant. D'accord, donc vous avez fait la demande de deuxième retraite.
1: Oui, cumul emploi retraite. Ouais.
0: Après 7 ans d'activité pendant votre retraite, c'est ça, Placide. Céline Piquant, alors, ce cumul emploi retraite permet, dans certains cas, d'avoir une deuxième pension de retraite?
2: Effectivement, dès lors qu'on a fait du cumul emploi retraite sous le format intégral, c'est-à-dire qu'on pouvait cumuler l'intégralité des retraites et de l'activité, du revenu de la nouvelle activité, pour toutes les activités depuis le 1er janvier 2023, on génère des trimestres cotisés et ces trimestres sont pris en compte pour le calcul d'une deuxième retraite.
0: Donc là, pour Placide, il y a 3 ans qui devraient compter, c'est ça?
2: Alors, oui, pour tous les trimestres civils cotisés depuis le 1er janvier 2023 jusqu'au 31 décembre 2025, puisqu'apparemment ce sera une fin d'activité au 1er février 2026. Donc effectivement, il y aura possibilité d'étudier la demande d'un deuxième droit à retraite. Donc là, on va prendre vos coordonnées. Je vais faire en sorte de faire accélérer le processus. Ah. Je ne peux pas garantir que ce sera du jour au lendemain, mais on va prendre vos coordonnées, Placide, hors antenne. Laissez bien votre nom, prénom, numéro de sécurité sociale et un numéro de téléphone pour que je puisse vous recontacter.
0: Voilà, Céline Piquant va tout faire pour activer le dossier, Placide.
1: Mais pour info, la complémentaire s'est faite 3 semaines après, j'ai touché.
0: La complémentaire donc, est plus rapide que vous, Céline.
2: Oui, ce n'est pas les mêmes règles, des règles de calcul beaucoup plus simples que l'assurance retraite, évidemment.
0: Merci, Placide, on s'en occupe.
1: D'accord, merci.
0: Je vous en prie, bonne journée et à bientôt sur Ici Paris Île-de-France. Continuez à nous appeler au 01 42 30 10 10 pour démêler votre dossier retraite. Dans un instant, on accueillera Suzanne de Colombes dans les Hauts-de-Seine. Mais d'abord, on file sur les routes d'Île-de-France pour voir comment ça se passe avec Thomas Etcheverry.
3: Ouais, c'est pas folichon, on a pas mal de bouchons, des accidents, notamment sur la 86 intérieure. Si vous partez de Saint-Denis, vous êtes en direction de Bobigny. Dans le tunnel, visiblement, il y a 3 voitures qui se sont percutées. Ça va gêner sur 2 voies à droite. Il en reste une sur la gauche, mais tout de même, faites évidemment très attention dans ce secteur. Autre accident sur la N104 extérieure, dans le secteur sud, cette fois-ci à la hauteur de Lieusaint. Il y a une voiture et une moto qui se sont percutées là aussi. Ça peut provoquer quelques ralentissements. Et puis il y a un bouchon très bizarre qui arrive là sur la 1. Il n'y a rien de marqué pour l'instant, mais dans le secteur des Pieds-les-Louvres, je ne serais pas étonné qu'on nous dessine un accident dans pas très longtemps, puisque ça coince quand même et ça remonte jusqu'à Weimar. Donc faites attention si vous circulez sur la 1, que vous arrivez de Lille et que vous êtes en direction de Paris et de Roissy. Visiblement, ça coince pas mal dans ce secteur. Côté transport en commun, la ligne du RER est perturbée sur l'ensemble de son tronçon suite à quelqu'un visiblement qui a oublié ses affaires du côté de Nanterre-la-Folie. Donc pas mal de ralentissements sur cette ligne.
0: C'est noté, merci beaucoup Thomas.
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0: Et on vous attend pour parler retraite au 01 42 30 10 10. Et d'ici là, on vous offre la chanson de la Coupe du Monde 2026. Souvenir, souvenir, voici Shakira.

0: Die Die avec Shakira et la musique de la Coupe du Monde de foot. 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Trois jours après avoir eu un but partout, hein, c'était vendredi dernier au Stade de France contre l'Italie. Cette fois, les Bleus affronteront la Belgique. Quatrième journée de Ligue des Nations. Coup d'envoi de la rencontre à 20h45 et potentiellement quelques bouchons évidemment dans le secteur du Stade de France. 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
0: Et oui, Céline Piquant, l'assurance retraite n'est pas la seule à avoir une chaîne YouTube, figurez-vous. On parle retraite ce matin. Vos questions par WhatsApp, par téléphone au 01 42 30 10 10. Et on va accueillir Suzanne qui est à Colombes dans les Hauts-de-Seine. Bonjour Suzanne.
3: Bonjour.
0: Bienvenue Suzanne.
3: Merci de prendre mon appel. Voilà, en fait, j'appelle pour mon conjoint qui est intermittent du spectacle. Oui. Et comme il n'aura pas tous ses trimestres nécessaires en mars, il lui faudrait le France Travail demande un papier qui s'appelle régularisation de carrière. Mmh. Et s'il n'a pas ce papier, en fait, à partir de mars, il va être radié et donc il n'aura plus rien. Le problème, c'est qu'il a envoyé tous les documents nécessaires depuis novembre 2025. Mmh. Que là, ces derniers mois, il appelle tout le temps la CNAV. Mmh. Et chaque fois, on lui dit, rappelez dans une semaine, vous inquiétez pas, le dossier est passé en urgence. Il a rappelé encore il y a 2-3 jours, rappelé en urgence, mais il reçoit rien. Et là, donc, on voit les mois défiler.
0: Et on se rapproche de l'échéance. Et évidemment, c'est inquiétant. Voilà. Suzanne, vous avez bien fait de nous appeler. C'était le bon réflexe. On va tout de suite poser la question à Céline Piquant. Alors, petit point intermittent du spectacle et conseil pour Suzanne. S'il vous plaît.
4: Alors, pour Suzanne, la situation, c'est que son conjoint intermittent du spectacle, est également inscrit comme chercheur d'emploi auprès de France Travail.
0: D'accord.
4: Et il y a une convention entre France Travail et l'assurance retraite qui permet de sécuriser les droits, soit au chômage ou de basculer vers la retraite. Le principe, c'est qu'à l'âge légal de départ en retraite de la personne, si cette personne a son quota de trimestre nécessaire pour avoir la retraite au taux plein, il n'y a plus de droit aux allocations chômage. Et dans ce cas-là, la personne doit faire valoir son droit à retraite. Mais inversement, si à l'âge légal, elle n'a pas tous les trimestres requis pour le taux plein, elle peut maintenir le versement de ses allocations chômage. Mais pour cela, France Travail a besoin d'un document qui s'appelle chômage indemnisé régularisation de carrière, dont nous parle Suzanne.
0: Très bien.
4: Pour faire le nécessaire, il faut aller dans l'espace personnel sur l'assurance-retraite.fr, activer le service en ligne compléter ma carrière et déclarer mes enfants. Et l'assurance-retraite pourra ainsi délivrer le document et transmettre directement les informations à France Travail. Je vois que le conjoint de Suzanne a fait le nécessaire, donc là on va pas lui demander de refaire cette manipulation. On va prendre les coordonnées de votre conjoint hors antenne, Suzanne, donc donnez bien nom, prénom, numéro de sécurité sociale et le numéro de téléphone pour que je puisse vous rappeler. Et là, je vais demander à ce que le dossier soit géré dans les plus brefs délais.
0: Merci beaucoup Céline Piquant.
3: Merci beaucoup, c'est très très gentil.
0: Et ben voilà Suzanne, merci. Ne vous inquiétez plus, on est là, on s'en occupe.
3: Merci beaucoup.
0: À très vite, Suzanne. Merci pour votre confiance.
3: Au revoir.
0: Vous continuez à nous appeler au 01 42 30 10 10. Dans un instant, on accueillera Florence. Vous êtes déjà là, Florence ? Vous êtes déjà là, Florence ? Florence ? Seine-et-Marne ?
5: Oui, allô.
0: Ah, oui, bonjour, Florence. Bienvenue. Oui. On vous accueille dans un instant. On écoute votre question. Préparez-vous. Et pour tous ceux qui veulent poser une question retraite, il est 10h moins le quart. C'est le moment de vous lancer. 01 42 30 10 10.
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0: On s'occupe de votre paperasse, de vos dossiers retraite, de vous conseiller, de vous répondre avec Céline Piquant de l'assurance retraite Île-de-France. Et c'est donc Florence qui nous rejoint. Vous habitez où en Seine-et-Marne, Florence ?
14: Je suis à Rayon. Parfait. À côté de Savigny-Temple.
0: Bienvenue, ma chère Florence, on écoute votre question.
14: Oui, bonjour. Merci. Ça fait 2 ans que je suis à la retraite et du coup, j'ai voulu reprendre un peu d'heures pour travailler, quoi, en fait. Mais la caisse de retraite m'a dit que à partir du 1er janvier, il y avait quelque chose qui changeait. Alors, je me suis dit, est-ce que c'est si je retravaille qui vont me prendre sur ce que je touche, quoi. Je voudrais avoir des renseignements là-dessus, en fait.
0: Pour l'instant,
14: ils m'ont rien dit, quoi.
0: Donc, Florence, à la retraite depuis 2 ans, est-ce que vous retravaillez déjà ou est-ce que c'est en projet ?
14: Non, je recherche du travail.
0: D'accord, pour arrondir un
14: quelques
0: peu les
14: heures,
0: fins de mois.
14: Hein, bon.
0: Alors, les conseils pour Florence, pour le cumul emploi-retraite, Céline, s'il vous plaît.
4: Eh bien, je vais être rassurante puisque Florence va continuer de bénéficier des règles actuellement en vigueur concernant le cumul emploi-retraite, ce qui va changer au 1er janvier 2027. Concernera uniquement les personnes qui partiront à la retraite à compter de cette date.
0: Bonne nouvelle.
4: Donc Florence étant partie en retraite depuis 2 ans, elle va conserver les règles actuelles. Mm-hmm. Donc pour déterminer son cumul emploi-retraite, on regardera quelles ont été les règles de calcul de sa retraite actuelle.
0: Pour quelques heures, comme le souhaite Florence, a priori, pas de difficulté.
4: Tout dépend si elle a bénéficié du calcul de sa retraite sous un taux plein, c'est-à-dire avec l'acquisition de tous ses trimestres.
0: Est-ce que Florence va se créer une nouvelle retraite en faisant ce cumul emploi-retraite, Céline ?
4: Si elle reprend une activité dans le cadre d'un cumul emploi-retraite dit intégral avec les règles actuelles, oui, il y a une possibilité de créer un second droit à retraite sur la partie des trimestres cotisés à compter de cette date.
0: Donc a priori, pas de souci pour vous, Florence, vous n'êtes pas concernée par les changements du 1er janvier 2027 pour le cumul emploi-retraite. Voilà, soulagée.
14: Okay. Oui. Bon, ça me rassure un peu parce que je me disais si je travaille quelques heures pour qu'on me...
0: Exactement. Oui, on a. Je vous l'accorde, on a un peu du mal à comprendre ces mesures qui empêchent les retraités de faire ce cumul emploi-retraite pour certains en tout cas.
14: C'est surtout quand j'ai demandé à quelle retraite si je pouvais cumuler et combien j'avais le droit de faire d'heures, ils m'ont dit attention, il va y avoir un changement au 1er janvier, quoi, 2027.
0: Mais Céline Piquant vous l'affirme, Florence, vous n'êtes pas concernée car vous êtes déjà à la retraite. Voilà. Tout va bien. On peut souffler. On peut souffler, Florence. Merci beaucoup pour votre appel. Et à bientôt sur Ici Paris Île-de-France. On est à votre disposition chaque matin par téléphone, par WhatsApp. Vous n'hésitez pas, vos messages, vos appels au 01 42 30 10 10. Et pour la musique, voici Sylvie Vartan. L'amour, c'est comme une...

0: Une cigarette, c'était Sylvie Vartan sur ici par Île-de-France. Les bouchons ce matin, Thomas Etcheberry s'en occupe.
1: Oui, des accidents hélas qu'on va retrouver dans le secteur de Créteil sur la 86 extérieure. Il y en a deux coup sur coup à Créteil, à Maison-Alfort, plusieurs véhicules qui se sont percutés et un bouchon qui remonte jusqu'à Vitry-sur-Seine. Donc on perd un peu de temps si vous essayez de rejoindre la 4 au niveau de Saint-Maurice, ça va coincer à la hauteur de Créteil. On a également toujours cet accident sur la 86 intérieure dans le secteur de Bobigny. Il y a quand même trois voitures qui se sont percutées, ça gêne sur deux voies à droite. Et puis toujours ce bouchon très mystérieux sur la 1 en direction de Paris, dont on n'a toujours pas la cause. N'hésitez pas à nous le dire si vous nous écoutez en ce moment dans cette zone-là. C'est effectivement bien chargé dans le secteur de Weymar, de Fos. On compte 40 minutes de temps de parcours entre le parc Astérix et Épiel-et-Louvre. Côté transport en commun, ça va mieux sur la ligne A, mais ça reste perturbé sur la ligne E, sur l'ensemble du réseau de la ligne E, suite à ces affaires oubliées du côté de la station Nanterre-la-Folie.
0: Et ici, on vous tient au courant, bien sûr.
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0: On parle de vos préoccupations du quotidien avec nos invités. Vous pouvez intervenir comme chaque jour au 01 42 30 10 10. On parle retraite ce matin avec Céline Piquant de l'assurance retraite Île-de-France et Natacha qui nous rejoint des Yvelines. Bonjour Natacha.
4: Bonjour.
0: Bienvenue Natacha, on écoute votre question retraite.
4: Alors, ma question c'est que j'ai eu le congé parental de 2001 à 2006. Je me suis arrêtée pendant 9 ans et je n'ai gardé aucun papier de cette époque, ni relevé de banque parce qu'on a changé de banque, ni papier de la CAF parce que, je sais pas, pour moi, j'ai pas besoin de garder ça pour la retraite. Et puis, j'ai été à France Service et on m'a dit que il fallait absolument que j'ai ces papiers-là, mais je ne sais pas comment les récupérer. Alors, on m'a dit que aussi la CAF n'a pas d'archives.
0: Ne vous inquiétez pas, Natacha, on va voir tout ça ensemble. Petite précision, vous m'avez dit 2001 à 2006. Ça fait, ça fait donc 5 ans, on est d'accord?
4: Oui, puisqu'on avait le congé parental rémunéré qu'à partir du deuxième.
0: D'accord.
4: Mais j'ai pris un congé parental de 98 à 2006. Voilà. Voilà.
0: Donc ça fait bien un peu plus d'années que les 5 ans que j'ai notés. Natacha, alors déjà on va voir ça avec Céline Piquant. Les papiers qu'on doit garder, Céline, que les choses soient claires en fait, parce qu'on ne se retrouve pas dans la position de Natacha à avoir perdu ou jeté tel ou tel papier. Pour notre retraite, Céline, quels sont les papiers qu'on doit absolument conserver?
5: Alors tout d'abord, il faut adopter le bon réflexe d'aller consulter son relevé de carrière.
0: Ça c'est sur Internet, sur le site.
5: Sur le site de l'assurance retraite, dès lors que vous avez créé votre espace personnel, à tout moment, on peut consulter sa carrière.
0: D'accord.
5: Le réflexe, c'est d'une fois par an d'aller consulter que la dernière année a bien été alimentée. Mmh. Et dans ce cas-là, si le report est bien présent sur ce document, on ne va pas réclamer les documents.
0: D'accord.
5: Les seuls documents que l'assurance retraite va demander à son assuré, ce sont ceux qui nécessitent une mise à jour du relevé de carrière. Le relevé de carrière comporte des manquants. L'assuré nous demande à ce qu'on comble ses manquants. Eh bien, en retour, on va lui demander de fournir ses justificatifs.
0: Donc, on regarde une fois par an. Si le chiffre est bon, s'ils ont bien comptabilisé notre année de travail, c'est bon.
5: Oui.
0: Bon, pour la CAF, par exemple, pour...
5: Alors, dans le cas de Natacha, effectivement, notre réglementation peut permettre l'octroi de trimestres de majoration de durée d'assurance, des trimestres accordés gratuitement, en faveur d'un congé parental. Cette nature de trimestre n'est pas cumulable avec les fameux 8 trimestres pour enfants. On accorde le plus avantageux. Nous, quand on parle de congé parental, on ne fait pas référence aux allocations familiales versées par la CAF. D'accord ? Il faut que la personne, elle ait cessé totalement son activité, il y a une suspension du contrat de travail, et qu'elle ait l'attestation de l'employeur mentionnant la date de début et la date de fin du congé parental.
0: D'accord.
5: C'est sur ce document et sur la base de ces deux dates qu'on va pouvoir calculer des trimestres en faveur d'un congé parental et les attribuer s'ils sont plus avantageux.
0: Donc là, l'attestation employeur, c'est ce qu'il faut pour Natacha, c'est
5: oui. Un document de l'employeur qui justifie que Natacha n'est pas venue travailler depuis telle date jusqu'à telle date en faveur d'un congé parental.
0: Natacha, ça vous pouvez l'obtenir ?
4: Non, il a mis la clé sous la porte en 2002 ou 2003, je ne me rappelle plus. Et donc après, j'ai été automatiquement au chômage en fait. Enfin, un chômage qui a commencé quand j'ai arrêté mon congé parental.
0: Un conseil, Céline, pour Natacha.
5: Alors, pour Natacha, donc là, on a vu le congé parental, les trimestres accordables sous condition. Ce qu'il faut savoir, en plus de cette possibilité, si Natacha a perçu les prestations de la CAF en faveur du congé parental, il est fort probable qu'en plus d'avoir payé chaque mois la prestation à Natacha, la CAF ait cotisé pour elle à l'assurance retraite.
0: Comment on retrouve ça, alors, Céline ?
5: Alors, déjà, vérifier le relevé de carrière si on voit bien la présence de l'AVPF, assurance vieillesse des parents au foyer.
0: D'accord.
5: D'accord ? Si ce n'est pas le cas, nous le signaler et nous, on pourra lancer une interrogation auprès de la CAF qui, en fonction de sa réponse, nous permettra de régulariser ou non la situation.
0: Est-ce que c'est plus clair, Natacha ? Quelques pistes pour vous, en tout cas ?
4: Ok, ben merci. Oui.
0: AVPF. Recherchez.
4: Oui, j'ai noté.
0: Moi aussi. Merci, Natacha. Merci pour votre confiance. Et puis, s'il y a quoi que ce soit, revenez vers nous. Céline Picon de l'assurance retraite vient très régulièrement ici, à peu près une fois par mois, pour répondre à vos questions retraite. Tiens, je voudrais terminer avec un message vocal reçu sur WhatsApp et envoyé par Sylvie. On vous écoute, Sylvie.
6: Bonjour Corentine, c'est Sylvie, je vous avais appelé il y a 2 mois, il y a 1 mois, et je voulais vous remercier, vous et Céline. Tout s'est débloqué, j'ai bien reçu mon papier et j'arrête de travailler à la fin du mois. Voilà, donc je voulais vous remercier. À bientôt.
0: Merci Sylvie pour ce retour et bravo et merci Céline Picon pour prendre soin des auditeurs d'ici Paris-Île-de-France à chaque fois que vous le pouvez. Vous n'hésitez pas d'ailleurs à vous inscrire pour la prochaine émission retraite par WhatsApp ou par téléphone au 01 42 30 10 10. Tous ceux qu'on n'a pas eu le temps de passer aujourd'hui, on les accueillera avec grand plaisir évidemment la prochaine fois. Demain, journée spéciale PFAS, les polluants éternels dans les produits du quotidien comme les œufs. On vous fera des révélations d'une enquête choc qu'on a menée. Donc rendez-vous demain matin dès 9h sur ICI Paris Île-de-France. Grand merci à vous Céline Picon de l'assurance retraite Île-de-France. Et donc rendez-vous le mois prochain.
5: Rendez-vous le mois prochain, merci pour votre accueil.
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0: Passez un bon lundi, nous sommes le 5 octobre, sous le soleil, il est 10h. Les infos avec Salomé Martin.
7: 160 lycées fermés aujourd'hui en Île-de-France, soit un tiers des établissements de la région parisienne. À la veille de l'acte 3 de la mobilisation lycéenne, plusieurs blocages ont lieu ce matin à Paris et en banlieue. Les jeunes dénoncent toujours le manque de moyens de l'éducation nationale, la vétusté des bâtiments et les classes surchargées. Une personne sur 200 est sans abri en France, à la rue ou sans logement personnel. L'étude édifiante que vous révèle ici est publiée par les Restos du Cœur aujourd'hui. Selon cette enquête, la précarité résidentielle, c'est-à-dire la difficulté à se loger, a explosé de 62% entre 2018 et 2025, période où les restos ont suivi 5 500 000 personnes en situation de grande précarité.
0: Qui poussait ses victimes à s'automutiler sur les réseaux sociaux?
7: Juan Reyn, 29 ans, est jugé cette semaine devant la cour d'assises de Paris pour torture, actes de barbarie et extorsion. Des faits sur 13 jeunes filles âgées de 12 à 18 ans à ce moment-là. En 2020 et 2021, il les a manipulées pour les forcer à se scarifier ou à s'infliger des sévices sexuels. Il a reconnu les faits et encourt la prison à perpétuité. Nouvelle mobilisation des associations féministes et de défense des enfants ce soir à Paris. Elles veulent mettre la pression sur le gouvernement alors que l'examen de la proposition de loi intégrale sur les violences sexistes et sexuelles se poursuit. Les associations craignent un détricotage du texte, notamment des mesures qui vont coûter de l'argent. Le rassemblement a lieu à 18h30 à la place Vendôme. Rendre le Nutri-Score obligatoire, c'est la proposition d'une pétition en ligne qui rassemble aujourd'hui 100 000 signatures sur le site de l'Assemblée nationale. Proposition de 4 scientifiques qui déplorent que seuls 60% des marques l'aient affiché sur leur paquet. Le Nutri-Score de A à E permet aux consommateurs de repérer en un coup d'œil les bons et les mauvais produits pour leur santé.
0: Et puis Zizou et les Bleus de retour au Stade de France ce soir.
7: 3 jours après avoir été tenu en échec par l'Italie, 1-0. C'était vendredi dernier. L'équipe de France affronte la Belgique pour la 4e journée de Ligue des Nations. Le coup d'envoi, c'est à 20h45 ce soir, c'est à suivre sur la chaîne YouTube d'ici et sur ici.fr. Une très belle journée avant ce match en Île-de-France.
0: Oui, très belle journée aujourd'hui et demain, c'est du plein soleil dans la région. Température un peu fraîche le matin, c'est normal, mais qui remonte beaucoup l'après-midi, jusqu'à 25 degrés pour votre début de semaine, donc lundi et mardi. Demain, ce sera exactement pareil. Le temps va tourner à partir de mercredi. Les températures vont chuter. On va perdre 10 degrés entre mardi et jeudi. Et alors le matin, fin de semaine, il fera 7 degrés le matin, vous voyez. Donc préparez-vous à ce petit changement de temps et surtout profitez de ces deux belles, sans doute, dernières journées estivales dans la région. L'infotrafic en temps réel avec 180 km de bouchons cumulés, c'est quand même nettement mieux que tout à l'heure, mais il reste quelques difficultés. Déjà, l'A1 est particulièrement chargée encore. On en a pour plus de 40 minutes entre le Bourget et la porte de la Chapelle. Donc c'est un petit peu chargé quand même. Deux accidents coup sur la 86 au sud-est, à 86 extérieure à la hauteur de Maison Alfort. Une moto est impliquée notamment dans cet accident. Les deux voies sont fermées à gauche. Donc soyez prudents parce que ces deux accidents impliquent une moto et sont éloignés à peine de quelques centaines de mètres sur cette A86 à la hauteur de Créteil, quasiment. Bonne route avec Ici par Île-de-France.
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0: Et les chroniqueurs qui nous rejoignent et qui seront là avec nous jusqu'à 11h pour faire le tour d'Île-de-France, des belles initiatives, pour vous donner des bonnes idées de sortie, partager des bonnes adresses aussi. Et c'est important ce matin avec vous, Clarisse Delezève, on va parler de la semaine bleue. C'est avec vous, Romain, la semaine bleue. Salut Romain.
8: Salut Corentine et bonjour à vous tous. En effet, en ce lundi, c'est le début de la semaine bleue. C'est une semaine pour mettre en avant nos aînés et essayer de lutter contre l'isolement. Et en parlant de lutte contre l'isolement, je suis à Cergy pour la belle initiative du jour. C'est une cantine intergénérationnelle. Ça, c'est sympa avec les personnes âgées et les jeunes élèves. Tout le monde mange ensemble. Rencontre avec l'un de ses aînés dans quelques instants, Corentine.
0: À découvrir avec plaisir. À tout à l'heure, Romain, pour parler de la semaine bleue. Le bâtiment, puisqu'on parle de repas partagés. David Kolski, notre grand gourmand, est là. Bonjour David.
9: Bonjour à tous.
0: Vous nous proposerez un grand repas ce lundi.
9: Oui, alors le grand repas, qui est un événement en partenariat avec votre radio, Ici par Île-de-France, ça aura lieu ce jeudi 8 octobre. On va en parler avec un chef qu'on connaît bien, Alain Fontaine.
0: Et puis on va aussi souffler des bougies aujourd'hui avec vous, Clarisse Delezève. Salut Clarisse.
5: Salut Corentine et bonjour à tous. Aujourd'hui, on va fêter un anniversaire. C'est les 20 ans du groupe Fils Monkey. Ils vont notamment fêter cet anniversaire à l'Olympia le 24 octobre prochain. Alors, si vous ne connaissez pas encore le groupe, ne bougez pas car ils arrivent avant 11h. À tout à l'heure, Corentine.
0: Alors, je ne bouge pas. À tout à l'heure, Clarisse.
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0: Parce que chanter rend la vie plus douce, je vous propose de passer à l'action et de chanter tout de suite avec Thelma Houston. Voici Don't Leave Me This Way sur Ici Paris Île-de-France. Bon lundi matin, bon début de semaine.

0: This Way avec Thelma Houston sur Ici par Île-de-France.
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0: Aujourd'hui, c'est le top départ de la fameuse Semaine Bleue, une semaine pour valoriser la place des aînés dans notre société, pour renforcer les liens intergénérationnels aussi, et puis surtout lutter contre l'isolement. Alors ce matin, Romain Bruno, vous êtes dans le 95 pour nous présenter une très jolie initiative.
3: Eh oui, je suis à Cergy, tout à fait avec Ernest Bimoco. Il est retraité et membre du Conseil des seniors. Ernest, bonjour.
4: Bonjour.
3: Présentez-nous ces cantines où des jeunes partagent des repas dans leur cantine scolaire avec des anciens comme vous, Ernest.
4: Alors, en quoi ça consiste? Bien sûr, c'est le maire de la ville, Jean-Paul Jandon, qui en 2023 s'est posé la question: quel est l'apport des seniors dans une ville comme Cergy qui se veut solidaire? Eh bien, on a remarqué que 57% des seniors de 80 ans et plus étaient vraiment marqués par l'isolement. Alors d'où la question: quel est l'apport des seniors dans une ville comme Cergy où il y a 61% des enfants à l'école élémentaire? Eh bien, la cantine intergénérationnelle a pris sa place. Et moi, personnellement, j'ai choisi la cantine de la justice. D'abord, en raison de ma proximité. Je suis à 5 minutes de cette cantine. Et puis, deuxièmement, lorsque nous avons mis les pieds dans cette cantine, c'était quand même un événement pour les enfants.
3: Donc vous, Ernest, vous allez manger dans la cantine de l'établissement scolaire La Justice, à Cergy. Mais il existe au total trois cantines, trois lieux différents pour que les anciens aillent rencontrer les jeunes pour manger.
4: Trois lieux, oui. Il y a La Justice, c'est mon cas, il y a Nautilus et Point du Jour. Chacun, en fonction de sa proximité, choisit la cantine qui lui convient.
3: Et alors, ils ont quel âge les enfants qui mangent avec vous?
4: En général, c'est 6-7 ans.
3: Et ça se passe comment à table? Vous parlez de quoi avec ces jeunes de 6-7 ans?
4: Ben, c'est très simple, c'est spontané. Hein, on pose la question, Ernest, vous avez quel âge? 77 ans. Oh, ben, vous êtes plus grand que mon grand-père. Ernest, qu'est-ce que tu fais? Ben, je suis retraité. Tu viens d'où, Ernest? Ben, République du Congo, Brazzaville. Oui, c'est spontané.
3: Qu'est-ce qui vous plaît en discutant avec ces jeunes à table?
4: La joie qu'ils vous procurent et cet échange merveilleux. Et moi, je me sens revivre, vous savez. Au début, j'avais une préhension. Ben, est-ce que ces enfants, vraiment, ils vont tolérer la présence d'un seigneur comme moi? Mais non, au contraire. Et ça, c'est très important, ça développe des liens intergénérationnels. Bon, on partage un repas, c'est vrai, entre des enfants. Je me plais à échanger avec eux. Et c'est très enrichissant. On dit que l'enfant, c'est le père de l'avenir. Et d'ailleurs, ça se voit lorsqu'on rentre. Ernest vient manger avec... Mais ben, ils sont nombreux. Comment vous allez choisir parmi 20 qui vous tendent la main et...
3: Vous êtes une star à table. Tout me venir manger avec vous.
4: Oh, star, c'est trop dit. Je ne sais même pas ce que ça veut dire. Mais enfin, c'est du plaisir. Hein.
3: Eh bien, on peut le dire, ici, à Cergy, ça marche. On lutte contre l'isolement grâce à la cantine intergénérationnelle et à des personnes exceptionnelles comme Ernest, qui était avec nous, retraité et membre du Conseil des seniors. Ernest, merci beaucoup.
4: C'est à moi, surtout de vous remercier.
3: Et si vous souhaitez faire comme Ernest, manger avec ces jeunes, rendez-vous directement pour plus d'infos et des inscriptions auprès de la mairie de Cergy.
0: Eh ben, on aimerait bien s'inscrire parce que c'est une super initiative. Merci beaucoup, Romain, pour cette rencontre. Et puis, vous restez dans le Val d'Oise, on va vous retrouver avec un nouvel invité dans un instant. C'est le jeune homme qui a désarmé un assaillant lors de l'attaque au couteau du 27 juillet dernier. Il a reçu la médaille de la ville de Cergy pour cet acte de bravoure.

0: Occupé, Marc Lavoine et Patrick Fiori. J'espère que vous n'êtes pas occupés ce jeudi 8 octobre parce qu'on a un super rendez-vous gourmand à vous proposer, n'est-ce pas David Kolski?
1: Avec un grand repas. Le grand repas, c'est un événement avec votre radio ici par Île-de-France. On en parle avec le chef Alain Fontaine qu'on connaît bien dans un tout petit instant.
0: Oui, mais d'abord vos conditions de circulation qui s'arrangent. Hein. Nettement, on est passé à 140 km de bouchons cumulés. Il y a une heure, on était vers les 400 km. Hein, donc vous voyez que ça va quand même nettement mieux. Il reste évidemment des coups de frein, des difficultés, une autoroute A1 bien chargé en direction de Paris. Du côté de Créteil, c'est l'A86 qui est chargée en extérieur à cause de deux accidents qui impliquent chacun une moto. Donc vraiment, ça coince. Hein. Si vous êtes à la hauteur de Créteil, prenez votre mal en patience. Pour le reste, franchement, ça s'arrange. Bonne route.
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0: Et pour la musique, dans un instant, on se fera plaisir avec une chanson de Jimmy Cliff.
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0: C'est l'heure de l'initiative gourmande. Chaque lundi, on met en avant des associations, de belles histoires et donc de belles initiatives. Aujourd'hui, on parle de l'événement Le Grand Repas qui aura lieu d'ailleurs ce jeudi 8 octobre, David.
1: Oui, et avec qui ? Avec votre radio, Ici Paris-Île-de-France. On est hyper content d'être partenaire de cet événement. Une fois par an, les acteurs de la restauration collective et traditionnelle proposent aux citoyens, donc à vous Corentine, à moi, à vous qui nous écoutez, eh bien de partager un même menu local un petit peu partout. Et on en parle avec le chef Alain Fontaine, qu'on connaît bien, maître restaurateur au Mesturet, qui se trouve rue de Richelieu, dans le 2e arrondissement. Il milite pour l'inscription des bistrots au patrimoine culturel immatériel de l'UNESCO. C'est un combattant, oui. Un vrai chef, un homme qu'on aime beaucoup. Merci d'être avec nous, Alain Fontaine. Bonjour.
0: Alain.
6: Bonjour.
1: Alors Alain, qu'est-ce qui va se passer exactement ce jeudi et comment il se prépare ce menu? Parce que je crois que vous travaillez de concert, en duo avec d'autres chefs. Finalement, c'est assez sympa, c'est une grande réunion tout ça.
6: Oui, c'est un menu, le grand repas. C'est un menu qui se prépare. Alors dans toutes les régions, il y a un parrain par région, d'accord. Moi, je suis le parrain sur Paris. Et effectivement, on essaye avec des chefs de collectivité et des chefs traditionnels de faire un menu que tout le monde va pouvoir faire. Alors tout le monde va pouvoir faire, ça veut dire dans les collectivités, que ce soit les restaurants d'entreprise, les écoles, les EHPAD, mais aussi dans les restaurants traditionnels. Mmh. C'est-à-dire que tout le monde est concerné autour de ce menu, évidemment. Pourquoi ? C'est pour qu'à un moment donné, on partage ensemble, parce que le repas, je dirais à la française, celui qui est en nous et que on a été élevé avec ça, et malheureusement ça s'écarte un petit peu, on prend notre distance avec ça. Ce repas est très important dans notre vie à nous de Français. Il est moins. Pourquoi je dis à nous Français ? Parce qu'il est moins dans d'autres pays. Je vise en particulier les pays anglo-saxons. Nous, on a fait du repas un moment de convivialité, alors de pause, évidemment, mais de convivialité, de partage, de discussion. C'est l'endroit où on se réunit, c'est-à-dire que la table, est une sorte d'agora, si vous voulez, où les gens sont ensemble et peuvent parler. Et ça, on a donné à ce repas cette importance-là en France. C'est pour ça d'ailleurs que le repas des Français a été inscrit au patrimoine immatériel de l'UNESCO en 2010. Mais il est vraiment important. Et donc, le Grand Repas, c'est sa 7e édition, a bien compris qu'il y avait une action à faire pour rappeler que ce repas est important et qu'on peut tous partager le même menu au même moment, au même jour.
1: Sachant que c'est un menu avec des produits locaux, on le redit, des produits de saison, l'édition 2025 a rassemblé pratiquement 1 million de personnes, 950 000 personnes en France, c'est pour dire. Et c'est génial de dire qu'on peut manger ça un petit peu partout. Alors, on revient quand même sur l'UNESCO, parce que vous parliez d'une date importante, mais c'est vrai que vous militez fort pour l'inscription des bistrots au patrimoine culturel immatériel. Ils ont quoi, nos bistrots, notamment à Paris, dans toute la région Île-de-France? C'est quoi l'importance du bistrot? Il y a un lien là aussi.
6: Le lien, il se fait très vite avec ce qu'on vient de dire avec le Grand Repas. C'est que le bistrot et les cafés, c'est un lieu de sociabilité très important. C'est une façon... On pousse pas la porte d'un bistrot ou d'un café pour boire, pour jouer, pour boire un café, tout ça. On pousse cette porte de bistrot pour avoir une ambiance, pour être avec quelqu'un, avec d'autres, être seul avec d'autres, ou alors être avec les autres et discuter. C'est cette recherche de sociabilité dont on a besoin. Et à Paris, les bistrots sont importants. Alors, les bistrots et les cafés sont importants, mais on ne voit pas qu'ils disparaissent énormément. Pour vous donner une idée, dans un village, quand le dernier bistrot disparaît, ça, tout le monde le voit. À Paris, c'est plus diffus. Vous donner un chiffre, il y a encore 30 ans, on représentait 50% de la restauration dans la capitale. Aujourd'hui, on ne représente plus que 14%.
0: Eh oui, les fast-foods, vous en mangez un petit peu d'espace. Alain, pour revenir sur ce menu local, donc jeudi, qu'est-ce qui va être servi dans tous les bistrots participants en Île-de-France?
6: Alors, à Paris en particulier, on avait choisi un velouté de butternut au pois chiche. Alors, tout ça étant venant de l'Île-de-France, parce que ce qu'a dit David à l'instant, ce qui est important autour de ce repas, c'est d'expliquer aussi qu'on peut travailler avec des produits locaux.
1: Ah oui.
6: D'accord? Ça, c'est très important. Et ça permet de dire, même aux gens des villes, qu'il y a autour d'eux des fermes, des exploitations agricoles, et que la ville n'a pas tout envahi. Hein. Dans l'Île-de-France, l'agriculture, c'est 49% du territoire de l'Île-de-France.
0: Donc un velouté de butternut d'Île-de-France.
6: Un velouté de butternut au pochette d'Île-de-France. Et puis, on avait choisi un millefeuille de chèvre et de tomates, c'est-à-dire les tomates. Et malheureusement, avec la canicule, les tomates en Île-de-France, elles se sont fait rares. Donc, on est passé à un duo d'houmous de pois chiches et betteraves. Voilà. Duo d'houmous, pois chiches venant de l'Île-de-France également. D'accord? Et puis, alors, en plat, on en a deux. On a la traditionnelle poule au pot aux légumes d'Île-de-France. Alors, la poule au pot vient d'un tout petit peu loin que l'Île-de-France, mais vraiment la frontière de l'Île-de-France. Ça représente beaucoup de poules. Hein. Alors, on a beaucoup de poules aujourd'hui parce qu'elles doivent pondre des œufs. Donc, on a beaucoup de poules. C'est pour ça que j'ai fait ça aussi. Parce qu'on en a manqué deux, rappelez-vous, il y a quelques mois. Donc, maintenant, les poules sont devenues à la mode. Et la poule au pot, c'est aussi... Et certains chefs dans les collectivités, dans les écoles, parleront de l'histoire de cette poule au pot d'Henri IV et de Sully, évidemment, puisque notre gastronomie est liée profondément à notre histoire. D'ailleurs, est-ce que c'est l'histoire qui est liée à la gastronomie ou la gastronomie à l'histoire de France? Je ne sais pas.
1: Vous savez quoi, Alain? Ça fera un très bon sujet du bac, cette question-là. On va s'arrêter là sur le menu, parce que je vois que Corentine, vous êtes en train de commencer à saliver. Moi, je bave carrément dans le studio. Merci Alain Fontaine d'avoir été avec nous, le chef du restaurant Le Mesturet, qui se trouve rue de Richelieu dans le 2e arrondissement, où on pourra déguster donc ce fameux grand repas ce jeudi. Mais ce sera le cas dans des EHPAD, des restaurants scolaires. Exactement. Génial. Un petit peu partout. On est très fiers d'être partenaire du Grand Repas avec votre radio. À demain, Corentine.
0: Belle initiative, un bon repas avec des bons produits locaux. Merci David de nous en avoir parlé. Le rendez-vous est pris, c'est donc pour jeudi. Nous, on va se retrouver demain, effectivement.
1: Ouais, et on va encore se régaler. Vous savez quoi? Comme tous les matins, à la même heure, ça se passe comme ça.
0: À demain, David. Voici Jimmy Cliff.

0: Anne nous dit Jimmy Cliff sur Ici Paris, Île-de-France.
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0: Une solution pour les prix du carburant qui sont toujours aussi hauts. Robin Bernot nous présentera une très belle initiative un petit peu avant 11h tout à l'heure. Avec Clarisse Delezève, on ira à l'Olympia fêter un anniversaire dans quelques minutes. Et puis, on vous propose aussi une incroyable rencontre avec un véritable héros que vous allez nous présenter dans un instant, Romain Bruno.
3: Mais on peut le dire, c'est un héros, en effet. On va rencontrer dans quelques

0: Fallait pas commencer, chante Lio sur Ici Paris Île-de-France. Et dans un instant, on écoutera Michel Sardou en chantant. Mais d'abord, les bouchons. Il y en a encore quelques-uns avec quelques accidents, notamment un nouvel accident sur le périph. On est au sud du périph et on est en intérieur, pas loin de la porte d'Orléans. Ça bouchonne un petit peu quand même en amont. Vous comptez une vingtaine de minutes de ralentissement. Il y a aussi du monde près de Créteil sur la 86 extérieure. Deux accidents coup sur coup qui impliquent chacun une moto. Donc soyez prudent, les motos a priori ne sont toujours pas dégagées de la chaussée. Pour le reste, ça s'arrange. Même là, va beaucoup mieux puisque vous ne mettez que entre guillemets 25 minutes entre le Bourget et la porte de la Chapelle. Tout à l'heure, c'était beaucoup plus. Donc on tient le bon bout. Et si vous êtes dans le secteur et que vous rentrez d'ailleurs ce soir par là, je vous rappelle qu'il y a match au Stade de France et que ça pourrait bouchonner dès la fin d'après-midi et ce soir dans le secteur. Bonne route.
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0: Allez, avant de vous présenter un jeune, un véritable héros qui a reçu d'ailleurs une médaille il y a quelques jours, je vous propose d'écouter la chanson de Michel Sardou. Voici En chantant sur Ici Paris Île-de-France.
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0: en chantant avec Michel Sardou.
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0: On fait de très belles rencontres grâce à vous tous les matins, Romain Bruno, ceux et celles qui font briller notre région. Et aujourd'hui, ce jeune homme a même reçu une médaille étincelante pour avoir réalisé un acte de bravoure. Romain, vous êtes à Cergy avec lui qui a reçu cette belle médaille.
3: Et sa médaille, elle est juste en face de moi. On va en reparler d'ailleurs, mais juste avant, il est avec moi ce jeune homme qui a, oui, réalisé un acte héroïque en neutralisant un homme armé d'un couteau. C'était en 2026. Mohamed Ali Bouadjar. Bonjour Mohamed Ali.
4: Bonjour.
3: Est-ce qu'on peut replanter le décor ?
4: Ça s'est passé fin juillet. Je travaillais sur Paris, du coup, en sortant d'un magasin, parce que moi, en gros, je visite les magasins, je vends des produits. Du coup, je me rendais à la station de métro de Porte de Clichy. Et en avançant vers la station de métro, je me rends compte qu'au niveau de la station de tramway, il y avait un mouvement de foule. Et là, je vois un homme surgir de nulle part, armé de deux grands couteaux de cuisine. Et à partir de ce moment-là, il y a deux, trois jeunes qui avancent avec moi, dont un avec une valise, et cette personne avec la valise lui jette au niveau du torse, ce qui fait que ça le désarme, et moi à partir de ce moment-là, je l'attrape et je lui mets, on va dire, cette fameuse balayette.
3: Et vous avez reçu des mains du maire une médaille, vous pouvez lire ce qu'il y a gravé sur la médaille.
4: Avec les compliments du maire et de l'équipe municipale, en l'honneur de monsieur Mohamed Ali Bouadjar pour son acte héroïque.
3: Ça vous a fait quoi quand il vous a lu d'ailleurs ce que vous venez de me dire en vous tendant la médaille?
4: J'ai ressenti comme un remerciement et aussi une certaine considération que mon acte, avec l'aide, bien sûr, d'autres personnes, soit récompensée.
3: Cette médaille, où est-ce qu'elle trône maintenant?
4: J'ai mon armoire, là où je m'habite, et tous les jours, quand je me change, eh ben, elle est là devant moi et j'aime bien la regarder. Je vous dis la vérité.
3: Mohamed Ali, est-ce que vous avez un message à adresser, je sais pas, aux jeunes, par exemple?
4: Faut pas se dire qu'on fait quelque chose pour avoir une récompense, faut le faire de bon cœur. Toutes les bonnes choses se font récompenser.
3: Est-ce que rétrospectivement parlant, on se dit waouh, j'ai quand même risqué ma vie, quoi?
4: Bien sûr qu'on se dit ça. Pour être honnête avec vous, au début, j'ai eu un petit stress post-traumatique, on va dire. C'est-à-dire que, je sais pas, au feu rouge, quand il y avait des personnes un peu bizarres qui marchaient à côté de ma voiture ou bien dans la rue, je les regardais en se disant peut-être qu'ils sont bizarres. Mais avec du recul, en me baladant à Cergy, j'ai vraiment eu plusieurs personnes qui m'ont félicité. On me dit vraiment, on sait ce que t'as fait et merci beaucoup. C'est vraiment un remerciement qu'on fait, même en voyant tous les commentaires en dessous de la vidéo du maire. Et ça m'a vraiment fait plaisir et chaud au cœur.
3: Et bien voilà la rencontre d'une personnalité qui fait briller notre région. Ce qui brille également, c'est cette jolie médaille d'honneur pour son acte héroïque, Mohamed Ali. Donc félicitations, bravo et merci pour ce que vous avez fait.
4: Tout d'abord, je voulais vous remercier de m'avoir écouté et qu'on ait échangé. Et je voulais aussi remercier la radio Ici Paris Île-de-France.
3: On va peut-être la ranger précieusement, cette médaille.
4: C'est ça, je vais la mettre sur mon étagère.
0: Bravo, super courageux Mohamed Ali à Cergy. On va évidemment vous mettre ce portrait, des photos, des vidéos sur nos réseaux sociaux, Instagram, Facebook. Vous tapez Ici Paris Île-de-France et notre site internet, évidemment, iciparisildefrance.fr. Merci à tous les deux. Tiens, dans un instant, on filera à l'Olympia. Vous proposez de participer à un bel anniversaire avec Clarisse Delezève. Mais d'abord, écoutons les Four Non Blondes. Voici What's Up sur Ici Paris Île-de-France.

0: Four Non Blondes avec WhatsApp.
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0: Quel artiste ne rêve pas d'avoir son nom et ses lettres de son nom en rouge sur la devanture de l'Olympia? Eh bien, l'événement du SI, Clarisse Delezève, nous emmène justement dans le 9e arrondissement de Paris, à l'Olympia.
3: Et oui, puisqu'on va fêter un très bel anniversaire, les 20 ans des Fils Monkey, avec Yann Coste, bonjour.
4: Bonjour.
3: Et Sébastien Rambaud, bonjour.
4: Bonjour.
3: On l'a entendu aussi. Vous allez faire l'Olympia le 24 octobre prochain. Qu'est-ce que ça représente pour vous, cet Olympia?
4: Eh bien, franchement, ça représente beaucoup de choses. C'est assez incroyable. Ça fait 20 ans qu'on tourne ensemble et ça fait 20 ans qu'on tourne ensemble dans le monde entier. Parce qu'on a un spectacle sans parole. Donc, en fait, il n'y a pas de frontières. Et de revenir à Paris et de faire cette salle qui est mythique dans le monde entier, on le sait que c'est une salle qui a vraiment une rayonnance internationale. Pour nous, c'est assez extraordinaire. Ouais.
3: Et alors, on va revenir à la base quand même. Qu'est-ce que c'est les Fils Monkey pour les personnes qui ne connaîtraient pas?
5: C'est un spectacle tout public qui mêle musique, humour et puis énormément de participation du public. C'est un spectacle, comme le disait Sébastien, où il n'y a pas de parole. Donc c'est un spectacle international et c'est un spectacle multigénérationnel parce qu'à partir de 4 ans jusqu'à 96 ans, je crois, notre record, c'est ça.
3: Et peut-être 107 ans hein, cette fois-ci à l'Olympia.
5: On espère.
3: Ça serait fou. On l'a dit, on va fêter les 20 ans. Mais alors les 20 ans de la première fois que vous avez joué ensemble, c'était en 2005. Est-ce que vous vous souvenez de cette fois-là?
4: 2005, on se souvient.
3: Alors, c'était comment?
4: Et ben, en fait, c'était dans un magasin de musique.
3: Oui.
4: C'était autour d'une marque de batterie qui nous avait endorsé. C'est le terme un peu spécifique pour dire qu'on nous donne du matériel pour jouer avec, en fait. Et déjà, on était très honorés de ça. C'était la première fois. Et en fait, on s'est retrouvés tous les deux avec deux batteries. Et c'est quelque chose qui est assez rare, en fait, de faire un groupe avec deux batteries. Il y a des groupes avec différents instruments, mais on met rarement deux batteurs ensemble. Et je pense que de ça est né une sorte de terrain de jeu qui est avec plein de directions envisageables parce qu'il y a il y avait quelque chose de relativement vierge en fait. Et je pense qu'il y a aussi une rencontre humaine, c'est-à-dire que tous les deux on s'est rencontrés rythmiquement et humainement. Voilà, il y a un truc qui a marché très naturellement depuis le début et c'est jamais tari d'ailleurs, étonnamment. Et donc on avait évidemment aucune idée que ça allait nous emmener dans des dizaines de pays dans le monde et faire 20 ans et jusqu'à sur la scène de l'Olympia. Mais du coup, on a fait cette première représentation dans un magasin de musique avec beaucoup de batteries et un gag. Et ce gag, c'était le début de cette aventure qui est maintenant un spectacle qui est humoristique autant que musical.
3: Est-ce que ce gag, on va pouvoir le retrouver aux 20 ans à l'Olympia ou non? Vous avez complètement changé de point de vue éclectiquement.
5: Non, ça va être le même genre de gag. Effectivement, ça devait déjà être... je me souviens plus exactement, mais ça devait sûrement déjà être c'est moi le meilleur, non c'est toi le meilleur et puis je te pique les baguettes. Et ça tournait déjà autour de cette... le point de départ, c'était quand même une rivalité. C'était ces deux batteurs justement, on voit tellement peu ce genre de truc. C'était non c'est moi le meilleur, non c'est toi le meilleur et puis voilà... Oui, de toute façon, on a basé le début du spectacle là-dessus. Ouais.
3: Bon, en tout cas, ça donne très envie. Merci beaucoup à tous les deux d'avoir été présents. Je le rappelle, les Fils Monkey fêtent leurs 20 ans le samedi 24 octobre à l'Olympia.
0: Et ça promet. Et bon anniversaire à eux. Merci Clarisse Delezève. C'était l'événement d'ici. L'infotrafic en temps, avec 100 km de bouchons cumulés, avec toujours du monde sur le périph. Ça se densifie un petit peu au sud, en intérieur, du côté de la Porte d'Orléans. Il y a un accident sur ce périph intérieur. Vous mettez maintenant plus de 30 minutes avant de dépasser. C'est l'accident. Il y a aussi deux accidents coup sur coup près de Créteil sur la 86 extérieure. Deux accidents qui impliquent malheureusement chacun une moto. Donc soyez prudents dans ce secteur. Ce sont les principales difficultés pour l'instant. Bonne route.
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0: Allez, on va écouter M. Pokora avec Quand même et restez avec nous. Si vous trouvez que l'essence est trop chère, on a trouvé une belle initiative quelque part en France qu'on aimerait bien importer dans notre région. On vous explique tout dans quelques minutes.

0: Au creux de votre oreille, c'était M. Pokora avec Quand même sur Ici Paris Île-de-France. S'organiser, se regrouper pour mutualiser les coûts de carburant, c'est une idée à la fois simple, conviviale et très sympa qu'on va vous présenter ici dans un instant.
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0: Bon, eh bien, les prix des carburants sont toujours aussi hauts. L'impact sur notre quotidien est bien compliqué, comme par exemple pour les loisirs des enfants. Alors, vous allez découvrir ce club de foot qui a mis en place une solution grâce à une application qu'ils ont eux-mêmes créée. Robin Bernot, vous êtes rendu dans la Sarthe.
13: À une demi-heure de voiture du Mans, un club de foot a créé sa propre application de covoiturage face à l'augmentation des prix du carburant.
14: Ah oui, c'est génial, c'est bien, c'est vachement bien, c'est une fort bonne idée.
13: Je me suis rendu sur le terrain de l'association sportive de Brette-les-Pins lors d'un entraînement des U15. Alors il y a des ballons, des cônes, des chasubles, un entraînement en somme toute assez classique en soi, ou presque, car désormais, les joueuses et leurs parents disposent d'une nouvelle application.
15: Aujourd'hui, on est sur une application full web.
13: Nicolas Marceau, éducateur des U15 est à l'origine de la création de l'appli qui permet aux parents de mutualiser les trajets et économiser du carburant.
15: On va sur le prochain match. Si je vais dessus, ici je peux voir les personnes qui sont présentes, si elles vont au stade ou pas. Et si je valide ici, par exemple, Lise, elle vient, elle sera rendez-vous à Brette et je peux choisir le nombre de personnes présentes dans la voiture. Elle a 3 places dans la voiture en plus de elle et sa mère. C'est plus simple.
13: Rassembler les trajets, une idée particulièrement bienvenue alors que les prix du carburant sont toujours très hauts, surtout lorsqu'il faut aller à 30 ou 40 km de chez soi un week-end sur deux.
15: Si vous prenez aujourd'hui une voiture, vous emmenez 4 personnes, 5 personnes, vous arrivez vite à 25-30 euros de carburant, juste pour les loisirs des enfants.
13: Autre point positif, en plus de permettre aux parents de faire des économies, l'application développée par Nicolas, qui travaille dans l'informatique, a aussi permis de recréer du lien.
16: Je l'ai déjà vu, les gens ils habitaient à 300 mètres côte-côte et ils se connaissaient pas. Et depuis, ils sont amis.
13: Amis et parfois même au-delà, me racontait Fabrice Desormes, le président de l'association sportive de Brette-les-Pins.
16: Bon, je ne vais pas rentrer dans les détails, même plus qu'amis. Des fois, vous passez du bon temps entre les personnes. Voilà, je trouve ça important.
13: Alors ici, dans la Sarthe, ça marche, mais qu'en pensent les premiers intéressés ?
15: Gauche, droite, allez, on travaille les articulations.
13: Je suis allé demander à Faustine, elle a 15 ans, elle était en plein entraînement sur le terrain et m'a expliqué que l'application lui avait sauvé son dernier match.
17: Comme samedi dernier, on a eu un imprévu de dernière minute et j'ai pu trouver un covoiturage très vite. Et du coup, c'est super important d'avoir ça parce que sinon, tu peux pas aller au match, en fait.
15: Allez les filles, vous avez tout le demi-terrain.
13: Aujourd'hui, pour beaucoup de parents, covoiturer pour emmener les enfants au sport est devenu un nouveau réflexe. Une solution qui permet de recréer du lien, mais aussi et surtout de réduire les frais.
0: Super idée. Là-bas, ça marche. Pourquoi pas ici ? Merci beaucoup, Robin Bernot. Une belle initiative par jour, un petit peu avant. 11h. Et puis côté solution pour le carburant, n'oubliez pas la carte interactive d'ici Paris-Île-de-France pour trouver les stations-service les moins chères sur votre trajet. 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

0: pirates, c'était Survivor sur ICI Paris Île-de-France. 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
0: Bon lundi 5 octobre sous le soleil, il est exactement 11h. Les infos avec Laurent Borde. Laurent, la colère des lycéens ne s'effrite pas.
2: Plusieurs lycées sont encore bloqués ce matin dans notre région. À Paris, le lycée des métiers Vauclin dans le 13e arrondissement a été le théâtre de scènes violentes. Une dizaine de jeunes cagoulés en noir qui ne sont pas des élèves, précise la proviseure de l'établissement, Carole Zerbib, à ICI Paris Île-de-France, ont tenté d'allumer un incendie à plusieurs reprises à l'extérieur de l'établissement en embrasant des poubelles. Le feu a été rapidement éteint à chaque fois par le personnel du lycée. Les manifestants se sont ensuite attaqués aux portes à coups de béquilles. Une centaine d'élèves a dû être confinée à l'intérieur de l'établissement. Suite à cette attaque, la proviseure du lycée, émue, précise que ça fait mal de voir cet établissement embrasé. De son côté, Jean-Didier Berger, ministre délégué auprès du ministre de l'Intérieur, dénonce sur BFM TV des images particulièrement choquantes et qualifie ces actes de criminels qui tombent sous le coup de la loi. Pour le moment, un calme apparent est revenu sur place, selon nos journalistes qui sont dans le 13e arrondissement et qui précisent que l'établissement a été évacué. Les cours sont suspendus. Un dossier complet est mis à jour en temps réel sur le blocage des lycées. Est à retrouver sur le site et l'appli ICI.
0: Les associations féministes et enfantistes continuent leur combat.
2: Elles se rassemblent à nouveau ce soir, place Vendôme, devant le ministère de la Justice pour mettre la pression sur le gouvernement afin qu'il ne lâche pas la proposition de loi intégrale contre les violences sexistes et sexuelles. L'examen du texte a commencé jeudi dernier à l'Assemblée, mais les organisations craignent un détricotage de certaines mesures, comme l'obligation de l'entretien individuel annuel à l'école pour chaque enfant afin de détecter les violences. Un amendement a été déposé pour qu'il soit rétabli.
0: Et puis l'avenir de la ligne 1 du métro se dessine.
2: Et une question, doit-elle aller plus loin à travers le bois de Vincennes pour desservir Montreuil puis Val-de-Fontenay ? Pas de réponse pour l'instant, mais Île-de-France Mobilité relance aujourd'hui une consultation après un premier avis de la commission d'enquête publique en 2022. Un projet qui nécessiterait de couper entre 220 et 330 arbres selon les versions et dont les opposants prévoient déjà de manifester dimanche. 11h02 sur ICI Paris Île-de-France. Eh ben, c'est très simple, il fait beau aujourd'hui.
0: Oui, c'est l'été encore pour deux jours, les deux derniers. Il va falloir en profiter, plein soleil aujourd'hui et demain avec des températures incroyables. Hein. 25 degrés cet après-midi et demain après-midi à Paris. Ensuite, le temps va tourner à partir de mercredi, journée de transition avec l'arrivée de pluie et la chute des températures. On atterrira autour de 15 degrés hein, pour la fin de la semaine, au meilleur moment de la journée.
2: C'est-à-dire qu'on va...
0: Voilà, exactement, vous faites bien les calculs. Les comptes sont bons, Kevin. Moins 10 degrés
2: c'est ça.
0: Au thermomètre. D'ici la fin de la semaine, profitez bien de ce début de semaine magnifique. L'infotrafic en Torel avec à peine 100 km de bouchons cumulés. Attention, il y a quand même cet accident sur le périph' au sud. On est en intérieur, oui, mais ça bouchonne un petit peu dans les deux sens. Hein, certainement un bouchon de curiosité. Donc en intérieur, vous mettez bien 30 minutes hein, si vous circulez jusqu'à la porte d'Orléans pour dépasser cet accident. En extérieur, un bon quart d'heure de ralentissement également. Bonne nouvelle, l'un des deux accidents impliquant une moto sur l'A86 à l'est vers Créteil a été dégagé. Mauvaise nouvelle, il en reste une à la hauteur de Maison à Alfort. Il en reste un donc d'accident et une moto a priori qui n'est pas dégagée. Les deux voies de gauche sont toujours fermées sur cette A86 extérieure.
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0: C'est le mois du pouvoir d'achat, le mois d'octobre sur ICI Paris Île-de-France. 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
0: 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Le jour

0: Le jour s'est levé avec téléphone.
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0: Oui, le jour s'est bien levé ce matin avec un soleil très brillant chez Geneviève aussi. Bonjour Geneviève.
2: Bonjour,
0: France Bleu, IDS. Bonjour Geneviève, ici Paris-Île-de-France vous salue et vous souhaite la bienvenue. Le soleil brille à Montigny-les-Cormeilles dans le Val d'Oise.
2: Oui.
0: Magnifique. Geneviève.
2: On en profite jusqu'au bout.
0: Oui, jusqu'à demain inclus, ça c'est garanti. Après, voilà. Après plus tellement. On verra
2: oui,
0: bien.
2: Mais bon.
0: Écoutez, il va bien falloir que ça s'arrête à un moment, Geneviève.
2: Bah oui,
0: on est le 5 octobre, je sais. Allez voilà. Geneviève, nous on en profite pour jouer ensemble aujourd'hui jusqu'à midi. 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J'espère pouvoir vous y inviter. 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Et puis, je vous inscrirai de toute façon pour gagner 150€ pour meubler, pour équiper la maison. D'accord, Geneviève?
2: Ah, bah super, c'est
0: gentil, ça. C'est avec grand plaisir.
2: La magie, j'adore aussi.
0: Oui, la magie, vous aussi, vous aimez, ouais. C'est fascinant. Ouais. Je n'arrive pas à comprendre le truc, ça m'énerve, mais j'adore.
2: Bah oui, mais bon,
0: c'est le principe.
2: C'est la magie, voilà.
0: C'est aussi le principe. Geneviève, on y va.
2: Oui.
0: On joue avec une première question. Il y a trois propositions pour vous aider. Et il y a un petit chrono de 5 secondes. Il faut bien respecter le temps imparti pour la réponse. D'accord, Geneviève?
2: D'accord.
0: Allez, je vais vous parler d'un film d'animation bien connu et bien aimé qui s'appelle Shrek. Alors, je ne sais pas si vous connaissez le film d'animation, mais moi, je vous glisse une idée de sortie parce que Shrek devient un spectacle musical et il arrive aux Folies Bergères à Paris, ce spectacle. Voici ma question, Geneviève. On va voir si vous êtes cultivée en film d'animation. Geneviève, comment s'appelle la princesse dans Shrek? Est-ce que c'est Fiona, Elsa ou Anna? 5 secondes. Fiona, Elsa ou Anna? Vite.
2: Fiona.
0: Fiona, on va vérifier. Allez, un extrait de Shrek.
3: Oh, pardon.
4: Moi, je dis qu'il vaut mieux que ce soit dehors que dedans, hein, Fiona.
0: Voilà, Fiona, la princesse qui éructe, apparemment. C'est une princesse moderne, que voulez-vous? Bon, Geneviève, vous maîtrisez Shrek?
2: Bah non, pas du tout. C'est au hasard.
0: C'est pas vrai. Bah écoutez, vous êtes bien tombé. Fiona, effectivement. Ouais. Elsa et Anna, c'était la Reine des Neiges plutôt, donc peut-être que ça vous a un petit peu aiguillé. Geneviève, impeccable. C'est bon pour la question d'échauffement. Je valide votre premier point. On se retrouve juste après Evelyn Thomas, High Energy, pour continuer à jouer au Grand Paris Express. Et on attend tous les candidats par téléphone et WhatsApp au 01 42 30 10 10 sur ICI Paris Île-de-France. Ah

0: avec Evelyne Thomas sur ICI Paris Île-de-France. C'est pas mal hein, sur les routes de la région, puisqu'on est à moins de 100 km de bouchons cumulés. La bonne nouvelle, c'est que l'accident sur le périph' a été dégagé il y a quelques minutes. Bon, il reste encore un peu de monde au sud, aux alentours de la porte d'Orléans, dans les deux sens. Vous perdez une vingtaine de minutes maintenant que l'accident est dégagé. J'espère que ça va rapidement s'arranger. Il y a toujours une moto qui est accidentée sur la 86 extérieure. On est entre Maison Alfort et Créteil. Hein. Donc, maison, toujours pas des motos. Toujours pas dégagé à Maison Alfort, ça donne quand même deux voies de gauche qui sont fermées. Vous n'avez que les deux voies de droite pour circuler. Perdez quelques minutes en amont de cet accident. Bonne route.
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0: Pour faire le plein de cadeaux, vous venez ici entre 11h et midi. Geneviève tente sa chance depuis Montigny, les Cormeilles. Tout va bien dans le Val d'Oise, Geneviève?
2: Oui, tout va bien, impeccable.
0: Qu'avez-vous fait ce week-end où on a eu quand même très beau temps, ce week-end également?
2: Oui, ben on a été chez des amis, on a fait un dernier barbecue dimanche midi, hier midi, donc c'était sympa.
0: Ah là là, le petit barbecue du 4 octobre, moi je dis c'est quand même pas mal tout ça.
2: Ouais.
0: Bon, en même temps, on a besoin d'eau, donc à partir de mercredi, on va passer en mode arrosage.
2: Hein. Ben voilà. Voilà.
0: Il faut bien un petit peu. Geneviève, en attendant, profite ensemble du soleil. On essaye de vous offrir votre passe-famille pour le plus grand show de magie d'Europe, le show Illusion Tour qui arrive à Paris. J'ai des passe-famille à vous offrir tous les jours avant midi. Et puis, je vais aussi essayer de vous offrir 150€ pour équiper et pour meubler la maison, puisque le mois d'octobre est le mois de pouvoir d'achat. C'est pour ça que je vous inscris pour le tirage de lundi, quel que soit votre score, Geneviève.
2: D'accord.
0: Alors, super. Un point, c'est votre score pour l'instant, puisque vous avez passé haut la main la question d'échauffement grâce à Shrek et grâce à la princesse Fiona. Geneviève, voilà. Je vous emmène prendre le train pour votre deuxième question. Oui, parce que ce week-end, on a fêté le premier voyage de l'Orient Express, un voyage inaugural qui s'est passé au départ de Paris le 4 octobre 1883. Ce jour-là, l'Orient Express quitte Paris pour relier Constantinople pour ce voyage inaugural. Voici ma question, Geneviève. Quel est l'ancien nom de la gare de l'Est, d'où est parti cet Orient Express ? Est-ce qu'avant 1854, la gare de l'Est s'appelait la gare de Strasbourg, la gare de l'Alsace ou la gare de la Lorraine? Strasbourg, Alsace ou Lorraine? Vite.
2: Strasbourg.
0: Avant 1854, la gare de l'Est était nommée la gare de Strasbourg.
2: Oui.
0: Parce que évidemment les trains faisaient Paris-Strasbourg et puis ensuite progressivement ils ont rejoint plusieurs villes d'Alsace et de l'Est de la France. Donc on l'a rebaptisé la gare de l'Est en 1854. Vous prenez souvent le train, Geneviève?
2: Oui, un petit peu.
0: Vous qui aimez les voyages, vous voyagez comme...
2: Oui, dans ma carrière, j'ai pris toujours le train, donc voilà.
0: Oui.
2: Et puis j'ai fait aussi des voyages avec le train, donc...
0: Avec le train et avec le bateau, apparemment, Geneviève.
2: Avec le bateau, oui, en croisière.
0: Vous êtes allée où en croisière?
2: Ma première croisière, c'était en Norvège jusqu'au Cap Nord.
0: Waouh!
2: La deuxième, c'était l'Ibérique, donc c'est tout le sud, le Maroc, l'Italie, l'Espagne. Mmh. Et puis là, on a fait récemment, on a refait le Nord, mais pas jusqu'au Cap Nord. Mmh. Au mois de juillet l'année dernière, et puis si on a fait la croisière accordéon. Alors, donc là c'est à Marseille aussi.
0: D'accord.
2: Avec Costa Croisière. C'était super.
0: Mais quelle est la croisière qu'il faut faire dans sa vie si on a une croisière à faire, Geneviève? Quelle était votre préférée?
2: Ah bah c'est le Cap Nord.
0: Cap Nord.
2: La Norvège, c'est magnifique, les fjords et tout.
0: Ouais, j'imagine. Vous l'avez fait en quelle saison?
2: Ma première, c'était en 85 ou 7,
0: Ok, ben dis donc. Voilà. Donc on retient le petit conseil croisière de Geneviève. Merci beaucoup Geneviève. Bravo pour ce deuxième point. Je vous garde encore un petit peu sur ICI Paris Île-de-France pour continuer à jouer au Grand Paris Express dans un instant.
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0: Elle s'appelle Adèle Castillon, elle chante Un été avec toi et elle participera cette année à la Starac qui recommence samedi prochain.

0: Un été avec toi, chante Adèle Castillon. Si vous ne la connaissez pas, Adèle, cette chanteuse, vous découvrirez son visage dans la nouvelle saison de la Star Academy qui reprend samedi prochain depuis le château de Damary-les-Lys notamment. Et Adèle Castillon aura le rôle de grande sœur pour les nouveaux élèves de cette nouvelle promo 2026 de la Star Academy.
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0: C'est Geneviève qui joue depuis le Val d'Oise. Geneviève, vous avez marqué 2 points. C'est un très beau début de semaine, un très beau début de Grand Paris Express. Geneviève, on y va pour le 3e ?
2: D'accord.
0: Je vous emmène sur la route, Geneviève.
2: Ah, sur la route de vacances.
0: J'aimerais bien. Geneviève, vous avez le permis ?
2: Oui.
0: Alors, vous avez vu que lire un message en conduisant multiplie le risque par 23 d'accidents et que le gouvernement vient d'annoncer une nouvelle mesure. Désormais, vous risquez en plus des 135 euros d'amende et des 3 points retirés, une suspension maintenant de permis de conduire si vous utilisez votre téléphone portable au volant. Alors, il y a eu 700 000 infractions en 2025 qui ont été relevées pour usage du téléphone ou d'oreillette au volant. Pour l'instant, a priori, la durée de la suspension sera laissée à l'appréciation des services préfectoraux entre 15 jours et 6 mois. Bon, en général, c'est plutôt autour de 15 jours, cette suspension de permis pour usage du téléphone portable. Mais bon, ne pas pouvoir conduire pendant 15 jours quand on travaille, qu'on a besoin de sa voiture, évidemment, c'est très embêtant. Donc, l'idée, c'est que cette mesure, cette fois, incite à ce qu'on arrête d'utiliser le téléphone au volant, parce qu'il y a quand même près de 80% des Français qui admettent le manipuler en conduisant, et donc 20% qui ne disent peut-être pas la vérité. Geneviève, vous les voyez, vous, les gens au volant qui utilisent leur téléphone ?
2: Oui, on en voit pas mal. Ouais,
0: même sur les scooters, sur les mobylettes, sur les vélos, tout le temps, sur les trottinettes aussi. Bon, vous pensez que c'est une bonne mesure ou pas, la suspension du permis, Geneviève ?
2: Oh bah oui, parce que bon, quand on est au téléphone, on n'est pas attentif à la route.
0: Eh oui, et un accident arrive vite et ça peut bouleverser notre vie et celle d'autres personnes, évidemment. Ah, voilà. Alors, voici ma question, Geneviève, et il n'y a pas de proposition pour vous aider. Quel est le capital d'un permis à points français ? On a combien de points au max sur nos permis, Geneviève ?
2: 12.
0: C'est une excellente réponse. 12 points. Vous avez vos 12 points, vous, Geneviève ?
2: Oui.
0: C'est bien. Sûre ? Sûre et certaine ?
2: Ah oui,
0: bravo pour vos 12 points et cette conduite exemplaire, ma chère Geneviève. En tout cas, je vous mets 3 points pour l'instant dans le Grand Paris Express et on continue à jouer dans un instant pour vous offrir le passe-famille pour le plus grand show de magie d'Europe. Mais d'abord, écoutons Eddy Mitchell et tu peux préparer le café noir.

0: Tu peux préparer le café noir, Eddie Mitchell.
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0: C'est Geneviève qui joue depuis Montigny-les-Cormeilles. Et si vous voulez tenter votre chance aussi pour gagner des cadeaux, 150 euros pour meubler et équiper la maison, votre passe-famille pour le plus grand spectacle de magie d'Europe, vous appelez maintenant le 01 42 30 10 10. Geneviève, est-ce que vous aimez Céline Dion ?
2: Oui.
0: Oui,
2: qui n'aime pas Céline Dion, évidemment.
0: Je ne sais pas. Beaucoup l'aiment, c'est sûr. Et est-ce que vous avez essayé d'avoir des places pour ces concerts parisiens, Geneviève ?
2: Non.
0: Vous n'avez pas essayé, mais...
2: Non, parce que c'était trop cher, et puis voilà.
0: C'était assez cher, effectivement, mais bon, c'est l'événement pour certains. Et certains disent, c'était le concert de ma vie, vous voyez, c'est... C'est effectivement une petite somme, Geneviève. Alors, voici la question, Céline Dion. Histoire d'une fan de Céline, Geneviève, qui s'appelle Caroline, une jeune femme qui habite Hossegore, dans les Landes, dans le sud-ouest. Alors j'ai calculé, c'est à 920 km de Paris, Geneviève. Et alors Caroline, cette fan de Céline, s'est lancée un défi fou, venir au concert de Céline Dion. Mais comment ? En marchant, en courant ou en pédalant, Geneviève ? Elle est arrivée vendredi.
2: En marchant ou en courant ou en
0: pédalant. En d'autres termes, à pied, en course à pied ou à vélo.
2: À vélo.
0: Eh bien, cette jeune femme est partie d'Hossegore dans les Landes le 12 septembre. Elle est arrivée à Paris vendredi dernier. Elle a parcouru 920 km en courant. Courant, vous vous rendez compte ? Ouais, presque 1000 km en courant pour venir voir Céline. Voilà le défi que s'était lancé cette fan qui a réussi et qui est arrivée à Paris vendredi. Bon, bah, Geneviève, c'est très bien. Je vous rappelle avant midi si vous gagnez le pass pour le spectacle de magie, puisque c'était aussi ça qui vous motivait, n'est-ce pas, Geneviève ?
2: Oui, bien sûr.
0: Bon, alors.
2: Il faut qu'on prenne point pour.
0: Il faut être le meilleur du jour, la meilleure du jour. Donc, si personne n'arrive à marquer 4 points après vous, c'est vous qui gagnerez. C'est bien parti, Geneviève. C'est bien parti.
2: Ok.
0: À tout à l'heure, peut-être. Je vous le souhaite, en tout cas. Bonne chance, Geneviève. Et de toute façon, je vous inscris tous pour le tirage au sort de lundi, hein. Quel que soit votre score, pour gagner 150 euros de pouvoir d'achat, 150 euros pour équiper, pour meubler votre maison. Vous en avez besoin. Vous appelez ici par Île-de-France maintenant, 01 42 30 10 10. Et on continue à jouer au Grand Paris Express, comme chaque jour, entre 11h et midi, juste après Gérard Blanc. Voici du soleil dans la nuit.

0: Du soleil dans la nuit, du soleil toute la journée sur Ici Paris Île-de-France. C'était Gérard Blanc.
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0: Et notre prochain candidat, Hervé, qui arrive. Bonjour Hervé.
2: Bonjour Corentine.
0: Bienvenue Hervé depuis la Seine-et-Marne. Tout va bien aujourd'hui?
2: Tout va bien.
0: Vous avez passé un bon week-end?
2: Oui, ça va, me reposer un peu, ça va.
0: Ouais, je crois que c'est fait pour ça, le week-end, Hervé. Vous avez bien fait. Dites-moi, vous savez que j'offre des places pour le plus grand spectacle de magie d'Europe, là?
2: Oui.
0: Ah, c'est un triple oui, Hervé.
2: Ah oui, j'adore, j'adorerais.
0: Ah, moi aussi, j'adore la magie. Ce sont mes spectacles préférés. Je crois que je préfère un spectacle de magie.
2: Ah, je fais allusion à notre regretté Garcimore.
0: Ah oui, bah oui, oui, effectivement.
2: C'est pas mal, c'est décontracté. Je vais te faire un tour de passe-passe. Tu m'énerves, tennis.
0: On a retrouvé Garcimore.
2: Ah, c'était franchement, c'était top.
0: Comment s'appelait celle qui était à ses côtés, tiens?
2: Denise Fabre.
0: Tiens, je vais faire Denise Fabre à vos côtés, Garcimore.
2: Oui.
0: Hervé, on va jouer ensemble dans un instant. Ne bougez surtout pas. On joue au Grand Paris Express pour vous offrir ce pass pour aller voir ce spectacle de magie le plus grand d'Europe.
2: Comment tu vas, Denise?
0: Eh ben, je vais très bien, Garcimore. Je vous remercie beaucoup. Et puis aussi, 150 euros pour équiper votre maison. Ne bougez pas, Hervé. Oui. Je reviens. Continuez à nous appeler, les candidats, au 01 42 30 10 10. On fait un tout petit tour sur les routes d'Île-de-France parce que je n'ai que des bonnes nouvelles à vous annoncer. Même l'accident à hauteur de Créteil, le deuxième concernant une moto, a été dégagé à l'instant. Donc c'est bon, on roule à nouveau bien sur la 86 à la hauteur de Créteil. L'accident sur le périph a été dégagé. Vous voyez, 11h40 et là, ça roule à peu près. On est à 70 km de bouchons cumulés. Des coups de frein évidemment, mais pas de gros sujets à vous annoncer.
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3: Ravi de vous retrouver pour faire le point avec vous sur vos conditions de circulation de jour comme de nuit et évidemment faire un point sur les travaux et les fermetures que vous pouvez rencontrer sur votre route. Ça sera le cas une nouvelle fois ce soir entre lundi et mardi avec cette fermeture sur le périph' extérieur non seulement de la porte de Bagnolet jusqu'à la porte de la Villette mais également de la porte de la Mette jusqu'à la porte de Saint-Cloud. Deux fermetures sur le périph' extérieur cette nuit. La 10 également en direction de la province en sortie de Paris sera fermée cette nuit entre Vissous et les Ulysses et on attend aussi la fermeture de la 15 en direction de Paris entre Herblay-sur-Seine et Sannois. Côté transport en commun, la ligne A du RER est coupée à partir de 22h ce soir entre Nanterre-Préfecture et Cergy-le-Haut. Il y a des travaux et des bus de remplacement sont mis à disposition. Enfin, si vous êtes amené à prendre la ligne C du RER, celle-ci sera également fermée à partir de 23h entre gare de Stalitz et Dourdan. On ne pourra plus circuler en raison de travaux. On continue en tout cas de vous tenir informé.
0: Merci Thomas et attention aux abords du Stade de France hein, parce qu'il y a match ce soir.
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0: Et on embarque un chanteur qui s'appelle Teddy Swims, voici Lose Control.

0: Lose Control, c'était Teddy Swims sur Ici Paris Île-de-France.
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0: Il a embarqué depuis la Seine-et-Marne, il s'appelle Hervé. Tout va bien Hervé ?
2: Tout va bien.
0: Vous avez bien dormi ?
2: Oui, ça va, gentiment.
0: Bah, c'est bien, c'est déjà... Dès qu'on a bien dormi, je pense qu'on a tout ce qu'il faut pour passer une bonne journée déjà. Et gagner voilà. Un maximum de points dans le Grand Paris Express pour vous offrir ce passe-famille pour aller découvrir le plus grand show de magie d'Europe qui arrive sur la pelouse de Reuilly à Paris. Et 150 euros aussi, hein, ça c'est par tirage au sort pour équiper votre maison. C'est le mois du pouvoir d'achat ici, on s'occupe de vos loisirs et on s'occupe de votre porte-monnaie. Voilà, avec plaisir Hervé. Alors, est-ce qu'on se lance ? Est-ce que vous tentez le premier point ? Est-ce
2: oui.
0: que vous êtes prêt Hervé ?
2: Tout à fait.
0: Impeccable. Alors, je vous emmène sur les Champs-Élysées parce qu'il y a eu un événement hier sur les Champs. Un événement solidaire. Alors voici ma question Hervé, à votre avis, quel événement solidaire a eu lieu sur les Champs-Élysées hier, qui était d'ailleurs entièrement piétonnisé pour l'occasion ? Est-ce que c'était la marche des chiens guides d'aveugles, la marche des teckels ou la marche des caniches ? Les chiens guides, les teckels ou les caniches ?
2: Non, j'ai une idée au hasard, chiens guides d'aveugles.
0: Alors hier, les Champs-Élysées ont été piétonnisés pour permettre cet événement, la fameuse Sausage Walk, la marche des teckels, Hervé. Et c'est un événement 100% solidaire au profit de l'association Teckel sans foyer ou sans doux foyer, en tout cas. Et les bénéfices ont tous été reversés au profit de ces petits chiens qui sont, paraît-il, très attachants, très intelligents et très mignons, les teckels. Vous avez un chien, vous, Hervé ?
2: Non, pas du tout.
0: Moi non plus. Bah écoutez, en tout cas, ils ont marché sur les Champs-Élysées hier, les teckels. Bon, bah, Hervé. Pas de points pour aujourd'hui, mais je vous inscris pour gagner 150 euros pour équiper votre maison puisque vous avez besoin d'un nouveau
2: matelas.
0: Moelleux.
2: Et le tirage aura lieu quand ?
0: Lundi matin, 8h20.
2: D'accord, okay,
0: comme chaque semaine, on fait un grand tirage parmi les participants de la semaine. Comme ça, vous avez double chance de gagner dans le Grand Paris Express. Ok, Hervé ?
2: Ça marche.
0: Bon, bah, peut-être à lundi
2: beaucoup.
0: Prochain. Bonne semaine, Hervé.
2: Merci beaucoup.
0: Profitez
2: vraiment.
0: Bien du soleil. À la prochaine. Merci. Allez, vous nous appelez vous aussi jusqu'à midi. C'est le Grand Paris Express et il est déjà 11h47. Qui va gagner les places pour le plus gros show de magie d'Europe ? Peut-être vous. 01 42 30 10 10. On invite la famille.
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0: On s'occupe de vos loisirs. Les vacances scolaires arrivent bientôt, hein, fin de semaine prochaine. Si vous voulez emmener les enfants au plus grand show de magie d'Europe, vous m'appelez maintenant et vous jouez au Grand Paris Express avant midi. 01 42 30 10 10. Voici Elie Medeiros à Bailar Calypso.

0: Ah bah l'Arcalypso, c'était Elie Medeiros.
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0: Allez, dernier candidat pour aujourd'hui, je vous présente Christophe. Il habite en Seine-Saint-Denis à La Courneuve. Bonjour Christophe.
2: Bonjour Corentin, ça fait longtemps qu'on ne s'était pas...
0: Très longtemps, je me demande bien ce que vous faisiez Christophe, vous étiez en train de bronzer?
2: Je suis pas partie en vacances, mais vous savez, quand j'ai joué avec Valérie Damido et
0: Éric Bastien, oui.
2: J'avais gagné le séjour.
0: Waouh, vous avez gagné un séjour où, Christophe?
2: C'était en Bretagne, mais je me souviens plus à quel endroit.
0: D'accord.
2: Et c'était super, hein, franchement, j'ai beaucoup adoré. Il n'a pas fait très très beau, mais c'était pas mal.
0: Bon, c'est génial Christophe, ça tombait bien cette année, si vous n'aviez pas de vacances, d'avoir gagné ce séjour avec ici Paris Île-de-France, je suis très très heureuse pour vous. Christophe, là vous jouez pour le show de magie, le plus grand show d'Europe qui arrive à la pelouse de Rueil, il s'appelle le show Illusion Tour, et comme vous adorez la magie, c'est parfait. Et puis Christophe, il a aussi 150 euros de pouvoir d'achat à gagner pour équiper, meubler la maison, histoire de vous faire plaisir. On y va, on se lance. Je vous pose la première question, Christophe.
2: On y va, on peut y aller.
0: On reste dans le 93, pas très loin de chez vous, Christophe.
2: Oui,
0: car encore un match et peut-être des bouchons en perspective ce soir aux abords du Stade de France. Zizou et ses joueurs seront de retour pour la Ligue des Nations. Quelle équipe, Christophe, vont rencontrer les Bleus ce soir au Stade de France? Est-ce que c'est la Belgique, l'Italie ou l'Espagne?
2: L'Italie.
0: L'Italie?
2: Oui.
0: Alors, presque, parce que l'Italie, ça vient... C'est déjà passé. C'était vendredi, Christophe, l'Italie. Et c'était un partout. On a perdu vendredi face à l'Italie. Mais ce soir, on a toutes nos chances avec la Belgique. C'est France-Belgique ce soir au Stade de France, Christophe.
2: C'est France-Belgique.
0: Bah oui, c'est quand même incroyable. En 3 jours, il y a 2 matchs au Stade de France avec les Bleus. Et avec notre Zizou.
2: Écoutez, c'est pas grave.
0: Non, c'est pas grave du tout. Christophe, j'ai eu le plaisir de vous parler.
2: Je jouerai avec vous.
0: Mais je vous attends, je suis là tous les jours.
2: Et puis, ça m'a fait plaisir de vous revoir.
0: Moi aussi, Christophe, prenez soin de vous, passez une belle semaine et profitez bien du soleil, car c'est bientôt fini.
2: Merci.
0: À bientôt.
2: Bonne journée.
0: Merci, Christophe. Allez, vous jouez. Vous aussi, vous vous inscrivez pour demain, par exemple. Je vous attends au 01 42 30 10 10 pour réserver votre place. Vous pouvez m'envoyer un WhatsApp aussi, sans problème, au même numéro. Et on joue chaque jour entre 11h et midi. Pour aller jusqu'à midi, voici Kenji Girac et Andalouse.

0: Kenji Girac avec Andalouse sur ici Paris Île-de-France. Il est temps de féliciter notre gagnante du jour. Bravo Geneviève. Geneviève qui a joué à Montigny-lès-Cormeilles dans le 95 et qui a marqué 3 points dans le Grand Paris Express et qui repart donc avec son passe-famille pour aller découvrir le plus grand show de magie d'Europe qui arrive, la pelouse de riz. C'est une super idée de sortie avec les enfants, les vacances scolaires qui arrivent bientôt. Petite réaction Geneviève ?
1: Je suis très contente.
0: Laurent Borde, vous pourriez faire semblant d'imiter.
1: Oui, mais j'ai des problèmes de voix un peu ce matin.
0: Parce que Geneviève avec cette voix, c'était pas tout à fait ça.
1: Je sais. Même Laurent Borde avec cette voix, c'est pas non plus.
0: Bon Geneviève, on n'a pas réussi à vous rappeler, à vous joindre, mais pas de problème, on vous envoie votre passe-famille. 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Alors, on va retrouver Nora Malagré, tiens, juste après les infos de Laurent Borde.
1: Oui.
0: Le thème du jour concerne absolument tout le monde. Bonjour Nora.
2: Bonjour à toutes et à tous, et on vous doit bien ça, votre nouveau rendez-vous quotidien entre 12 et 13 heures. Aujourd'hui, on va parler du démarchage téléphonique qui nous empoisonne la vie. Comment fait-on pour s'en débarrasser? À tout de suite.
0: Bonne question, on est à l'écoute. À tout de suite, Nora.
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0: Je vous souhaite un bon lundi sous le soleil. Nous sommes le 5 octobre, il est pile midi. Et cette question, Laurent Borde, est-ce le début d'une semaine noire ?
1: 413 lycées en France, dont une grande partie en Île-de-France, sont à nouveau fermés ou au moins partiellement depuis ce matin, une baisse de 27% par rapport à vendredi, selon le ministère de l'Éducation, à la veille d'une nouvelle journée de mobilisation que des syndicats de profs et de parents d'élèves appellent à rejoindre, et alors que fleurissent sur les réseaux sociaux des appels à un blocage dur. Pour l'instant, Nicolas Joly, vous avez fait le tour de plusieurs lycées de Seine-Saint-Denis ce matin, et la mobilisation était plutôt calme.
4: Les portes du lycée Maurice Utrillo de Stein sont ouvertes, mais les jeunes refusent d'y entrer. Près de 200 élèves font une sorte de grève de la classe devant l'établissement. Julia, professeure de lettres et membre de Sud Éducation 93, est venue les soutenir.
5: J'ai vu que les élèves ne voulaient pas rentrer en classe, avaient formé une sorte de chaîne humaine devant le lycée. J'ai décidé effectivement de ne pas prendre la classe, déjà pour ne pas faire l'appel et les contraindre à rentrer.
4: Au lycée Feder à Épinay-sur-Seine, tentative de blocage plutôt timide. Des élèves se postent devant les portes, mais n'empêchent pas vraiment leurs camarades de rentrer. Pour Bilal Nargissi, membre du syndicat Renouveau Lycéen, ça a au moins le mérite d'être non violent.
6: Quand on veut bloquer, généralement on utilise des moyens comme des poubelles ou des objets donc qui sont plus gros. Pas forcément pour les brûler derrière, parce que notre but c'est pas d'être violent, c'est d'être pacifiste, mais uniquement pour bloquer l'accès. Ce qu'on veut pas nous, c'est que ça atteigne directement l'intégrité physique des personnes qui bloquent.
4: Dans son lycée, Paul Éluard à Saint-Denis, ce ne sont pas des jeunes qui bloquent l'entrée, mais une chaîne enroulée autour des grilles. Le lycée est fermé et les cours sont en visio depuis vendredi. Pas facile à mettre en place.
6: Aujourd'hui, est-ce qu'il est réellement fonctionnel? Est-ce qu'il fonctionne bien? Est-ce que les visios fonctionnent bien? Est-ce que tout est mis en place pour que cela fonctionne efficacement? Je ne sais pas. C'est pour ça que la plupart des professeurs nous envoient directement les devoirs à faire chez nous. Et après, ensuite, nous travaillons dessus au retour des cours.
4: Au total, ce sont plus de 160 lycées qui sont fermés aujourd'hui en Île-de-France, selon la présidente de région Valérie Pécresse.
1: Et beaucoup moins calme, en revanche, ce matin au lycée des métiers Vauclin, dans le 13e arrondissement, où une dizaine de jeunes cagoulés en noir qui ne sont pas des élèves, affirme à ICI Paris Île-de-France la proviseure du lycée, Carole Zerbib, ont tenté de mettre le feu à deux reprises à l'entrée de l'établissement avant de s'attaquer aux portes à coups de béquilles. Le calme est désormais de retour devant le lycée, selon nos journalistes sur place. Un dossier complet et mis à jour en temps réel sur le blocage des lycées en français dans notre région est à retrouver sur le site et l'appli ICI. L'extrême pauvreté dans les pays riches, c'est le titre d'une étude publiée ce matin par l'Observatoire des Restos du Cœur. Une étude exceptionnelle par son ampleur qui révèle que le nombre de personnes qui n'ont pas assez pour se loger et manger a explosé de 62% en 8 ans. Alexandre Gaillard, professeur d'économie à Brown Université en charge de l'étude, relève au micro de Marie Boéda une solution efficace pour lutter contre cette difficulté à se loger.
7: Les logements sociaux sont l'une des rares politiques qu'on peut identifier très bien dans nos données, parce qu'il y a une très forte hétérogénéité du nombre de logements sociaux entre les territoires. Ce qu'on trouve, c'est qu'une augmentation des logements sociaux prévient l'entrée dans la précarité résidentielle et assez fortement. On estime qu'une augmentation, encore une fois, de 10% du nombre de logements sociaux réduit l'augmentation de l'entrée dans la précarité résidentielle d'environ 4%.
1: Les détails de cette étude sont sur le site et l'appli ici. Deuxième au Stade de France pour l'équipe de France de football et son sélectionneur Zinedine Zidane. Trois jours après le match nul un partout face à l'Italie, les Bleus accueillent la Belgique ce soir dans le cadre de la quatrième journée de Ligue des Nations. Le dernier match d'un rassemblement d'un peu plus de deux semaines durant lesquelles Zinedine Zidane a tiré beaucoup d'enseignements, essentiellement positifs, même s'il considère que le travail ne fait que commencer.
8: Il y aura des changements, ça c'est sûr. C'est notre quatrième match. Il faut pas non plus faire n'importe quoi. Et c'est bien de pouvoir utiliser tout le monde. Donc on va faire des changements intelligents et surtout pour être compétitif pour ce match-là. On est tous concernés, tout le monde est important dans cette équipe. Et moi, c'est ce que j'ai envie de transmettre à mes joueurs. C'est de dire qu'il y a beaucoup de concurrence. Enfin, voilà, les joueurs le savent, mais je vais compter sur tout le monde. L'important, c'est bien préparer notre match et surtout faire ce que l'on a envie de faire sur le terrain, être à l'aise. Je crois que jusqu'à maintenant, je suis très satisfait de ce que j'ai vu, de l'état d'esprit, et ça c'est le plus important pour moi.
1: France-Belgique, coup d'envoi à 20h45, match en direct et en intégralité sur le site et l'appli ici, ainsi que sur la chaîne YouTube. On jette un coup d'œil dans le ciel de la région avec un beau soleil sur l'ensemble des départements. Il pourrait tout de même y avoir quelques légers nuages, notamment sur l'ouest de la région. Les températures sont encore au-dessus des normales saisonnières. Le minimal 24 degrés pour Taverny, Châtenay-Malabry et Tremblay en France. 25 au PEC à Choisy-le-Roi et à Paris. 26 à Monnerville et la maximale 27 pour Provins. Tout de suite, Enora Malagret, on vous doit bien ça sur Ici par Île-de-France.
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2: Et bonjour à tous, bienvenue dans votre nouveau rendez-vous quotidien entre 12 et 13 heures. Ça s'appelle On vous doit bien ça, on est là pour vous rendre service. Ici on parle bon plan, on parle de comment éviter les arnaques, on parle santé animaux. On est là encore une fois pour vous rendre service et je ne suis pas toute seule pour faire cette émission. Moi je m'appelle Enora Malagré, je suis avec, oh là là, mon capitaine dans la tempête, Aude Razo. Madame anti-arnaque, coucou Aude.
9: Coucou, coucou tout le monde.
2: Vous avez passé un bon week-end ma Aude?
9: Oui, vous aussi je crois.
2: Oh. J'ai guinché, je dois bien vous le dire. J'ai tournoyé la jupette. Voilà, ça c'est dit. Gérald Kirzek, notre
10: bonjour.
2: Médecin. Bonjour Gérald.
10: Qui ouvre les yeux tout ronds comme ça, ça veut dire quoi?
2: Non, j'ai guinché, j'ai dansé le swing, etc. Faut pas parler de moi, on s'en fiche, mais enfin j'ai dansé. Et vous, vous avez dansé Gérald Kirzek ce week-end?
10: Non, mais j'aurais pu danser parce que je suis allé parler santé mentale et santé physique à Valenciennes. Et finalement, la danse, c'est un excellent moyen de préserver tout ça.
2: Ah, il est reparti, à peine démarré, oui. À midi 6. Et vous allez d'ailleurs nous parler santé mentale aussi un peu,
10: oui,
2: plus tard dans l'émission.
10: Oui, on démarre les semaines de la santé mentale.
2: Exactement, docteur. Ma chère et tendre amie, notre merveilleux journaliste Elsa Wolinski, coucou.
11: Bonjour tout le monde.
2: Elsa, vous allez nous parler de la santé mentale des jeunes,
11: les jeunes
2: tout à l'heure.
11: Tout à fait.
2: Et j'irai le meilleur pour la fin. Oh. Valère Coréard, monsieur Bonplan, coucou.
12: Salut,
2: Valère.
12: Salut Enora, bonjour à toutes et tous.
2: Vous avez passé un bon week-end?
12: J'ai passé un aussi bon week-end que vous, mais j'ai pas dansé.
2: Non, vous avez fait beaucoup de sport. Vous.
12: Exactement.
2: C'est un malade du sport. Alors, nous allons parler d'un gros dossier aujourd'hui, entre autres, hein, vous l'avez compris, le démarchage téléphonique. Ça continue, ça nous empoisonne la vie. Et pour cela, nous allons recevoir, je vous le présente dans un instant, un éminent collègue de 60 millions de consommateurs. 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Ah oui, et pardon, c'est vrai, ma chère réalisatrice Céline qui me disait ça dans l'oreille. Et vous pouvez aussi nous laisser des messages vocaux et nous appeler tout au long de l'émission, 0810 055 056. C'est lundi, ça sent, je suis désolée. Et comme l'a fait d'ailleurs, qui nous a laissé un message vocal aujourd'hui, eh bien c'est Siam, on l'écoute.
13: Bonjour, c'est Siam de Gironde. Je voulais savoir si l'endométriose est héréditaire. Merci.
2: Alors là, vaste sujet que malheureusement je ne connais que trop bien. On va vous répondre, cher Siam, dans une trentaine de minutes. Juste petite parenthèse, l'hystérectomie, quand on se fait retirer l'utérus, c'est pas un remède à l'endométriose. On en parlera avec le docteur Kirzek dans un instant. Allez, on y va, on démarre l'émission. Il est midi 8 sur Ici. Et je vous l'ai dit en préambule, gros dossier aujourd'hui sur le démarchage téléphonique, c'est insupportable. Moi-même, j'en subis les conséquences. On va recevoir notre ami journaliste Adriane des 100 Isidoro. Bonjour Adriane.
9: Bonjour Anora.
2: Vous y consacrez un large chapitre dans 60 millions de consommateurs. C'est insupportable. Il y a des lois pourtant et ça continue.
9: Et oui, une loi est entrée en vigueur là cet été tout juste, qui est censée interdire le démarchage, mais ça continue et ça hérite vraiment nos lecteurs. Alors ça continue parce que il y a un certain nombre de démarcheurs qui continuent à appeler de manière totalement illégale. Et puis il y a aussi des exceptions. Donc si vous avez un contrat en cours avec une société, donc si vous êtes abonné à un forfait téléphonique, pendant la durée du contrat, vous pouvez être appelé par le professionnel. Ça, c'est totalement normal. Il peut démarcher dès lors que son appel a un lien avec l'objet du contrat. Il peut pas vous parler de porte ou de fenêtre, quoi. Si c'est un opérateur téléphonique. Et puis autre exception, et elle est bonne à donner aussi, si vous achetez un objet en neuf dans une enseigne, pendant la durée de la garantie commerciale, ce professionnel pourra vous appeler pour vous démarcher. Mais ce sont les seules exceptions à laquelle, quand même, s'en ajoute une toute dernière. Il y a certaines entités qui profitent d'un régime d'exception, la presse, pour des questions de pluralisme, et puis les associations aussi qui peuvent vous démarcher pour des causes caritatives.
2: D'accord, Audrazo.
11: Alors ça, effectivement, ce sont pour les exceptions, mais il y a tout le reste. Ah, pourquoi les appels indésirables continuent? J'ai vérifié, c'est l'article qui est le plus lu encore ce matin votre site internet 60 millions de consommateurs. Vous dites que vous avez eu une avalanche de témoignages et de réactions, c'est ce qui est écrit.
9: Absolument.
11: Ils disent quoi, les gens?
9: Alors, les gens, ils sont dépassés, ils sont irrités. Je peux vous citer un mail qu'on a reçu.
2: Si vous êtes irrité, dépassé, je reprends les mots de notre invité. 0810 055 056. Posez-nous des questions, on a les réponses.
9: Ah oui, on a lancé un appel à témoignage. Plus de 500 personnes ont écrit à la rédac, c'est quand même assez conséquent. Et en fait, ces gens-là dénoncent un harcèlement, jusqu'à 10 appels par jour.
2: Oh là là.
9: Alors, si vous voulez, je peux vous donner un exemple. C'est abominable, nous écrit Vincent. Depuis des mois, je reçois des appels intempestifs quotidiens, automatisé. À chaque fois, je fais une déclaration dans signal.conso.gouv.fr, mais je n'ai pas de retour. Cette semaine, je me suis fait appeler 10 fois depuis X numéro. Aidez-moi. Les gens n'en peuvent plus, quoi.
2: Valère Correa.
14: Cette semaine, donc, ce lecteur a été appelé 10 fois. Démarchages intempestifs, on en reçoit encore tous. Mais qu'est-ce qui se passe, en fait? Les entreprises n'appliquent pas la loi, elles s'en fichent.
9: Alors, je pense que la majorité des entreprises l'appliquent, mais vous savez, il y a toujours quelques récalcitrants, ils font beaucoup de bruit, ils sont très embêtants, et donc au mépris de la loi, ils continuent à harceler les gens au téléphone.
11: Il y a eu quand même des tentatives successives pour limiter le démarchage. On a eu Bloctel en 2016, vous vous souvenez, Bloctel?
2: Oui, bien sûr.
11: Une liste d'opposition au démarchage.
2: Est-ce que vous pouvez redire ce que c'est Bloctel?
11: Bloctel,
2: peut-être,
11: liste d'opposition au démarchage, ça n'a pas marché du tout.
2: Ouais.
11: Je pense qu'on est tous d'accord là-dessus. 2020, démarchage pour la rénovation énergétique a été interdit. LOL, qui n'a pas reçu dernièrement des appels, isolation, pompe à chaleur, panneaux solaires, etc. 2022, interdiction du démarchage pour le CPF, le compte personnel de formation. Vous vous souvenez, celui-là, ça a été un cauchemar. On recevait des appels tout le temps. 2023, interdiction du démarchage les week-ends et jours fériés. Mais en fait, on peut faire une liste très longue de toutes les tentatives. Donc là, énième tentative, là, cet été, avec interdiction du démarchage sans notre consentement. Mais il faut faire quoi, en fait, Adriane de San Isidoro? Il faut taper plus dur au portefeuille de ceux qui ne respectent pas la loi?
9: Bien, très bonne question. Alors en 2020, comme vous le dites, les amendes ont été relevées considérablement, donc à 375 000 euros d'amende. Ça peut aller jusqu'à même 500 000 en cas de démarchage sur des personnes en situation de faiblesse. Et ça s'accompagne de 5 ans de prison. Donc, j'allais dire, les sanctions, elles sont là. Maintenant, il faut les faire appliquer.
11: C'est pas appliqué, en fait.
9: Et c'est là où le bât blesse, en fait, parce que on a l'impression que l'État est un petit peu dépassé. En tout cas, c'est ce qui revient dans les commentaires qu'on revient. Les gens déplorent un manque de moyens crucial, quoi. C'est-à-dire qu'en fait, il faudrait pouvoir tracer tous les appels, les adosser à des noms, des personnes physiques, et ensuite mettre en place des sanctions. Et là, pour l'instant,
2: c'est
9: on est loin du compte.
2: Gérald Kerzek, vous aviez une question, je crois.
10: C'est insupportable, on l'a tous vécu, mais j'ai quand même l'impression que ça va mieux. C'est-à-dire que depuis quelques mois, je ne reçois
2: pas. Ah bon?
10: J'en reçois beaucoup moins. Avant, c'était de l'ordre de 2 ou 3 par jour, à tel point que dès qu'il y avait un numéro fixe, en fait, on répondait plus, quoi. Un 02, un 03, oui, ou même un 09.
15: Oui,
10: moi, je répondais même plus. Et j'ai l'impression, enfin, en tout cas, c'est pas qu'une impression, c'est que ça s'est calmé.
15: On va d'ailleurs vous donner des solutions après pour éviter tout ça. Hein.
9: Alors, parfois, il y a une solution technologique qui s'impose elle-même. C'est-à-dire que si vous avez certains téléphones, ça peut être le cas des Google Pixel, de certains Samsung Galaxy ou de certains téléphones Apple, en fait, par défaut, ils vont réussir à filtrer tout un tas d'appels. Mmh. Et ça, c'est grâce aux constructeurs.
10: Donc c'est eux qui filtrent, en fait, c'est pour ça que je ne les vois plus.
9: En identifiant la récurrence des préfixes invasifs et qui vont, tout simplement filtrer les appels et ce qui permet de réduire le nombre d'appels. Il y a d'autres leviers où on y reviendra peut-être.
15: Ah bah j'espère qu'on va y revenir, évidemment, qu'on va y revenir dans un instant. Merci beaucoup à vous, en tout cas, Adrien, d'être avec nous pour parler du démarchage téléphonique. On va vous dire comment se protéger, quelles erreurs, en gros, à éviter juste après. Abba, Waterloo. Ouh, ça va me réveiller un peu, ça va pas faire de mal. En ce lundi, dans On vous doit bien ça sur ici.

0: Waterloo sur votre radio ici. Il est midi 16.
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0: 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Et oui, c'est votre nouveau rendez-vous quotidien depuis la rentrée. On est ensemble jusqu'à 13h. On vous rend service dans cette émission, du moins on essaye. Là, on est en plein cœur du dossier des démarchages téléphoniques qui nous enquiquinent la vie, qu'on a envie de tabasser son téléphone tellement on n'en peut plus. Et grâce à notre collègue de 60 millions de consommateurs, Adrian San Isidoro, on est en train de détricoter tout ça. Et on va accueillir une auditrice qui fait un peu les frais, je crois, tout ça. Nathalie, qui nous appelle de Guichen, je crois, c'est ça. Bonjour Nathalie.
2: Oui, bonjour Enora.
0: Bonjour, vous êtes inscrite sur Bloctel et malgré la nouvelle législation, vous continuez de recevoir ces satanés appels publicitaires, oui. Nathalie.
2: Oui, tout à fait, oui. Tout à fait, et je ne sais pas trop vers quoi me tourner en fait,
0: parce je me doute
2: c'est
0: bien.
2: Vrai que c'est insistant quoi.
0: Mais c'est-à-dire vous en avez combien par jour ou par semaine?
2: Ah, bah, ça m'arrive surtout période de midi et le soir quoi.
0: Oh là là. Bon alors comment on peut l'aider Nathalie là, très concrètement?
3: Eh ben, en fait il existe des applications de blocage, donc vous avez Truecaller par exemple, vous avez Orange.
0: Truecaller
3: Truecaller. C-A-2-L-E-R.
0: Ouais, comme attendez, vous pouvez réappeler distinctement?
3: Oui, bien sûr. Truecaller, T-R-U-C-A-2-L-E-R. Vous avez Orange Téléphone Anti-Spam, qui fonctionne aussi chez les autres opérateurs, hein, c'est quand même bon à savoir.
0: Ouais.
3: Ou encore le fameux Saracroche.
0: Ah, bah ça, c'est notre passion, c'est grâce à Audrazo qu'on a découvert Saracroche. Non, mais, pardon, ça fonctionne très bien, ce Saracroche.
3: Ouais, hein. Paraît-il, en tout cas, selon les témoignages qu'on a reçus à la rédaction.
4: Je confirme, moi aussi, que ça marche quand même très
0: moi,
4: bien.
0: J'en ai
4: ça,
0: pratiquement.
4: Ça filtre pas tout, mais ça filtre très bien.
3: Ah, ouais. Et alors, en plus, c'est une appli qui a été développée par un Français indépendant, donc bon, ça veut. Voilà.
0: Cocorico, ça veut, voilà.
3: Et puis, dans le même genre, vous avez aussi le préfixe bloqueur qui connaît un certain succès, donc à télécharger. Alors, les choses qu'on peut faire aussi pour éviter que nos numéros se retrouvent dans les internets, si je puis dire, c'est il faut vraiment éviter de le laisser, quand on le peut, dans les formulaires web, parce qu'en fait, vous savez, vous voulez émettre un devis, vous voulez faire ci, vous voulez faire là. Et ben en fait, ces informations, elles sont aspirées et réutilisées par des courtiers en données. Ouais. Qui vont en fait les revendre à des sociétés qui vont vous démarcher sans prendre la peine de prendre votre consentement.
0: Valère.
5: Adrien, pour bien être clair quand même sur ce que vous nous dites depuis tout à l'heure, c'est que l'État est sinon impuissant, en tout cas il n'a pas les moyens de faire appliquer correctement la loi, et c'est donc aux citoyens, aux consommatrices, aux consommateurs, de trouver des solutions par nous-mêmes, avec des applications, en filtrant, etc. Ah oui. C'est
3: ça ? Est-ce qu'on appelle une emplâtre sur une jambe de bois cette critique qui a été formulée à l'encontre de l'État, elle a été faite par l'ex-sénateur Jean-Pierre Verzelen, qui lui-même a porté le texte de démarchage et mis en question la capacité de l'État à faire appliquer la loi. Vous voyez, donc même au plus haut niveau, on se pose cette question. Donc on attend quand même avec une certaine
0: fébrilité.
3: Une certaine impatience, les annonces des futures sanctions qui vont tomber, et on espère qu'elles seront nombreuses.
0: Et qu'elles soient vraiment dissuasives. Audrazo.
4: Oui. Vous avez parlé des applis pour bloquer ces appels intempestifs. Il y a aussi le premier coup d'œil, aussi l'appel de démarchage. C'est un 0162, c'est un 0377, c'est un 0948. Il y a la liste sur Internet. Si vous tapez les premiers chiffres des appels de démarchage, je ne dis pas que des fois on vous appelle avec un 06 et on vous démarche, et ça, ils n'ont pas le droit, c'est interdit. Mais en tout cas, si vous avez un 0162, 0377, 0,318, 0,948, 0,949, tout ça c'est du démarchage. Vous le savez.
6: Mais c'est pour ça que je réponds.
4: Vous allez sur Internet et vous tapez numéro de démarchage, les premiers chiffres, etc. Vous allez avoir toute la liste en fait. Elle se trouve
0: 07,
4: très facilement.
0: On se dit que c'est un nouveau numéro de portable.
7: Et puis la conséquence, c'est que c'est rare maintenant qu'on appelle avec un fixe, mais du coup tous les gens qui appellent avec un fixe, on les prend plus. C'est des conséquences très concrètes.
0: Exactement.
4: Et Adrienne de San Isidoro, vous parliez de formulaire web sur lequel il ne faut pas laisser nos numéros. C'est quoi ces formulaires web exactement? De quoi vous parlez?
3: Bah en fait, quand on vous demande de laisser votre numéro de portable, si vous avez le choix de...
4: Quand on achète quelque chose?
3: Quand on achète quelque chose, quand on demande des informations, vous voulez télécharger un livre blanc, n'importe quoi sur Internet, et que vous avez la possibilité de ne pas le laisser, parce que parfois, malheureusement, c'est une obligation, et c'est embêtant, mais parfois on n'a pas le choix, mais parfois on l'a, et dans ce cas-là, il faut éviter de le donner. Parce
7: quand c'est facultatif, effectivement, il ne faut pas le donner.
4: Ça ne l'est pas toujours.
7: Moi, je fais ça en soirée aussi. Je ne te donne pas toujours. Je ne te donne pas toujours. Ou je dis appeler le 15.
0: Ouais, c'est ça. Audrazo.
4: Qu'est-ce qu'on doit faire si on reçoit un appel de démarchage illégal? Vous en avez déjà un petit peu parlé. Est-ce qu'il faut le signaler? Mais est-ce que ça sert vraiment à quelque chose de signaler ces numéros?
3: Oui, alors, en fait, ce qui est important, c'est de conserver les preuves. Donc, le numéro de téléphone, les dates, les heures des appels, et de signaler sur signal.conso.gouv.fr. Alors, est-ce que ça sert à quelque chose? Oui, parce que ça aide quand même à documenter la fraude, puisque quand on fait ce signalement, c'est immédiatement envoyé à la répression des fraudes, et donc il va agréger toutes ces plaintes, produire des dossiers touffus, et peut-être remonter les centres d'appels frauduleux, les filières qui vous enquiquinent toute la journée, pour enfin être à la hauteur et coller les amendes qui correspondent. En fait.
0: Adriane, vous restez avec nous. Si vous avez des questions, chers amis, ça se passe au 0810 055 056. Un peu plus tard dans l'émission, on parlera santé mentale et endométriose, mais pour l'heure, on écoute Indochine avec Victoria. Il est midi 22 sur votre radio ici, on est ensemble jusqu'à 13h.

0: Indochine, Victoria sur votre radio ici. On est ensemble jusqu'à 13h les amis.
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0: On vous doit bien ça. Et oui, on vous doit bien ça, on est là pour vous rendre service. Je le rappelle, on est ensemble jusqu'à 13h et c'est votre nouveau rendez-vous quotidien sur votre radio. Ici, on va parler santé mentale dans un court instant. On va parler aussi un petit peu endométriose, cette maladie qui touche une femme sur 10. Mais pour l'instant, on parle toujours du démarchage téléphonique, parce que malgré la loi, on continue d'être saoulés, enquiquinés par ces gens qui nous appellent plusieurs fois par jour. Et nous recevons d'ailleurs Itelvina, qui nous appelle de Bayonne. Coucou d'ailleurs les amis de Ici Pays Basque.
2: Bonjour toute l'équipe.
0: Bonjour, vous allez bien?
2: Oui, je tenais à vous remercier parce que votre émission elle est géniale.
0: Oh, merci.
2: Pleine de bonne humeur et ça fait du bien.
0: On espère en tout cas parce que les temps sont durs, la rentrée est vraiment pas simple. Donc si on peut vous apporter un peu d'infos et de la bonne humeur, et ben voilà, enfin en tout cas on estime qu'on vous doit bien ça. Alors, Itelvina, on vous appelle sur le fixe et sur le portable. Vous c'est les deux, mon colonel.
2: Alors, hein. Voilà, c'est ça. Alors quand je suis à la maison et quand je suis au travail aussi, c'est pareil.
0: Oh là là.
2: Alors si je réponds pas à la maison et que je suis pas loin, on va dire, on m'appelle en suivant sur le fixe. Et au travail, c'est exactement pareil, parce que je regarde les numéros, parce qu'ils s'affichent. Et donc, j'ai beau leur dire que les démarchages, c'est interdit et compagnie, ils n'en ont rien à faire. Alors, comment on fait pour pas qu'ils appellent à la maison?
0: Eh oui, c'est ce qu'on était en train de vous proposer, hein, des solutions. Adriane, qui est avec nous, notre collègue de 60 millions de consommateurs, qui y consacre d'ailleurs un large dossier. Hein, procurez-vous ce merveilleux magazine, parce qu'il y a des vraies solutions. Adriane.
3: Oui, écoutez, là, dans ce cas-là, il faut absolument installer des applications de blocage. Mais la question, c'est finalement comment ces appels qui vous arrivent sur le fixe arrivent aussi sur le portable.
0: Et c'est ça.
3: Et oui, c'est-à-dire que quand ils ne rentrent pas par la porte, ils essayent de rentrer par la fenêtre, tout simplement. Et ça, c'est possible parce qu'en fait, ils récupèrent les données issues de fuites de données.
0: D'accord,
3: partout, malheureusement, aujourd'hui, sur les sites gouvernementaux, sur les sites commerciaux. Et donc, ils récupèrent ces données sur le dark web. Et dedans, vous avez le fixe, vous avez le portable. Et pourquoi se priver de l'un ou de l'autre quand on a les deux?
4: Et alors on a Marie qui témoigne sur le WhatsApp de l'émission et qui dit elle c'est l'inverse. Elle dit que en fait elle reçoit l'appel sur le téléphone portable et qu'elle bloque et ensuite elle reçoit l'appel sur le téléphone fixe. Donc ça montre bien qu'ils ont les deux en fait, hein, tout simplement. C'est exactement ce que nous dit Itelvina.
0: Valère Coréard.
5: Oui, chère Enora. Non mais.
6: Moi j'avais une question. Sinon pour vous Aude. Aude, en fait, vous qui nous dites tout le temps, justement, faut faire très attention à pas donner son téléphone, enfin tout ça. C'est comme ça que qu'ils réussissent finalement.
4: C'est ça. En fait, c'est les fuites de données dont parle Adriane.
6: Oui,
4: effectivement, en fait, dès que vous laissez votre numéro de téléphone quelque part, quelqu'un peut le récupérer. Il faut le dire. Il peut y avoir un escroc derrière qui va siphonner un site, le pirater. C'est comme ça qu'on dit, les piratages informatiques.
6: En fait.
4: Et ils vont récupérer ces données. Et effectivement, c'est une des manières qu'ils ont de récupérer les numéros. Et c'est pour ça qu'ils ont les appels, les téléphones fixes. Et portable, ils ont les deux, ils ont votre
6: mais
4: nom aussi, ils ont plein de choses.
6: Mais ouais.
0: Gérard
6: oui.
0: Kierzek.
7: Question bête, mais à chaque fois je me demande si c'est un vrai humain ou si c'est un faux humain, un disque ou je ne sais quoi.
0: Ça c'est la grande question que tout le monde se pose.
3: Oui. Alors, parfois,
4: ça dépend.
3: Parfois c'est des bots, malheureusement c'est des robots en fait qui vont automatiser des appels à
7: des bots,
3: à l'infini.
7: Des robots, oui, ouais,
3: des
7: pas
3: robots.
7: Des bots.
3: Non, pas en croco.
7: Robots.
3: En robot. Et donc ils vont automatiser des appels et à un moment ça va tomber sur vous et voilà. Mais ça veut pas forcément dire qu'ils auront récupéré votre numéro. C'est simplement qu'ils passent des milliers et des milliers et des milliers d'appels.
0: Merci beaucoup à Nathalie. Merci à Itelvina. Continue de réagir au 0810 055 056. Mais pour l'heure, c'est l'actu dans toutes vos régions grâce aux 44 locales de votre radio ici. À tout de suite.
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0: 2 fermetures sur le périph' extérieur cette nuit. La 10 également en direction de la province en sortie de Paris sera fermée cette nuit entre Vissous et les Ulis. Et on attend aussi la fermeture de la 15 en direction de Paris entre Herblay-sur-Seine et Sannois. Côté transport en commun, la ligne A du RER est coupée à partir de 22h ce soir entre Nanterre-Préfecture et Cergy-le-Haut. Il y a des travaux et des bus de remplacement sont mis à disposition. Enfin, si vous êtes amené à prendre la ligne C du RER, celle-ci sera également fermée à partir de 23h entre gare de Stalitz et Dourdan. On ne pourra plus circuler en raison de travaux. On continue en tout cas de vous tenir informés.
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3: Et oui, bonjour, midi 32, on est en direct jusqu'à 13h, vous l'avez compris, c'est votre nouveau rendez-vous quotidien. On essaye de vous rendre service avec sérieux et bonne humeur et on espère qu'on y parvient. C'est votre antenne, hein. Appelez-nous 0810 055 056, vous avez des questions, ça tombe bien, on a les réponses. Surtout Valère Correa aujourd'hui
4: qui est oui,
3: en
4: vrai.
3: Très grande forme. Et puis vous pouvez aussi nous laisser des messages vocaux, encore sur ce numéro WhatsApp 0810 055 056. C'est gratuit comme l'a fait Siam aujourd'hui.
5: Bonjour, c'est Siam de Gironde. Atteinte d'endométriose et adénomyose, je me suis fait opérer d'une hystérectomie totale. Ma fille a 14 ans et je m'inquiète pour elle. Je voulais savoir si l'endométriose est héréditaire. Merci.
3: Alors, un vaste sujet et je serai évidemment accompagnée pour y répondre du docteur Kierzek. Moi, c'est une maladie que je connais bien. J'en ai beaucoup parlé dans les médias. J'ai écrit un livre à ce sujet. La seule chose que je peux vous dire, Siam, c'est qu'on ne sait pas grand-chose sur l'endométriose. Il y a autant d'endométriose que de femmes. Et ce qu'on ne sait pas, c'est qu'on ne sait pas si c'est héréditaire ou pas. Pourquoi ? Parce qu'il n'y a pas assez de sous pour la recherche. On commence à s'y atteler. Il y a quelques chercheuses et quelques chercheurs, notamment à l'Institut Pasteur que je salue chaleureusement, qui essaye de comprendre l'endométriose qui existe depuis la nuit des temps, qui touche une femme sur 10 et qui est la première cause d'infertilité. Vous parlez d'ailleurs d'hystérectomie, je vais juste faire un petit rappel, l'hystérectomie c'est quand on se fait retirer l'utérus, ça n'est pas un remède à l'endométriose, n'est-ce pas docteur Kierzek? Ça ne veut pas dire que l'endométriose va faire dodo pour autant.
6: Ah ben non, surtout que l'endométriose par définition elle est souvent en dehors de l'utérus aussi, c'est du tissu utérin mais qui est ailleurs, qui peut être dans les poumons, dans le tube digestif. Donc on voit bien que si on enlève l'utérus, ben on enlève une partie, mais on ne peut pas enlever les morceaux d'utérus qui sont ailleurs, de tissu utérin et qui sont inflammatoires. Et
3: pour répondre... qu'en gros, l'endométriose, docteur, pour très, vraiment simplifier pour nos auditrices, nos auditeurs, c'est cette membrane autour de l'utérus qui se liquéfie au moment des règles. Et sauf que chez nous, au lieu de se liquéfier vraiment, ça devient un peu comme de la glu qui va se coller sur les ligaments utérosacrés, sur la vessie, parfois même dans des cas très
6: dans
3: extrêmes,
6: le poumon, dans le poumon, décollements
3: dans le cerveau,
6: à cause
3: c'est
6: de
3: très rare.
6: Hein.
3: Et c'est pour ça que ça inflame tout le corps et que ça donne des
6: crises douloureuses
3: folles. Voilà, en gros, c'était pour refaire un
6: et
3: petit schéma.
6: Pour répondre à la question, est-ce que c'est génétique? J'allais dire non et oui. Alors non, parce qu'il n'y a pas un gène de l'endométriose, voilà. Mais il y a des gènes de l'endométriose. Et surtout, quand on regarde les familles, si votre maman a été atteinte d'endométriose, bah, la fille a 4 à 8 fois plus de risques d'avoir de l'endométriose. Donc on voit bien qu'il y a un terrain génétique. On ne comprend pas tout, effectivement, dans cette maladie. Il y a une prédisposition génétique, probablement. Et il y a plusieurs gènes impliqués, certains commencent déjà à être identifiés et ça sera une des voies de recherche, hein, aussi bien pour diagnostiquer, dépister, mais aussi pour traiter éventuellement. Et l'hystérectomie, donc non, c'est pas la solution. Et le message à passer, c'est notamment aux jeunes filles qui ont des règles très douloureuses, ou moins jeunes filles d'ailleurs, qui ont des règles très douloureuses, qui les empêchent d'aller au travail, à l'école, etc. Non, c'est pas que les règles, il faut aller chercher plus loin, ouais. Faire
3: l'échographie, l'IRM,
6: aller voir un centre spécialisé.
3: Exactement.
6: Et ne pas s'arrêter. Il y a une erreur diagnostique et ne pas s'arrêter à « Ah ben non, si t'as mal, c'est parce que c'est tes règles. »
3: Exactement. Et n'hésitez pas à vous tourner vers les associations de patientes. 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Elles sont là pour vous. Merci beaucoup Siam. On y consacrera aussi évidemment beaucoup plus de temps dans une autre émission grâce à notre ami, le docteur Kierzek, qui nous fait la joie et l'avantage d'être là tous les jours ou presque.
6: N'en faites pas trop.
3: J'en ai fait un peu des caisses, c'est pas faux. Je retire. Alors, je voudrais remercier surtout notre cher ami de 60 millions de consommateurs, le grand journaliste Adrian San Isidoro, parce qu'on a parlé démarchage téléphonique. Si vous avez des questions, ça se passe au 0810 055 056.

0: Dernière chose, un dernier conseil à prodiguer à nos auditrices et nos auditeurs.
1: Bah, écoutez, ne donnez pas vos données quand vous avez la possibilité de ne pas le faire. Surtout, installez les applications pour bloquer.
0: On peut rappeler 3-4 applis.
1: Mais oui, absolument. On va avoir ça raccroche, Prefix Blocker ou encore Orange Téléphone Anti-Spam qui marche absolument chez tous les autres opérateurs.
0: Valère Coréard, qui sait de quoi cette fois-ci a quelque chose à dire.
2: Non, si vous me permettez de rappeler une chose, c'est que les gens qui nous appellent quand c'est pas de l'IA, hein, quand c'est des vrais gens, en fait, ils y sont un peu pour rien. Et c'est vrai que
0: faut
2: souvent.
0: Faut pas les insulter, les pauvres.
2: Exactement. Ah, oui. On peut leur expliquer gentiment, les éconduire, comme on dit, gentiment, mais en restant dans le respect, parce que ces gens-là sont en train de faire un métier qui est, je pense, assez difficile.
0: Très ingrat et très désagréable. Merci beaucoup, Adriane. Prenez grand soin de vous. Revenez quand vous voulez. Vous êtes éminemment sympathique. Il est 12h37. On va écouter Julien Doré avec Paris Seychelles sur votre radio ici. On est ensemble jusqu'à 13h. Ça s'appelle On vous doit bien ça.

0: Julien Doré, Paris Seychelles, sur votre radio ici. 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
0: Et oui, on vous doit bien ça, on est là pour vous rendre service. Et si vous avez des questions, c'est au 0810 055 056. Cette semaine, c'est la semaine d'information autour de la santé mentale. Mon cher confrère, pardon, j'avais envie de dire ça, c'était mon rêve, le docteur Gérald Kirzek.
2: Docteur Malagré.
0: Oh là là, ça m'émeut, j'en ai les poils. Je ne suis malheureusement pas médecin, vous oui, et vous allez nous parler de la santé mentale. Elsa Wolinski aussi dans un instant qui nous parlera de la santé mentale chez les jeunes.
2: Grande cause nationale, ouais, 2026 pour la deuxième année consécutive.
0: Ouais.
2: C'est dire qu'il y a du boulot ou alors qu'il ne s'est rien passé la première année. C'est peut-être aussi une solution, c'est pas faux. Ouais. En tout cas, c'est un sujet majeur. On le voit après le Covid. Il y a vraiment eu avant et après le Covid un adulte sur cinq qui a dans sa vie, au cours de sa vie, un problème de troubles psychiques. 53% des gens qu'on interroge en leur demandant est-ce que vous avez eu de l'anxiété, des symptômes un peu dépressifs dans les 12 derniers mois, répondent oui. Ça veut dire une personne sur deux dans l'année qui a précédé a un problème de santé mentale. Et le problème, c'est que la majorité n'ont pas consulté, ne veulent pas consulter. Il y a un grand tabou autour de la santé mentale.
0: On parle si de quoi? Et si je peux me permettre, plus les hommes qui me consultent encore,
2: oui,
0: moins que les femmes
2: être...
0: parce qu'ils ont peur et qu'ils ont... Oui,
2: là, et puis il y a l'image, il faut être fort.
0: C'est ça.
2: C'est un signe de faiblesse. En fait,
0: exactement,
2: non, c'est pas un signe
0: pauvres,
2: de faiblesse.
0: Ouais,
2: d'abord,
0: ouais,
2: quand on voit que tout le monde est concerné, parce que forcément, quand on voit des chiffres comme ça, ça veut dire que tout le monde est concerné, de manière réactionnelle ou pas, de manière avec une composante génétique ou pas. Il y a plein de circonstances dans la vie, il y a plein de facteurs, y compris des maladies physiques aussi qui peuvent générer des troubles de santé mentale, et les troubles de santé mentale qui génèrent des maladies physiques. C'est-à-dire qu'on peut pas déconnecter le corps et l'esprit. Et ça, c'est vraiment quelque chose d'extrêmement important, parce que quand on a une maladie physique, on va consulter. Ben, quand on a une maladie mentale, pourquoi on va pas consulter?
0: Oui,
2: surtout
0: sûr.
2: Que les choses peuvent être imbriquées. Alors, après, la question, c'est de quoi on parle? On peut parler tout simplement de petits troubles, parfois du sommeil, de troubles un peu de l'humeur, des choses qui sont un peu anodines ou qu'on passe sous silence. On peut aller jusqu'à la maladie psychique, la bipolarité par exemple, la schizophrénie, qui sont des maladies beaucoup plus lourdes, et puis la dépression nerveuse, bien sûr, qui est quelque chose d'extrêmement répandu.
3: J'avais juste une petite question. En fait, quand vous dites il faut consulter, mais on consulte qui? Qu'est-ce qu'on peut dire aux gens justement? Qu'est-ce
2: médecin,
3: qu'on peut leur conseiller?
2: Généraliste. Le premier
3: d'accord.
2: interlocuteur, ça doit être son médecin généraliste, bien sûr, parce que il va éliminer d'abord un problème physique, parce que des troubles du sommeil, un trouble de l'humeur, des maux de tête, une irritabilité, un changement de comportement, ça peut être quelque chose de physique. On va vérifier votre taux de sucre, on va faire un scanner cérébral, on va faire une prise de sang, parce que ça peut être un problème qu'on appelle somatique. Et puis après, lui va vous orienter vers un psychiatre, un psychologue, les deux n'étant pas pareils. Le psychiatre, c'est un médecin qui va pouvoir vous prescrire des médicaments, qui va faire aussi, pourquoi pas, une thérapie sur le plus long terme. Le psychologue n'est pas médecin, ne vous prescrira pas de médicaments, mais peut bien sûr vous aider. Ce qui est important, c'est de repérer les signes d'alerte. De l'insomnie, un changement de comportement, une baisse d'énergie, une perte d'envie, tout ça, un isolement, tout ça, ça peut être individuellement pas très grave, et c'est pas pour ça que vous avez un trouble de santé mentale.
0: Pardon, en revanche, je me permets, vous n'êtes pas fou. Vous savez,
2: bien
0: ce
2: sûr.
0: Mot qu'on met
2: bien
0: un
2: sûr.
0: Peu n'importe comment.
2: Et c'est pas parce qu'on va voir un psy qu'on est fou.
0: Voilà, ça peut être un problème chimique. Et puis vous n'êtes pas seul. Continuez après Valère Correa, on aura une question.
2: Des troubles du comportement, une consommation d'alcool, de tabac plus que d'habitude, ou comportemental avec les écrans, les jeux, etc. Alors individuellement, c'est pas très grave, mais quand il commence à y avoir une accumulation de petits signes comme ça dans l'entourage, ça doit vraiment être un signe d'alerte et engager la conversation. Parce que là, on n'ose pas là aussi
0: et
2: en
0: oui,
2: parler à quelqu'un.
0: Sûr.
2: On n'ose pas aborder le sujet sans culpabiliser, sans juger, mais juste tendre une main.
0: Valère.
4: Oui, je voulais juste rappeler la définition de la santé mentale parce que ça permet de se situer, c'est celle de l'OMS. C'est un état de bien-être qui nous permet de faire face aux sources de stress de la vie, de réaliser notre potentiel, de bien apprendre et de bien travailler et de contribuer à la vie de la communauté. Et c'est important de la rappeler cette définition parce qu'elle permet de se situer, est-ce que je suis là-dedans ? Ou en
0: absolument.
4: Dehors, et donc sinon j'ai un problème.
2: Après c'est normal d'avoir tous des petits coups de mou, hein. C'est l'automne, il y a moins de lumière, on a repris le boulot, etc. Mais quand ça a un impact sur votre vie sociale, vous n'arrivez plus à y travailler, ou vous travaillez la boule au ventre, ou quand il y a vos relations sociales, il y a un repli, etc. Effectivement, ça devient problématique, et c'est là où il faut pas hésiter à consulter. Alors après, on peut prévenir les troubles de santé mentale aussi. Et quand je disais que le physique et le mental, ils sont indissociables, un bon sommeil, par exemple, une bonne alimentation, moins de produits ultra transformés. Mmh. Il y a des études assez fascinantes qui montrent que les gamins qui boivent des sodas ouais. ont plus de syndromes anxio-dépressifs.
0: Okay.
2: On diminue les sodas, eh bien on diminue leurs troubles anxio-dépressifs. Or, chez un ado, qu'est-ce qu'il va faire? Il va s'enfermer dans sa chambre, il va se mettre devant les écrans, il va se gaver de soda en disant bah, ça ira mieux. Et généralement, on lui dit bah oui, fais-toi plaisir. Tiens, bah non, c'est pas lui faire plaisir, au contraire. Il y a, en termes d'hygiène de vie, l'activité physique, bouger, le sport, c'est fondamental. Parce que tout ça, ça va générer des changements physiques dans le bon sens du terme et sécréter de la sérotonine qui est l'hormone du bonheur.
0: Vous avez des questions à poser au docteur Kierzek, ça se passe au 0810 055 056, hein, vous le savez, on est là pour vous. On va continuer de parler santé mentale. En attendant, on va écouter Johnny Hallyday, Gabriel sur votre radio ici. Il est midi 45, dis donc, ça passe vite.
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0: Johnny Hallyday, Gabriel sur votre radio. Ici, on est ensemble jusqu'à 13h.
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0: Et ça s'appelle On vous doit bien ça, c'est votre nouveau rendez-vous quotidien. On parlait santé mentale avec le docteur Kirzek, qui a encore une petite chose à nous dire, et pas des moindres.
3: Premier secours en santé mentale. On connaît tous les gestes d'urgence, les massages cardiaques, la méthode Emlich, etc. Bien, il existe des formations PSSM, premier secours en santé mentale, délivrées par des associations. Ben là, c'est de vous donner un peu les gestes, les choses à faire, les choses à dire, pour pouvoir venir en aide à quelqu'un qui ne va pas bien, détecter, orienter, c'est vraiment l'objectif. Et puis un numéro, je voudrais vous donner le 3114, qui est le numéro d'information 24 heures sur 24 de prévention du suicide. Donc ça peut être important. Évidemment, il y a toujours les numéros d'urgence, le 15, mais le 3114, c'est un numéro important à connaître.
0: Merci docteur Kirzek. Et puis on a parlé en début d'émission du démarchage téléphonique qui nous empoisonne la vie. On a développé plein de solutions pour vous que vous pourrez retrouver dans le podcast, évidemment sur ici.fr. On vous doit bien ça. Nous avons un auditeur aussi qui avait une dernière question à nous poser, Benoît, qui appelle via Ici Pays Basque. Bonjour Benoît.
4: Oui, bonjour Enora, bonjour à tous.
0: Ça va, Benoît ?
5: Bonjour.
4: Ça va, merci, ça va très bien.
0: Alors vous avez des appels tous les jours aussi, hein ? On n'en peut plus.
4: Ah oui, mais tous les jours, là, j'ai eu encore un 07 ce matin. Cet après-midi, je pense que je vais avoir un 02 ou un 04 qui va m'appeler. Hein. Maintenant, je vais faire les pronostics parce que c'est tout le temps, c'est horrible. J'entendais dire qu'il fallait pas laisser son numéro de téléphone sur certains sites quand on faisait des devis, des choses comme ça, mais c'est pas toujours évident. Mm-hmm. Moi, ce que je trouve pas normal, c'est que parfois on nous dit voulez-vous laisser votre numéro de téléphone, être contacté, etc. Mais c'est pas toujours le cas. Et ce qui m'inquiète le plus, c'est que le président Macron voulait faire interdire le téléphone aux moins de 15 ans. Franchement, je ne sais pas comment il va pouvoir protéger les jeunes, alors que rien que ça, déjà, le gouvernement n'est pas capable. Alors,
6: les réseaux sociaux, Benoît.
0: Ouais, c'est encore un autre système.
6: Benoît, on peut peut-être faire un petit rappel de toutes les applications qui existent pour bloquer ces appels intempestifs. Comme ça, peut-être vous n'auriez pas reçu, Benoît, ce petit 07 de ce matin. Dans le WhatsApp de l'émission, très plébiscité, c'est Sarah Croche, toujours. Alors, visiblement, vous êtes fan de Sarah Croche. Marie-Christine l'a installé, a dit que c'est super. On a aussi, c'est Pascal aussi qui l'a installé. Alors, vous en avez d'autres. Alors ça, c'est chouette. Merci beaucoup. On a Céline qui nous dit que son fils lui a installé l'application BlockCall, donc B-L-O-C-A-2-L. Elle dit que ça marche très bien. On a aussi, alors attendez, parce qu'il y a beaucoup, beaucoup de messages. Je remonte le fil. Isabelle qui, elle, a installé Skipple Shield. Et elle est très contente aussi, visiblement. On va mettre une petite liste sur ici.fr. Génial. Comme ça, vous aurez ça à disposition. Et on espère que vous en recevrez moins.
0: Ce qui est formidable, hein, c'est la communauté qu'on est en train de créer, parce que vous donnez aussi des conseils via notre WhatsApp 0810 055 056. Merci, vous aussi, vous nous rendez service. Juste après une petite pause, Elsa Wolinski nous parlera santé mentale chez les jeunes. À tout de suite.
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0: 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On est encore ensemble pour quelques minutes, ça passe tellement vite sur votre radio ICI, ça s'appelle On vous doit bien ça. Il y a énormément de questions sur le 0810 055 056, sur le démarchage, on continue d'y répondre en antenne, ne vous inquiétez pas. Et aussi sur l'endométriose, je vous le rappelle, nous consacrerons une large émission à cette maladie qui touche une femme sur 10 avec le concours du docteur Kirzek. Mais pour l'heure, on parle encore de santé mentale avec notre journaliste Elsa Wolinski.
5: Alors oui, quand on parle de santé mentale des jeunes, ça peut nous paraître un peu abstrait. D'ailleurs, Gérald l'a dit, c'est vrai que c'est depuis le Covid qu'on parle de santé mentale. Avant, nous, quand on était plus jeunes, personne n'en parlait. Donc on a aussi un peu tendance à se dire, bah, avant on faisait 100, alors pourquoi ? Et puis on s'en est bien sorti. Alors moi, j'ai envie de vous dire, bah, non, en fait, on s'en est pas très bien sorti, vu le nombre de gens qui sont chez le psy aujourd'hui, justement. Alors, il serait bon d'ouvrir les yeux sur nos adolescents qui sont autour de nous, et les chiffres, vraiment, témoignent de leur malaise. Près d'un lycéen sur 5 présente aujourd'hui un risque important de dépression et 15% déclarent avoir déjà fait une tentative de suicide. Les filles sont particulièrement touchées. Alors pourquoi ? Parce qu'évidemment, il n'y a pas qu'une seule explication. La pression sur le corps, les réseaux sociaux, les violences, le harcèlement. Mais au milieu de tous ces chiffres un peu qui font peur, qui sont désagréables, il y a une jeune femme dont moi je souhaitais absolument vous parler. Elle s'appelle Miel Abitbol. Elle a 19 ans. Près de 3 millions de personnes la suivent sur les réseaux sociaux. Et elle est devenue l'une des voix de la santé mentale des jeunes, justement.
0: Absolument.
5: Miel, elle sait de quoi elle parle. À 13 ans, après du harcèlement à l'école, elle est violée par le meilleur ami de son grand frère, qui était majeur. Elle n'en parle pas à sa famille et sa santé mentale s'effondre. Dépression, chute des résultats scolaires, troubles alimentaires, automutilation. En mars 2021, elle fait une tentative de suicide par médicament et c'est à l'hôpital que ses parents prennent conscience de ce qu'il se passe. À cette époque, Miel, elle va écrire à Emmanuel Macron, elle va pas obtenir de réponse du président. Quelques années plus tard, elle va décider de transformer ce qu'elle a vécu, de transcender en fait son malheur en engagement. Avec son père et la psychiatre Claire Morin, elle va créer Link. Alors Link, c'est LYYNK, une application de prévention autour de la santé mentale des jeunes. Alors, c'est pas la seule, évidemment, application à exister. Il existe aussi Jardin Mental ou encore Mind Day, qui propose d'autres outils pour prendre soin de sa santé mentale. Mais quand Link est lancé par Miel et son papa, et la psychiatre, en septembre 2024, en moins de 24 heures, 150 000 téléchargements, 100 000 comptes sont créés. Énorme. Link devient numéro 1 de l'Apple Store en France devant ChatGPT. C'est vous dire quand même ce qui se passe. Donc aujourd'hui, l'application compte plus de 400 000 utilisateurs. Ça décrit l'immense besoin des jeunes de trouver un endroit où déposer ce qu'ils ressentent. Sur Link, c'est justement ce qu'ils peuvent faire. C'est-à-dire, on dit, parce qu'il y a une espèce de kit de secours, si je vous explique un peu, pour les moments où ça ne va pas vraiment, avec des stratégies justement pour traverser une crise émotionnelle, des exercices de bien-être et des ressources. Mais surtout, le jeune peut choisir, c'est-à-dire qu'il peut aller, il peut choisir un adulte avec lequel il a du mal à discuter, il peut là dire, là sur cette appli, on peut échanger sans que ça soit en face à face. Mais Miel, qui n'est pas du genre à oublier non plus, à se faire oublier, qui avait donc écrit cette fameuse lettre au président de la République et lui avait pas répondu, a décidé de lui réécrire. Et cette fois-ci, il lui a répondu, il s'est excusé et il l'a invité à l'Élysée. Elle y a passé plus de 2 heures pour parler de la santé mentale et de sa génération. Et pourtant, aujourd'hui, Miel dit encore, rien n'a changé. Alors, qu'est-ce qu'on peut faire ? Ce qu'on peut faire, c'est déjà en parler. Parce que quand je vous parle, moi, de santé mentale, ça peut paraître, pour les jeunes, ça peut paraître abstrait. Mais en fait, on parle de qui ? On parle de nos jeunes. C'est peut-être votre fille, c'est peut-être votre fils, votre neveu, votre petite-fille. Alors peut-être même, d'ailleurs en ce moment, ils sont en train d'écouter, enfin ceux que vous, si vous êtes en train, pardon Enora, j'étais en train de vous regarder, je bafouille, pardon.
0: C'est pas grave.
5: Non mais en tout cas, si vous êtes en train de nous écouter, c'est peut-être quelqu'un qui est proche de vous. Donc en tout cas, faites attention, je vous rappelle juste juste plusieurs numéros que vous pouvez avoir. Il y a Fil Santé Jeune au 0800 235 236, un numéro gratuit et anonyme pour les 12-25 ans qui ont besoin de parler. En cas de harcèlement et de cyberviolence, il y a le 30-18. Et pour les étudiants en difficulté, le 30-40, un nouveau numéro national lancé cet été.
0: Merci beaucoup Elsa Wolinski. Et si vous êtes grand-mère, si vous êtes maman, n'hésitez pas à parler de miel, si vous êtes papa et grand-père aussi. Elle est formidable cette jeune fille. 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Bonjour Thomas.
10: Bonjour Nora, bonjour l'équipe.
0: Vous appelez de Valence, bonjour. Ici Drôme, Ardèche, et c'est gagné Thomas !
11: Bravo, ouais, super !
0: Eh oui ! On est là pour booster hein, votre pouvoir d'achat tous les jours et tout au long de l'année, et on est ravis de le faire. Vous le méritez, et en plus, on vous doit bien ça. Gros bisous Thomas, prenez soin de vous. Merci beaucoup à toute l'équipe. Dans un instant, c'est le trésor de nos régions. Moi, je vous dis à demain, et le trésor de nos régions, ça se passe avec Emeline Ferry, chers amis. Et demain, je vous le rappelle, on parlera des aidants. Grande émission, très très importante. On aura d'ailleurs une association vraiment.
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0: Et merci d'écouter la radio ici, il est 13h. Les informations, Emeline Ferry.
12: Bonjour et bienvenue dans le 13h de nos régions à la une. Aujourd'hui, évidemment, le cri de détresse des lycéens. Plus de 400 établissements bloqués ou perturbés ce matin à la veille de l'acte 3 de la mobilisation. On va en parler avec le SNES FSU, syndicat enseignant, qui va descendre dans la rue avec les élèves pour réclamer de meilleures conditions d'enseignement. On entendra aussi les parents d'élèves. Certains sont inquiets et puis on vous emmène à Créteil. C'est là qu'a démarré la contestation il y a maintenant 2 semaines. Le carburant, le prix des courses, la difficulté à se loger et le nombre de bénéficiaires des Restos du Cœur qui augmente. Vous entendrez tout à l'heure le témoignage de Océane. Témoignage de Océane qui fait partie des bénéficiaires des Restos du Cœur. L'association publie une étude aujourd'hui. Elle estime qu'une personne sur 10 aura recours à l'aide alimentaire dans la prochaine décennie. Le Nutri-Score va-t-il devenir obligatoire sur les emballages alimentaires? Des scientifiques le réclament avec une pétition, 100 000 signatures déjà sur le site de l'Assemblée nationale. Et puis, les supporters et les joueurs sont sous le charme de Zizou à la tête de l'équipe de France de foot. Ils rêvent maintenant d'une victoire à domicile, peut-être ce soir, on l'espère, contre la Belgique. Les cours ont repris ce matin dans de nombreux lycées. La classe a parfois été un peu perturbée après plusieurs jours de mobilisation des lycéens. Mais il y a encore 413 établissements bloqués ou perturbés ce matin en France, selon le ministère de l'Éducation. Et l'image marquante de la matinée, c'est à Paris, le lycée Vauquelin, dans le 13e arrondissement. Un départ de feu, des tirs de mortier et des élèves confinés. Vous étiez sur place, Marie Bouéda, racontez-nous.
13: Eh bien, quand je suis arrivée, les vitres de la porte de l'établissement étaient brisées, le plastique, 2-3 poubelles fondues et des vélos disposés au milieu carbonisés. Premier blocus ce matin pour ce lycée des métiers de la chimie qui stocke des produits dangereux. L'approviseur Carole Zerbi était sur place très tôt, dès 7h.
14: Là, on a vu un groupe très organisé hein, qui a mis des poubelles devant l'établissement, qui a mis le feu à ces poubelles après avoir déversé un liquide inflammable hein, qu'on a senti. Les casseurs qui étaient là, il y a eu une espèce de convergence avec les élèves qui passaient par là et qui avaient peut-être aussi envie d'en découdre. Mais c'est pas eux, c'est pas mes élèves qui ont commencé.
13: Elle dit qu'il y a eu 3 assauts, ce sont ses mots. Et à un moment, des élèves et des professeurs se trouvaient dans le lycée et ont dû être confinés.
14: Ça a été très effrayant pour les élèves et les personnels qui ont assisté en fait à la mise à feu, aux coups et au déchaînement de violence.
13: J'ai aussi croisé Yara, une lycéenne de 17 ans qui participait au blocage.
15: La police sont arrivés, ils ont commencé à courser des petits. Au lieu de nous calmer, ça nous a encore plus énervés. Ils ont commencé à mettre le feu. Parce que moi, j'étais contre ça. Mais je vous mens pas, on était obligés face à la police pour les éloigner un peu et pour nous laisser parler.
13: Elle regrette que l'approviseur lui ait enlevé ses pancartes sur lesquelles la lycéenne avait écrit plusieurs messages comme « La police plus présente que nos profs » ou encore « On veut un parcours sûr, pas un Parcoursup.
12: Et ce lycée à Paris restera fermé toute la journée. Dans le Pas-de-Calais, on apprend qu'un lycéen de 15 ans a été blessé ce matin. À Lens, sa main a été arrachée selon le préfet. Il est gravement blessé, mais ses jours ne sont pas en danger. Ce n'est donc que le début d'une semaine qui va être tendue. Le ministre de l'Enseignement supérieur a dit ce matin craindre un embrasement national. Le gouvernement cherche à contenir le mouvement. Le Premier ministre Sébastien Lecornu a envoyé un courrier hier soir à ses ministres avec des pistes pour répondre à la colère des lycéens. Qu'est-ce qu'il leur dit, Hélène Terzian ?
16: Une feuille de route de 2 pages adressée à ses ministres concernés par la mobilisation lycéenne. Sébastien Lecornu y dresse 5 chantiers. D'abord, assurer les cours. Dès aujourd'hui, ils devront reprendre partout où la sécurité le permet, écrit le Premier ministre, qui demande que dès cette semaine, chaque académie traite prioritairement les remplacements de professeurs pour absence de longue durée. Autre chantier, améliorer les locaux. Une réunion doit se tenir demain avec les présidents de région qui ont la responsabilité des lycées, mais aussi mieux organiser les journées de cours, rendre Parcoursup plus transparent et mieux prendre en compte la parole des lycéens. Le Premier ministre demande des décisions et leur financement avant la fin du mois. Une manière pour l'exécutif de reprendre la main alors que le gouvernement se dit concentré, vigilant sur la journée de demain, acte 3 de la mobilisation à laquelle se joint une intersyndicale de l'éducation nationale.
12: Le courrier du Premier ministre qui tente d'apaiser la colère, alors est-ce que c'est le cas ? Eh bien, on pose la question à Sophie Vénétité, secrétaire générale adjointe du SNES-FSU, syndicat enseignant. Bonjour.
17: Bonjour.
12: Et merci d'être avec nous. Votre réaction à cette feuille de route dressée par Sébastien Lecornu, il a pris la mesure, selon vous, de l'ampleur de la crise ?
17: Alors, c'est une feuille de route qui arrive tardivement. Ça fait maintenant 10 jours que la mobilisation a commencé. Donc, il y a un début de réponse qui est très tardif et surtout qui ne prend pas complètement la mesure de l'ampleur de la mobilisation. On en est à un stade où une feuille de route qui donne des résultats dans 3 semaines, ce n'est pas possible d'avoir cette réponse-là. Il faut des réponses immédiates et surtout, il ne faudra pas se contenter d'une lettre postée sur le réseau social X. Il faut y mettre très vite des éléments budgétaires en face. C'est comme ça qu'on esquissera une sortie de crise. C'est en mettant dès les prochains jours quelques solutions concrètes et immédiates avant de poursuivre après les discussions, notamment dans le cadre du débat budgétaire.
12: Il y a quand même un début de calendrier, des annonces quand même concrètes, par exemple sur le remplacement des profs absents, c'est pas suffisant ?
17: Écoutez, pour remplacer les profs absents, encore faut-il avoir des remplaçants. Ça paraît d'une logique implacable, mais ce n'est pas celle de l'éducation nationale aujourd'hui, puisque au moment où je vous parle, on a très peu de remplaçants disponibles, à tel point qu'à la rentrée, des absences qui étaient prévisibles, comme des congés maternité, n'ont pas été remplacées, parce qu'on manque de remplaçants. Donc, c'est là qu'on voit que Sébastien Lecornu, manifestement, n'est pas un expert des questions éducation nationale, mais il y a une solution sur cette question du remplacement. C'est de recruter, de renouveler très vite les contrats des professeurs contractuels. Il y en a un certain nombre qui ont vu leur contrat non renouvelé à la rentrée. Les rectorats les connaissent, ça vous les trouvez. Si leur contrat est renouvelé dans les prochains jours, ils seront disponibles pour faire des remplacements la semaine prochaine et à la rentrée des vacances de la Toussaint. Alors certes, ça a un coût, mais ça permettra, là pour le coup, d'être vraiment efficace sur la question des remplacements sans se contenter d'une lettre sur un réseau social.
12: Ça, ce sont vos priorités. Vous serez demain en grève, vous serez dans la rue avec l'intersyndicale et les lycéens. Si le gouvernement n'entend pas votre colère, qu'est-ce qui va se passer ensuite ?
17: D'abord, là, il y a ce qui va se passer demain. C'est une mobilisation importante à laquelle nous, on s'est joint pour en appui des lycéens, parce que, bien évidemment, on se retrouve dans un certain nombre de revendications, mais aussi quelque part pour apporter notre appui, notamment en termes de sécurité des mobilisations, des manifestations. On sait que la présence d'adultes peut faire diminuer la tension et on voit bien que c'est un enjeu quand même très important. Il faut vraiment que les manifestations et les mobilisations se passent dans le calme. La répression policière doit cesser. Et toutes les violences envers les personnels et les élèves doivent cesser. On fera le bilan de cette mobilisation demain soir, mais ce qui est certain, c'est qu'il devra y avoir des réponses demain soir ou mercredi, en tout cas dans les prochains jours de la part du gouvernement, sans quoi la mobilisation continuera d'une manière ou d'une autre d'ici les vacances.
12: Merci beaucoup Sophie Vénétité, enseignante dans un lycée en Essonne et secrétaire générale adjointe du SNES-FSU.
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12: Dans ce climat de contestation qui tourne parfois à la violence, on a vu ce lycéen blessé dans le Pas-de-Calais. Beaucoup de parents s'interrogent, faut-il laisser son enfant aller manifester? Comment garantir sa sécurité s'il va en cours? Pas mal d'inquiétudes chez les parents que vous avez rencontrés au salon de l'étudiant à Toulouse, Romain Biteau.
18: Calma est bien au courant que le mouvement va reprendre.
19: Parce qu'ils partagent entre eux, ils ont des...
20: Vous avez des groupes, c'est ça?
21: Ouais, ça en parle beaucoup, ouais. Ça envoie des vidéos et tout.
18: Son fils, Mustapha, en terminale à Théodore Rosen, un lycée du centre-ville de Toulouse, ils discutent sur des groupes Snapchat.
22: Ça dit quoi là pour lundi et mardi alors?
21: Que ça va faire encore pire.
18: Mustapha ne participe pas au blocage, il le jure, mais ça ne rassure quand même pas sa maman.
19: Je vais le renvoyer en cours, mais je suis pas sereine. Il va y retourner, mais dans un climat pas tranquille en fait.
18: Et ce qu'elle voit à la télé ou sur les réseaux sociaux, des poubelles brûlées, des établissements incendiés, des charges de CRS, ne l'aide pas à avoir l'esprit tranquille.
19: Il peut se faire agresser, et derrière il peut avoir un coup perdu, une bombe lacrymogène.
18: Les lycéens de retour aussi à Bellevue. Marie va prendre des nouvelles de son fils Hippolyte toutes les heures.
23: On est en contact avec lui en permanence, sur le téléphone, pour savoir est-ce que tu rentres, est-ce que tu rentres pas. Tu restes pas devant les grilles, tu reviens, voilà, donc on est en contact avec eux. Mais oui, effectivement, on est en contact parce que ça inquiète.
18: Papa me confie ne pas encourager ni dissuader sa fille d'aller manifester. Il la laisse faire son choix, mais avec toujours deux mots d'ordre, pas de violence et prudence.
12: Témoignage de parents inquiets au micro ici Occitanie. J'accueille maintenant Mustapha Ocelik. Bonjour.
24: Bonjour, bonjour à tous.
12: Vice-président de la FCPU, la Fédération des conseils de parents d'élèves. Tous les parents se posent la question ces jours-ci. Est-ce que vous allez encourager les enfants, les lycéens, à aller manifester, à aller participer au blocage?
24: Ce qu'il faut savoir, c'est que les lycéens, c'est aussi des personnes responsables. Ils forment à la citoyenneté. Ils ont une représentation qui a été accueillie notamment par le ministre vendredi. Et c'est à eux, effectivement, de prendre la décision de savoir s'ils continuent le mouvement ou pas. Et c'est en fonction des revendications et s'ils sont entendus, reconnus, surtout écoutés. Et maintenant, la balle est dans le camp du ministère et du gouvernement. Si ils souhaitent, effectivement, que cette manifestation ou ce mouvement s'arrête, c'est des revendications légitimes qui doivent être transformées en actes avant tout.
12: On l'entend, vous soutenez ce mouvement, vous serez demain dans la rue, aux côtés des lycéens et aux côtés des enseignants. Vous n'avez pas peur que le mouvement dégénère? On voit des violences, on voit des jeunes blessés?
24: Au contraire. Ce qu'il faut savoir, c'est que les parents d'élèves, en tout cas représentants dans les établissements ou dans les conseils d'administration, étaient déjà présents à la fois pour apaiser, à la fois pour faire de la médiation et en même temps sécuriser. Et pour celles et ceux qui souhaitaient que ça soit le personnel ou les élèves accéder aux établissements, les parents d'élèves étaient là pour accompagner notamment tout ça. Le fait que des adultes soient présents sur le terrain accompagné auprès des enfants, ça permet aussi de faire de la médiation, de la désescalade et surtout le message, c'est l'apaisement. Sauf que si on souhaite finalement, puisque le souhait des parents d'élèves et des lycéens, c'est de pouvoir rentrer à l'école et de pouvoir continuer leur scolarité, mais avec des conditions, et ces conditions, c'est le ministère ou en tout cas le gouvernement qui pourra les donner. Donner les garanties.
12: On entend selon vous la nécessité d'avoir aussi des adultes dans les cortèges demain. Qu'est-ce que vous répondez tout de même à ceux qui estiment que les dégâts, les violences provoquées par certains jeunes sont de la responsabilité des parents? Le principe de casseur-payeur aussi que le gouvernement veut mettre en place?
24: C'est pas le fond du message. Le fond du message aujourd'hui, c'est une revendication, une colère finalement, et en tout cas une demande de reconnaissance des lycéens. Les lycéens l'ont dit également à la sortie, notamment de la réunion avec le ministre, il peut y avoir finalement des mouvements extérieurs ou des personnes extérieures au mouvement qui sont là également avec une volonté finalement de casser ou de dégrader.
12: Des jeunes qui se font dépasser par le mouvement.
24: C'est possible également, mais ce que l'on dit, c'est que toute forme la plus légitime d'expression, la plus légitime, ne peut ni banaliser la dégradation, parce que la dégradation, c'est aussi l'établissement dans lequel ces jeunes vont pouvoir étudier par la suite. Et nous sommes persuadés, en tout cas en tant que parents, que ces jeunes lycéens qui ont une expression légitime d'une inquiétude à la fois sur leur avenir, mais sur leurs conditions d'études, leur objectif n'est pas là de casser. Leur objectif, en tout cas, c'est d'être entendus, reconnus. Et finalement, la réponse à leurs attentes, c'est aussi les revendications de l'AFCPE qui l'a toujours été. Je ne vais pas rappeler les revendications, ou en tout cas légitimes des lycéens, mais je peux vous donner un chiffre. 10% quasiment d'heures d'enseignement n'ont pas été assurées dans les collèges et dans les lycées. Ça représente plus de 10 millions d'heures finalement perdues. Ça veut dire qu'il y a des choses qui peuvent être faites rapidement, sauf qu'il faut y mettre le budget derrière et la réponse ne peut venir que du ministère et du gouvernement.
12: Merci beaucoup Mustapha Ousselik, représentant de la FCPE, d'avoir été avec nous dans ce 13 heures de nos régions. On continue de parler de la colère des lycéens et parmi les motifs, ça, les parents le constatent chaque jour, quand le réveil sonne bien trop tôt, ce sont les journées à rallonge avec des emplois du temps souvent inadaptés pour les jeunes. Alors, est-ce seulement un ressenti ? Alexis Morel a posé la question à des spécialistes et effectivement, Alexis, la France se distingue sur cette question de l'organisation du temps scolaire.
3: Autant, voire plus d'heures de cours que nos voisins européens, mais une année scolaire bien plus ramassée en France. Résultat, le temps passé en classe est chez nous très concentré.
4: Ça veut dire qu'on va avoir des journées les plus longues d'Europe pour les adolescents.
3: Stéphanie Mazza, chercheuse en neuropsychologie.
4: Avec une amplitude 8h-18h, à cela vous ajoutez aussi du travail personnel.
3: De grosses journées peu adaptées au rythme biologique des ados, estime le psychiatre Pierre-Alexis Geoffroy.
6: Naturellement, il est difficile pour un adolescent de se coucher avant 23h et ils ont besoin de 10 à 11 heures de sommeil, donc avec des cours qui commencent vers 8h, ils sont en privation chronique de sommeil. Toutes les études montrent que l'école avant 8h30 est délétère pour leur santé.
3: Une grande amplitude et des emplois du temps plus complexes depuis la réforme du lycée. Au sein d'une même classe, les élèves ont des spécialités différentes, difficile de tout synchroniser et donc impossible d'éviter certains trous en cours de journée, explique Christelle Kaufmann, proviseure à Albi, élue du syndicat SNPDEN.
7: Ça crée des trous du fait de la multiplicité des groupes auxquels appartiennent les élèves. Et c'est vrai que pour un parent qui constate qu'il y a 2 heures de trou dans l'emploi du temps, il nous dit, mais c'est facile, vous remontez ça. Mais oui, pour votre enfant, c'est possible. Mais pour celui qui fait un autre enseignement de spécialité, ça n'est pas possible.
3: L'an dernier, la Convention citoyenne sur les temps de l'enfant a bien proposé une réforme du rythme scolaire. Proposition restée lettre morte pour l'instant.
12: Et voilà des jeunes épuisés et en colère. La crise couve depuis longtemps et c'est à Créteil, dans le Val-de-Marne, qu'elle a éclaté il y a un peu plus de 2 semaines. Tout est parti d'un lycée qui est désormais très calme, Valentin Dunat.
20: C'est comme s'il n'y avait rien qui s'est passé. On reprend comme à la rentrée.
25: En effet, les cours ont repris dans ce lycée à l'origine de ce mouvement qui, au départ, n'était pas un mouvement lycéen. Le jeudi 17 septembre, des personnels du lycée, enseignants et vie scolaire, se mobilisent contre des postes non pourvus. Ils sont rejoints le lendemain par des élèves avant un blocage il y a 2 semaines, le lundi 21 septembre, où des députés La France Insoumise se rendent sur place.
26: Louis Boyard, il est venu et...
27: Comment il s'appelle déjà ?
28: Clémence Guettet.
26: Exactement, Clémence Guettet.
25: Ce jour-là, une délégation est également reçue au rectorat avant que 2 jours plus tard, la situation ne dégénère. Des tirs de mortiers d'artifice sont tirés dans l'établissement. Sabrine et Sonia assistent à cette scène.
26: Et d'un coup, on entend un pas. Hein ? C'est quoi ? Un deuxième boom et la explosion, étincelle. On était allés à 3 mètres.
29: Et le lendemain, on n'a pas eu cours parce qu'il y a eu une alerte à la bombe dans le lycée, donc il y avait plein de CRS, etc.
25: Le mouvement change ensuite d'échelle et de nature. Et le lundi 28 septembre, le ministre de l'Éducation nationale annonce que les postes de proviseur adjoint, directeur de la formation et infirmière sont remplacés.
29: C'est quand même grâce au mortier, genre on est obligé d'en venir à pas une sorte de violence, pas une violence énorme, mais quand même, pour se faire entendre.
25: Une version que conteste le ministre de l'Éducation qui explique que la décision de recruter ces personnels avait été prise avant ces événements.
26: Bah nous on se dit, on a un lycée, en fait, on va faire révolter la France au final.
25: Reste que les moyens d'exprimer les revendications posent problème à de nombreux élèves.
30: Parce que nous, c'est pas l'image qu'on veut renvoyer. On veut juste que ça change, mais pas de cette façon-là.
31: On peut se faire entendre sans faire de violence, hein, je pense. On vient pour étudier et faut être sérieux, hein, c'est tout.
32: C'est ce que vous avez réussi à faire ici, finalement.
31: Exactement, on a réussi à se faire entendre et voilà, je pense que là, l'année va bien se passer et voilà, tout ça, c'est arrêté. Hein.
25: Ce qu'on entend là, ce sont donc des lycéens qui veulent pouvoir apprendre dans de bonnes conditions après une mobilisation portée par des revendications très concrètes, mais dont l'ampleur les dépasse désormais largement.
12: Le ministre de l'Éducation nationale, Édouard Geffray, se rendra en début d'après-midi dans un lycée des Yvelines. Il va s'entretenir avec des proviseurs en visioconférence.
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12: La détresse des lycéens, c'est un sujet qui vous fait réagir dans les isoloirs ici. Vous le savez, on vous donne la parole directement à quelques mois de l'élection présidentielle pour connaître votre regard sur l'actualité et sur les grands enjeux à venir. Alors, il faut avoir au moins 18 ans pour participer. Ce sont donc des adultes qui parlent dans l'isoloir. Bonjour Mathilde Lansker.
0: Bonjour.
12: Ils partagent leur optimisme ou leurs préoccupations sur ce sujet.
0: Oui, avec un regard qui peut être parfois positif. C'est le cas de Marie, elle vient de Dijon. Et ce qui la rend optimiste, c'est ça.
5: Beaucoup de personnes tentent de se mobiliser pour toutes les conditions qui sont difficiles en ce moment. On voit quand même des lycéens notamment qui osent manifester, qui osent bloquer. Enfin voilà, c'est, je pense, une bonne chose de voir que des jeunes peuvent prendre la relève.
0: Une bonne chose donc pour Marie. C'est un petit peu moins le cas pour Gilbert. Il travaille dans le domaine de l'éducation.
8: Le fait que notre jeunesse soit instrumentalisée et clivée m'inquiète beaucoup. Pour l'éducation à la citoyenneté, c'est pas une façon d'exprimer ses revendications, qu'elles soient légitimes ou pas. Mais l'expression et le débat nécessitent une expression un peu plus sereine. Et donc les mouvements m'inquiètent un peu.
0: Et puis il y a ceux qui nous parlent d'investissement. C'est le cas d'Étienne. Il vient de Dordogne et selon lui, on ne parle d'éducation que quand les jeunes bloquent leur lycée. Et c'est dommage.
9: L'éducation, c'est le capital futur d'une société et je trouve qu'on n'en parle pas assez, qu'on n'investit pas assez, qu'on perd trop. Pour moi, ça devrait être un sujet déterminant et de ce sujet d'éducation découle beaucoup d'autres.
0: Et il n'est pas le seul, hein, Étienne, à nous dire qu'il faut investir dans l'éducation de nos jeunes. C'est quand même une priorité qui revient très souvent dans l'isoloir et même avant le début du mouvement des lycéens.
12: Merci beaucoup Mathilde Dansker. Et si vous, à la maison, vous avez aussi des choses à dire, eh bien, vous trouverez sur ici.fr la carte des isoloirs ici. 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
12: 13h19, dans les prochaines minutes, on va vous parler de ce chiffre dramatique. Une personne sur 10 aura recours à l'aide alimentaire au cours de la prochaine décennie, d'après les Restos du Cœur. Une pétition lancée pour rendre le Nutri-Score obligatoire dans les rayons du supermarché. Et puis ce soir, Zizou et l'équipe de France de foot qui espèrent une victoire contre la Belgique. La pauvreté gagne du terrain en France. Enseignement tiré de cette étude publiée aujourd'hui par les Restos du Cœur. On y apprend notamment que la précarité résidentielle a bondi de 62% depuis 2018. La difficulté à se loger qui touche notamment les familles monoparentales. Les mamans solo sont nombreuses à demander de l'aide aux Restos du Cœur, comme ici à Rueil-Malmaison en région parisienne. Écoutez leurs difficultés au micro de notre reporter ici, Marie Boueda.
10: Avant, Océane donnait aux collectes des Restos du Cœur. Aujourd'hui, elle en bénéficie. Je me suis jamais dit que la situation allait basculer et que du jour au lendemain, j'allais perdre tout ce que j'avais.
11: Trois enfants à charge qu'elle élève seule. Elle vient de perdre son entreprise, ne touche pas le chômage, rembourse un crédit.
10: J'ai du mal à retrouver du travail. Parce que quand je cherche du travail, on me dit que je suis trop qualifiée. Quand je postule à des emplois, j'ai beaucoup de contraintes parce que je dois faire les dépôts d'école, les sorties ou après l'étude. Je peux pas travailler le week-end. Enfin, je me dis juste que c'est un mauvais passage. Et au début, mon fils il m'a dit mais c'est honteux de venir ici, j'ai honte.
11: C'est toi qui as dit ça ?
10: Ouais. Et puis maintenant, il m'accompagne.
11: Elle regarde son fils. Luca sourit timidement. L'ado de 14 ans mûrit un peu plus vite que les enfants de son âge.
13: Ça change un peu. Avant, c'était pas comme ça, mais bon. Bah, on avait plein de cadeaux. Je suis déjà grand pour des cadeaux, mais bon, ça va.
11: Au fond du centre, des paniers destinés à une soixantaine de familles, préparés par une bénévole.
14: Des compotes, un peu de pois chiches ou lentilles, font des purées.
15: Oui, il y a une grande différence.
14: Pourquoi ?
15: Parce que là, les prix sont augmentés.
11: Gaillet aimerait reprendre son travail d'auxiliaire de vie, mais impossible de trouver une crèche pour sa fille de 18 mois.
15: Ils m'ont dit d'attendre. Donc du coup, j'attends.
16: On a beaucoup plus de mamans seules qu'avant, avec deux ou trois enfants.
11: Dominique est responsable du centre.
16: Il y a au moins 30% de personnes logées par 115 qui sont en hôtel. Dans une chambre d'hôtel avec des enfants, pas de commodité, juste une bouloir. Vu l'exiguïté de leur pièce à vivre, les enfants ne savent pas jouer. Donc nous, on axe aussi notre action sur les apprendre à évoluer et apprendre des jeux collectifs.
11: Ils ont donc ajouté un coin dans la salle avec pâte à modeler, crayons de couleur. Et il y a 2 ans, on a bien profité.
12: Et quand chaque euro compte dans le budget, difficile en ce moment de boucler les fins de mois avec la flambée des prix des carburants. Il faut parfois trouver des alternatives pour ne pas utiliser sa voiture trop souvent. À Beauvais, dans l'Oise, gros succès pour le covoiturage. Surtout que l'agglomération a mis en place un partenariat avec l'entreprise Daily depuis 5 ans. La collectivité finance à hauteur de 800 000 euros par an un dispositif de covoiturage où les conducteurs sont rémunérés, les voyageurs ne payent rien. Un système tellement incitatif que la collectivité a presque du mal à suivre, Flore Catala.
3: Sur la petite aire de covoiturage de Beauvais, le jour se lève sur un balai de voitures et dans chaque véhicule, souvent le même refrain.
4: J'avoue que je suis passé très récemment au covoiturage.
6: Ça fait 3 semaines.
4: C'est la première semaine en fait. Moi, c'est la première fois que je covoiture.
7: Ça fait 10 jours.
3: Ils sont très nombreux, les nouveaux covoitureurs. Plus 60% de trajets enregistrés cette année par Daily, la plateforme financée par la communauté d'Aglo, avec une offre imbattable.
17: Bah, on est rémunéré pour faire du covoiturage.
3: Noah est étudiant, il peut gagner jusqu'à 4 euros par personne transportée et ne paye pas quand il est passager.
17: Donc c'est quand même assez intéressant, vu les cours aujourd'hui au niveau des prix de l'essence. Franchement, c'est une aide précieuse.
3: Une aide précieuse, mais tellement prisée qu'elle coûte trop cher à la collectivité.
18: C'est 100 à 150 000 euros de plus, voire 200 000 euros de plus.
3: Jacques Dorida est en charge des mobilités à l'agglomération du Beauvaisis.
18: Il fallait effectivement qu'on recentre un petit peu le dispositif. Avant, on rétribuait le covoiturage dès 2 km. Aujourd'hui, c'est dès 5 km. À un moment donné, ce service, c'est pas le tonneau des Danaïdes.
3: Malgré le coût, l'objectif est de maintenir à flot cette offre de mobilité à part entière.
18: Même si ça coûte cher, c'est moins cher qu'une ligne de bus pérenne. C'est quand même un service qui est offert aux gens à domicile-travail.
3: Un nouveau genre de transport en commun peut être mieux adapté que les autres aux contraintes des ruraux comme des urbains.
12: Reportage signé Flore Catala.
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2: Émeline Ferry.
12: Direction la Dordogne pour vous raconter la polémique qui secoue la ville de Bergerac. Lors du dernier conseil municipal, les élus ont voté pour baptiser une école Irène Sapir, du nom d'une rescapée de la Shoah. Tous ont voté pour, sauf les trois conseillers municipaux du groupe RN. Ce qu'ils reprochent à cette rescapée de la rafle du Veldiv engagée contre le racisme et l'antisémitisme, c'est son engagement politique, Jeanne de Butler.
19: À 89 ans, Irène Sapir intervient toujours dans les écoles. Elle a suivi le vote du conseil municipal à distance.
21: Il me faisait de la peine, ce monsieur qui a lu son truc. Ce qu'il sait de moi, c'est que je suis communiste et que je suis d'origine juive. Que je suis une rescapée d'un massacre immonde. S'il était vraiment républicain, il aurait voté. C'est la démonstration que le Rassemblement National est un parti qui rejoint ce contre lequel j'ai toujours lutté.
19: Cela n'a absolument rien à voir avec ses origines juives, répond Christian Gérard, l'un des trois élus Rassemblement National. Pendant le Conseil, il a justifié leur vote par l'engagement d'Irène Sapir au Parti communiste, mais surtout parce qu'elle a toujours refusé de serrer la main aux élus RN lors des commémorations.
22: Qu'on soit bien clair, on aurait voté pour si Madame Sapir n'avait pas mené ce combat, et encore maintenant, contre notre parti, qui est un parti républicain, un parti comme les autres. On méprise notre mouvement, qui est quand même le premier parti de France, et je pense que c'est pas donner un bon exemple aux enfants qu'elle représente en disant que ben non, on n'est pas un parti légitime.
19: Christian Gérard affirme aussi que si les trois voix des élus RN avaient fait que l'école ne soit pas baptisée Irène Sapir, ils auraient voté pour.
12: Les trois élus Rassemblement National assurent aussi qu'ils souhaitaient initialement s'abstenir, mais face à ce qu'ils appellent un pugilat pendant le conseil municipal, ils ont donc décidé de voter contre. C'était un reportage ici Périgord. Vous avez pris l'habitude de le regarder en attrapant un paquet de gâteaux, de chips ou une boîte de conserve, en faisant vos courses au supermarché. Le Nutri-Score, ce petit indicateur coloré qui vous informe sur la qualité des aliments, eh bien, quatre scientifiques, experts en nutrition, aimeraient le rendre obligatoire. Ils ont lancé sur le site de l'Assemblée nationale une pétition qui a déjà récolté 100 000 signatures. En réalité, ces auteurs, leur but, c'est de peser dans les débats sur le budget de la sécurité sociale. On vous raconte tout ça sur notre site ici.fr. Ils connaissent un gros succès depuis le mois de juin, quand leur remboursement a été voté, remboursement à hauteur de 65% par l'assurance maladie. On parle des médicaments anti-obésité Mounjaro et Wegovy. Eh bien, leur efficacité pour perdre du poids n'est plus à démontrer, mais on apprend aujourd'hui avec une étude qu'il existe aussi de gros effets secondaires et de soucis qui arrivent chez certains patients. Ces médicaments provoquent notamment une chute de cheveux. C'est jour de match pour les les Bleus. L'histoire d'amour continue entre les supporters et Zidane, le nouvel entraîneur de l'équipe de France du foot. Il ne manque qu'une victoire à domicile pour parfaire le tableau. Peut-être ce soir, contre la Belgique au Stade de France. Quatrième journée de Ligue des Nations. Dernier match d'un rassemblement de 15 jours à Clairefontaine. Zizou en tire déjà beaucoup de positifs.
6: Il y aura des changements, ça c'est sûr. C'est notre quatrième match. Il faut pas non plus faire n'importe quoi. Et c'est bien de pouvoir utiliser tout le monde. Donc on va faire des changements intelligents et surtout pour être compétitif pour ce match-là. On est tous concernés, tout le monde est important dans cette équipe. Et moi, c'est ce que j'ai envie de transmettre à mes joueurs. C'est de dire qu'il y a beaucoup de concurrence. Enfin, voilà, les joueurs le savent, mais je vais compter sur tout le monde. L'important, c'est bien préparer notre match et surtout faire ce que l'on a envie de faire sur le terrain, être à l'aise. Je crois que jusqu'à maintenant, je suis très satisfait de ce que j'ai vu, de l'état d'esprit, et ça c'est le plus important pour moi.
12: Zinedine Zidane, France-Belgique, c'est donc ce soir, on espère ne pas avoir le seum à la fin du match. Coup d'envoi à 20h45 et vous suivrez la rencontre en direct avec les commentaires de nos journalistes sportifs ici, en direct sur notre site donc ici.fr et sur la chaîne YouTube de l'émission, de notre radio ici. Il est 13h28, c'est la fin de notre 13h de nos régions. Merci beaucoup d'être à l'écoute de votre radio locale. La musique vous accompagne cet après-midi. Je vous souhaite une bonne journée. Je vous dis à demain pour une grande émission.
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0: Salut tout le monde, j'espère que vous allez bien. Il est 13h30, bienvenue si vous nous rejoignez à l'instant sur ICI Paris Île-de-France. On fait un point sur vos conditions de circulation tout de suite avec 80 km de ralentissement. Attention, au sud-ouest de la capitale, si vous circulez en ce moment sur la Nationale 12 en direction de Paris, il y a un piéton qui circule sur la bande d'arrêt d'urgence entre Versailles et Satory. Levez le pied les amis et merci beaucoup évidemment. Au nord de la capitale, un accident sur la 15 à vous signaler en direction de la capitale. Entre Orgemont et Gennevilliers, c'est une moto et une voiture qui sont impliquées avec la voie de droite fermée à la circulation. Plus à l'est, au nord, toujours, un accident sur la francilienne intérieure entre Mitry-Mory et Villeparisis avec la voie de droite fermée à la circulation. Au sud de la capitale, juste après Créteil, attention à cette camionnette en panne sur la 86 extérieure. Et puis n'hésitez pas à nous appeler si vous voyez quelque chose sur la route. Vous le savez, notre numéro de téléphone, c'est le 01 42 30 10 10. Vous pouvez nous appeler en direct. Alexandra vous accueille avec beaucoup de plaisir ou nous envoyer des messages WhatsApp. Ça marche aussi.
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0: Allez, j'espère que vous avez passé un bon week-end. Ravi de vous retrouver pour passer ce lundi après-midi tous ensemble.

Michel Delpech avec cet indémodable Le Loir-et-Cher sur ICI Paris Île-de-France. On va parler mobilité en compagnie de Loïc Landreau, ce sera dans un instant, parce que vous le savez, dans les nouvelles voitures, il y a toujours plein d'options qu'on comprend pas spécialement ou dont on ignore carrément l'existence. Ce sera le sujet du jour d'ICI Ça Roule, juste après Vanessa Paradis et le nouveau Bruno Mars que voici, On My Soul sur ICI Paris Île-de-France. Très belle après-midi, bon lundi avec nous.

0: Vanessa Paradis, à l'instant sur votre radio ici Paris de France, il est 13h42 et on écoutait cette légende, Marilyn et John, John Fitzgerald Kennedy bien évidemment, et Marilyn Monroe racontait dans ce single. Il est l'heure de retrouver ici sa roule et d'accueillir Loïc Landreau. Bonjour Loïc.
1: Bonjour Sophie.
0: Quelles sont les options peu connues si on achète une nouvelle voiture et les options surtout réellement utiles sur une voiture neuve? Parce qu'il y en a évidemment beaucoup qui ne servent pas à grand chose, on est d'accord.
1: Ah ben oui, vous saviez-vous que maintenant votre voiture pouvait vous masser?
0: Ah
1: ou
0: oui.
1: Alors qu'on pouvait avoir 12 haut-parleurs dans l'habitacle pour lancer ses meilleurs karaokés sur Céline Dion? Alors bon, c'est sympa, hein, mais ça sert pas à grand-chose. Je vais passer quand même assez vite sur des options qui sont devenues assez classiques. Le freinage automatique d'urgence, le détecteur automatique d'angle mort ou alors la caméra 360 degrés.
0: Okay.
1: Ça, ce sont des indispensables. On va plutôt détailler des systèmes qui sont un peu moins connus, comme l'anti-erreur de pédale. Vous voulez freiner, mais vous appuyez accidentellement sur l'accélérateur. Ça peut arriver, par exemple, pendant une manœuvre de stationnement.
0: Okay.
1: Eh bien, certains véhicules peuvent détecter cette situation et empêcher ou réduire l'accélération. Autre option très utile en Île-de-France, l'alerte d'ouverture de portière.
0: Ah.
1: Là, vous êtes garé. Vous sortez de la voiture et au même moment, il y a un vélo ou un scooter qui passe. Eh bien, le système vous prévient avant l'ouverture, ce qui évite évidemment des accidents qui peuvent être très graves.
0: Oui, et c'est quand même vraiment intéressant comme option. Vous faites bien de le signaler, Loïc Landreau. Et puis, il y a évidemment des options qui concernent particulièrement les personnes âgées ou les personnes qui roulent énormément.
1: Oui, comme la surveillance du conducteur par caméra, c'est encore plus précis qu'un détecteur de fatigue. Le système analyse en continu votre regard et la position de votre tête pour détecter une baisse d'attention ou une distraction. Et on monte encore d'un cran avec le système qui arrête la voiture si le conducteur ne répond plus, s'il n'est plus en mesure de réagir. Et là, il y a des modèles qui lancent automatiquement une procédure de mise en sécurité, c'est-à-dire que le véhicule se met à l'arrêt sur le bas-côté tout seul pour éviter un accident.
0: Oui, et au vu de l'actualité récente, Loïc, vous vouliez aussi nous parler de la détection passager oublié.
1: Oui, il y a eu beaucoup de drames ces derniers mois avec des enfants oubliés dans des voitures ou qui se sont enfermés par inadvertance. Eh bien, il y a effectivement cette option qui peut vous prévenir si un des occupants est resté à bord alors que le véhicule est fermé et que le conducteur n'y est plus. En fait, ça déclenche une alerte immédiate, ce qui est évidemment majeur, notamment quand on a des enfants en bas âge. Alors, c'est vrai que tout ça, ça a un coût. Comptez entre 300 et 1500 euros en plus du prix de la voiture selon les options que vous choisissez. Mais comme je le répète toujours, pour garantir sa sécurité comme celle de ses passagers, le prix ne doit absolument pas être un sujet.
0: Ouais, merci beaucoup Loïc Landreau. Ici ça roule, revient demain évidemment, même heure vers 13h40 et on vous donnera des conseils pour bien choisir son antivol pour le vélo. Allez, on passe à l'infotrafic. Ici l'infotrafic en temps réel à 13h45. Soyez prudents si vous êtes sur la route en ce moment. On a 89 km de ralentissement. Attention au nord de la capitale, entre Orgemont et Gennevilliers. Un accident survenu entre une moto et une voiture sur l'A15 en direction de Paris. La voie de droite est fermée à la circulation. Davantage à l'est de la capitale, sur la francilienne intérieure. Attention, entre Mitry-Mory et Villeparisis, accident également avec la voie de droite obstruée pour le moment. Au nord, cette camionnette en panne aussi sur l'A1 en rentrant dans la capitale, entre Saint-Denis et la porte de la Chapelle, avec la voie centrale qui est fermée à la circulation. Et au sud de Paris, levez le pied entre Savigny-sur-Orge et Viry-Châtillon. La voie centrale est fermée sur l'A6 en direction de la province. N'hésitez pas à composer le 01 42 30 10 10 pour nous partager toutes vos infos trafic. Bonne route.
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0: Vous connaissez Suzette, celle chantée par Dany Briand nous arrive sur Ici Paris-Île-de-France.
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0: d'Île-de-France. On le découvrait en 91 avec cette chanson issue de son tout premier album intitulé « C'est ça qui est bon ». Dany Briand qui a arrêté ses études de médecine pour commencer sa carrière de chanteur. Allez, dans quelques minutes, dans moins de 10 minutes d'ailleurs, on va retrouver Maxime Le Forestier pour nous emmener aux infos de 14h. Il y aura aussi les Wiz Capaldi sur Ici par Île-de-France.
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0: bien, on est relax. On écoute Maxime Le Forestier à l'instant sur ici par Île-de-France avec Passer ma route.
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0: Je vous souhaite un excellent lundi après-midi à notre écoute. Vous écoutez ici Paris Île-de-France. Nous sommes le 5 octobre, il est 14h, l'heure de s'informer avec Emeline Ferry.
2: La main arrachée. Un lycéen de 15 ans a été gravement blessé ce matin à Lens, dans le Pas-de-Calais. L'adolescent blessé lors de heurts avec la police en marge du blocage d'un établissement. Le préfet indique qu'une compagnie de CRS avait été déployée devant ce lycée pour maintenir l'ordre. L'IGPN, la police des polices, est saisie. Et la colère continue de se faire entendre dans plusieurs centaines d'établissements du pays. Plus de 400 toujours perturbés, même si les cours ont repris dans de nombreux lycées. Avant, une grande nouvelle journée de mobilisation demain. Le ministre de l'Éducation nationale, Édouard Geffray, se rend cet après-midi dans les Yvelines pour s'entretenir avec des proviseurs. Une personne sur 10 aura recours à l'aide alimentaire au cours de la prochaine décennie. Chiffre alarmant dévoilé par une étude des Restos du Cœur publiée aujourd'hui. Autre enseignement de cette enquête, la précarité résidentielle, c'est-à-dire la difficulté à se loger, qui a bondi de 62% depuis 2018. À 6 mois de l'élection présidentielle, c'est le dernier jour pour vous inscrire si vous voulez participer à la primaire de la gauche social-démocrate, pour dire qui vous voulez voir mener la course à l'Élysée entre Raphaël Glucksmann, Jérôme Guedj, Ségolène Royal, Olivier Faure et Emmanuel Morel. Le premier tour aura lieu en ligne vendredi et samedi. Comptez entre 10 et 15 euros pour participer. Objectif, une victoire à domicile. Les Bleus et leur nouveau sélectionneur Zinedine Zidane espèrent un succès ce soir 20h45 au Stade de France. Ce sera la 4e journée de la Ligue des Nations de foot.
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2: Sophie, un petit mot sur la météo?
0: Ah bah écoutez, c'est plutôt pas mal, hein, Emeline, en ce moment, ciel bleu, grand soleil. C'est encore le programme de l'après-midi chez nous en Île-de-France, avec de très belles températures, comprises entre 22 et 25 degrés. Pour un 5 octobre, c'est pas mal. On est évidemment au-dessus des normales saisonnières. Cette nuit, on va pas descendre en dessous des 10 degrés. Demain, on peut s'attendre à une très belle journée, même si on aura davantage de nuages. Le mercure qui va grimper jusqu'à 28 degrés demain. Mercredi, ça va démarrer plutôt pas mal, ça risque de se terminer sous la pluie. On va profiter de cette journée, en tout cas avec 22 degrés à Goussainville, 23 degrés à Versailles, 24 degrés à Nangy, 25 degrés à La Ferté-Gaucher et 23 degrés dans les rues de la capitale, Emeline.
2: Et sur la route, alors, qu'est-ce que ça donne?
0: Eh bien, on flirte avec les 100 km de bouchons cumulés, 99 pour être précise. Attention, on a deux accidents au nord de la capitale. Le premier, c'est au nord-ouest sur l'A15 en direction de Paris, entre Orgemont et Gennevilliers. Une voiture et une moto sont impliquées. Deux voies sont fermées à droite. Il y a aussi cet accident survenu au nord-est, entre Gonesse et Villepinte. Attention, un poids lourd, une voiture impliquée sur la francilienne intérieure avec la voie de droite fermée à la circulation. Il y a aussi cette camionnette en panne sur l'A1 en direction de la capitale pour entrer dans Paris, de Saint-Denis vers la porte de la Chapelle. La voie centrale est fermée et cette moto en panne sur l'A1 en direction de Paris, entre Aulnay et Le Bourget. Soyez prudents, faites bonne route et puis appelez-nous si vous voyez quelque chose. Info trafic à partager avec nous au 01 42 30 10 10. Bonne route.
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0: À suivre ce lundi après-midi, il y aura Karen Young dans la suite, Manu Chao, Benjamin Biolay. Et on redémarre avec le groupe suédois de glam metal et de hard rock. Le groupe composé de 5 beaux gosses, vous vous en rappelez, à l'époque, aux longs cheveux, au sourire ultra bright dans les années 80. J'ai nommé le groupe Europe, que vous reconnaissez évidemment avec cette intro légendaire. Les voici avec leur plus beau succès de Final Countdown.
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0: c'est une madame 100 000 volts, Karen Young, qui est née à Montréal. Elle nous chantait Hot Shot sur ICI Paris, Île-de-France. Il est l'heure de faire un point sur vos conditions de circulation avec toujours ces deux accidents au nord de la capitale. Un accident survenu sur l'A15 en direction de Paris, entre Orgemont et Gennevilliers. Soyez prudents, il y a une moto impliquée ainsi qu'un véhicule léger. Deux voies sont fermées à droite. Attention aussi au nord-est de la capitale. C'est un accident survenu sur la Francilienne intérieure entre Gonesse et Villepinte. Un poids lourd et une voiture impliquée avec la voie de droite fermée également à la circulation. Attention au sud de Paris, entre Savigny-sur-Orge et Viry-Châtillon. Levez le pied si vous passez par là, sur l'A6 en direction de la province. Voiture en panne. Voiture en panne aussi à l'ouest de Paris, sur l'A13 en direction de la capitale, de Rocancourt vers Vaucresson. 96 km de ralentissement pour le moment sur nos routes. Et n'hésitez pas à nous appeler si vous voyez autre chose. Info trafic à partager avec nous au 01 42 30 10 10.
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0: Vos chansons préférées toute la journée et trois chansons françaises à la suite, c'est votre programme cet après-midi avec les

0: commençons avec un homme extraordinaire qui nous arrive. Il y aura aussi Joseph Kamel et Vita. C'est une nouveauté à découvrir sur Ici Paris de France avec Jamais. Il y aura aussi Gold avec Ville de Lumière. Bel après-midi.
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0: Nous venons de faire un bond de 40 ans en arrière avec cette magnifique chanson qui rend hommage à Beyrouth, capitale libanaise. C'était Gold avec Ville de Lumière sur ici Paris, Île-de-France. Il est l'heure de faire un point sur vos conditions de circulation. Ici l'infotrafic en temps réel avec 90 km de bouchons cumulés en ce moment. Plus aucun accident sur nos routes. C'est une très bonne nouvelle et on va voir un petit peu ce qui va se passer ce soir et cette nuit dans les transports et sur la route avec Thomas Etcheberry.
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2: Ravi de vous retrouver pour faire le point avec vous sur vos conditions de circulation de jour comme de nuit et évidemment faire un point sur les travaux et les fermetures que vous pouvez rencontrer sur votre route. Ça sera le cas une nouvelle fois ce soir entre lundi et mardi avec cette fermeture sur le périph' extérieur non seulement de la porte de Bagnolet jusqu'à la porte de la Villette mais également de la porte de la Mette jusqu'à la porte de Saint-Cloud. Deux fermetures sur le périph' extérieur cette nuit. La 10 également en direction de la province en sortie de Paris sera fermée cette nuit entre Vissou et les Ulysses et on attend aussi la fermeture de l'A15 en direction de Paris entre Herblay-sur-Seine et Sannois. Côté transport en commun, la ligne A du RER est coupée à partir de 22h ce soir entre Nanterre-Préfecture et Cergy-le-Haut. Il y a des travaux et des bus de remplacement sont mis à disposition. Enfin, si vous êtes amené à prendre la ligne C du RER, celle-ci sera également fermée à partir de 23h entre gare de Stalitz et Dourdan. On ne pourra plus circuler en raison de travaux. On continue en tout cas de vous tenir informés.
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0: Elle nous a quitté cet été. Hommage à Bonnie Tyler, Total Eclipse of the Heart. À l'instant, sur ici Paris-Île-de-France, il est 14h31. Soyez les bienvenus.

0: formaient un couple à la ville et un super duo sur scène, notamment au début des années 80. On écoutait Albano et Romina Power avec Felicita sur Ici Paris, Île-de-France. À 14h, passé de 47 minutes, faisons un point sur vos conditions de circulation avec aucun accident sur nos routes franciliennes. C'est une très bonne nouvelle. Presque 100 km de ralentissement, c'est un petit peu comme tout à l'heure. Attention, on a quelques difficultés, notamment au nord de la capitale, entre Bobigny et la Courneuve. La voie de droite est fermée à la circulation. C'est sur la 86 extérieure où on a une voiture en panne. Au sud-ouest de la capitale, attention aussi entre Bois d'Arcy et Fontenay-le-Fleury. Véhicule en panne sur la 12 en direction de Paris. Et puis une autre voiture en panne, c'est sur la 13 en direction de la province, du pont de Saint-Cloud vers Vaucresson. N'hésitez pas à nous appeler si vous voyez quelque chose sur la route. On prend vos coups de fil au 01 42 30 10 10 et vos vocaux sur WhatsApp aussi.
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0: Est-ce que vous connaissez le nouveau single de Marine ? Il s'appelle Tricheur, on va le découvrir dans un instant. Il va nous emmener jusqu'aux infos de 15h. Il y aura aussi Sting et Louise Attac.
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0: plein cœur des années 80, Sting nous chantait Russians. Et c'est sur Ici par Île-de-France qu'on l'écoutait, bien évidemment.
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0: Excellent lundi ensoleillé, à l'écoute de votre radio préférée. Il est déjà 15h et c'est l'heure de s'informer en compagnie d'Emeline Ferry.
2: Manifester, c'est une liberté qui se respecte et qui se protège, assure le ministre de l'Éducation nationale à la veille d'une nouvelle journée de mobilisation des lycéens. Édouard Geffray, cet après-midi, dans un établissement de banlieue parisienne, selon lui, 24 lycées ont été incendiés ou saccagés depuis le début du mouvement. Exemple à Paris, où des élèves ont été confinés pendant plusieurs heures ce matin dans leur établissement, après des tirs de mortier et des départs de feu. Selon la proviseure, ce sont des jeunes cagoulés qui ont attaqué le lycée. À Lens, dans le Pas-de-Calais, c'est un adolescent de 15 ans qui a été grièvement touché ce matin. Sa main a été arrachée lors de heurts devant un lycée, mais ses jours ne sont pas en danger selon le préfet. Ils sont accusés de viol en réunion. Deux footballeurs de l'AS Nancy-Lorraine, club de Ligue 2, sont mis en examen et placés en détention provisoire. La plaignante, 22 ans, dénonce des faits commis il y a 10 jours. Les deux mis en cause sont des jeunes de la réserve. Le prix Nobel de médecine décerné à un chercheur américain et à deux Allemands récompensés pour leurs travaux sur la mémoire. Ils étudient les canaux ioniques activés par la lumière et l'optogénétique. En résumé, comment les cellules nerveuses façonnent les souvenirs, les émotions et les comportements dans le cerveau. Après le match nul contre l'Italie, l'équipe de France de retour au Stade de France ce soir, 20h45. Une rencontre contre la Belgique en Ligue des Nations de football. Une nouvelle rencontre pour les Bleus et leur nouveau sélectionneur Zinedine Zidane.
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2: La météo, un grand soleil.
0: Ah oui, et de belles températures aussi, Emeline. On a en ce moment jusqu'à 25 degrés chez nous en Île-de-France. On va en profiter parce que dans 2-3 jours, on va perdre quasi 10 degrés. Vous vous rendez compte? Donc franchement, on garde encore un petit Bermuda pour aujourd'hui. Franchement, ça peut le faire. Avec 22 degrés à Élancourt, 23 degrés à Magny-en-Vexin, 24 degrés à Milly-la-Forêt, 25 degrés pour les maximales à Arpajon, ou encore 23 degrés à Paris, dans les rues de la capitale ou sous la tour Eiffel, où il fait bon se promener là en ce moment.
2: Et sur la route, Sophie, qu'est-ce que ça donne?
0: Oh, c'est pas trop mal. On n'a pas encore 100 km de ralentissement. On a quelques difficultés, bien évidemment. Pas d'accident pour le moment. Je vous les donne, ces difficultés. Elles sont au nord de la capitale, notamment avec cette voiture en panne sur la N315 en direction de Paris, de Gennevilliers vers Clichy. Soyez prudents si vous passez par là. Un petit peu plus à l'est, toujours au nord, à hauteur de Mitry-Mory. Attention à cette voiture en panne sur la francilienne extérieure. Au sud, sur la 6B, en direction de Paris. Attention entre Arcueil et la Porte d'Italie, où on a aussi une voiture en panne. Vos infos trafic sont à partager avec nous. Bien évidemment, n'hésitez pas, 01 42 30 10 10.
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0: Bonne humeur. Quand il y a du soleil, on est toujours de bonne humeur. Qu'est-ce que vous en pensez? N'hésitez pas d'ailleurs à nous dire comment vous allez au 01 42 30 10 10. Vous pouvez enregistrer notre numéro, le numéro de votre radio préférée dans votre téléphone, dans votre smartphone et nous envoyer, pourquoi pas, un petit WhatsApp. Je vous lis avec grand plaisir tout l'après-midi. On va poursuivre en musique avec Ed Sheeran dans un instant. Il y aura aussi Finzi Contini, Michel Polnareff et c'est Michel Berger qui nous arrive avec les princes des villes.
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0: The Shape of You,
1: c'est le titre de cette chanson d'Ed Sheeran qu'on écoutait à l'instant sur Ici Paris, Île-de-France. Il est l'heure de faire un point sur vos conditions de circulation. Ça n'a pas vraiment changé depuis tout à l'heure. Toujours 98 km de ralentissement sur nos routes franciliennes. Quelques difficultés aussi, notamment au nord de la capitale. Une voiture en panne sur la N184 intérieure. De Villiers à Dan, le bois du Val, vers Villiers à Dan. Soyez prudents si vous devez emprunter le secteur. Attention aussi, entre Gennevilliers et Clichy, nous avons la voie de droite qui est fermée à la circulation avec cette voiture en panne sur la N315 en direction de Paris. Attention aussi à hauteur de Mitry-Mory, voiture en panne sur la francilienne extérieure et puis au sud, voiture en panne sur la 6B en direction de Paris, d'Arcueil vers la porte d'Italie, un petit peu plus bas, c'est sur la 86 extérieure que nous avons une difficulté entre Thillet et Vitry-sur-Seine. Appelez Alexandra, hein, si vous voyez quelque chose sur la route, n'hésitez pas, elle est là pour ça, 01 42 30 10 10 ou envoyez-nous un vocal WhatsApp.
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1: Profite de ce beau soleil présent chez nous en Île-de-France. On profite aussi de la meilleure des musiques avec vos trois chansons françaises à la suite qui débarquent dans un instant. Il y aura notamment Mylène Farmer.
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1: Mylène Farmer qui va sortir son nouvel album Égrégor. On l'attend avec beaucoup d'impatience. Il est attendu pour le 30 octobre. On écoutera C'est à qui le tour ? On écoutera aussi Richard Cochiante et Pierre Bachelet.
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0: pourrait attraper un coup de soleil, figurez-vous, aujourd'hui, avec le soleil qu'on a dans notre ciel francilien et ses belles températures. N'oubliez pas la crème solaire. On écoutait Richard Cochiante avec le coup de soleil. Il est l'heure de regarder sur la route comment ça se passe à 15h passées de 34 minutes. Nous avons toujours 97 km de ralentissement et de quoi faire un point aussi avec Thomas Echeberry sur les fermetures nocturnes.
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2: Ravi de vous retrouver pour faire le point avec vous sur vos conditions de circulation de jour comme de nuit et évidemment faire un point sur les travaux et les fermetures que vous pouvez rencontrer sur votre route. Ça sera le cas une nouvelle fois ce soir entre lundi et mardi avec cette fermeture sur le périph' extérieur non seulement de la porte de Bagnolet jusqu'à la porte de la Villette mais également de la porte de la Mette jusqu'à la porte de Saint-Cloud. Deux fermetures sur le périph' extérieur cette nuit. La 10 également en direction de la province en sortie de Paris sera fermée cette nuit entre Vissous et les Ulysses et on attend aussi la fermeture de l'A15 en direction de Paris entre Herblay-sur-Seine et Sannois. Côté transport en commun, la ligne A du RER est coupée à partir de 22h ce soir entre Nanterre-Préfecture et Cergy-le-Haut. Il y a des travaux et des bus de remplacement sont mis à disposition. Enfin, si vous êtes amené à prendre la ligne C du RER, celle-ci sera également fermée à partir de 23h entre Gare de Stalitz et Dourdan. On ne pourra plus circuler en raison de travaux. On continue en tout cas de vous tenir informés.
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0: J'espère que vous passez un bon lundi après-midi à l'écoute d'ici Paris, Île-de-France. Dans la suite, My Network, Stevie Wonder, le nouveau titre de Zazie intitulé Peu importe. Zazie qui vient de sortir un nouvel album. Il est sorti vendredi, il s'appelle Volatile. Et puis voici le groupe Depeche Mode avec un énorme succès de l'année 81, Just Can't Get Enough.

0: On écoutait Men at Work à l'instant sur ICI Paris de France avec Who Can It Be Now. Et il est l'heure de faire un point sur vos conditions de circulation. 113 km de ralentissement, ça y est, on a dépassé le cap des 100 km. Soyez prudents, on a un accident au sud de la capitale. C'est sur la 6A en direction de Paris, de Cheville vers l'Aïle-et-Rose. C'est un poids lourd et une camionnette qui sont impliqués. Deux voies sont fermées à droite. Et puis Hassan vient de nous appeler au standard au 01 42 30 10 10 pour nous signaler un accident sur la 6A en direction de la province, cette fois à hauteur de Viry-Châtillon. Et apparemment, l'accident est en cours de dégagement. Merci beaucoup Hassan pour cette info trafic. Merci beaucoup, ça fait plaisir évidemment. Attention, Lola nous signale aussi un accident sur la 13 en direction de Paris, entre Épone et Flins-sur-Seine. La voie de gauche est obstruée et il y a un gros bouchon qui est en train de se former. Merci Lola, merci Hassan pour ces infos au 01 42 de 30-10-10. N'hésitez pas à faire comme eux et à nous appeler. Et bonne route à vous tous.
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0: Allez, je vous emmène vers les infos de 16h en compagnie du groupe Téléphone.
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0: J'arrête pas de vous le dire, hein, notre numéro de téléphone, j'en profite, c'est le 01 42 30 10 10. Vous pouvez aussi nous envoyer des petits coucous, hein, ça fait plaisir. New York avec toi, c'est dans la suite. Il y aura aussi Céline Dion avec son nouveau single. Bonjour, pardon, merci. Il y aura aussi Rogue Voisine avec un souvenir. Hélène sur ICI Paris Île-de-France.
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0: sympa, un petit city trip, un petit séjour à New York avec toi. C'était le groupe Téléphone à l'instant.
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0: Et on profite tous ensemble de ce beau lundi ensoleillé. Merci d'être là, il est 16h, on s'informe avec Emeline Ferry.
2: Un lycéen a eu la main arrachée par une grenade ce matin à Lens, dans le Pas-de-Calais, grièvement touché, mais ses jours ne sont pas en danger, selon le préfet. L'adolescent de 15 ans a été blessé lors de heurts avec la police en marge du blocage de son établissement. L'IGPN, la police des polices, est saisie. À Aix-en-Provence, l'enquête avance après qu'une passante a été blessée à l'œil jeudi, touchée par un projectile en marge des manifestations des lycéens. Un mineur de 17 ans, soupçonné d'avoir jeté une pierre, a été identifié grâce à la vidéosurveillance. Il est en garde à vue. Et demain, les lycéens et les enseignants dans la rue, acte 3 de ce mouvement de colère. Le ministre de l'Éducation nationale assure que c'est une liberté qui se respecte et qui se protège. Toujours mobilisés pour réclamer une loi intégrale et un budget à la hauteur, les associations féministes et de défense de l'enfance manifestent une nouvelle fois ce soir. Appel à se rassembler devant de nombreux tribunaux dans le pays. Et à Paris, un cortège ira de la place Vendôme jusqu'à l'Assemblée nationale. Il a déjà conquis le public et la cerise sur le gâteau pour Zidane, le nouveau sélectionneur des Bleus. Ce serait une victoire à domicile. C'est le scénario qu'on espère ce soir à 20h45, match de Ligue des Champions, de Ligue des Nations de foot, pardonnez-moi, face à la Belgique. Plus de 30 ans à jouer les plus grands tubes d'Indochine. L'heure de la retraite a sonné pour le bassiste du groupe, Marc Elliard, 68 ans. Il l'annonce sur Instagram. Il remercie le public pour cette formidable aventure.
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2: La météo, Sophie, il fait chaud, anormalement chaud.
0: Oui, on est au-dessus des normales de saison. Emeline, c'est vrai, on a entre 24 et 27 degrés cet après-midi à Paris. On va en profiter, hein, parce que demain, on aura jusqu'à 28 degrés. Mercredi, ce sera encore pas trop mal. Mais jeudi, par contre, on va dégringoler niveau des températures. On va presque perdre 10 degrés. Donc, on profite du beau temps, du soleil, avec 24 degrés cet après-midi à Oudan, 25 degrés à Meaux, 26 degrés à Étampes, 27 degrés à Provins et 24 degrés dans les rues de la capitale.
2: Et un petit coup d'œil sur la route.
0: Alors, nous avons en ce moment 117 km de ralentissement. Ça se charge légèrement. Franchement, ça roule encore pas trop mal. À 16h passées de 2 minutes. Attention, au sud de la capitale, on a un accident survenu sur la 6A en direction de Paris. Entre Chevilly et la Île-et-Rose, avec deux camionnettes impliquées, une voiture légère également, un véhicule léger, pardon, sur trois voies, deux voies sont fermées à droite. Au sud-est, nous avons aussi un accident survenu sur la N406 en direction de la province. C'est à hauteur de Valenton. C'est un poids lourd qui est impliqué et qui serait apparemment en feu. Donc, soyez prudents, levez le pied, hein, si vous devez passer par là, passer dans le secteur. À l'ouest, tout à l'heure, Lola nous a appelé pour nous signaler un accident sur l'A13 en direction de Paris, entre Épône et Flins-sur-Seine, avec la voie de gauche fermée à la circulation et un gros bouchon qui se formait. N'hésitez pas à nous appeler pour nous dire comment ça roule en ce moment. 01 42 30 10 10, on fait la route ensemble et on vous informe toutes les 15 minutes.
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0: À l'heure du goûter, je vais vous proposer un petit déjeuner en paix. Tiens, allez, on repart en musique avec Stéphane Echer. Merci d'être là. Il est 16h03, vous écoutez Ici Paris Île-de-France. On est bien tous ensemble.
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C'est vrai que parfois pour déjeuner, on préfère être seul et qu'on nous fiche la paix. En tout cas, c'est la philosophie de Stéphane Escher. Déjeuner en paix sur ICI Paris, Île-de-France. Est-ce que vous connaissez les Fils Monkey? Eh bien, ils fêtent leurs 20 ans à l'Olympia avec une date unique. Ce sera le 24 octobre pour ce duo de batteurs qui mélange musique et humour. Alors ne bougez pas, Clarisse Delezève va nous en parler dans l'événement d'ICI. Ce sera juste après, cette nouveauté de Boulevard Désert et Carbone. Voici C'est pas si facile, ce récit par Île-de-France.

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1: En tout cas, nous, on essaye de vous rendre la vie plus facile à l'écoute d'ici Paris de France. C'est pas si facile, c'est le nouveau single de Boulevard Désert et de Carbone. L'événement d'ici, c'est maintenant avec Larisse Delezève qui nous emmène cet après-midi dans le 9e arrondissement de Paris, dans une salle mythique, l'Olympia, mesdames et messieurs.
2: Et oui, puisqu'on va fêter un très bel anniversaire, les 20 ans des Fils Monkey avec Yann Coste, bonjour.
3: Bonjour.
2: Et Sébastien Rambaud, bonjour.
3: Bonjour.
2: On l'a entendu aussi. Vous allez faire l'Olympia le 24 octobre prochain. Qu'est-ce que ça représente pour vous, cet Olympia ?
3: Eh bien, franchement, ça représente beaucoup de choses. C'est assez incroyable. Ça fait 20 ans qu'on tourne ensemble et ça fait 20 ans qu'on tourne ensemble dans le monde entier. Parce qu'on a un spectacle sans parole. Donc, en fait, il n'y a pas de frontières. Et de revenir à Paris et de faire cette salle qui est mythique dans le monde entier, on le sait que c'est une salle qui a vraiment une rayonnance internationale. Pour nous, c'est assez extraordinaire. Ouais.
2: Et alors, on va revenir à la base quand même. Qu'est-ce que c'est les Fils Monkey pour les personnes qui ne connaîtraient pas ?
4: C'est un spectacle tout public qui mêle musique, humour et puis énormément de participation du public. C'est un spectacle, comme le disait Sébastien, où il n'y a pas de parole. Donc c'est un spectacle international et c'est un spectacle multigénérationnel parce qu'à partir de 4 ans jusqu'à 96 ans, je crois, notre record, c'est ça.
2: Et peut-être 107 ans hein, cette fois-ci à l'Olympia.
4: On espère.
2: Ça serait fou. On l'a dit, on va fêter les 20 ans. Mais alors les 20 ans de la première fois que vous avez joué ensemble, c'était en 2005. Est-ce que vous vous souvenez de cette fois-là ?
3: 2005, on se souvient.
2: Alors, c'était comment ?
3: Eh bien, en fait, c'était dans un magasin de musique.
2: Oui.
3: C'était autour d'une marque de batterie qui nous avait endorsé, c'est le terme un peu spécifique, pour dire qu'on nous donne du matériel pour jouer avec, en fait. Et déjà, on était très honorés de ça, c'était la première fois. Et en fait, on s'est retrouvés tous les deux avec deux batteries. Et c'est quelque chose qui est assez rare, en fait, de faire un groupe avec deux batteries. Il y a des groupes avec des différents instruments, mais on met rarement deux batteurs ensemble. Et je pense que de ça est né une sorte de terrain de jeu qui est avec plein de directions envisageables, parce qu'il y a il y avait quelque chose de relativement vierge en fait. Et je pense qu'il y a aussi une rencontre humaine, c'est-à-dire que tous les deux on s'est rencontrés rythmiquement et humainement. Voilà, il y a un truc qui a marché très naturellement depuis le début et c'est jamais tari d'ailleurs, étonnamment. Et donc on avait évidemment aucune idée que ça allait nous emmener dans des dizaines de pays dans le monde et faire 20 ans et jusqu'à sur la scène de l'Olympia. Mais du coup, on a fait cette première représentation dans un magasin de musique avec beaucoup de batterie et un gag. Et ce gag, c'était le début de cette aventure qui est maintenant un spectacle qui est humoristique autant que musical.
2: Est-ce que ce gag, on va pouvoir le retrouver aux 20 ans à l'Olympia ou non ? Vous avez complètement changé de point de vue éclectiquement.
4: Non, ça va être le même genre de gag. Effectivement, ça devait déjà être... je ne me souviens plus exactement, mais ça devait sûrement déjà être c'est moi le meilleur, non c'est toi le meilleur et puis je te pique les baguettes. Et ça tournait déjà autour de cette... le point de départ, c'était quand même une rivalité. C'était ces deux batteurs, justement, on voit tellement peu ce genre de truc. C'était non, c'est moi le meilleur, non c'est toi le meilleur et puis voilà... Oui, de toute façon, on a basé le début du spectacle là-dessus. Ouais.
2: Bon, en tout cas, ça donne très envie. Merci beaucoup à tous les deux d'avoir été présents. Je le rappelle, les Fils Monkey fêtent leurs 20 ans le samedi 24 octobre à l'Olympia.
1: Ça va être la fête, quoi qu'il en soit, ça c'est sûr. Merci beaucoup, Clarisse Delezève. Il est 16h, passé de 13 minutes. Voici le groupe britannique Yazoo avec Don't Go sur ICI Paris de France. Très bel après-midi.

0: Bonne New Wave, je ne sais plus comment je m'appelle. On écoutait le groupe Yazoo à l'instant avec Don't Go sur ici Paris, Île-de-France. L'heure de faire un point sur vos conditions de circulation. Attention, on a 3 accidents qui sont survenus sur nos routes franciliennes. Le premier, c'est au nord de la capitale, entre Aubervilliers et la Courneuve. 2 voitures impliquées. La voie de droite fermée à la circulation sur l'A86 intérieure. Et puis, 2 autres accidents au sud, cette fois, de la capitale, sur l'A6A en direction de Paris, de Chevilly vers L'Haÿ-les-Roses. 2 camionnettes, 1 voiture impliquée avec 2 voies qui sont fermées à droite, donc vous circulez uniquement via la seule voie de gauche. Attention aussi, toujours au sud mais plutôt au sud-est, à hauteur de Valenton, c'est un poids lourd qui est impliqué et qui est plutôt incendié. Soyez prudents sur la N406 en direction de la province. Et puis vous n'hésitez pas à nous appeler, hein. Vous pouvez aussi enregistrer notre numéro dans votre téléphone pour nous envoyer un vocal sur WhatsApp 01 42 30 10 10.
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0: Vous faites des photos, j'imagine, vous postez aussi parfois sur Instagram et on regarde les photos des autres. C'est notre petit péché mignon. Allez voir les photos des autres sur Instagram, mais sont-elles vraiment le reflet de la réalité? Ben, on va voir ça dans un instant avec Gad Elmaleh et Inès Reg. Bref, on va encore bien se marrer avec l'humour en tube, juste après Francis Cabrel et l'encre de tes yeux sur ici Paris Île-de-France.
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0: Toujours un bonheur, hein. Francis Cabrel, et cette douceur, ce romantisme, l'encre de tes yeux, sur ici Paris, Île-de-France. Bon, du romantisme, on va passer à la rigolade, vous le savez, avec l'humour en tube qui arrive, parce que comment ne pas devenir envieux, hein, quand on parle des photos des autres sur Instagram? Eh bien, c'est simple, dans l'humour en tube, Fred Ballard va nous apprendre à pouffer plutôt que de rager, c'est beaucoup plus sain.
1: Elle s'est prise en photo au pied d'un jet privé, sur le tarmac d'un aéroport. Elle a un sac Vuitton, des chaussures à 3000, et elle écrit « Merci, la vie ».
2: Alors c'est vrai que certaines mises en scène de photos nous rappellent que notre vie à nous est beaucoup plus moisie que celle des autres. On n'a pas tous les jours envie de dire « Merci, la vie », mais la vraie vie sur les réseaux sociaux n'est pas toujours aussi étincelante que sur la photo.
1: La vie, c'est la vie qui a pis tout ça, oui. Jean-Jacques Lavie, 78 ans. Il est dans l'avion, miskin, il n'arrive même plus à bouger.
2: Et oui, il y a parfois un prix à payer pour une photo en Louboutin au pied d'un jet privé. Donc finalement, une photo avec notre Jean-Mich torse-poil qui fait griller des saucisses au camping, c'est la vie aussi, mais avec des fous rires. Donc les selfies de filles sexy de dos en maillot, on zappe direct.
3: Elles se mettent de dos comme ça.
4: Vous voyez cette photo de connasse ou pas? Elle est partout sur Instagram, on est d'accord?
3: J'ai craqué, je vais vous dire la vérité, je l'ai faite.
4: Ouais.
3: Instagram, il a bloqué mon compte.
4: Je te jure, parce que moi, quand je fais comme ça, tu sais, quand je me mets en trois quarts comme ça, j'ai un bourrelet ici. Tu connais ou pas le bourrelet dorsal? Même tu peux ranger des trucs, tu mets des CD, des stylos.
2: Alors oui, si c'est pour faire du rangement à la maison et se taper des barres de rire, pourquoi ne pas tenter le selfie dodu de trois quarts d'eau, hein, idée poilante d'Inès Reg, validé par Gad Elmaleh, parce que les réseaux sociaux, c'est beaucoup mieux quand c'est rigolo.
0: Ah là là, on le connaît ce petit profil. Merci beaucoup Fred Ballard pour cette petite piqûre de rappel bien nécessaire. Allez, on vous retrouve demain pour un nouvel humour en tube. Et nous, on retrouve Florent Pagny avec ce nouveau single, Le braquage des sentiments, sur ICI Paris Île-de-France.

0: accompagne avec son nouveau single intitulé Le braquage des sentiments, extrait de son nouvel album Grandeur Nature, Florent Pagny, qui va revenir sur scène chez nous à l'Accor Arena. Ce sera au mois de janvier. Il est l'heure de faire un point sur vos conditions de circulation à 16h passées de 28 minutes. Nous avons pour le moment 143 km de ralentissement. Et on fait le point aussi sur les fermetures nocturnes avec vous, Thomas Etcheverry.
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2: Ravi de vous retrouver pour faire le point avec vous sur vos conditions de circulation de jour comme de nuit et évidemment faire un point sur les travaux et les fermetures que vous pouvez rencontrer sur votre route. Ça sera le cas une nouvelle fois ce soir entre lundi et mardi avec cette fermeture sur le périph' extérieur non seulement de la porte de Bagnolet jusqu'à la porte de la Villette mais également de la porte de la Mette jusqu'à la porte de Saint-Cloud. Deux fermetures sur le périph' extérieur cette nuit. La 10 également en direction de la province en sortie de Paris sera fermée cette nuit entre Vissous et les Ulysses et on attend aussi la fermeture de la 15 en direction de Paris entre Herblay-sur-Seine et Sannois. Côté transport en commun, la ligne A du RER est coupée à partir de 22h ce soir entre Nanterre-Préfecture et Cergy-le-Haut. Il y a des travaux et des bus de remplacement sont mis à disposition. Enfin, si vous êtes amené à prendre la ligne C du RER, celle-ci sera également fermée à partir de 23h entre Gare de Stalitz et Dourdan. On ne pourra plus circuler en raison de travaux. On continue en tout cas de vous tenir informés.
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0: Il est 16h29. Dans moins de 10 minutes, Romain Bruno tendra son micro à un héros. Il s'appelle Mohamed Ali Bouadjar. Il a désarmé un assaillant lors de l'attaque au couteau du 27 juillet dernier. Il a reçu dernièrement la médaille de la ville de Cergy, d'ailleurs, pour cet acte de bravoure. Il va tout nous raconter après la musique de Bernard Lavillier et celle d'Arita Mitsouko. Voici les histoires d'A sur Ici Paris Île-de-France.

0: L'amour de Bernard Lavilliers pour le reggae crié au monde entier dans cette chanson Stan de Ghetto, à l'instant sur ici Paris, Île-de-France. Place maintenant à votre rendez-vous. Les gens d'ici, vous le savez, notre reporter Romain Bruno va à la rencontre de celles et ceux qui font briller notre région. Aujourd'hui, la personnalité en question a même reçu une véritable médaille. Romain, vous êtes à Cergy avec ce héros.
1: Et sa médaille, elle est juste en face de moi. On va en reparler d'ailleurs, mais juste avant, il est avec moi ce jeune homme qui a, oui, réalisé un acte héroïque en neutralisant un homme armé d'un couteau. C'était en 2026. Mohamed Ali Bouadjar. Bonjour Mohamed Ali.
2: Bonjour.
1: Est-ce qu'on peut replanter le décor ?
2: Ça s'est passé fin juillet. Je travaillais sur Paris, du coup, en sortant d'un magasin, parce que moi, en gros, je visite les magasins, je vends des produits. Du coup, je me rendais à la station de métro de Porte de Clichy. Et en avançant vers la station de métro, je me rends compte qu'au niveau de la station de tramway, il y avait un mouvement de foule. Et là, je vois un homme surgir de nulle part, armé de deux grands couteaux de cuisine. Et à partir de ce moment-là, il y a deux, trois jeunes qui avancent avec moi, dont un avec une valise, et cette personne avec la valise lui jette au niveau du torse.

0: qui fait que ça le désarme. Et moi, à partir de ce moment-là, je l'attrape et je lui mets, on va dire, cette fameuse balayette.
1: Et vous avez reçu des mains du maire une médaille. Vous pouvez lire ce qu'il y a gravé sur la médaille.
0: Avec les compliments du maire et de l'équipe municipale, en l'honneur de monsieur Mohamed Ali Bouadjar pour son acte héroïque.
1: Ça vous a fait quoi quand il vous a lu, d'ailleurs, ce que vous venez de me dire en vous tendant la médaille?
0: J'ai ressenti comme un remerciement et aussi une certaine considération que mon acte, avec l'aide, bien sûr, d'autres personnes, soit récompensé.
1: Cette médaille, où est-ce qu'elle trône maintenant?
0: J'ai mon armoire, là où je m'habite, et tous les jours, quand je me change, eh ben, elle est là devant moi et j'aime bien la regarder. Je vous dis la vérité.
1: Mohamed Ali, est-ce que vous avez un message à adresser, je sais pas, aux jeunes, par exemple?
0: Faut pas se dire qu'on fait quelque chose pour avoir une récompense, faut le faire de bon cœur. Toutes les bonnes choses se font récompenser.
1: Est-ce que rétrospectivement parlant, on se dit « Waouh, j'ai quand même risqué ma vie, quoi ».
0: Bien sûr qu'on se dit ça. Pour être honnête avec vous, au début, j'ai eu un petit stress post-traumatique, on va dire. C'est-à-dire que, je sais pas, au feu rouge, quand il y avait des personnes un peu bizarres qui marchaient à côté de ma voiture ou bien dans la rue, je les regardais en se disant peut-être qu'ils sont bizarres. Mais avec du recul, en me baladant à Cergy, j'ai vraiment eu plusieurs personnes qui m'ont félicité. On me dit vraiment, on sait ce que t'as fait et merci beaucoup. C'est vraiment un remerciement qu'on fait, même en voyant tous les commentaires en dessous de la vidéo du maire. Et ça m'a vraiment fait plaisir et chaud au cœur.
1: Et bien voilà la rencontre d'une personnalité qui fait briller notre région. Ce qui brille également, c'est cette jolie médaille d'honneur pour son acte héroïque, Mohamed Ali. Donc félicitations, bravo et merci pour ce que vous avez fait.
0: Tout d'abord, je voulais vous remercier de m'avoir écouté et qu'on ait échangé. Et je voulais aussi remercier la radio ici Paris-Île-de-France.
1: On va peut-être la ranger précieusement, cette médaille.
0: C'est ça, je vais la mettre sur mon étagère.
2: Gardez-la précieusement, bien évidemment. Mohamed Ali Bouadjar, merci pour tout. Et merci aussi pour ce magnifique message, effectivement. Merci Romain Bruno pour cette belle rencontre, cette rencontre extraordinaire dans les gens d'ici. 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N'hésitez pas à vous abonner et à nous distribuer des cœurs par dizaines et pourquoi pas par milliers. Allez, voici Taylor Swift avec Opelite sur ici Paris Île-de-France. Très belle fin d'après-midi avec nous.

0: C'était leur suite avec Opelite sur RCI Paris, Île-de-France, à 16h45. 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Attention, 178 km de ralentissement, ça se charge un petit peu, mais surtout, on a 4 accidents à vous signaler. Le premier, c'est au nord de la capitale, sur la 86 intérieure. Un accident survenu entre deux véhicules, entre Aubervilliers et La Courneuve. Et 3 accidents au sud de Paris. Le premier, c'est sur la 6A, en direction de la capitale, de Chevilly, vers la Île-et-Rose. 2 camionnettes et un poids lourd impliqués. Un poids lourd accidenté aussi et en feu sur la N406 en direction de la province, c'est à hauteur de Valenton, ce qui implique une fermeture à cet endroit-là. Et un petit peu plus bas, un accident survenu sur la 6 en direction de la province de Chilly-Mazarin vers Savigny-sur-Orge. Soyez évidemment extrêmement prudents. Je vous rappelle que c'est jour de match aujourd'hui, France-Belgique, match de retour au stade de France ce soir à 21h. Donc forcément, il y aura des restrictions de circulation et stationnement aux abords du stade et quelques ralentissements aussi à prévoir dans le secteur. N'hésitez pas à nous appeler si vous voyez quelque chose sur la route. 01 42 30 10 10.
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0: Chamfort pour poursuivre sur ICI Paris-Île-de-France avec un hommage au navigateur Alain Colas, disparu en mer. C'était le 16 novembre 78 à bord de son trimaran Manureva, qui veut dire oiseau de voyage en tahitien.

0: Île-de-France, Alain Chamfort, qui sera en concert le 30 novembre au théâtre Édouard VII. À suivre pour rejoindre 17h sous le soleil. Il y aura le nouveau duo Marc Lavoine et Patrick Fiori, mais aussi Eddy Mitchell. Avec ce nouveau single intitulé « Mans ». C'est pas un nouveau single, pardon, il a quelques années, 1987, mais on l'écoutera avec grand plaisir sur Ici par Île-de-France.
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0: Ah bah oui, ils sont bien occupés, hein, Marc Lavoine et Patrick Fiori, qu'on écoutait à l'instant sur ici par Île-de-France. Merci à l'équipe en régie, Thomas, Sadika et Alexandra. Après les infos de 17h, place à Éric Bastien. Et à 19h, Émilie Mazoyer reçoit Icar. Profitez bien de ce début de soirée.
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0: Et demain, moi, je vous retrouve à 14h. Il est 17h, c'est l'heure de s'informer avec Emeline Ferry.
2: À la veille d'une troisième grande journée de mobilisation des lycéens, de nouveaux heurts, de nouvelles violences à Lens ce matin dans le Pas-de-Calais. Un fait très grave, selon les mots du préfet, un adolescent a eu une main arrachée, touchée par une grenade qui a explosé dans des circonstances qui sont encore assez floues, Aurélien Tirard.
3: Oui, ce que l'on sait avec certitude, c'est que cet adolescent scolarisé en seconde bac pro se trouvait à proximité du lycée Béal vers 10h30 ce matin, quand des heurts ont éclaté entre lycéens et policiers. Et c'est à ce moment-là que le garçon de 15 ans a été en contact avec cette grenade assourdissante qui a explosé au niveau de sa main, lui causant une blessure très grave. Il a immédiatement été évacué vers l'hôpital conscient. En fin de matinée, son pronostic n'était pas engagé. Alors, l'enquête va devoir déterminer si l'adolescent a ramassé avec sa main la grenade qui venait d'être tirée par un policier, ou bien est-ce que cette grenade a atterri sur lui. Selon le témoignage d'une lycéenne présente à ce moment-là, la grenade lui est bien arrivée dessus. Il ne l'a, selon elle, pas ramassée. Une version contestée par d'autres témoignages côté force de l'ordre. Les policiers de l'IGPN vont exploiter de nombreuses vidéos tournées pendant la manifestation et diffusées sur les réseaux sociaux. Les vidéos aussi tournées par les caméras pieds des policiers. Enfin, autre question, les critères d'utilisation de la grenade étaient-ils réunis? Ce sera là encore une fois à l'IGPN d'apporter une réponse.
2: Et la réaction du ministre de l'Éducation nationale à cette affaire il y a quelques minutes, c'est un cas personnellement et humainement dramatique, estime Édouard Geffray, le ministre qui a recensé 589 établissements perturbés aujourd'hui. Une nette décrue selon lui. Il appelle à préparer la reprise des cours mercredi après la grande mobilisation prévue demain. Les syndicats notent d'ores et déjà une autre date dans leur agenda, le jeudi 5 novembre. Nouvel appel à se mobiliser pour les salaires, les services publics, l'emploi et l'industrie. Appel soutenu par l'intersyndicale. Ils sont accusés de viol en réunion. Deux footballeurs de l'AS Nancy-Lorraine, club de Ligue 2, sont mis en examen et placés en détention provisoire. La plaignante, 22 ans, dénonce des faits commis il y a 10 jours. Les deux mis en cause sont des joueurs de la réserve. Le club dit attendre la décision de la justice avant d'engager toute mesure envers eux. Le prix Nobel de médecine décerné à un chercheur américain et deux Allemands récompensés pour leurs travaux sur la mémoire. Ils étudient l'optogénétique, une technologie qui permet de dresser une carte du fonctionnement du cerveau grâce à des signaux lumineux envoyés à certains neurones. Zinedine Zidane a promis des changements. « Je veux compter sur tout le monde », assure le sélectionneur de l'équipe de France de foot. À quelques heures du quatrième match de Ligue des Nations, les Bleus, privés de Mbappé et Upamecano, accueille la Belgique ce soir à 20h45. Un match qui sera à vivre en direct sur notre site ici.fr et sur la chaîne YouTube de ICI.
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2: Un petit mot de la météo. Bonsoir Éric Bastien.
5: Bonsoir Emeline Ferré.
6: Eh oui, la météo, oui, pardon, oui,
2: il faut y aller là.
6: J'ai déjà posé la question, voilà. Et on voit que c'est lundi, hein. Bon, bah, la météo, elle est agréable quand même. C'est plutôt sympathique à cette heure-ci avec des températures qui sont proches de 25 à 26 degrés, notamment dans Paris, à Palaiso, à Courbevoie ou à Neuilly-sur-Seine. Fait 26 degrés au parc Montsouris. Bon, avec un joli soleil, un petit peu, voilà, un vent de nord, nord-ouest, mais ça s'ouvre à peine à 10 km/h. Demain, demain mardi, la tendance de votre journée, ça grimpe, des températures qui sont au-dessus des normales de saison jusqu'à 28 degrés selon les prévisions météo France. Alors, quelques passages nuageux demain matin, mais le soleil va bien s'imposer tout au long de l'après-midi. Profitez-en parce que les pluies vont arriver dans la nuit de mardi à mercredi. On attend 15 mm de pluie. Je vous fais une tendance rapide pour la semaine. Ça, ce sera pour mercredi et ça va chuter à 20 degrés. Puis, ça chutera à 16 degrés pour les maximales jeudi. C'est-à-dire 10 degrés d'écart entre ce qu'on aura demain après-midi et ce qu'on aura deux jours après.
2: Bah, c'est l'automne qui finit par arriver.
6: Oui, on commence à être habitué à ces montagnes russes. De toute façon, ça fait 6 mois que l'été, ça dure.
2: Et sur la route, c'est les montagnes russes aussi?
6: Bah, on va regarder tout de suite. suite, en ce début de semaine, il y a 203 km de bouchons, c'est pas rien. Il y a déjà un accident qui vous ralentit, totalement au nord sur la 86 intérieure entre Aubervilliers et la Courneuve. Autre accident, cette fois beaucoup plus à l'est, sur la N406 depuis Valenton, direction de la D60 pour rejoindre la province aussi. C'est un accident survenu il y a maintenant une heure. La bande d'arrêt d'urgence est fermée, ainsi que la voie de droite. Et puis encore plus au sud, un troisième accident en cours entre Chilly-Mazarin et Savigny-sur-Orge pour rejoindre la départementale 25. Ça concerne la 6 en direction de la province. À l'ouest, ça roule bien. Petite exception sur la 13 entre Vaucresson et Roquencourt avec un véhicule en panne depuis quelques minutes qui vous ralentit.
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6: Bonjour à tous, ravi de vous retrouver, très bon début de semaine, heureux de vous accueillir. Vous savez qu'à tout moment, vous pouvez nous rejoindre au 01 42 30 10 10, 01 42 30 10 10 pour vos instantanées route. Avec ce même numéro de téléphone, vous nous laissez des messages également sur le WhatsApp. Bon, il suffit de rentrer le numéro de téléphone de la radio dans votre téléphone et via l'application, petit message qu'on lira comme ça, en direct. Bienvenue, le 17-19 ouvre avec Billy Joel et My Life sur ici Paris-Île-de-France.

0: C'est signé Billy Joel avec My Life sur Ici Paris de France. Il est déjà 17h09. Bah, bienvenue à ceux qui viennent d'arriver.
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0: Salut tout le monde, si vous êtes à Saint-Denis, à Bobigny, à Montreuil, en Seine-Saint-Denis, mais également dans le Val-d'Oise, dans les Yvelines ou encore en Seine-et-Marne, bah nous on est très très très heureux de vous accueillir. J'espère surtout que vous avez passé un bon week-end, que vous profitez de la journée, elle est plutôt agréable, avec un soleil qui est très sympathique et ça va continuer avec des températures qui grimpent demain jusqu'à 28. 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Pour l'heure, elle est venue nous le présenter il y a maintenant quelques jours à peine. Nouveau single signé Axel Red, chanté pour elle. La voici sur Ici Paris de France. Je vous souhaite la bienvenue sur votre radio locale.

0: c'est la toute nouvelle chanson d'Axel Red, chantée pour elle au pluriel. Axel Red qui sera à l'Olympia de Paris, elle a le temps de réserver, mais enfin quand même, en retenez la date pour aller l'applaudir, ce sera le 21 novembre 2027 à l'Olympia de Paris, et ce sera à 19h. Lui, il est en balade dans tous les départements, c'est David Kolski, il teste les bons plans. Bonjour David.
1: Bonjour, bonjour à tous.
0: Merci David d'être avec nous en ce début de semaine, vous testez une fois de plus des bons plans pour nous en Ile-de-France, et ce lundi, j'ai cru comprendre que vous étiez dans un lieu incontournable aux Champs-Élysées, David.
1: J'ai testé le festival Food and Wine. Ouais. Du côté du drugstore Publicis, on est au 133 avenue des Champs-Élysées. Alors d'accord. J'ai testé un peu en avant-première puisque ça commence à partir du 13 et jusqu'au 17 octobre. Un festival gratuit avec plein de choses à faire pour les gourmands. On en parle avec Franck Jantet qui est le directeur. Je crois que cette année, pour cette deuxième édition, vous avez misé très très fort. Qu'est-ce qui va se passer là dans quelques jours?
2: Alors tout d'abord, cette année, le thème de cette deuxième édition du Food and Wine, c'est la transmission. La transmission que les grands chefs font avec leurs apprentis et leurs jeunes qu'ils accueillent dans leur cuisine, mais aussi la transmission dans les familles, les mamans qui cuisinent avec leurs enfants, les grands-mères avec leurs petits-enfants. On a essayé de mettre en avant toute cette transmission où finalement, on apprend tous le goût quand on est jeune, auprès de nos parents, auprès de nos oncles et tantes, nos grands-mères. Et c'est cette passion-là que l'on veut mettre en avant. Et le titre de notre deuxième édition, c'est « Le goût en héritage ».
1: Le goût en héritage au restaurant, mais pas seulement, parce que je crois qu'on va vraiment sortir. Il va y avoir bar à madeleine, food trucks, il y a du cinéma, des concerts, mais va tout y avoir dans ce festival?
2: C'est un peu le principe, c'est d'accueillir au sein de ce lieu unique à Paris un ensemble d'activités qui font que finalement la nourriture et l'art de vivre, c'est aussi la musique, c'est aussi goûter des cuisines du monde, c'est aussi d'être à l'extérieur. Il y aura effectivement des food trucks à l'extérieur, il y aura un bar à madeleine, puisque la madeleine c'est aussi le symbole de ce qu'on mange quand on est petit, qu'on apprend souvent avec sa grand-mère ou avec sa maman, la madeleine de Proust. Donc tous ces points-là font effectivement se retrouver dans tout le drugstore, mais aussi au restaurant, où on aura, puisque le thème c'est la transmission, c'est plutôt les jeunes talents, on aura des élèves d'Éric Fréchon, qui est un grand chef multi-étoilé, qui va accueillir des jeunes chefs en devenir, qui sont néanmoins déjà installés comme chefs à Paris ou en province, qui vont venir réaliser leur plat signature au sein du restaurant.
1: Sachant qu'on peut venir au cinéma, qu'il y a tous ces concerts, accès libre, faut mieux réserver, il y a le site internet bien sûr, et puis il y a surtout des masterclass, on va apprendre des choses.
2: Absolument, tous les jours, entre 17h30 et 20h, il y a des masterclass de grandes maisons, boissons ou alimentaires, qui vont venir nous montrer leur savoir-faire et qui seront ici au drugstore pour des masterclass où les gens vont écouter, apprendre, réaliser les choses eux-mêmes pour comprendre à quel point finalement le savoir-faire de la gastronomie en France, c'est aussi un ensemble d'artisans et de grandes maisons qui mettent leur savoir-faire au service de leurs clients.
1: Ouais, en tout cas, on va venir pour ce festival Food and Wine, c'est gratuit, c'est du 13 au 17 octobre avec plein d'activités ici, c'est testé et c'est validé.
0: Merci beaucoup David Kolski pour ce bon plan, et demain encore une fois vous allez parcourir notre région pour tester tout ce qu'on peut y faire. On ira découvrir le musée du parfum demain, le musée du parfum Fragonard à Paris, du côté de l'Opéra Garnier. Il est situé au 9 rue Scribe, c'est dans le 9e arrondissement. L'occasion de sentir bon avec plaisir avec David demain à 17h10 sur ICI.

0: Japan, signé Alpha Villa, presque 17h20. Merci d'écouter ici Paris de France et de faire confiance à votre radio locale. C'est Sadika qui prend vos appels au 01 42 30 10 10 pour vos instantanées routes. C'est ici, faites-nous confiance, c'est tous les quarts d'heure. On essaye aussi un petit peu de vous aider et puis voilà, de pouvoir profiter de quelques axes fluides. Évitez la 86 intérieure au niveau de la Courneuve avec un accident survenu juste avant 17h. Assez compliqué à cette heure-ci, un début d'incendie d'un véhicule. On est sur la N406 dans le sens Paris-Provence au niveau de Valenton. Survenu il y a un tout petit peu moins d'une heure, hein, c'était il y a trois quarts d'heure. Je vous rappelle la fermeture aussi de la francilienne N104 entre Combs-la-Ville et Tigery, et puis la fermeture de la 14 entre Nanterre et le pont de Neuilly qui va arriver d'ici quelques jours. C'est bien quand même de l'anticiper. Attention au nord avec cet accident entre Aubervilliers et la Courneuve, et puis quelques ralentissements sur la 3 entre Aulnay et la jonction avec l'Ain. Là où ça roule bien finalement, c'est l'ouest, hein, très peu de difficultés sur la 15 ou l'embranchement notamment sur la 115. On va regarder quand même sur le périphérique, tout est fluide. Ailleurs, il y a quand même un secteur un tout petit peu chaud, c'est Porte-Maillot, Pont de la Chapelle. Mettez 30 minutes d'habitude, il faut 7 minutes hein, pour parcourir les 6 km, donc c'est quand même beaucoup plus. Porte-Maillot, Pont de la Chapelle, gros ralentissement, ça concerne la rocade intérieure.
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0: Bon, Flex, je vous le dis à chaque fois, hein, la solidarité routière, c'est grâce à vos yeux. Vous êtes sur place, 01 42 30 10 10. Côté musique à suivre, Jennifer. Ça, c'est pour la nouveauté, pour tous ceux et celles qui aiment le foot. Bah oui, allez-y, Denis Zidane, c'est ce soir, c'est à suivre sur ici.fr.
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0: j'aime bien. Ah, je sais pas où, mais...
1: Ah si, si, elle a quand même bien revisité l'univers de Dalida. C'est Jennifer sur Ici Paris de France. Vous pourrez l'applaudir le 29 mai 2027, bien sûr, à la Didas Arena pour son tour de chant. Pour suivre Jennifer, pour tous ceux et celles qui aiment bien, puisqu'on parle de l'actualité musicale, ça tombe bien. Voici sur Ici Paris de France, Émilie Mazoyer qui nous rejoint. Salut Émilie.
2: Salut tout le monde. Émilie, au rapport pour votre dose quotidienne d'actualité musicale. C'est l'anniversaire de Caroline Loeb aujourd'hui. Elle qui a fait danser la France en mode langoureux, paresseux, il y a pile 40 ans avec son premier tube.

What, un phénomène, cette chanson qui avait même été citée par le président de la République François Mitterrand en 1987 à la télé, alors que le journaliste Yves Mourouzi tentait de le piéger en lui posant une question sur les tubes du moment. Et puis si vous tendez l'oreille, vous entendrez les choristes sur le refrain de C'est la What, deux illustres et sympathiques personnages, la chanteuse Amina et l'humoriste de la bande Les Nuls, Dominique Farrugia. Caroline Loeb a 71 ans aujourd'hui, bon anniversaire. La Star Academy, c'est reparti. Édition anniversaire pour les déjà 25 ans de la Starac qui tente de se renouveler en donnant une plus grande place aux artistes. Un directeur DJ très en vogue, Mossimane, un parrain qui sort son cinquième album, Vianney, et un nouveau rôle de grande sœur de la promo donné aux chanteuses Eva et Adèle Castillon. Rendez-vous samedi soir pour la première, ce sera à 21h sur TF1. Renan Luce fête les 20 ans de son tube La Lettre en sortant La Suite, qui est, comme son nom l'indique, la suite de l'histoire de cet homme qui reçoit par erreur une lettre et qui tombe amoureux de son autrice. 20 ans plus tard, il raconte l'histoire à son fils en chanson.

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1: La nouvelle chanson de Renan Luce, la suite, en duo avec le chanteur Sanson, est disponible partout. C'est l'heure de la retraite pour Rod Stewart, 81 ans. Il a annoncé sur ses réseaux: le moment est venu de dire adieu à la vie sur la route. Après mûre réflexion et avec une grande tristesse, je dois annoncer que l'année prochaine sera ma dernière tournée. Fin de citation. Et dommage, Rod Stewart ne passera pas par la France. Mais il nous reste les tubes, ça c'est pour toujours.

0: cette actu musicale avec Rod Stewart à l'instant et Émilie Mazoyer que l'on retrouve tout à l'heure à 19h pour votre émission musicale. 19h-20h, c'est Décibel. Elle reçoit celui qui a composé le tout nouveau single de Céline Dion. C'est Icard qui rend hommage à Jacques Brel dans un album.
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1: Eh oui, ces gens-là. C'était Jacques Brel chapeau, avec ce très bel hommage signé Icard dans cet album qui est sorti il y a quelques jours. Le 2 octobre, Icard sera l'invité de Décibel à partir de 19h sur ICI Paris de France. Passez une très belle fin d'après-midi ou un bon début de soirée à l'heure où vous nous rejoignez. C'est Another One Bites the Dust. C'est signé Queen sur ICI Paris de France. Bienvenue à vous tous.

Another One by the Dust, c'est Sidney Queen à 17h33 sur ici Paris-Île-de-France. Vous êtes peut-être en train de sortir du boulot. À cette heure-ci, vous rentrez à la maison, vous allez chercher les enfants, périscolaire peut-être, ou alors vous les conduisez à une activité physique, vous-même, vous allez faire du sport. Bon, bah c'est du sport hein, sur la route, autant bien circuler, écoutez votre radio, 291 km de bouchons. Et cet accident sur la 86 intérieure qui persiste entre Aubervilliers et La Courneuve, jonction avec l'A1, on est au nord. Beaucoup de monde sur l'A1 d'ailleurs dans les deux sens, hein, depuis la porte de la Chapelle pour rejoindre le Stade de France, et ce, dans le sens inverse. Également du monde sur la 3 avec quelques temps de parcours à vous annoncer. Comptez 22 minutes sur la 86 aussi entre Rosny-sous-Bois et Nogent-sur-Marne. Et puis cet accident qui n'arrange rien entre Valenton pour rejoindre la D60. On est sur la N406 en direction de la province. Beaucoup plus à l'ouest, comptez une demi-heure entre la N118, sur la N118 entre le Petit Clamart et Genvry, notamment pour rejoindre la 10. En revanche, à l'ouest, ça roule bien là sur la 14, la 15, la 115, la 13 et la 12. Et même sur la N118, hein, très honnêtement, à cette heure-ci, franchement, tout va bien. 20 minutes Port d'Auteuil, Port d'Orléans en extérieur. 28 minutes un peu chaud entre Porte-Maillot et Porte de la Chapelle en intérieur. Et puis il y a des fermetures nocturnes, vous les avez observées pour nous, Thomas Echeberry.

0: Côté transport en commun, la ligne A du RER est coupée à partir de 22h ce soir entre Nanterre-Préfecture et Cergy-le-Haut. Il y a des travaux et des bus de remplacement sont mis à disposition. Enfin, si vous êtes amené à prendre la ligne C du RER, celle-ci sera également fermée à partir de 23h entre gare de Stalitz et Dourdan. On ne pourra plus circuler en raison de travaux. On continue en tout cas de vous tenir informés.
1: Merci beaucoup Thomas Etcheberry, on se retrouve dans une heure.
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1: Ah ben voilà, 100% nouveauté, rien que pour vous, signé Christophe Mahé, ça sent l'amour. Hein. Oh oui, il n'y a que de l'amour chez toi. C'est sur Ici Paris-Île-de-France avant de retrouver Clarisse Delezève pour ses 3+, sur Ici.

0: que de l'amour chez toi, Christophe Maé. Si vous adorez Christophe comme moi, n'hésitez pas. Deux concerts d'ores et déjà prévus à l'Accor Arena dans le 12e arrondissement. Ce sera les 19 et 20 novembre prochains.
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0: Ouais, avec toute l'équipe, hein, et Clarisse Delezève qui nous rejoint avec trois bons plans pour vous faciliter la vie une fois encore. Ce sont les trois puces. On va vous aider à choisir votre vélo aujourd'hui lundi pour vous déplacer en Île-de-France. Et puis si vous cherchez du travail, plusieurs grandes enseignes recrutent aujourd'hui à Paris. Mais Clarisse Delezève, il y a d'abord une application pour envoyer nos messages en étant un peu plus écolo. Salut Clarisse.
2: Salut Eric, salut. Bonjour à tous. Eh bien oui, alors j'ai découvert une application qui s'appelle Tribal.
0: D'accord.
2: En fait, c'est une messagerie française qui fonctionne un peu comme nos messageries qu'on connaît déjà, hein. Comme WhatsApp, on envoie des messages, des photos, on crée des groupes. Mais alors là, l'idée, c'est vraiment de limiter les données stockées inutilement. Les messages sont notamment supprimés automatiquement après un certain temps et les conversations sont chiffrées de bout en bout. Donc maintenant, quand

0: quelqu'un vous laisse un vu, vous pouvez dire au moins que c'est un vu écologique. Okay. L'application s'appelle Tribal et elle est gratuite.
1: Bon, si on veut se mettre au vélo, vous avez un bon plan du coup, Clarisse ?
0: Ah bah oui, Eric, franchement, complètement. Puis surtout, je suis sûre que vous le connaissez, ce sont les Véligo Location, c'est le service d'Île-de-France Mobilité. Il y a quand même plus de 130 000 franciliens qui l'ont déjà testé depuis le lancement. Alors aujourd'hui, il y a différents modèles, que ce soit électrique classique, cargo pour transporter les enfants et les courses, vélo mécanique et même vélo pliant. Mais alors là, moi j'ai trouvé une autre solution, c'est un autre bon plan.
1: Okay.
0: En fait, c'est Decathlon qui propose un service de location de vélo à l'année. Ça peut être sur 12 mois, mais aussi 6 mois ou 3 mois. Et franchement, ça vaut vraiment le coup quand on n'a pas forcément les moyens de mettre 500 euros dans un vélo. Donc pensez-y à la location directement sur Decathlon.
1: Bon, et pour finir, une bonne nouvelle pour ceux qui cherchent du travail.
0: Oui, alors là, franchement, n'oubliez pas votre CV aujourd'hui, parce qu'en fait, il y a un grand job dating au Forum des Halles à Paris. Ça se passe de 10h à 18h, c'est à la terrasse du Moins 1. Ce qui est intéressant, c'est qu'il y a plein d'entreprises qui recrutent, notamment la Fnac, Sephora, Decathlon ou encore UGC et même KFC. Franchement, il y a plein d'enseignes qui seront sur place, donc c'est hyper intéressant pour vous si vous cherchez un job, au lieu d'envoyer 25 mails comme ça, au petit bonheur, la chance, et d'attendre une nouvelle. Franchement, je vous invite à vous déplacer aujourd'hui au Forum des Halles pour pouvoir trouver le job de vos rêves. Vous venez avec votre CV, une jolie tenue, un joli sourire. Et franchement, ça va le faire. Voilà pour mes 3+. C'est cadeau.
1: Je sais que c'est cadeau. Merci beaucoup, Clarisse de Lezève. À retrouver dès à présent sur ici.fr si vous avez envie de retrouver les 3+. Voici les Pretenders sur Ici Paris de France. Bienvenue à vous.

0: Maxine Pocket avec les Pretenders, ça a presque 6h moins le quart, passez une bonne journée et un bon début de soirée. Vous avez choisi ici Paris-Île-de-France et vous avez bien fait puisqu'on est là pour vous guider à toutes les 15 minutes sur les conditions de circulation qui vont pas en s'améliorant, je vous le cache pas. À cette heure-ci, on a dépassé le cap des 300 km de ralentissement, bah, ça fait beaucoup, hein. 25 minutes entre la porte Maillot et la porte de la Chapelle sur le périph' intérieur, comptez 25 minutes porte d'Auteuil, porte d'Orléans, de l'autre côté du périph' en extérieur. Un petit peu de monde et même beaucoup, hein, sur l'Est francilien, sur la 3, la 86 et la 4 au niveau du tunnel de Champigny, c'est bien chargé. On a un accident toujours en cours entre Valenton et la D60 qui n'est pas levée. N406 en direction de la province. Énormément de monde sous le tunnel du Landy. Cette fois, ça concerne la 1. Dans les deux sens, hein, d'ailleurs, que ce soit en direction de la Seine-Saint-Denis ou pour revenir sur le périph' au niveau de la porte de la Chapelle. À l'ouest, ça va beaucoup mieux. À noter quand même qu'il y a un véhicule en panne sur la N12 entre Plaisir-Sainte-Apolline et Jouarre-Pontchartrain. Et puis, non loin de là, à cette heure-ci, on est sur la Nationale 12. On nous signale un animal errant depuis 8 minutes entre Bois d'Arcy, enfin à hauteur de Bois d'Arcy, ce sera un chien a priori. La voie de droite est neutralisée sur les deux voies. Ça s'est passé il y a moins de 10 minutes, donc je rappelle le secteur, la N12 en direction de Paris.
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0: 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Je vous accueille avec plaisir, le temps d'écouter UB40, The Way You Do, The Things You Do, sur ICI Paris-Île-de-France.

0: Forti à 17h48 sur Ici Paris Île-de-France.
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0: D'abord, on a le plaisir d'accueillir Rémi qui est avec nous dans le 94. Bonjour Rémi.
3: Bonjour Eric, bonjour tout le monde.
0: Bonjour, comment ça va?
3: Ah ben, très bien, je vous remercie. Je suis content d'être à l'antenne.
0: Eh ben, ça fait plaisir également. Qui est-ce que j'entends derrière vous?
3: Ah, c'est mon petit garçon.
0: Un petit garçon, petit-fils ou votre fils?
3: Non, c'est un de mes deux garçons.
0: Un de vos deux garçons. Quel âge il a? Parce qu'il a, allez, je dirais 7-8 ans, moi, 10 ans. Allez.
3: 6 ans, bientôt 7 à la fin du mois.
0: Ouais, j'étais pas loin. Ça va, la rentrée s'est bien passée?
3: Gabriel, il est trop mignon. Ça s'est bien passé. On avait le rendez-vous avec la maîtresse ce matin. Elle était assez contente.
0: Ah, bah alors tant mieux. C'est bien ça. C'est chouette comme tout. Bon, je dis la rentrée en même temps. Ça y est, hein, la rentrée, elle est passée. On est à quelques jours des vacances scolaires, là. C'est vrai déjà. Hein, oui. Bah oui, c'est vrai, ça s'approche. Bon, Rémi, soyez les bienvenus. Soyez, je dis, parce que je parle au nom de toute votre famille. Ça vous dirait de faire plaisir à tout le monde avec 150 euros pour équiper votre maison, là?
3: Ben oui, hein, bien sûr, ça me ferait énormément plaisir. Ça ferait vraiment du bien au pouvoir d'achat.
0: Ah, je comprends, hein, ici Paris de France qui booste votre pouvoir d'achat. Votre maison, elle a besoin de quoi? Ou votre appartement? Je sais pas si vous vivez en appart ou en maison, mais...
3: Moi, j'ai un petit appartement. Okay. Et là, j'ai besoin de faire de l'électricité. J'ai des parquet en ce moment.
0: Ben voilà. Bon, voilà, c'est un petit coup de pouce. C'est un petit coup de pouce qu'on pourrait vous proposer. Ce qu'on fait, c'est qu'on vous sélectionne, Rémi. Vous faites partie des gens qui seront peut-être avec nous lundi pour le tirage. Vous repartez avec votre ticket gagnant. 150 euros peut-être pour vous faire plaisir, équiper votre maison. Il n'y a plus qu'à attendre. Ce sera lundi, hein, lundi 12, le tirage au sort. Ok.
3: Je patiente jusqu'à lundi. Alors, je vous remercie, Eric.
0: Allez, et ça va. Et d'où il vient cet accent, Rémi, là?
3: Ah, du sud.
0: Et du sud de quel sud?
3: De la ville du soleil, Marseille.
0: Ah, de Marseille, ouais. Vous êtes perdu ou quoi, ça, un mort des fossés? Qui s'est passé?
3: Non, j'ai été muté pour les besoins du pays. Je suis enseigné en Île-de-France.
0: Eh oui. Bon, vous êtes heureux en Île-de-France. Voilà. Vous êtes content, là?
3: Ah, je suis content, ça fait 15 ans maintenant.
0: Ah, bah ça va, alors là, vous êtes un vrai francilien maintenant. Allez, Rémi, je vous serre la main. Profitez bien de votre soirée. Merci d'avoir été avec nous. À suivre, Tina Arena. C'est la musique de votre radio qui va nous conduire tranquillement jusqu'à 18h.
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0: sûr qu'il faut aller plus haut, il faut toujours viser le plus haut possible, elle a raison de le dire. Tina Arena, aller plus haut sur ICI Paris de France. Très bon début de semaine et très bon début de soirée.
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0: Bienvenue à vous, vous écoutez ICI Paris Île-de-France, il est tout juste 18h. La route en son continue jusqu'à 19h, mais pour l'heure 18h, les infos, c'est avec Evelyne Ferry.
2: Le nombre de lycées perturbés est en baisse, 589 touchés aujourd'hui, mais de nouvelles violences. Un établissement notamment visé par des tirs de mortier à Paris. Un adolescent gravement blessé dans le Pas-de-Calais, sa main arrachée par une grenade. À la veille de l'acte 3 de la mobilisation lycéenne, l'exécutif est sous le feu des critiques, Paul Barcelone.
3: Effet boule de neige et engrenage de la violence. S'alarme ce soir un ministre qui a vu les images défiler toute la journée et entend les critiques sur le maintien de l'ordre notamment. Alors l'exécutif donne-t-il les bonnes consignes de retenue dans les interventions policières ? La Ligue des droits de l'homme dénonce une dérive par rapport à l'état de droit. De son côté, Matignon joue plutôt la prudence et la discrétion. Seulement 2 réunions convoquées en visioconférence, notamment mercredi, avec le Premier ministre et les présidents de régions qui ont la compétence des lycées. Les ministres sont au front, balayent un conseiller, mais surtout, l'exécutif serre les dents en vue de la journée de demain. Mobilisation d'une intersyndicale de l'éducation nationale, convergence avec les étudiants, soutien de syndicats comme la CGT. Si Édouard Geffray évoque des perturbations en baisse, son collègue, ministre de l'Enseignement supérieur, a lui dit craindre, je le cite, un embrasement national.
2: Le Premier ministre reçoit actuellement Laurent Nunez, le ministre de l'Intérieur, Édouard Geffray et Philippe Baptiste pour faire le point sur cette crise. Il faut préparer aussi le retour en classe, insiste Édouard Geffray, le ministre de l'Éducation nationale, qu'il a expliqué cet après-midi lors d'un déplacement dans un lycée à Guyancourt dans les Yvelines.
4: Ce qu'on va faire, c'est très simple, c'est que nous allons demander aux chefs d'établissement, mais sous leur responsabilité, sur les modalités qu'ils choisiront, d'organiser tout simplement une reprise progressive des cours, échelonnée, d'abord avec les personnels, parce que les équipes ont été traumatisées dans certains endroits par les violences qu'elles ont subies, ou que leurs bâtiments ont subies, et ensuite, un deuxième temps avec les élèves, pour là aussi, objectiver la situation et poser les choses.
2: Et ce chiffre que donne le ministre ce soir, 190 élèves blessés depuis le début des mobilisations, c'est le cas d'Eden, 14 ans, touché au visage lundi à Saint-Ouen-l'Aumône dans le Val-d'Oise lors du blocus d'un lycée. Il a été touché par le tir d'un lanceur de grenades lacrymogènes, double fracture de la mâchoire, des dents cassées et sa famille qui porte plainte pour tentative d'homicide volontaire aggravé. Sa maman a pris la parole tout à l'heure lors d'une conférence de presse pour dire sa colère et sa détresse.
5: Ça fait mal d'envoyer son enfant à l'école un lundi matin et de le retrouver dans cet état-là. Ça fait mal de voir son enfant dans cet état-là. Ça fait très mal de voir tout ce qui se passe. Et ça fait encore plus mal parce que c'est pas prêt de s'arrêter. Eden ne va pas bien et je pense que tout le monde peut se douter de ça. Eden ne va pas bien psychologiquement, Eden ne va pas bien physiquement. Eden a subi une opération qui est assez lourde et Eden ne peut pas s'exprimer. Sa mâchoire est scellée. Il y a juste de l'espace pour laisser passer une paille. Et actuellement, il s'alimente uniquement de façon liquide. Voilà comment va mon fils aujourd'hui. Je ne veux plus voir à l'écran des enfants s'écrouler comme on a vu mon fils s'écrouler.
2: Le défenseur des droits s'est saisi de ce dossier. Il y aura un nouveau procès pour le meurtre du rugbyman argentin Federico Aramburu, tué par balle en plein cœur de Paris à la sortie d'un bar en 2022. Les deux tireurs des militants d'ultra-droite qui ont été condamnés il y a 10 jours ont fait appel, condamnés à 19 et 26 ans de réclusion. Objectif pour Zizou et ses joueurs, décrocher une première victoire à domicile. Il ne manque que ça pour que l'arrivée de Zidane à la tête de l'équipe de France de foot soit parfaite. Après leur match nul contre l'Italie en Ligue des Nations la semaine dernière, les Bleus accueillent ce soir la Belgique. Dernière rencontre d'un rassemblement d'un peu plus de 2 semaines pour les Bleus. Les matchs s'enchaînent tous les 3-4 jours et l'effectif tourne beaucoup, ce qui réjouit le défenseur Jules Koundé.
6: C'est inédit, ça fait beaucoup de matchs en peu de temps. On a la chance d'avoir un groupe bien fourni. Donc le coach est amené à répartir le temps de jeu et à pouvoir voir tout le monde. Il y a toujours eu de la concurrence en équipe de France. On a un vivier de grande qualité. Et concernant les nouveaux joueurs, le coach leur demande d'être eux-mêmes. S'ils sont ici, c'est qu'il y a une raison. C'est parce qu'ils ont fait du bon travail en club. Et il leur demande juste de reproduire, de se sentir à l'aise. Je pense qu'ils sont tous bien intégrés. Il y en a beaucoup qui se connaissaient aussi déjà, de par les sélections jeunes, de par les clubs dans lesquels ils évoluent. Écoutez, on est là, c'est toujours un plaisir et il nous reste un dernier match pour bien finir.
2: Alors, qui sera sur le terrain ce soir? Réponse à partir de 20h30 en direct sur la chaîne YouTube de Ici et sur ici.fr. On commente, on vit le match ensemble France-Belgique ce soir. Au Stade de France, les Bleus, rappelons-le, sont en tête de leur groupe pour l'instant en Ligue des Nations avec un point d'avance sur les Belges.
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2: On fait un point météo, Eric.
0: Ouais, bah le match, on peut l'écouter effectivement comme vous avez dit, Emeline, et on peut aller sur les bornes de Marne, je sais pas, sur les quais de Seine. Ce sera pas désagréable hein, ce soir si on a envie de suivre le match ou avec des copains, entre amis. 22 degrés encore à cette heure-ci, Anthony à Palaiseau, à Créteil, 21 degrés à Dunerivalo dans la capitale, 21 degrés à Bobigny, Drancy et au Bourget. Demain, c'est encore mieux, 28 degrés pour les maximales avec des températures qui se situent au-dessus des normales de saison, par endroits bien au-dessus d'ailleurs, notamment sur la Seine-Saint-Denis. Le soir, ça reste frais, hein, ce soir entre 10 et 13 degrés. Mercredi, la descente, tout doucement, avec l'arrivée des pluies. 15 mm de pluie attendue du côté d'Orly. 21 degrés, ce sera pour mercredi. Et 16 degrés pour jeudi, au meilleur moment de l'après-midi. Donc préparez-vous à ressortir les pulls, mais pas demain, vous l'avez compris.
2: Et un petit coup d'œil sur la route.
0: Ouais, sur la route, c'est pas génial. Hein. 323 km de bouchons, on avait déjà passé le cap et en petit quart d'heure, le cap des 300 km cumulés, c'est déjà copieux. Un accident sur la N406 en direction de la province pour rejoindre Valenton, notamment la D60. Beaucoup de monde au nord, notamment sur la 1 sous le tunnel du Landy. Un véhicule en panne entre Aubervilliers et Saint-Denis. On est sur la 86 extérieure. Et puis, à Sannois, il y a un autre véhicule en panne. Merci à Frédéric de nous l'avoir signalé. Sortie Sannois, donc au niveau du Moulin, pour rejoindre le centre de Franconville. Beaucoup de monde sur la 15, même si ça reste quand même fluide, l'embranchement notamment sur la 115. C'est assez fluide sur la 13, sur la 12. Un petit peu de monde là sur la N12, avec cet animal errant dont on a parlé tout à l'heure du côté de Bois. Faites attention sur le périphérique, 28 minutes Porte d'Auteuil, Porte d'Orléans en extérieur et puis une bonne demi-heure entre Porte Maillot et Porte de la Chapelle, ça c'est pour l'intérieur.
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0: 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Et ben côté musique, c'est France Gall justement avec musique. Souvenir sur Ici Paris-Île-de-France.

0: avec France Gall sur Ici Paris de France, la musique du football. Alors ce soir, le match de la Ligue des Nations France-Belgique, eh ben oui, c'est à suivre sur ici.fr et c'est surtout chez nous au Stade de France.
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0: Et salut tout le monde. Après-demain, mercredi, on est le 7 octobre, c'est le début de la fête des vendanges à Montmartre. Ça va durer quelques jours, hein, jusqu'au 11 octobre. Cette belle fête des vendanges qui a lieu chaque année, une belle occasion d'en parler d'ici quelques minutes et puis de vous présenter cette 93e édition. Vous imaginez déjà 93e édition de la fête des vendanges, un événement du côté de Montmartre et des vignes de Montmartre. On en parlera avec beaucoup de plaisir. 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Mr. No Little, l'un des tubes de l'été, c'est la nouveauté, c'est signé Teddy Swims et c'est sur Ici Paris de France.

0: Non. Et ceci n'était des Swims à 18h15 sur Ici Paris Île-de-France.
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0: Ça débute mercredi, c'est la fête des vendanges à Montmartre, le 18e arrondissement à l'honneur, du 7 au 11 octobre. Elle est donc en plus la 93e édition de cette fête des vendanges. Pour en parler, Brice Morère est président de Magic Garden qui organise la fête des vendanges. Bonsoir Brice.
3: Bonsoir.
0: Bonsoir et merci d'être avec nous. Bon, c'est une institution, on est compte, 93e édition. Oh, ça ira au centenaire, ça c'est évident. C'est génial la fête des vendanges, moi je trouve ça extraordinaire. À quoi peut-on s'attendre pour cette nouvelle édition, Brice ?
3: Alors c'est vrai que c'est une édition renouvelée, avec chaque année on essaye d'innover, de trouver des nouveaux propositions. Il faut savoir que l'événement de la fête des vendanges de Montmartre rayonne dans l'ensemble du 18e arrondissement. Mmh. Donc c'est vraiment tous les quartiers du 18e arrondissement qui sont animés pour l'occasion de cette fête. Donc on a différents temps forts, avec cette année un thème autour de la musique, puisque le 18e, la thématique c'est le 18e donne le rythme.
0: Ouais.
3: Et c'est vrai que ça donne tout son sens sur un arrondissement comme le 18e, compte tenu que de l'historique des artistes, on a les salles de diffusion, on a les labels, on a vraiment une richesse dans tous les styles de musique. Et donc c'est vrai qu'on voulait mettre ça à l'honneur cette année. Et après, en termes de contenu, on en a vraiment pour tous les styles, puisqu'on a évidemment, donc on a de la musique, on a du sport, puisqu'on a une course nocturne autour de la butte, on a des moments traditionnels avec le banc des vendanges et le grand défilé, avec 70 confréries et associations qui vont défiler le samedi. On a vraiment une grande diversité de sujets, et puis on a le parcours du goût autour de la basilique avec plus d'une centaine de producteurs, viticulteurs,
0: artisans
3: qui viennent de toute la France pendant 3 jours.
0: Super. Et alors, ça veut dire que là, on va pouvoir déguster de très bonnes choses, parce que moi, je pense aux vignes. Faut pas oublier que ce sont les vignes, tout ça à consommer avec modération, mais c'est aussi ça la fête des vendanges, Brice Morère.
3: Alors oui, et ce qui est important de rappeler, parce que c'est parfois un peu méconnu, c'est que tout cela et la création de la fête des vendanges au départ, c'est dans un esprit d'action solidaire et sociale. Ces vignes ont été plantées en 1933 pour préserver ce terrain d'un projet immobilier.
0: Ouais.
3: Ils ont planté des vignes, et donc la première fête des vendanges a été pour célébrer cette récolte. Et depuis sa création, il faut savoir que l'ensemble des recettes générées par la vente du vin du Clos Montmartre est destinée à des actions sociales du 18e arrondissement.
0: Et ça, c'est chouette comme tout de le rappeler, même si tout ça est à consommer avec modération, on le rappelle. Vous l'avez évoqué, chaque quartier va donc apporter sa note, c'est du tempo, c'est de la musique, c'est de la danse, c'est un esprit de découverte, c'est un esprit de proximité, parce que attention, c'est pas réservé au Montmartrois ou aux gens du 18e. Là, vous avez tout Paris, vous avez toute l'Île-de-France, il y a des départements qui viennent, ça vient de partout, hein, et même en dehors de notre région.
3: Et même de l'international. Hein.
0: Ah,
3: il faut savoir qu'aujourd'hui, c'est le troisième événement le plus important en termes de fréquentation, événement culturel de la ville de Paris, organisé par la ville de Paris. Donc c'est vraiment, ça rassemble des publics importants venus de partout et pour tous les styles. Et avec aussi, ce qui est important de rappeler, c'est que tous les événements qui sont organisés, en tout cas dans le IN, et il y en a une trentaine, sont gratuits. Donc tout le monde peut en profiter. On va même aussi à la rencontre des publics, puisqu'on organise même un événement à l'hôpital Bretonneau, qui est aussi ouvert à tous, mais à la fois pour les résidents de l'hôpital, mais aussi pour tout le monde. Donc on est vraiment dans l'idée de pouvoir aller auprès de tous, avec une offre encore une fois variée, puisqu'on a de la musique, du sport, du cinéma, de la gastronomie. On a des cultures urbaines aussi cette année, puisqu'on a une block party le dimanche à l'espace de glisse parisien du 18e. Donc on aura des DJ, mais aussi du skate.
0: On
3: a vraiment encore une fois
0: non mais c'est complet, diversité
3: de
0: mais c'est vrai.
3: Donc il faut aller sur le site pour découvrir tout le programme.
0: Ah bah donnez-moi l'adresse du site, allez-y. C'est quoi l'adresse du site?
3: Alors fait des vendanges,
0: ouais, tout simplement.
3: Vendangesdemontmartre.com.
0: Voilà, le banc des vendanges, je voulais évoquer le grand défilé, le parcours du goût, la cérémonie, des noms demandant mariage, moi j'adore toujours, ça existe encore, la course nocturne, le bal de clôture, et puis cette sélection de producteurs, de viticulteurs, d'artisans, vous l'avez dit, du 7 au 11 octobre, avec ses produits, leurs histoires, tout ça dans une ambiance festive, on l'entend, conviviale, au pied du Sacré-Cœur. On adore, la Croix-Rouge sera sur place aussi, ça fait toujours plaisir, le monde associatif à l'honneur, du 7 au 11 octobre, le 18e donne le rythme, bon bah à vous de le partager, et puis d'aller vibrer véritablement. Oui, j'ai déjà entamé le clos là. La fête des vendanges de Montmartre. Merci beaucoup Brice Morère, vous en parlez avec passion.
3: Merci à vous et on vous
0: fait plaisir. Bah, avec bonheur, ça démarre mercredi jusqu'au 11 octobre. Brice Morin, président de Magic Garden, qui organise cette fête des vendanges. On aura l'occasion sur ici Paris de France de reparler tout au long des prochains jours de cette fête des vendanges dans le 18e. Bon, salut tous les Montmartrois, les Montmartroises hein, qui s'apprêtent à accueillir aussi cette fête des vendanges. Il y a cette heure-ci, les 18h20, 311 km de bouchons, une tendance à l'amélioration. Ouais, alors c'est vite dit, hein, parce que leur côté accident, ils sont très nombreux. Un accident sur la 6 en direction de Paris, carambolage entre 4 véhicules, accident sur la 6, un autre entre Savigny-sur-Orge et Chilly-Mazarin pour rejoindre la D118 à cette heure-ci en direction de Paris. Un autre accident, c'est le troisième, on est cette fois sur la N406 à hauteur de Valenton. Ça fait un petit moment qu'on en parle, il pas levé. Antoine nous confirme cet accident sur la 4 entre deux voitures et une moto juste avant 18h. C'est une vingtaine de minutes où il y a beaucoup de monde là sur la 4. Et puis sur la 1, c'est très compliqué avec ce double accident, là entre Saint-Denis et la Nationale 1. Et puis un autre accident, non loin de là, on est sur la 86 intérieure entre Saint-Denis et Aubervilliers. Très complexe donc. Et puis côté périph, bon, ça reste fluide à cette heure-ci, mais comptez quand même une demi-heure entre la porte Maillot et la porte de la Chapelle en intérieur.
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0: La fête des vendanges, c'est dans deux jours. Il y a plein de belles idées de sorties. Demain, c'est l'ouverture de l'exposition Marie Cassa. Ça, c'est au musée d'Orsay. Il y a le concert d'Europe, mythique. Final Countdown, c'est à l'Olympia de Paris. Découvrir Nora Hamzaoui pour l'humour. C'est à Morangis, dans le 91. Et tout ça, c'est demain.

0: C'est le baiser. Il est signé Alain Souchon sur les 6 paris de France. Restez avec nous. On va s'intéresser aux conditions de circulation et aux fermetures nocturnes, car il y en a à partir de 21h. On va en parler dans une poignée de secondes. Côté musique, c'est Adèle Castillon qui nous rejoint. Que l'on a découvert et que l'on aime énormément, que l'on apprécie, était avec toi. Adèle Castillon à suivre sur Ici Paris de France.
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0: Abdel Castillon était avec toi à 18h33 sur Ici Paris, Île-de-France. Bon début de soirée, toujours un peu la galère, comme tous les soirs, on est à vos côtés de 17h à 19h et on est à vos côtés toute la journée de toute façon pour les conditions de circulation difficiles sur la N12 entre Méré et Oudon à cette heure-ci. Attention à cet incendie à deux véhicules sur la N406 depuis 18h22, ça fait 10 minutes tout juste dans le sens Paris-Province au niveau de Valenton. Il faut rester prudent. Côté périphérique, si on regarde un petit peu à cette heure-ci, comptez une demi-heure, Port d'Auteuil, Port d'Orléans, d'habitude fois 10 minutes, donc c'est 3 fois plus. Une demi-heure également, 3 fois plus que le temps de référence sur la rocade intérieure entre la porte Maillot et la porte de la Chapelle. Pas mal d'accidents encore une fois sur la 6, on le disait, mais aussi cet accident à l'ouest sur la 13 pour rejoindre la province. Avec ce début d'incendie, n'hésitez pas à nous dire ce qu'il en est, j'ai pas plus d'infos. 01 42 30 10 10, je peux éviter complètement le tunnel du Landy. Sous le tunnel du Landy, c'est complètement saturé sur la 1 dans les deux sens, que ce soit en direction du 93 ou bien pour rejoindre le périphérique et normalement la porte de la Chapelle. Il y a des fermetures nocturnes à partir de 21h. Thomas Etcheberry, qu'en est-il ?
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2: Ravi de vous retrouver pour faire le point avec vous sur vos conditions de circulation, deux jours comme

0: partir de 23h entre gare de Stamitz et Dourdan ne pourra plus circuler en raison de travaux. On continue en tout cas de vous tenir informés.
1: Merci beaucoup Thomas Etcheberry, on se retrouve dans une heure.
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1: Allez, restez bien avec nous, on va parler de télévision dans la prochaine demi-heure et nous rejoindrons Patrice Gascoin pour découvrir une enquête, notamment sur la chaîne parlementaire. Côté musique, des heures hindoues, signé Étienne Dao, à 7h25 sur votre radio ici.

0: Zindou. Etienne Dao,
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2: Exactement, il y a même Patrice Gascoigne qui nous rejoint avec grand plaisir pour parler de télévision, comme il est avec nous d'ailleurs 7 jours sur 7, on va l'accueillir. Bonsoir Patrice.
3: Bonsoir Éric Bastien.
2: Alors aujourd'hui Patrice, vous nous parlez d'une enquête à découvrir sur la chaîne parlementaire, une enquête d'actualité, puisque l'enquête se nomme Primaire, une machine à perdre.
3: Il n'y a qu'un seul homme politique à avoir gagné l'élection présidentielle après avoir gagné une primaire. Lequel, si vous n'avez pas la réponse, c'est Xavier Bertrand qui vous la donne.
4: Vous m'enregistrez pas là, c'est dommage.
5: Si.
4: C'est que, à part François Hollande qui l'a gagné parce qu'il a beaucoup surfé sur l'anti-sarkozisme, jamais un vainqueur de la primaire n'a remporté l'élection présidentielle. Donc primaire, machine à perdre. Oui, certainement, on peut le dire.
3: Xavier Bertrand a donc son avis sur l'utilité ou pas de faire une primaire. Mais vous aussi, vous allez pouvoir vous forger votre propre opinion en regardant ce soir

0: primaire une machine à perdre avec un point d'interrogation. Une enquête proposée sur LCP, la chaîne parlementaire, sur le canal 8 de votre TNT. Vous allez voir un récit chronologique haletant, nourri par des archives et surtout par les témoignages exclusifs des acteurs clés des primaires qui ont déjà jalonné la vie politique française, les candidats eux-mêmes. Que ce soit des favoris, des outsiders, des petits candidats, le casting de politique a accepté de témoigner dans ce documentaire et 3 étoiles et de tous bords politiques. Donc j'ai demandé à l'un des 2 réalisateurs, Patrice Duhamel, s'il fallait s'appeler justement Patrice Duhamel ou sa collègue Michel Cotta pour rassembler un tel casting. On écoute Patrice Duhamel.
1: Bon, je dirais pas que ça suffit, mais on a une longue expérience, Michel Cotta et moi-même, donc c'est pas un problème de carnet d'adresse, c'est que compte tenu de nos parcours respectifs, on les connaît tous un peu. Mais il y a l'attraction aussi du sujet et de la chaîne, qui est une très bonne chaîne, LCP, qui fait beaucoup de très bons documentaires. Voilà. Puis il y a des moments aussi où c'est difficile pour les grands acteurs politiques de se dérober.
0: En tout cas, si c'est une machine à perdre pour les politiques, c'est une machine à gagner pour les chaînes d'info et les chaînes parlementaires qui font à chaque fois de belles audiences.
1: Oui, la première primaire en 2006, donc Ségolène Royal, Laurent Fabius et Dominique Strauss-Kahn, c'était sur chaîne parlementaire. Je crois qu'il y a eu un petit million de téléspectateurs. Et alors après, il y a eu une forme d'explosion. Mais la grande primaire ouverte de 2011, celle qui a été remportée par François Hollande, ça a fait des scores absolument extraordinaires. Ça a dû tangenter sur France 2 quelque chose comme 5 millions de téléspectateurs.
0: Patrice Duhamel, réalisateur avec Michel Cotta de Primaire Machine à perdre, ce soir sur la chaîne parlementaire.
2: Merci beaucoup Patrice Gascoin, 7 jours sur 7 pour l'actu télé. Demain, c'est Robert Pires, l'invité demain mardi des coulisses télé. On parlera du jubilé retransmis sur Canal+, avec ce champion du monde. Souvenez-vous, c'était en 1998. Une petite info au trafic. Merci à Alain d'ailleurs qui vient nous appeler au 01 42 30 10 10. Un accident au niveau de Nogent-sur-Marne. On est sur la 4, une A4 qui est déjà bien chargée malheureusement à cette heure-ci. Direction province, voie de gauche, 2 motos malheureusement complètement détruites. Et la mauvaise nouvelle, c'est que pour l'instant, il y a un homme à terre, donc ça c'est jamais bien agréable à entendre. La police est sur place, les secours sont pas encore totalement arrivés et la direction interdépartementale des routes vient également d'arriver. Voilà pour toutes les informations que pouvait vous donner Alain. Je rappelle donc cet accident au niveau de Nogent-sur-Marne sur la 4 qui va vous ralentir considérablement à cette heure-ci. Faites comme Alain, le bon réflexe, 01 42 36 10.
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2: Sur ici, il y a Thierry Boeuf. Bonsoir Thierry.
5: Bonsoir Eric.
2: Enfin, je devrais dire bonsoir 007 Thierry Boeuf, quoi.
5: Écoutez, on va tout savoir pourquoi James Bond s'appelle en réalité 007. C'est à l'occasion d'un anniversaire. Dès le 5 octobre 1962, il y a 64 ans exactement. James Bond contre le Dr No, le premier James Bond au cinéma.
2: Parfait, écoutez, j'espère que vous êtes venu avec la même voiture, les mêmes gadgets, le verre de whisky, parce que c'est un fan de whisky, avec modération bien sûr, James Bond. Oh, c'est un peu notre James Bond à nous, Thierry, quand même. Notre mystérieux, c'est vrai. Allez, le saviez-vous, autour de James Bond, c'est à suivre sur ICI.

0: Pavillon Rose, c'est signé Grace Jones pour cette très belle chanson, revisitée par Grace Jones, cette chanson évidemment d'Edith Piaf. La vie en rose, est-ce que c'est vraiment le cas sur les routes? Non, c'est plutôt la vie en rouge, parce que du vert, il n'y en a pas beaucoup. À du rouge, en revanche, pas mal, avec deux accidents, l'un sur la 12, à deux accidents à l'ouest, parce que malheureusement, il y a d'autres accidents. Deux accidents à l'ouest, l'un sur la 12, sur les trois voies, la voie de droite et la bande d'arrêt d'urgence fermée à cette heure-ci, avec non loin de là un accident sur la 13, pour rejoindre notamment la province. Il y a Alain qui nous a appelé il y a quelques minutes pour nous parler de cet accident au niveau de Nogent-sur-Marne, sur la 4, direction province, voie de gauche, deux motos et un homme à terre. La police est sur place, la direction interdépartementale des routes également. Les secours n'étaient pas sur place il y a quelques minutes. On va se renseigner, plus d'infos au 01 42 30 10 10. Cet accident non plus n'est toujours pas levé sur la N406 en direction de la province pour rejoindre Valenton. Beaucoup plus au sud, un accident sur la 6 pour ceux et celles qui roulent en direction de Chilly-Mazarin depuis Savigny-sur-Orge. Et puis attention sur la 1, c'est blindé dans les deux sens. Vient s'ajouter un accident sur la 86 intérieure de Saint-Denis pour rejoindre Aubervilliers.
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0: Ce 5 octobre, mais il y a quelques années, en 1962, il y a 64 ans, était projeté pour la première fois au cinéma le premier James Bond. Le titre exact, James Bond contre le Dr No, l'agent secret le plus célèbre au monde, connu aussi pour son matricule 007. Thierry Boeuf, merci d'être avec nous. Alors Thierry, pourquoi ces trois chiffres 007?
2: Alors, pour avoir une réponse assez précise, il faut se référer à la période où l'auteur de James Bond, Ian Fleming, officiait comme agent de renseignement dans la navale britannique durant la Seconde Guerre mondiale. Et à ce titre, il a évolué au sein de la fameuse M16, même structure en gros que la DGSE en France. M16, ça veut dire M pour military, I pour intelligence et 6 pour le numéro de la section militaire, les renseignements extérieurs britanniques. Partant de cette réalité, l'imagination de Fleming a fait le reste. James Bond est un personnage totalement fictionné et l'auteur invente un code, double zéro. Le premier zéro signifie que l'agent secret a un permis de tuer, et le second zéro veut dire qu'il a déjà buté un mec lors d'une de ses missions périlleuses. Et alors le 7 est le chiffre qui indique l'ordre de James Bond dans la section des agents secrets extérieurs britanniques, d'où 007.
0: Bah, on apprend les choses. Hein. Il existe d'autres 00 dans les films de James Bond, Thierry?
2: Ah bah oui, mais comme ils ont beaucoup moins de chance et sont beaucoup moins doués et intelligents que 007, beaucoup vont mourir, comme 002 dans L'Homme au pistolet d'or, 004 dans Tuer n'est pas joué, 009 dans Octopussy. Et puis, il y a un cas intéressant, celui de 006 dans GoldenEye, qui est exécuté d'une balle à bout portant sous les yeux de son ami James Bond. En fait, il s'agissait d'une fausse mort. En réalité, Janus passe du côté de la force obscure et dans le camp des pourris et des salauds, il devient le chef d'une organisation criminelle. Mais à la fin du film, il est quand même buté par James. 007-1 égale 006 dead.
0: J'adore. Et Paris dans tout ça, alors combien de fois James Bond, Thierry, est-il venu dans la capitale? Et pas forcément pour faire du shopping d'ailleurs.
2: Ah oui, il est plutôt venu pour poursuivre les méchants et les méchantes, comme Mayday alias Grace Jones que vous avez programmé il y a quelques instants dans La Vie en Rose. Alors Grace Jones joue dans Dangereusement Vôtre. La scène est spectaculaire à Paris, poursuite en voiture sur les quais de Seine, cascade sur la Tour Eiffel et au Trocadéro. L'Arc de Triomphe a également eu les honneurs de James Bond dans Moonraker. Pour terminer, je ne résiste pas au plaisir de vous décrire une scène qui se passe au Jules Verne. Vous savez, c'est le restaurant du deuxième étage de la Tour Eiffel. Bond doit rencontrer un agent secret français qui doit lui donner un renseignement. Le temps lui manque. Il est abattu d'une petite flèche empoisonnée comme ça derrière le cou. Clic ! Et il meurt instantanément. Quant au nom de l'agent secret français, il s'agit de Achille Aubergine, nom parodique du détective privé Hercule Poirot.
0: Oh là là.
2: Mais avouons-le, les Américains se moquaient au passage des services secrets français. En effet, ce n'est pas facile de se présenter avec un nom pareil. Aubergine, Achille Aubergine. Ça fait moins glamour que Bond, James Bond.
3: I admire your luck, Mr.
4: Bond. James Bond.
0: Alors, c'est lequel là? C'est lequel acteur là?
2: Ah, c'est Sean Connery dans Doctor
0: No. Voilà. James Bond d'ailleurs, c'est Sean Connery, parce que vous savez qu'il y a des, gens qui voilà, ils ont qu'un seul James Bond en tête.
2: J'aime bien Roger Moore. Hein.
0: C'est vrai.
2: Voilà, mais tous.
0: Voilà. Pierce Brosnan était bien aussi.
2: Boeuf, Thierry Boeuf vous salue.
0: Ouais, exactement. Et vous savez, alors là, on était en 62, hein, vous nous l'avez dit, 5 oui. octobre 62. Et alors un an plus tard, les Français, ils ont envie un petit peu de rivaliser avec ce cinéma qui cartonne et qui est en tête du box-office. Et ils se disent bon, quand même, c'est un peu nul. Et c'est comme ça qu'arrive le premier Fantomas. Le premier Fantomas avec De Funès, il est pensé par rapport à James Bond, parce que James Bond c'est des gadgets, et que Fantomas c'est des gadgets aussi, c'est de l'aventure, et ils vont tenter de le concurrencer, et ça va bien marcher, parce qu'il y aura même une trilogie.
2: Ah bah oui, c'est les trois films de André Unebelle.
0: Exactement.
2: Super grand réalisateur.
0: Exactement, qui n'était pas parti pour faire de la comédie d'ailleurs au départ.
2: Non.
0: Parfait, et ben merci 00
2: merci.
0: James Bond Boeuf, on se retrouve avec plaisir demain pour un autre épisode, un autre film.
2: Ça roule.
0: Ouais, vous savez qui cherche un nouveau James Bond, c'est pas encore fait, c'est pas encore signé, vous avez encore une chance. Hein. Attendez, pourquoi pas
2: Mister Gadget.
0: Voilà. Pif et Hercule, un truc comme ça.
2: Oui.
0: Voici Charles Doré, hypersensible sur Ici Paris, Île-de-France.

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1: Hyper sensible même. Charles Doré sur Ici Paris, Le France, juste avant 19h. À suivre avant le journal, ce sera Jeanne Masse. En rouge et noir, vous voulez savoir comment elle chante? Bah, restez avec nous sur Ici Paris, Le France.

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0: c'est de façon très colorée qu'on va vous souhaiter une belle soirée en rouge et noir avec Jeanne Mas sur Ici Paris de France. Je vous retrouve avec plaisir dès 20h avec mon invité Lisa Zuelos, la réalisatrice.
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0: À suivre Ricard, votre invité, avec Émilie Mazoyer dans Décibels. Il est 19h sur votre radio. Le journal, c'est avec Emeline Ferry.
2: Un adolescent blessé, sa main arrachée par une grenade. C'était ce matin à Lens, dans le Pas-de-Calais, au milieu des heures, avec la police devant un lycée bloqué. Écoutez le récit de Vanessa Lamar.
3: Vers 10h30, la situation a dégénéré. 200 jeunes font face aux policiers et à la compagnie de CRS dépêchée en urgence sur place. Les forces de l'ordre et les pompiers essuient jets de pierre et tirs de mortier. Ils ripostent. Cette lycéenne est sous le choc. Elle a assisté à la scène.
4: Et ils ont commencé à venir, à s'approcher de nous et en lançant des fumigènes. Du coup, nous, on commence à courir. J'étais à côté du camarade qui s'est fait mal. D'un seul coup, il reçoit un gros truc dans sa main. C'était une grosse boule. Et d'un seul coup, ça explose. Il y avait plein de bouts de chair qui a volé partout. J'ai failli vomir. Ils l'ont lancé sur lui. Il l'a pas ramassé. Tout le monde dit il l'a pas ramassé. Il l'a reçu dans sa main. D'un seul coup, ça a explosé dans sa main.
3: Pour faire la lumière sur les faits, Étienne Thieffry, le procureur de la République de Béthune, a saisi l'IGPN, la police des polices.
5: Alors, je vous parle, je ne suis pas en mesure de vous répondre. Si cet adolescent avait formellement récupéré une grenade qui a explosé dans sa main ou si la grenade aurait atterri sur lui.
3: Le préfet du Pas-de-Calais évidemment regrette cet accident, mais il estime que les forces de l'ordre doivent pouvoir se défendre. François-Xavier Loche.
6: Quand les policiers se voient projetés par une foule compacte de 200 personnes, soit des pierres, soit des mortiers d'artifice, ils ont la possibilité de se défendre, c'est un cadre de légitime défense, et de maintenir l'ordre public. Voilà.
3: Une cellule d'écoute et de soutien a été mise en place au sein de l'établissement.
2: Au total, depuis le début du mouvement, 190 élèves ont été blessés dans le pays. À la veille d'une nouvelle grande journée de mobilisation, le ministre de l'Éducation était cet après-midi en déplacement dans les Yvelines pour préparer la reprise des cours et pour tenter d'apaiser la situation. Marie Boueda.
7: Oui, dans une salle de classe où les tables et les chaises ont été rangées contre le mur, le ministre Édouard Geffray sort satisfait de sa discussion avec quelques élèves.
8: Il y a en réalité une envie d'école et une envie de mieux d'école. On voit bien, autour du remplacement des professeurs absents, autour des rythmes scolaires qui reviennent quand même très souvent.
7: Il annonce la sortie d'une plateforme dès ce soir pour que les lycéens écrivent leurs attentes et aussi un temps d'échange à partir de mercredi organisé par les proviseurs de tous les lycées. Albin, en terminale, a discuté avec le ministre.
9: Je dirais que c'est pas forcément prometteur, mais c'est très rassurant sur le fait qu'il est à l'écoute des différentes inquiétudes que certains lycéens peuvent avoir, notamment dans le lycée ou à l'extérieur.
7: Lui ne bloque pas, mais Elias, si. Il a interpellé le ministre en sortant du lycée.
10: Certains lycéens ont été violents dans leurs revendications. Est-ce que c'est une mauvaise image du fait que la population se dira qu'il faut être violent pour être entendu?
7: Il n'est donc pas vraiment convaincu.
10: Le système, il est défaillant, on le sait maintenant. Et ajouter des heures, faire du 8h-18h et ne proposer aucun moyen pour les revendications des lycéens. Je trouve qu'il y a un certain mépris de l'État pour les lycéens.
7: Ismaël, non plus.
11: Il y a une manière différente de continuer, pas par la violence. Et à force, comment la police elle répond, moi je dis ça va pas s'arrêter, ça va continuer, ça va s'empirer de plus en plus.
7: Et Édouard Geffray, lui, annonce que ce soir, que les blocages perdent en intensité.
2: Toutes les infos sur cette mobilisation lycéenne à retrouver sur ici.fr. Il est considéré comme le livre le plus lourd et le plus cher au monde. Et il a été volé, dérobé au Centre d'Art Contemporain d'Issoire, dans le Puy-de-Dôme. L'Apocalypse, un ouvrage précieux, illustré notamment par Salvador Dali, 210 kilos avec une couverture en bronze. On a assassiné le patrimoine français, réagit son propriétaire sur ici.fr. Allez, direction le Stade de France pour le dernier match du premier rassemblement de la nouvelle ère Zidane, qui est désormais à la tête des Bleus. L'équipe de France de foot reçoit ce soir la Belgique. On va vivre la rencontre en direct sur ici.fr et sur notre chaîne YouTube avec les commentaires de Thomas Vichard de Ici Bourgogne. Bonsoir.
12: Bonsoir.
2: Trois jours après le match nul contre l'Italie, les Bleus veulent rebondir.
12: Oui, histoire de solder le premier petit accroc, c'est vrai, de l'ère Zizou. Des Bleus souvent dominateurs, mais qui ont eu pour péché mignon lors des trois premières rencontres de manquer d'efficacité. Trois buts marqués seulement, un seul encaissé. C'est donc l'un des enjeux de la soirée, s'offrir si possible un succès confortable. Ça passera peut-être par une nouvelle belle prestation de Michael Olise, impliqué sur tous les buts français de ce rassemblement. Mais l'attaquant du Bayern Munich sera-t-il titulaire ce soir? Parce puisque l'équipe de France va à nouveau être très remaniée. Des changements sur toutes les lignes sont attendus. Un succès et les Bleus, en tout cas, seraient assurés de garder la première place de leur groupe, de se rapprocher de la qualification pour les quarts de finale. Un petit point seulement d'avance sur des Belges ce soir, privés de deux de leurs cadres. Youri Tielemans et Kevin De Bruyne, les deux milieux de terrain, sont suspendus. Des Diables Rouges, d'ailleurs, défaits par cette même équipe de France. C'était il y a tout juste une semaine à Bruxelles. Et si la performance se répète ce soir, alors on pourra parler, c'est sûr, de très bons bilans pour ces quatre premiers matchs des Bleus, version Zidane.
2: Thomas Bichard et toute l'équipe d'ici à partir de 20h30.
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2: 19h05, la météo. On attend toujours les températures automnales pour demain. Ce sera surtout des risques de pluie, parfois orageuses, autour de la Méditerranée et dans l'après-midi sur le Massif central et les Alpes. Ciel changeant sur le reste de la moitié sud et sur l'ouest du pays. Pour les températures, il fera entre 8 et 11 degrés au lever du jour. On pourra monter jusqu'à 18 le matin. Dans l'après-midi, des températures anormalement élevées pour début octobre, jusqu'à 29 voire 30 degrés au sud de la Garonne. Je vous souhaite une très bonne soirée à l'écoute de ICI.
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2: Salut à toutes, salut à tous et bienvenue sur votre radio. Ici, c'est Décibel. Rendez-vous musique en direct et jusqu'à 20h. Ce soir, l'anniversaire d'un petit nouveau chez AC/DC. Bon, il est nouveau depuis 1980, mais vous savez ce que sont les fans hardcore. Ils ne pardonnent pas au petit nouveau d'être le petit nouveau. Donc voilà, Brian Johnson sera à l'honneur, donc AC/DC, à la fin de l'émission dans la séquence anniversaire. On se fera aussi un joli blind test de chanteuse pianiste. Si c'est un thème qui vous inspire, n'hésitez pas à vous inscrire dès maintenant. Il faut appeler le standard où vous attend Sadika. Le numéro 0810 055 056 a gagné ce soir au Blind Test. C'est l'album en version vinyle de notre invité de ce soir, Icar. Icar qui sort sa musique évidemment, mais est aussi aux manettes pour une chanson de Céline Dion que vous adorez. C'est définitivement Icar, l'auteur-compositeur des grandes voix francophones. Il a été choisi par Céline Dion. Donc pour ce bonjour, pardon, merci. On parlera de ça avec Icar, de sa tournée Résilience Tour et puis évidemment de son album Brel, où il rend hommage à Jacques Brel, car l'album est bien nommé. Avant d'accueillir Icar et avant de vous présenter notre coup de cœur du jour, on prend des nouvelles de Rod Stewart. Et je dois vous le dire, les amis, c'est l'heure de la retraite pour Rod. Eh bah oui, 81 ans. Alors il a annoncé sur ses réseaux, le moment est venu de dire adieu à la vie sur la route. Après mûre réflexion et avec une grande tristesse, je dois annoncer que l'année prochaine sera ma dernière tournée. Alors dommage, hein, Rod Stewart ne passera pas par la France, mais il nous reste les tubes. Ça pour le coup, c'est pour toujours. Un bon morceau de rock disco, Do You Think I'm Sexy, pour vous souhaiter la bienvenue dans Décibels.

0: Lucy murmure à la fin. C'est tellement sexy. Rod Stewart, Do You Think I'm Sexy? Bien sûr, baby, même à la retraite et même à 81 ans, il y a des choses qui ne changent pas.
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0: C'est l'heure du coup de cœur. Alors aujourd'hui, c'est vraiment une production indépendante, la Fanette Production, qui nous propose Fanny. Fanny, c'est une artiste qui est originaire du sud de la France. Elle est née à Marseille, elle a grandi à Nice, dans une famille de musiciens. Et elle a été, suite à une rencontre à Nice, la chanteuse et claviériste du groupe La Femme. Un peu les mêmes débuts que Clara Luciani, vous voyez. La Femme, ils ont toujours fait ça. En fait, il y avait les deux garçons qui étaient vraiment le pilier du groupe. Et puis après, des voix de chanteuses, des filles pour les accompagner sur scène. Il y en a plusieurs qui y sont passées, dont Fanny. Donc, ce qui lui a permis évidemment de faire des grandes salles, des scènes internationales d'ailleurs, avec La Femme. Et voilà que Fanny écrit ses propres chansons, en français s'il vous plaît. Et il y en a déjà trois qui sont sorties. Il y a la chanson des Cigales, Monstre du soir, et puis celle que j'ai envie de vous faire découvrir ce soir qui s'appelle Amour d'été. On est donc au tout début de la carrière de Fanny, mais je pense qu'elle va vous plaire, que vous soyez fan de Françoise Hardy, Lana Del Rey, même un petit côté Beatles. Elle est excellente, elle s'appelle Fanny.

0: est d'accord, elle a quelque chose, hein, cette jeune femme. Elle s'appelle Fanny. Et donc, trois chansons disponibles pour le moment. Amour d'été, que vous venez d'entendre, La chanson des cigales et Monstre du soir. Vivement, la suite. Et la suite, dans Décibel, ça se passe avec un garçon que vous connaissez bien, que vous aimez beaucoup. Sur tous les fronts, puisque en plus de signer le nouveau tube de Céline Dion, Bonjour, pardon, merci, il sort un album hommage à Jacques Brel. Il va tout vous raconter dans Décibel. A tout de suite.
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4: Ravi de vous retrouver pour faire le point avec vous sur vos conditions de circulation de jour comme de nuit et évidemment faire un point sur les travaux et les fermetures que vous pouvez rencontrer sur votre route. Ça sera le cas une nouvelle fois ce soir entre lundi et mardi avec cette fermeture sur le périph' extérieur non seulement de la porte de Bagnolet jusqu'à la porte de la Villette mais également de la porte de la Mette jusqu'à la porte de Saint-Cloud. Deux fermetures sur le périph' extérieur cette nuit. La 10 également en direction de la province en sortie de Paris sera fermée cette nuit entre Vissous et les Ulis et on attend aussi la fermeture de la 15 en direction de Paris entre Herblay-sur-Seine et Sannois. Côté transport en commun, la ligne A du RER est coupée à partir de 22h ce soir entre Nanterre-Préfecture et Cergy-le-Haut. Il y a des travaux et des bus de remplacement sont mis à disposition. Enfin, si vous êtes amené à prendre la ligne C du RER, celle-ci sera également fermée à partir de 23h entre Gare de Stalitz et Dourdan. On ne pourra plus circuler en raison de travaux. On continue en tout cas de vous tenir informés.
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0: Je vous l'ai dit les amis, le garçon que nous recevons ce soir a beaucoup, beaucoup de choses sur le feu, de bonnes choses. Bonsoir Ricard.
5: Sur le feu, sur le cœur, bonsoir.
0: Comment ça va?
5: Bien, très très bien.
0: J'étais sûre que ce sur le feu allait pas passer direct.
5: Ouais, non, on les éteint les feux là, il faut les éteindre.
0: Les mots ont un sens avec Ricard et c'est ça qui est très agréable. On parlera tout à l'heure de cette magnifique chanson pour Céline Dion, Bonjour, pardon, merci, qui est un énorme succès. Mais parlons d'abord de ça.

0: Icar rend hommage à Jacques Brel dans le nouvel album sobrement intitulé Icar. Brel, tu dis Icar, Brel m'a appris à écrire. C'est à ce point-là.
1: Ouais, mais il ne sait pas.
0: Bah non.
1: Ouais, j'ai commencé
0: à ce point-là.
1: Ah oui, moi, c'est parce que j'écoutais beaucoup de chansons françaises. Et il y avait Aznavour, il y avait Brassens, il y en avait tant d'autres, voilà, qu'on connaît, des légendes. Et lui, il avait, voilà, j'étais jeune, et cette passion-là, qu'il avait d'exprimer les mots avec des consonnes et d'appuyer tout. Ah, je trouvais que, genre, lui, il voulait qu'on le comprenne. Il voulait qu'on le plaigne. Il voulait pas être brillé. Il voulait, c'est l'enfant qui veut être compris par-dessus tout. Donc, je recopiais toutes ses paroles pour voir comment on conçoit une chanson. Parce que s'il y en avait un qui pouvait, moi, je voulais juste un enfant qui voulait être compris. C'est toujours le cas quand je fais une chanson. Je le fais, je fais ce métier pour être compris.
0: Pour être compris.
1: Pour être compris. Pas pour briller, briller. Ça, c'est, ça s'en va, ça. Mais être compris, ça reste dans ton cœur quand t'es compris. Et ça compte. Et
0: Donc tu recopiais ses paroles.
1: Oui, tout. Et Amsterdam.
0: Pour essayer de comprendre un système.
1: Dans le port d'Amsterdam, six pieds, il y a des marins qui chantent, rime embrassée. J'ai vu qu'ils faisaient A, B, B, A, puis A, B, B, A. Et dans d'autres, ils faisaient A, B, A, B. J'ai dit, ah, c'est comme ça qu'on fait une chanson. Ouais, il n'y a pas la Starac au Sénégal dans les années 90.
0: Mais c'est comme ça qu'on fait une chanson, c'est surtout comme ça qu'on fait un poème.
1: Oui.
0: Compter les pieds, voir les rimes.
1: Absolument. Donc, parce qu'il y a une métrique à respecter et le carcan des notes qu'impose une chanson. Voilà. Donc lui, il faisait des poèmes qu'il mettait en chanson et c'est pour ça que j'ai été très vite un vieux chanteur. C'est que j'ai fait des poèmes. À 20 ans, je faisais des poèmes qui étaient des mises en chanson.
0: Et justement, là, tu as 15 ans de carrière maintenant, un paquet de tubes pour toi ou pour les autres d'ailleurs. Tu as sorti 8 albums, tu as écrit ton bouquin, tu as fait plein de choses. C'est maintenant que tu déclares ta flamme à Brel en t'attaquant aux chansons les plus connues de son répertoire. Donc, tu n'es vraiment pas un trouillard. Hein. C'est que les chansons qu'on connaît.

0: Parce que j'ai estimé avoir assez vécu, j'ai estimé assez avoir cassé mes dents pour avoir le droit de raconter les siennes.
1: Ouais.
0: Parce qu'il fallait une légitimité pour dire quand on n'a que l'amour, pour dire ne me quitte pas à son propre miroir et pas qu'à une personne qui nous a quittés, parce qu'il y a plusieurs lectures d'une seule chanson. On a vu souvent rejaillir le feu, c'est le feu que j'essaie d'avoir à l'intérieur aussi, cette ouais. flamme-là qui s'en allait par moments, cette confiance. Quand on a le temps d'avoir perdu des amis pour chanter Jojo,
1: ouais.
0: hein, tu reprends Saint-Nazaire, je refais l'Olympia au fond du cimetière, nous parlons en silence d'une jeunesse vieille, je peux pas le chanter à 20 ans.
1: Non.
0: Donc j'ai attendu, je l'ai jamais chanté nulle part, ni dans les télécrochets que j'ai fait, alors que je suppliais et je remercie aujourd'hui les directeurs musicaux de l'époque qui m'avaient dit non, je n'avais pas cette maturité, il ouais. fallait que je morde la poussière avant.
1: Fallait que tu, ouais, que tu prennes aussi de l'épaisseur
0: ouais.
1: et que tu comprennes mmh. exactement ce qu'il voulait dire.
0: Et j'ai pris la peine et j'ai demandé un entretien qui a été merveilleux avec
1: France Brel.
0: Oui, à la Fondation.
1: Fille, elle est incroyable, sa fille. Elle est venue dans l'émission.
0: T'as pleuré quand tu l'as vue?
1: Non, mais elle m'a collé des frissons parce que la manière dont elle parle de son père, d'ailleurs, elle l'appelle Jacques.
0: Oui.
1: Elle dit pas papa.
0: Non.
1: Tu sens que c'était un drôle de personnage.
0: Mais elle, quand tu arrives et que tu vois son œil clair,
1: ouais.
0: son petit nez, ses dents,
1: ouais.
0: je l'ai vu, lui, s'il avait vécu, elle a ouais. 72 ans.
1: T'as raison.
0: Et, ouais. je suis arrivé, je lui ai serré la main et ça m'a saisi. J'étais en larmes, elle a dit, apportez-lui des mouchoirs. Avec, tu vois, franche comme elle était. Tu vois, apportez-lui du mot, ouais, ça fait tout le temps ça. Ouais, ouais, ça fait pleurer quand on me voit. Et elle était exceptionnelle. Elle était exceptionnelle. Et moi, je pleurais, je l'ai vu, j'ai pleuré parce que oui, lui c'était la mer du Nord, moi c'était l'Atlantique au Sénégal et je rêvais d'Olympia. Il a construit mes rêves, Jacques. Hein, il m'a fait boire de la bière dans l'ivrogne. Genre en vrai, j'ai bu de la bière parce que Jacques Brel. J'ai fumé des clopes aussi parce que Jacques Brel. Ouais. Erreur. Mais mais pour voilà, c'est rien compte tenu de tout ce que j'ai appris auprès de lui, d'humanité, de regarder l'autre, de la loyauté, même s'il avait un rapport aux femmes qui était voilà d'époque, il avait voilà de ses trahisons. Voilà, on va pas déboulonner les
1: non.
0: Hein, les statues et changer les statues des gens, hein, ça appartient à des époques. Mais c'est quelqu'un qui avait cette fureur et aujourd'hui, je pense que cette fureur, plutôt que de la terre, voilà, dans les accordéons, comme il allait dire, voilà, il murmurait l'ombre de ton chien, dans Ne me quitte pas, je le hurle, je mets les guitares électriques de Sébastien Chouard, on fait taper les batteries de Romain Sarron, on a mis des instruments de dingue, on a tout joué. Ça veut dire qu'il n'y a pas une goutte d'IA, il n'y a pas une goutte de prod, de prog. Si le Wurlitzer n'était pas disponible, eh ben on attendait le lendemain qu'on nous l'amène au studio. On a fait à l'ancienne.
1: Mais ça s'entend. Icare Brel est disponible.
0: Ah ouais.
1: Et ça c'est Vesoul.
0: Un petit ref à Take 5, hein, tu entends.
1: À la basse. Évidemment, Brebec. Magnifique.
0: Ouais. J'ai voulu voir Vierzon et on a vu Vierzon.

0: Icare chante Brel. Et alors, pendant qu'on écoutait la chanson, il me disait « Oh là là, faut que j'attende un an pour faire ça en tournée. » Bah ouais.
1: Ah, bah, ça donne, ouais. Moi, j'ai très très envie d'aller sur scène, le faire, de le transpirer, d'aller au bout de mon souffle. Parce que là, tout est enregistré live. Hein, ouais. Et quand on me disait, non, fais une phrase sur deux et on collera, je dis non.
0: Tu voulais chanter comme lui, dans les mêmes conditions que lui.
1: Parce qu'il en a marre dans la chanson. Il raconte cette forme-là. Voilà, il est à bout de souffle parce qu'il ne sait pas quoi faire pour la rendre heureuse. Ouais. T'as voulu voir ça, ça t'a plu. C'est cher et ça fait mal. À la fin, j'ai plus d'air. Il est à bout de souffle. Et c'est la réalité de cette chanson, quoi. Il vivait ses chansons.
0: Il est à gagner, cet album d'Icare. Wow. Icare Brel, son album. Hommage à celui qui lui a appris à écrire, dit-il, qui lui a donné envie de faire de la poésie et de la chanson. Si vous voulez gagner cet album, il faut jouer au blind test et pour ça, il faut nous appeler dès maintenant. Sadika est au standard, notre numéro 0810 055 056. Alors, Icare, l'année prochaine, la tournée qui passera donc notamment 4 fois par l'Olympia à Paris, un Olympia par mois, le 25 septembre, le 17 octobre, le 5 novembre et le 3 décembre 2027. Et puis évidemment, tu joues absolument partout en France hein, à l'automne 2027. Cette tournée porte un nom, c'est le Résilience Tour. Et pour le coup, tu as travaillé avec une artiste qui est un modèle de résilience très récemment.

0: écrit un sacré tube pour Céline Dion. Ton album s'appelle Résilience. Oh mon Dieu, tu t'es fait tatouer le prénom de Céline sur le bras.
1: Ouais.
0: Tu es en train de me montrer.
1: Ouais, et les 300 km en Vendée aussi. En fait, c'est mon premier Olympia.
0: Je sais qu'il y a beaucoup de choses.
1: J'ai
0: sur
1: des
0: ton
1: moments
0: bras.
1: Qui sont des marqueurs de temps, Céline, et ça m'a marqué.
0: Céline, elle est dans ta peau.
1: Ouais, ça m'a marqué. Ça m'a marqué parce que je suis pas un fan hystérique de Céline depuis toujours. Je sais qu'elle a chanté pour moi une des plus grandes chansons d'amour qui soit. C'est Pour que tu m'aimes encore. Et au fur et à mesure que j'avançais en travaillant, je réfléchissais, je me disais en fait, elle a marqué tous les temps de ma vie, de nos vies. Et c'est pour ça que finalement ce retour sur scène était important. Et c'est important qu'il soit réussi parce que finalement elle était garante, elle était gardienne des clés de beaucoup de nos souvenirs. Donc quand elle est montée la première fois sur scène, j'avais demandé à être tout devant, j'étais tout devant et c'était comme l'albatros de Baudelaire qui ouvrait ses ailes et qui reprenait sa place et dans nos cœurs et sur scène et ça m'a assis. J'étais soulagé, on était tous soulagés et elle chante de mieux en mieux chaque soir, c'est merveilleux. Oui, cette collaboration. Elle est dingue, donc oui,
0: est-ce
1: je l'ai sur la peau.
0: Est-ce qu'elle te rend
1: fière ? Honnêtement, j'aime
0: cette
1: pas
0: cette collaboration. Je sais que c'est pas un truc.
1: Je peux pas m'enorgueillir de choses. J'ai du mal avec ça. Je dis pas que ça me rend fière. Je dis que j'ai beaucoup de chance d'être à ce moment, à cet endroit, et que parmi les milliers de chansons qui a été envoyées, elle ait compris ce message. Parce que plus que Icar qui écrit une chanson pour Céline et qui va faire le malin sur un plateau radio, c'est pas le sujet. C'était quel message ? C'était le message de résilience, le message de dire aux gens, à vos auditeurs ce soir, que quel que soit le mal qui vous entrave, quel que soit le mal du siècle que nous traversons, quel que soit ce que ce pays et les autres pays traversent, il y a un chemin, il y a une route de sortie, ce n'est pas un puits, c'est qu'un tunnel. Et je vous le dis du fond de mon cœur, pour moi, être passé par mes propres nuits, parce que il y a des millions de gens, il n'y a pas que Céline, il n'y a pas que moi qui ai eu ma nuit. Chacun traverse sa nuit. Il y a des gens dans leur voiture qui rentrent du taf, qui se demandent comment ils vont joindre les deux bouts. Il y a une sortie. Et cette sortie passe par l'amour. Et c'est pour ça qu'il manque un vers à ce poème. Les mots sont simples, hein. Bonjour, pardon, merci. Il manque un vers à ce poème. Un mot qui nous unit. Bonjour, pardon, merci. Je t'aime. Elle était là, ma conviction. Et donc, oui, peut-être, je vais te confesser que je suis fier que ce soit ce message-là. Voilà.
0: Icar est l'invité de Décibel. À tout de suite.
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3: Ravi de vous retrouver pour faire le point avec vous sur vos conditions de circulation de jour comme de nuit et évidemment faire un point sur les travaux et les fermetures que vous pouvez rencontrer sur votre route. Ça sera le cas une nouvelle fois ce soir entre lundi et mardi avec cette fermeture sur le périph' extérieur non seulement de la porte de Bagnolet jusqu'à la porte de la Villette mais également de la porte de la Mette jusqu'à la porte de Saint-Cloud. Deux fermetures sur le périph' extérieur cette nuit. La 10 également en direction de la province en sortie de Paris sera fermée cette nuit entre Vissous et les Ulysses et on attend aussi la fermeture de l'A15 en direction de Paris entre Herblay-sur-Seine et Sannois. Côté transport en commun, la ligne A du RER est coupée à partir de 22h ce soir entre Nanterre-Préfecture et Cergy-le-Haut. Il y a des travaux et des bus de remplacement sont mis à disposition. Enfin, si vous êtes amené à prendre la ligne C du RER, celle-ci sera également fermée à partir de 23h entre Gare de Stalitz et Dourdan. On ne pourra plus circuler en raison de travaux. On continue en tout cas de vous tenir informés.
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0: Icar est notre invité et ce soir, on peut le dire, hein, l'auteur-compositeur des grandes voix francophones, parce qu'il y a Céline Dion, mais il n'y a pas que, hein, tu as écrit aussi pour beaucoup d'autres artistes. Et donc, tu as cette passion pour Jacques Brel que tu révèles dans cet album, Brel, où tu lui rends hommage, tu reprends ses chansons qui sont parfois de vraies pièces de théâtre.
4: Et puis il y a l'autre...

0: beau. Ces gens-là chantaient Jacques Brel, enregistraient Jacques Brel, tout en live, tu l'as dit. On n'a pas parlé de Pascal Obispo qui a une place dans cet album. T'as voulu voir avec lui justement comment arranger les chansons. Certaines sont très guitare électrique, on l'a entendu tout à l'heure. D'autres sont très jazz, comme on vient d'entendre, ces gens-là. Ça, c'est des décisions que tu as prises avec Pascal Obispo ?
1: En fait, nous avons partagé un duo récemment sur son album Héritage qui s'appelle Viens. Et pendant qu'on enregistrait ce duo-là, j'ai trouvé ça tellement délicieux dans la musique et je lui ai dit j'aimerais rendre hommage à Brel. Je lui ai dit s'il te plaît constitue-moi une team. Il a fait le sélectionneur, il a fait le Zinedine Zidane.
0: Oh, c'est Zizou.
1: C'est le Zizou. Il a fait Zizou. Il m'a dit alors là est-ce que tu veux plutôt jazz, plutôt rock. Et on a choisi chaque gars et on a eu des musiciens formidables. Max Pinto aux arrangements et au cuivre, Fred Nardin aux arrangements et au piano et au clavier, Romain Saron batterie, Zizou Sadki à la basse, contrebasse, Seb Chouard guitare, Yuri Benaïs au son. C'est une équipe de dingue que je n'aurais jamais débusqué moi-même. Donc voilà, et c'était un bonheur de jouer ça. C'est de la vraie musique. C'est l'album de ma vie où j'ai fait de la vraie musique. Ça fait 20 ans que je fais bientôt ce métier. J'ai jamais eu autant de plaisir et de pression. Mais comme c'est tous des mecs qui lisent la musique et qui sont des jazzman, genre voilà, j'ai voulu faire l'air alors que j'avais pas l'air du tout. Tu vois, comme faut pas jouer les ceux qui savent lire les partitions
0: quand
1: alors que je ne sais pas lire les partitions. Donc j'ai dû niveler par le haut, quoi. J'avais une pression monstrueuse dans ce disque.
0: Icar, Brel est disponible. Franchement, allez l'écouter, vous allez être surpris et charmé. Mon cher Icar, c'est l'heure des choix cornéliens. Questions bêtes et réponses courtes. Si je te propose de faire revenir Brel contre 6 mois de ta vie, tu dis ok ou pas?
1: Oui. Pour l'éternité qu'il offrira à celle des autres.
0: Quand tu sais pas où aller, tu vas au nord, au sud, à l'est ou à l'ouest?
1: Ne bouge surtout pas.
0: Sport
1: quand tu sais pas où aller.
0: Solo ou sport collectif?
1: Sport collectif.
0: Tu préfères qu'on te coupe l'eau ou Internet?
1: Couper Internet tous les jours, en fait. Bah oui, avec l'eau, tu subsistes quand même. Sans Internet, sans Internet, tu subsistes, sans eau, non.
0: Ouais. Tu as fait cette aventure incroyable, hein, sur les chemins de Vendée où tu marchais 25 à 30 km par jour. Je te demande donc aujourd'hui, en connaissance de cause,
1: on avait une randonnée. D'eau,
0: ouais. En tongue, randonnée en tongue ou randonnée en moonwalk?
1: Randonnée en tongue. Oui, comme les gens qui font les marathons à l'époque avec les sandales grecques. Ouais, c'est jouable, randonnée en tongue.
0: Tu préfères faire Koh-Lanta ou Fort Boyard?
1: Koh-Lanta.

0: Ouais. Je suis venu, je vais dîner léger et à la fin de la semaine, j'aurai droit à quelque chose que j'aime manger de qui fait pas du bien au corps, quoi. Un burger, quoi.
1: Pas mal, pas mal. Amour, passion ou amitié tranquille?
0: Oh là là, amour tranquille. Ça veut dire que, bah ouais, non, forcément, ça veut dire que les amours, passion, c'est bien quand t'as ta carte 12-25. Ouais. Hein, 12-29, tu peux prolonger si c'est tu ça. Veux, si t'as le cœur. Et après, en fait, la paix du cœur, c'est d'être avec quelqu'un qui est ton ami et de l'aimer. C'est pas, la passion, ça va pas très très loin. Ça fait des bonnes chansons, c'est tout.
1: Parlant de bonnes chansons, on t'écoute. Amsterdam, Icar. C'est parti, c'est sur ton album.
0: Une petite rêve aussi, ouais, quand après. Ça part. Une petite rêve que je te dirai.

0: là là !
1: Il faut oser, Icar, quand même, c'est fou. Je disais tout à l'heure que t'étais pas un trouillard. Parce que si t'avais été un peu trouillard, ce que t'aurais fait, c'est que t'aurais pris des chansons plus obscures de Brel, moins connues, en déclarant quand même ton amour à Brel, en allant chanter des textes magnifiques, mais que tout le monde ne connaissait pas par cœur, pour éviter la comparaison. Là, tu ne peux pas. Quand tu chantes Amsterdam, Les vieux amants, Quand on a que l'amour, Ces gens-là ne me quittent pas, tout le monde a la voix de Brel dans l'oreille. Est-ce que ça t'a fait peur à un moment ?
2: Ce qui m'a fait pas peur, mais c'est je savais que j'allais être confronté à ça. D'ailleurs, quand vous allez sur Instagram, j'ai fait une petite vidéo sur Ne me quitte pas, où j'exulte et je suis dans l'orage et je ne surjoue pas. C'est un jeu d'acteur. Je suis à fond dans le mec qui disjoncte complètement un peu. Il y a le Joker de Batman dans l'histoire. Okay. Tu vois, il est possédé. Et les gens, ça a fait beaucoup de discussions. Ah non, c'est insupportable. Ah non, c'est génial. Ah non, c'est insupportable. Et ça se discute. Et c'est bien.
1: C'est bien. T'es content.
2: Oui, mais il n'y a rien de pire que la tiédeur d'une reprise qui soit celle d'un karaoké. Tu vois, genre. Donc là, c'est un parti pris. Oui, ça peut plaire. Oui, les gens ne peuvent pas y adhérer et c'est pas grave. Mais c'était ma vision. Oui. En fait, moi, quand il dit l'ombre de ton ombre, l'ombre de ton chien, il le murmurait. Je l'aurais hurlé sous une fenêtre 14 boulevard Saint-Michel il y a 10 ans. Tu vois ce que je veux dire? Mon propre vécu. Ouais. Donc c'est des choses que j'ai vécues. Et c'était ma vision des choses. Bah évidemment, si tu chantes Brel comme Brel, t'es mort. Il y a que lui qui chante Brel comme Brel. C'est Brel.
1: C'est Brel. T'es fan aussi de Johnny?
2: Oui.
1: Et je trouve que dans ce disque, il y a des clins d'œil dans justement quand il y a les guitares électriques et même dans ta façon de chanter. Et alors je t'ai posé la question hors antenne, mais je te la repose à l'antenne parce que la question, ta réponse est intéressante. C'est déjà pas du tout incompatible l'amour de Johnny et l'amour de Brel, et qu'en plus ils se sont croisés et qui s'est

0: bien.
1: Oui, il n'y a aucun amour incompatible de toute manière. Et oui, j'ai vu des interviews où il parlait de Brel avec le plus grand respect. Il disait qu'il l'adorait et qu'il l'aimait. Et il avait chanté « Ne me quitte pas » à genoux dans un zénith. Je n'ai pas la date, donc je ne vais pas me tromper auprès des fans de Johnny, dont je fais partie.
0: Bisous les fans. Bah, les fans de Céline, les fans de Johnny, meilleurs du monde, quoi.
1: Mais Johnny nous manque. Johnny me manque beaucoup. Johnny me manque sur le regard qu'il aurait porté sur notre société, sur sa capacité qu'il pouvait... qu'il avait à unir les gens, alors que je ne l'ai jamais rencontré. Mais moi, il me rendait heureux, ce monsieur. Et sa version de La Quête au Trianon.
0: De Ma Quête.
1: Donc voilà, donc je la chante à la fin en m'époumonant. Je ne sais pas si ce participe.
0: Il est correct.
1: Merci, il est validé en m'époumonant à la fin. Ouais. Parce que voilà, il y a deux, trois références à une vision que Johnny aurait pu avoir. Le Ne me quitte pas, quand je le hurle, je pense à Johnny avec les guitares électriques.
0: Ouais, ça s'entend.
1: Et La Quête aussi. Oui, à fond, non, je suis fan de Johnny Hallyday.
0: Donc voilà, c'est un album à tiroir, un album avec plein de surprises, un album avec, vous savez, les petits œufs de Pâques, comme ça. On fait « Ah, mais ça me fait penser à quelque chose !» Mais ça aussi, il est comme ça, Icar, il vous laisse des petites références qui ne sont pas envahissantes, mais qui sont là et voilà, qui vous plairont si vous allez écouter ce disque, ce que je vous recommande. Donc, on a parlé de ta chanson pour Céline Dion, « Bonjour, pardon, merci, je t'aime », n'oublions pas le « je t'aime ». On a parlé de cet album qui est disponible. Le Résilience Tour, c'est pour l'année prochaine. Entre-temps, alors, qu'est-ce qui va se passer, mon cher Icar? Parce qu'on te connaît, toi qui as la bougeotte, tu es parti sur les routes de Vendée, marcher pendant des kilomètres et des kilomètres et rencontrer des gens. Tu as écrit un livre, Tout le monde naît avec des ailes. Est-ce que là, tu as un projet artistique sur lequel tu es et que tu as envie de nous dévoiler?
1: Je vais prendre je sais même pas si c'est un risque, mais je parle avec mon cœur comme à chaque fois. En Vendée, j'ai vécu quelque chose d'exceptionnel. C'est-à-dire que j'étais parti faire une espèce de Forrest Gump de Compostelle. Moi, marcher, ça a sauvé ma vie, la course à pied, et je voulais remercier ce pays qui m'a accueilli ici quand je faisais mes études, quand je suis arrivé très jeune, à 17 ans. Et je pensais qu'on serait trois à marcher.
0: Non, vous étiez super nombreux.
1: On était des centaines et à la fin des milliers sur le dernier concert.
0: Très Forrest Gump, ouais, vraiment.
1: Ouais, et c'était exceptionnel. On a fait 300 kilomètres en Vendée. Et
0: à pied.
1: À pied. Et il y a ce chemin d'amour, là, encore dans notre pays est merveilleux. On est un formidable roseau. Et je suis pas très... Eurovision, je suis pas très à aller chanter de la dance et tout, voilà. Mais j'ai envie de dire merci à mon pays. J'ai écrit une chanson qui est à moitié en anglais, qui est à moitié en français, parce que je veux que le reste de l'Europe aussi comprenne ce que j'ai à dire. Et là, je vous le dis, hein, je vous le dis comme c'est sorti de mon cœur. Je ne sais pas où ça va aller, ce que je viens de faire, et si je vais me faire engueuler derrière, parce que j'en ai parlé à personne, nulle part. Mais j'ai écrit cette chanson, donc si les personnes qui s'occupent de l'Eurovision veulent bien me recevoir en entretien. voilà, moi je veux juste y aller avec une guitare et donner un message de paix et dire merci à notre pays et que je l'aime, ce pays. Voilà.
0: Très beau projet, Icar, les amis de France Télévisions, évidemment, qui écoutent régulièrement Décibel, et on leur enverra l'extrait, on leur fera savoir, et j'espère qu'on te portera bonheur.
1: Bah, c'est un message discret de paix et d'amour, tout simple.
0: C'est ce qu'on aime.
1: Ce Portugais qui avait fait un guitare-voix et qui avait gagné l'Eurovision, il y a des choses, on n'a pas besoin de les crier.
0: Non.
1: Il y a des messages qui sont forts juste dans le mot, dans le verbe. Tout n'est pas bon à être hurlé, et dans un monde où il y a beaucoup de bruit, c'est bien d'apaiser un peu. Donc je viens humblement proposer ça.
0: Merci beaucoup.
1: Merci.
0: À très très bientôt.
1: Merci.
0: Le Résilience Tour, c'est l'année prochaine avec notamment 4 Olympias à Paris en septembre, octobre, novembre, décembre et puis des concerts partout en France, justement entre septembre et décembre 2027. Vous pouvez d'ores et déjà réserver. À très bientôt, mon cher Icar.
1: Merci de m'avoir reçu.
0: Merci.
1: Merci du fond du cœur.
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5: Ravi de vous retrouver pour faire le point avec vous sur vos conditions de circulation de jour comme de nuit et évidemment faire un point sur les travaux et les fermetures que vous pouvez rencontrer sur votre route. Ça sera le cas une nouvelle fois ce soir entre lundi et mardi avec cette fermeture sur le périph' extérieur non seulement de la porte de Bagnolet jusqu'à la porte de la Villette mais également de la porte de la Mette jusqu'à la porte de Saint-Cloud. Deux fermetures sur le périph' extérieur cette nuit. La 10 également en direction de la province en sortie de Paris sera fermée cette nuit entre Vissou et les Ulysses et on attend aussi la fermeture de la 15 en direction de Paris entre Herblay-sur-Seine et Sannois. Côté transport en commun, la ligne A du RER est coupée à partir de 22h ce soir entre Nanterre-Préfecture et Cergy-le-Haut. Il y a des travaux et des bus de remplacement sont mis à disposition. Enfin, si vous êtes amené à prendre la ligne C du RER, celle-ci sera également fermée à partir de 23h entre gare de Stalitz et Dourdan. On ne pourra plus circuler en raison de travaux. On continue en tout cas de vous tenir informés.
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0: 19h47, mon Dieu, mais il est grand temps de jouer au blind test. Ce soir, notre petit jeu nous emmène écouter les chanteuses pianistes qu'il va falloir reconnaître juste en écoutant les premières notes de leur chanson. À gagner l'album d'Icar, son album dédié à Jacques Brel. Et je crois que j'ai Eric au téléphone. Bonsoir Eric.
6: Bonsoir Émilie. Exactement, tu as Eric au téléphone, ouais.
0: Et Eric, tu es un grand fan d'Icar, et alors tu partages la vie d'une grande fan d'Icar, c'est ça hein ?
6: Une grande fan d'Icar, et on a nos places pour l'an prochain, donc à Tours, justement, ça doit être en novembre ou décembre, donc, et d'ailleurs je fais des gros bisous à ma petite chérie.
0: Ah ben nous aussi on l'embrasse, Tours c'est le 16 décembre, le concert de Icar, 16 décembre 2027. Voilà.
6: Voilà, il va falloir être patient.
0: Oui, mais alors, on va patienter en écoutant cet album de Icar. Alors, c'est la version vinyle que nous vous offrons, parce que voilà, la vie est belle. Et pour gagner ce disque, il y a aussi Laurette qui est avec nous. Bonsoir Laurette.
7: Oui, bonsoir.
0: Bienvenue, c'est la première fois qu'on joue ensemble, Laurette.
7: Oui, Émilie, c'est la toute première fois.
0: Ah, ça me fait tellement plaisir. Eh bien, on va commencer avec une bonne nouvelle. Pour celles et ceux qui n'étaient pas encore au courant, je vous l'annonce, quand on joue au Blind Test de Décibel, on gagne au Blind Test de Décibel et vous tombez une très bonne semaine. Parce que non seulement vous avez gagné chacun un vinyle de Icar, Brel, donc, dont nous avons parlé avec lui, mais vous avez aussi gagné chacun deux places pour aller au cinéma voir le nouveau film dont ICI est le fier partenaire, c'est La Maison de nos rêves, avec Chantal Latsou et Kev Adams, voilà. Chantal Latsou qui sera d'ailleurs en fin de semaine invitée de la playlist de Décibel, c'est elle qui choisira les chansons samedi. Et donc voilà, vous avez gagné chacun un album et deux places de ciné. Pas mal, non ? On est là pour vous chouchouter, voyez. On sait que le monde est compliqué en ce moment, donc quand vous venez ici, sachez qu'on vous aime et qu'on vous le montre et en vous gâtant. Laurette et Eric, le disque c'est fait, le ciné c'est fait, on peut maintenant passer au jeu. Je vais vous passer des chansons et il va falloir retrouver le plus rapidement possible le nom des interprètes de ces chansons. Est-ce que vous êtes prêts à jouer ?
7: Je suis prête.
6: Ready to go.
0: Ready to go. Prête, Laurette. On y va. Première chanson. Dites-moi, qui chante ça ? Et c'est des chanteuses pianistes, donc forcément, ça commence par un peu de piano.
6: Eric.
7: Chanta.
0: Ah bah Laurette,
6: Juliette Armanet.
0: Alors c'est pas Juliette Armanet, Laurette me propose
7: Santa.
0: Santa, gagné. Allez viens.

0: chanteuse et pianiste. Mais alors, elle fait des trucs dingues avec son piano. Elle le fait voler dans les airs. C'est incroyable ce qu'elle fait. Santa, c'est effectivement la bonne réponse donnée par Laurette. Bravo. On continue avec nos chanteuses pianistes.
1: Eric.
0: Eric.
1: Véronique Sanson.
0: Oui.

0: quel suspense. Eric a un point, Laurette a un point. Donc même si tout le monde gagne à la fin, on ne sait quand même pas qui a gagné. C'est ça que j'adore. Dernière chanson, voici une chanteuse, alors qui sur scène ne joue pas forcément du piano, mais est une pianiste. On le voit très régulièrement dans les vidéos qu'elle partage sur Instagram.
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0: qu'il faut, mais je
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0: plus qu'un animal.
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0: Oui, bravo.
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0: Chanteuse et pianiste. Eh ben j'aime bien, ça s'était bien réparti cette affaire. Laurette a trouvé, Eric a trouvé, et tout le monde a gagné. Et je vous remercie d'être venu jouer avec nous. Vraiment, merci beaucoup à tous les deux.
3: Merci, merci à vous, soirée. Merci beaucoup.
0: Merci. Vous revenez quand vous voulez, vous le savez, le Blind Test de Décibel, c'est tous les soirs du lundi au vendredi. L'album d'Icar, c'est gagné. Les places de ciné pour aller voir La Maison de nos rêves. C'est très drôle, avec Chantal Latsou et Kev Adams, avec votre radio ici. Et avant ça, avant d'aller au cinéma, il faut écouter une autre chanteuse pianiste. Oui, c'est important. C'était le thème de notre Blind Test. Eric l'a cité d'ailleurs tout à l'heure. Elle n'était pas dans le jeu, elle était à la fin. C'est la merveilleuse Juliette Armanet.

0: Ça, c'était sur le premier album de Juliette Armanet, Petite Amie. Ensuite, il y a eu Brûler le feu. Et je nous souhaite, pour 2027, un troisième album de Juliette Armanet. Ce serait trop bien.
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0: La chanson anniversaire du jour est pour Brian Johnson, le petit nouveau d'ACDC. Alors oui, il est arrivé dans ACDC en 1980. Suite à la mort de Bon Scott, mais voilà, pour tout un tas de gens, et notamment les fans de Bon Scott, il reste le petit nouveau, le chanteur remplaçant. Moi je l'adore, Brian Johnson a 79 ans aujourd'hui, bon anniversaire. Bah

0: 26 ans, 1980, Brian Johnson rejoignait AC/DC. C'est son premier album avec eux, Back in Black. Avouez quand même que le petit nouveau, il avait du coffre. Allez, c'est terminé pour ce soir. Décibel, merci beaucoup d'avoir écouté l'émission. Merci à l'équipe, Diana Alcide, Sadika Raou, Iris Guitoni, Thierry Boffa et Mélodie Chaïb. Demain, on parlera de Ringo, un Beatles sympathique mais discret, avec Hervé Bourris qui a écrit un bouquin sur lui. À demain, les amis.
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4: Bonsoir à tous, salut et bienvenue. Heureux de vous retrouver ce soir à 20h pour prendre le temps d'appuyer sur pause une heure chaque soir pour se détendre, pour rêver, pour voyager dans notre pays. Parce que vous l'avez entendu, il n'y a pas que Paris dans la vie. Chaque soir, ce sont des invités, des univers aussi, des univers inspirants qui nous parlent de ces endroits en France qui ont marqué leur vie. Une carte postale géante qui va nous conduire d'ailleurs ce soir au cœur de vos initiatives. Nous irons dans la Vienne, mais aussi à Alençon pour découvrir ce que vous entreprenez et ce qui marche. Il n'y a pas que Paris dans la vie, c'est parti jusqu'à 21h. Ce soir, je reçois une réalisatrice et romancière. Son livre Sur la plage abandonnée est sorti fin septembre aux éditions Charleston. Elle est aussi cofondatrice d'un festival dont nous parlerons et dont la remise des prix aura lieu fin novembre. On lui doit les longs métrages Comme Thiébelle, LOL avec Sophie Marceau, Une rencontre, Dalida, I Love America, La Chambre des Merveilles ou encore LOL 2.0. Ça, c'était cette année. Elle est scénariste et productrice également. Je reçois Lisa Azuelos.
5: Bonsoir.
4: Bonsoir Lisa.
5: Bonsoir.
4: Comment ça va?
5: Ça va bien.
4: Alors ce qui est fou, c'est que vous sortez ce livre qui est un récit très personnel, à mi-chemin entre l'autobiographie et peut-être quelque part un peu romancé, mais il y aura forcément des correspondances évidentes avec le parcours que nous retraçons chaque soir comme on le fait dans cette émission. On parlera évidemment de ce livre où vous parlez de votre enfance, de votre famille, de vos blessures, mais aussi de reconstruction à travers Saint-Tropez, qui est un vrai personnage très clairement.
5: Ah, clairement, c'est vraiment un livre que j'ai voulu en miroir avec la ville de Saint-Tropez.
4: Ouais. Alors, je vous propose de revenir bien avant tout ça et de débuter par le commencement. Vous êtes née à Neuilly-sur-Seine. Je sais que c'est pas forcément une carte postale que vous retenez. D'ailleurs, vous n'avez même pas y vivre. Enfin, c'est parce qu'il y avait, voilà, il fallait naître à ce moment-là quelque part et c'était ici, quoi.
5: C'était dans le 9-2, quoi. Voilà.
4: Bon, très rapidement, voilà, vous allez partir. Vos parents vont séparer. Hein. Je précise que vos parents se séparent, Marie Laforêt, et puis votre papa, qui est homme d'affaires juif marocain, Judas Azuelos.
5: Voilà.
4: Ils se séparent lorsque vous avez 2 ans. Dans un premier temps, vous partez en Suisse.
5: Oui.
4: Et ça encore, c'est pas un bon souvenir.
5: Non, c'est pas un bon souvenir. Il y avait beaucoup de lieux où on plaçait les enfants. Ça s'appelait des homes d'enfants.
4: Oui.
5: Et ça faisait partie de ces lieux où il y avait pas mal de tortures sur les enfants, où on les maltraitait énormément. Et ce qui est bizarre, c'est que beaucoup de gens de la haute société mettaient leurs enfants là-bas. Et nous, on était un peu obligés de se taire. Enfin, on était complètement obligés de se taire. On était terrorisés à l'idée de dire qu'on était maltraités. Et du coup, les parents, quand ils venaient, on jouait la comédie comme si on était heureux. Et après, dès qu'ils partaient, c'était l'horreur, quoi.
4: On vous demandait de jouer la comédie?
5: Ah oui, on nous demandait clairement. On disait, si jamais vous bougez, vous serez punis, vous aurez plus à manger. Enfin bref, c'était...
4: Alors, c'est une émission qui est résolument positive. Et c'est vrai que je n'ai pas forcément envie, et on va très vite accélérer. Mais c'est important aussi d'en parler, de dire que ça a existé.
5: Bien sûr.
4: Que c'était aussi l'enfance des gens de votre génération, Lisa Azuelos.
5: Oui, beaucoup. On en a après beaucoup entendu parler, récemment avec Bétaram, avec des lieux comme ça. Enfin
4: évidemment.
5: Bon, maintenant, on se rend compte qu'en fait, on a été une génération... On a beaucoup dit de mal de notre génération qui a fait beaucoup de mal à la planète ou à je sais pas quoi, mais en fait on a été pas si bien traité que ça aussi dans notre enfance.
4: Avec votre frère Jean-Médi, vous allez enfin partir dans une autre maison pour enfants, cette fois dans un petit village de la Sarthe. Comment il s'appelle ce petit village?
5: Les Aulnans.
4: Est-ce que c'est finalement votre naissance à ce moment-là?
5: Disons que c'est une renaissance dans le sens où je suis beaucoup plus libre. Ce qui était extraordinaire dans ce petit village, c'est que c'était un tout petit village, on était 300 habitants, on était 12 dans l'école, ça comprenait donc du CP au CM2. Et quand on est dans un lieu unique pour faire école ensemble, on voit tout de suite qu'en fait, on connaît tous les enfants du village. 300 habitants, c'est vraiment très, très peu. Et on faisait tout à pied. Je pouvais me balader tranquillement. Enfin, c'était vraiment...
4: Qu'est-ce qui vous revient de cette école,
5: ah
4: des
5: bah
4: visages?
5: Là, c'est la cour d'école. Alors, je suis retournée il n'y a pas très longtemps et, ouais. Et j'ai été étonnée, comme souvent quand on est grand et qu'on revient sur un lieu où on a été petit. Je trouvais la salle de classe toute petite.
4: Exactement.
5: Alors que pour moi, c'était énorme.
4: Bien sûr.
5: Mais on avait une maîtresse qui était extraordinaire, qui nous faisait cours. Elle faisait cours des CP au CM2 dans la même journée. Donc moi, évidemment, j'avais les oreilles qui traînaient vers les grands, quoi.
4: Vous vous souvenez de son nom, d'ailleurs?
5: Non, je ne me rappelle pas de son nom. Je me rappelle de ses robes, de comment elle courait, de son visage, mais je ne me rappelle pas de son nom.
4: Dans ce petit village, vous vivez au cœur d'un environnement qui est extraordinaire. J'imagine que c'est au cœur de la nature, des forêts, d'un contexte très agréable pour vous.
5: Oui, en fait, depuis, je connais vraiment beaucoup le nom des fleurs. Ben, je sais ce que c'est que de manger un poulet qu'on vient de tuer. Je sais ce que c'est aussi que d'enlever la peau du lapin. C'était
4: quand on vit à la campagne, généralement, on apprend ça.
5: On apprend ça. Ouais. Et puis il y avait
4: le pyjama.
5: On enlève le. Ouais, c'est ça. On disait, on va enlever le.
4: On va enlever le pyjama.
5: Enlever le pyjama, ouais. J'adore la part. C'était ouais. Comme ça. Bon. Et moi, je détestais ça, évidemment. Je l'ai mis dans mon film I Love America parce que c'est vrai que c'est moi qui donnais à manger aux bébés lapins quand ils naissaient et puis quand il fallait les tuer, c'était beaucoup moins marrant. Et puis j'ai beaucoup parlé avec des vaches puisque c'était mes voisines de jardin. Elles broutaient dans le jardin d'à côté.
4: Mais là-bas, ce sont des endroits où la naissance de veaux, c'est un événement.
5: Ben, en fait, quand un petit veau est né, je m'en rappelle, j'étais tellement excitée que je suis partie courir parce que je voulais absolument voir le veau. J'attendais. Et puis, je suis tombée par terre et je me suis fait mal aux pieds. J'ai jamais pu aller voir le petit veau qui était en train de naître.
4: En tous les cas, c'est ce contexte-là où, pour ceux qui n'imaginent pas, le boucher vient avec son camion.
5: Oui.
4: La vie vient à vous, en fait.
5: Oui.
4: La bibliothèque, il n'y a rien dans ce village.
5: La caisse d'épargne.
4: La banque, donc.
5: Ouais.
4: Vous vous souvenez, voilà, de ces gens qui arrivaient à vous ?
5: Il y a une place du village et en fait, les camions venaient nous apporter de quoi vivre, en fait. Donc,
4: ouais.
5: À part les légumes, bien sûr, puisque ça, tout le monde cultivait ses légumes, à part le lait, le beurre, etc., puisque ça, on le faisait nous-mêmes. Et c'est vrai que je sais ce que c'est que la vie d'un tout petit village en France.
4: Vous alliez vous balader en forêt ?
5: Ouais,
4: vous aimiez,
5: beaucoup.
4: Voilà, vous ressourcez peut-être et vous retrouvez au cœur de cette renaissance.
5: Bah à l'époque, je savais pas que ça me ressourçait. Maintenant, quand je vais en forêt, ouais. Je reprends tout de suite les souvenirs bien heureux de cette époque-là. Et c'est vrai que je remarque ce que je remarquais à hauteur d'enfant, c'est-à-dire les petites violettes ou les petites jonquilles ou les choses comme ça qui étaient vraiment des réjouissances du printemps. C'était assez magnifique, en fait, la nature.
4: Elle est où, votre forêt, aujourd'hui ?
5: Ben, c'est bien le problème. Je cherche ma forêt, après avoir été la fille de la forêt. Je cherche ma forêt. J'y vais pas assez souvent, mais dès que je me retrouve dans un endroit où il y a une forêt, je suis apaisée.
4: Lisa, on est dans la Sarthe, on va continuer de se balader dans votre vie. On va rester un peu dans cette
5: univers. Il faut préciser qu'il y a des rillettes dans la Sarthe et que moi, j'ai été nourrie aux rillettes.
4: On va en parler.
5: On
4: va en parler parce qu'on s'intéresse aussi à la gastronomie, les régions, votre carte gastronomique à vous. On va parler d'un hérisson.
5: Oui.
4: Oui, parce que justement, dans la revue des merveilles avec Benoît Prospero, vous allez nous présenter Benoît, une femme qui a un bac plus 8. Vous, Lisa, qui avez eu votre bac à 16 ans, précoce. Eh bien, cette dame, au bac plus 8, elle a décidé de consacrer sa thèse à un hérisson.
6: Et bac plus 8 est une thèse consacrée aux hérissons. Avec ici Champagne-Ardenne, on vous présente Rose Delamarre, doctorante au Cerfeux, centre de recherche et de formation en éco-éthologie à Boult-au-Bois. C'est dans les Ardennes. Alors d'abord, petit rappel.
7: Donc l'écologie, c'est l'étude de l'écosystème et des interactions entre toutes les composantes de l'écosystème, donc à la fois la faune, la flore et l'environnement. Et puis l'éthologie, c'est l'étude des comportements des animaux. Et donc l'éco-éthologie, c'est l'étude du comportement des animaux dans leur milieu naturel.
6: Et là où ça devient marrant, c'est que quand on écrit une thèse sur le hérisson, il y a une petite particularité.
7: Le hérisson est strictement nocturne, donc je travaille la nuit. Donc ma journée, elle commence vers 15-16 heures et elle se termine vers 4-5 heures du matin. Donc l'été, je suis en rythme nocturne. Je vais faire beaucoup de terrain pour pouvoir suivre les hérissons. Et après, l'hiver, il n'y a plus de hérissons. Donc moi, je suis au bureau et j'analyse toutes mes données.
6: Et donc une nuit typique, ça peut ressembler à quoi ? Juste un exemple.
7: Là, on a réussi à retrouver une femelle qu'on cherchait déjà depuis 2 semaines. Donc on était très contents. On a pu lui lui remettre une balise bien rechargée, vérifier qu'elle allait bien.
6: Donc voilà, ça c'est un exemple de nuit parmi tant d'autres. Et c'est d'autant plus important que, c'est quoi le périmètre de vie d'un hérisson ?
7: Un hérisson, ça peut parcourir sans problème 4-5 km par nuit. Et en général, si vous avez un hérisson dans votre jardin, en fait, il va dans tout le village.
6: Ici précisément ?
7: Mon hypothèse, c'est qu'en zone bocagère, comme il y a des haies et des prairies entre les villages, les hérissons vont plus facilement pouvoir circuler entre les villages. Tandis qu'en plaine agricole, plutôt plaine champenoise, là, il y a beaucoup plus de monoculture, beaucoup moins de haies, donc un habitat qui est supposé moins favorable pour le hérisson. Et donc là, les déplacements entre les villages vont être plus compliqués.
6: Ah ben voilà. Et finalement, l'objectif, c'est quoi ?
7: L'objectif principal du chercheur, c'est d'apporter des connaissances. Dans un objectif plus tard, d'orienter les plans de conservation. Par exemple, des associations ou des collectivités territoriales. Mais l'objectif principal du chercheur, c'est d'apporter des connaissances.
6: Et ainsi prendre les bonnes décisions pour le bien de la biodiversité. Et ça, c'est une merveille. Merci Rose Delamarre, doctorante au CERFEU, Centre de Recherche et de Formation en Éco-éthologie à Boult-au-Bois, c'est dans les Ardennes. Et merci, ici Champagne-Ardennes.
4: Merci Benoît Prospero. Vous saviez, vous, Lisa Zouelos, qu'un hérisson faisait 5 km par nuit ?
5: Non, il fait beaucoup plus que moi, un hérisson. Mais j'aime bien parce que les hérissons, en fait, quand ils naissent, ils n'ont pas de piquant. Et ouais. C'est une belle métaphore par rapport à l'enfant et sa mère. Parce qu'il doit être suffisamment proche pour pouvoir se nourrir et suffisamment loin pour ne pas se faire piquer. Et c'est intéressant.
4: Bah oui. Bah bien sûr. C'est très mignon en tous les cas, un hérisson. Restez avec nous, on ira à Saint-Tropez, mais avant d'aller à Saint-Tropez, bah on passera peut-être par la Baule, par Saint-Gervais, par le Mont-Saint-Michel, qui sont aussi des lieux qui comptent dans votre vie, qu'on retrouve pour certains dans ce livre que vous publiez sur la plage abandonnée, qui est un récit publié donc chez Charleston, Paradis perdu. Lisa Zouelos, c'est votre invité jusqu'à 21h.
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4: Et Julien Clerc qui nous rejoint avec Hélène sur ICI.

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2: Avec mon invité Lisa Zuelos, réalisatrice, productrice, scénariste, femme de conviction, romancière, son récit sur la plage abandonnée est en librairie depuis le 24 septembre. On s'est baladé dans la Sarthe où elle a vécu une grande partie de son enfance, mais il y a plein d'autres lieux à découvrir ce soir. On pourrait parler du Mont-Saint-Michel. Oui. Je ne sais pas quand vous l'avez découvert, ce Mont-Saint-Michel, parce que je sais que récemment vous y êtes retourné. Ouais. C'est un souvenir d'enfant, d'adolescent, quand vous l'avez découvert la première fois,
3: hein? La première fois, c'était assez extraordinaire. C'est même très émouvant d'en parler. Justement, j'étais avec cette dame qui nous gardait dans la Sarthe. Et puis, elle avait décidé de nous emmener faire un voyage pour qu'on connaisse autre chose, en fait, puisque moi, je ne connaissais pas grand-chose quand j'étais petite. Et on part au Mont-Saint-Michel, et je sais que c'est la première fois que je fais du camping. Et on arrive là, et je sais que j'ai été tellement émue par la beauté de ce lieu. Pour moi, c'est un des plus beaux lieux de France, vraiment. L'architecture est sublime, fantastique. C'est là où j'ai appris aussi que Saint-Michel avait terrassé le dragon. Alors, c'est intéressant de savoir que terrasser le dragon, c'est pas le tuer, c'est vraiment faire en sorte que la bête animale sauvage qui crache du feu soit calmée, on va dire, par Saint-Michel. Voilà.
2: Il y a plein de symboles dans votre vie.
3: Oui.
2: Vous y êtes retourné, je crois, il y a quelques années, faire un pèlerinage.
3: Absolument.
2: Vous avez marché pendant des heures à marée basse, imagine.
3: En fait, je me suis fait avoir par un copain à moi qui sait que j'aime pas trop marcher, même si en fait j'adore ça. Mais bon. Et il me dit, écoute, à la fin du pèlerinage, on arrive au Mont-Saint-Michel et tu fais les deux dernières heures avec nous et on arrive à pied. Et je fais, mais c'est génial ça. Et je pars donc en pèlerinage avec tout le monde. Et puis on était dans les fameux prés salés, là où il y a les moutons qui mangent l'herbe salée qui leur donne cette texture si incroyable. Et puis je voyais toujours pas le Mont-Saint-Michel, ça faisait déjà deux heures de marche. Je dis, mais il est où? Il me dit, mais il est là-bas. Et là je vois un point ridicule. Je dis, mais on va y aller à pied? Je dis, mais c'est hyper loin. Il dit, mais non, t'inquiète pas. Et en fait, plus je marchais, plus j'avais l'impression qu'il ne se rapprochait pas. Et j'étais désespérée. Et j'ai eu tout un chemin comme ça de désespérance qui, petit à petit, m'a amenée à l'espoir. Et je crois que c'est ça, le pèlerinage du Mont-Saint-Michel. Et en même temps, il y a cette peur, parce qu'on marche sur le fond de la mer. Mmh. Donc je me disais, tiens, je marche sur le fond de la mer et aussi le fond de ma mère et le fond de la mer que je suis. Et c'est une autre impression que de marcher sur la terre, en fait.
2: Ouais.
3: Parce que c'est dangereux et à la fois c'est souple. Et c'était vraiment un moment magique. J'ai des images et des photos de ce moment hallucinant.
2: Autre image, la Haute-Savoie, Saint-Gervais-des-Bains.
3: Ouais.
2: C'est une copine qui vous conduit un peu là-bas. Elle louait une maison ou des appartements, en tous les cas. Vous découvrez le ski?
3: Oui.
2: C'est un endroit.
3: En fait, je ne découvre pas le ski, puisque malheureusement, mon horrible pension
2: la Suisse.
3: En Suisse,
2: oui, j'imagine aussi.
3: M'avait mis sur les skis très tôt. J'avais d'ailleurs failli mourir. Et donc je savais skier très bien et j'avais, comme mes parents s'occupaient pas vraiment de moi pendant les vacances, j'étais tout le temps heureusement invitée par mon amie qui elle avait toujours besoin d'une copine avec elle, donc j'étais sa copine de vacances. Et on était à Saint-Gervais qui était en face de Méribel, je crois. Et puis c'était des vacances assez merveilleuses, c'était avec Bertrand Blier aussi, c'était l'époque où ils étaient ensemble et moi j'étais la copine de la belle-fille. Voilà.
2: Vous avez confié à Katharina qui préparait cette émission que c'est là-bas que vous avez acheté votre premier soutien-gorge.
3: Ouais. En fait, c'est drôle parce que normalement ça devrait rester un lieu qui pour moi est synonyme de fondue, raclette et ski. Et je revois cette espèce de... À l'époque, il y avait des merceries, je crois que ça s'appelait. Ou des...
2: ouais.
3: Et on allait acheter... Je sentais que je commençais à avoir besoin, justement, parce que comme je faisais du ski, j'avais un peu les seins qui avaient poussé. Et je sentais que j'avais besoin d'un soutien-gorge. Et je n'osais pas en parler à ma maman, parce que j'étais vraiment pas assez intime avec elle. Ouais. Au contraire, la maman de mon amie, j'étais très intime. Et elle m'a dit, allez, je t'emmène acheter. Et c'était un soutien-gorge Chantel. Je ne sais même pas s'ils existent encore, mais...
2: Couleur claire.
3: Couleur chair, voilà. Je m'en rappelle encore de ce soutien-gorge.
2: Bon, je quitte le ski pour aller à la boule.
3: Oui.
2: Alors ça, la boule, vous allez en plus filmer. En tous les cas, on va retrouver la boule dans 15 août, hein, dont vous avez signé le scénario. La boule, ça c'est le lieu de l'adolescence, c'est le lieu des premiers émois, peut-être, des premiers amours. C'est une baie extraordinaire. Je crois que c'est la plus belle, plus grande baie d'Europe.
3: C'est la plus grande baie d'Europe.
2: Oui.
3: Il se trouve que le hasard a fait que mon premier petit copain, donc mes premières vacances autorisées avec mon petit copain, mon père m'avait laissé partir avec lui. J'avais 16 ans. C'était à la boule. Mais c'était à la boule Les Pins.
2: Oui, d'accord.
3: Parce qu'il y a deux la boule. Il y a la boule Les Pins et la boule Escoublac. Voilà. Et du coup, j'ai rencontré la boule quand j'avais 16 ans. Et c'était vraiment c'est un lieu magnifique, la Baule, quand on y va l'été, c'est une baie extraordinaire, c'est une plage extraordinaire, c'est vraiment... voilà, ils ont un petit peu abîmé le front de mer. Ils ont fait le choix de mettre les immeubles devant la mer et les jolies maisons derrière.
2: Alors du coup, vous êtes team Pouliguen ou team Pornichet?
3: Je suis plutôt team Pouliguen. Moi, j'adore les vieilles maisons et tout ça. Mais bon, je peux comprendre que pour le tourisme, c'est pas forcément ce qu'il y a de plus intéressant. Mais ce qui est drôle, c'est que mon ex-mari était de la Baule et du coup, j'y suis retournée. Et la Baule est vraiment une ville d'ancrage pour moi. J'adore la Loire-Atlantique. Bon, c'est les mêmes initiales que moi, LA. Et j'adore LA,
2: C'est vrai, donc vous faites partie de ceux qui défendent que c'est en Loire-Atlantique.
3: C'est la Loire-Atlantique, la Baule, ça, c'est le 44.
2: Ça, c'est le 44, enfin, il y en a certains qui vont vous dire que c'est la Bretagne. Alors, c'est la Bretagne
3: historique.
2: Pour moi,
3: c'est la Bretagne aussi, hein. C'est, l'un n'empêche pas l'autre. Après, tout le monde a envie de se faire des guerres, selon là où il se trouve. Pour nous, c'est des guerres inutiles, mais bon, sûrement que ça doit signifier des choses.
2: Qu'est-ce qui vous revient?
3: C'est la mer.
2: Ouais. Vous y alliez le soir, vous y alliez
3: à la Baule, la mer le soir, déjà la journée c'est pas facile parce qu'elle est souvent froide, mais la mer le soir c'est plutôt quand il fait très chaud, c'est pas à la Baule qu'on va à la mer le soir.
2: Non, le soir vous alliez en boîte de nuit.
3: Oui.
2: À la Grange.
3: Oui.
2: Elle existe toujours cette boîte.
3: Et d'ailleurs j'en profite, si jamais il écoute, de dire bonjour à mon ami José qui en a fait un lieu extraordinaire. Ouais. Elle a fait démarrer tous les plus grands DJ du monde là-bas.
2: Et elle existe toujours d'ailleurs.
3: Elle existe toujours,
2: à Grange. Ça a servi de décor pour un film pour 15 août. Dans 15 août. Donc vous alliez là-bas, c'est vos années de boom, de fête.
3: C'est mes années de fête, oui, tout à fait.
2: Alors on parlait de la Bretagne, vous allez découvrir aussi la Bretagne, il y a Saint-Brieuc.
3: Oui.
2: Carnac.
3: Ouais.
2: À quelle occasion vous découvrez la Bretagne?
3: Toujours avec la même amie qui m'invitait tous les étés.
2: Vous avez une amie sympa.
3: J'avais une amie qui était génialement organisée pour les vacances. Il louait toujours des grandes maisons. Et puis, pour qu'elle ne soit pas toute seule, j'étais là. J'étais toujours un peu. C'est drôle, j'ai toujours été un peu l'amie d'une autre famille. J'ai toujours été en famille adoptive, en fait. C'est assez drôle. Et même après, je suis souvent l'amie d'un couple. Je suis toujours un peu la pièce rapportée, mais qui fait que, du coup, c'est moins glauque que tout seul.
2: Lisa Azuelos, à quel moment vous arrivez...
4: Sur la plage abandonnée.
2: Titre de votre livre. À quel moment vous arrivez à Saint-Tropez?
3: J'arrive à 15 ans. En fait, moi, j'avais fait le choix de partir vivre avec mon père. À l'âge de 12 ans, je quitte ma mère parce que je ne supportais plus de vivre avec elle. Et vice-versa, je crois. Et puis, il est invité à un mariage de son meilleur ami. Et son meilleur ami est le meilleur ami de Brigitte Bardot. Et du coup, il m'emmène à ce mariage. Je suis un peu son plus one de l'époque, hein, parce qu'il n'avait pas de femme attitrée. Et j'arrive au Club 55, puisque le mariage avait lieu au Club 55. Mmh. J'arrive sur cette plage avec ces gens qui étaient des adultes, mais qui se comportaient comme des ados, en fait, qui faisaient la fête. Il y avait évidemment les Gypsy Kings. Et je me suis dit, c'est ici que j'appartiens, les pieds dans le sable et en faisant la fête toute la nuit.
2: On va parler de Saint-Tropez dans un instant, parce que c'est un grand pan de votre livre, de votre vie,
3: de ma vie
2: encore
3: aussi.
2: Aujourd'hui. Je vous propose juste de partir un instant, on parlait de l'été, Lisa Azuelos, lutter contre la chaleur dans nos maisons a été compliqué. Catherine Quicandon, dans Ici, ça entreprend, vous nous proposez une idée pour éviter de repeindre ses fenêtres avec du blanc de meudon ou de les recouvrir avec une couverture de survie à la prochaine canicule.
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7: C'est un réflecteur thermique, donc avec 19 couches de réflecteurs à l'intérieur. 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Donc, ce qui permet une pose facile, puisqu'en plus il se pose avec des ventouses, donc ça permet de le mettre et de l'enlever assez rapidement.
5: 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Ensuite, comment l'utiliser?
7: On recommande la pose à l'extérieur, si les conditions le permettent, bien évidemment, pour rester dans des conditions de sécurité correctes. Et sinon, en hiver, vous pouvez aussi le placer à l'intérieur pour conserver la chaleur. On a en fait une petite lame d'air entre le réflecteur et la vitre qui est donnée par l'épaisseur des ventouses, puisqu'il se fixe avec des ventouses. Et cette petite lame d'air plus le l'aspect thermique du réflecteur permet vraiment d'isoler, que ce soit en hiver pour garder la chaleur à l'intérieur ou en été pour éviter qu'elle entre.
5: Au fait, avec ces réflecteurs, on est dans le noir. Ah bah oui, il faut choisir entre avoir trop chaud mais dans la lumière ou moins chaud mais dans l'obscurité. Et d'ailleurs, combien de degrés gagne-t-on ? Selon les tests effectués chez sa maman avec les différents prototypes, merci maman, entre 4 et 5 degrés, ce qui n'est pas négligeable. 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
2: Merci beaucoup Catherine Quicandon, restez bien avec nous. D'ici 21h, on va continuer de se balader avec Lisa Azuelo sur la plage abandonnée. Le livre qui va nous conduire dans un instant dans un ancrage particulier pour elle, qu'est Saint-Tropez.
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2: Et voilà ce joli duo, Tamim Pala et Jenny avec Dracula sur Ici.

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4: Ravi de vous retrouver pour faire le point avec vous sur vos conditions de circulation de jour comme de nuit et évidemment faire un point sur les travaux et les fermetures que vous pouvez rencontrer sur votre route. Ça sera le cas une nouvelle fois ce soir entre lundi et mardi avec cette fermeture sur le périph' extérieur non seulement de la porte de Bagnolet jusqu'à la porte de la Villette mais également de la porte de la Mette jusqu'à la porte de Saint-Cloud. Deux fermetures sur le périph' extérieur cette nuit. La 10 également en direction de la province en sortie de Paris sera fermée cette nuit entre Vissou et les Ulysses et on attend aussi la fermeture de la 15 en direction de Paris entre Herblay-sur-Seine et Sannois. Côté transport en commun, la ligne A du RER est coupée à partir de 22h ce soir entre Nanterre-Préfecture et Cergy-le-Haut. Il y a des travaux et des bus de remplacement sont mis à disposition. Enfin, si vous êtes amené à prendre la ligne C du RER, celle-ci sera également fermée à partir de 23h entre gare de Stalitz et Dourdan. On ne pourra plus circuler en raison de travaux. On continue en tout cas de vous tenir informés.
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7: Elle est actrice, elle est productrice de cinéma, elle est scénariste, écrivaine. Lisa Azuelos est votre invitée depuis 20h. Elle partage son enfance, son adolescence à travers les lieux qui l'ont marqué, les lieux de sa réussite, ses moments de doute aussi, une enfance parfois cabossée, qui retrouve de la douceur dans la Sarthe, dans le Var, ou aussi en Loire-Atlantique. Continuons donc de nous balader avec Lisa. Bon, à Saint-Tropez, il y a le mât ou le mas, c'est ça qu'on dit hein, généralement dans le sud, de l'horizon. Vous vous présentez dans le livre comme un lieu important de votre adolescence. Vous me parlez de votre Saint-Tropez, le Saint-Tropez que vous découvrez à l'époque, de ce mas, des plages, de ce que vous découvrez de Saint-Tropez, qu'on connaît tous, par image au moins.
8: Oui, alors mon père a eu envie d'acheter une maison à un moment, il a gagné un peu de sous. Et on nous a proposé ce mât de l'horizon qui appartenait avant à Sam Spiegel, qui était un très grand producteur de cinéma, qui a fait Docteur Jivago, Sur les quais, etc. C'était vraiment une maison où je me disais, waouh, en plus c'est là où Hollywood a fait son chemin. Voilà, donc j'ai eu la chance d'avoir une maison à Saint-Tropez pendant près de 40 ans. Et donc c'était la maison de famille. Et bah, comme dans toutes les maisons, en fait, que ce soit à Saint-Tropez ou ailleurs, ce qui est important, c'est ce qui se passe à l'intérieur de la maison. En fait, c'est les dîners, les déjeuners, les disputes, les quand on fait le mur, parce que j'ai évidemment fait le mur. Et
7: pour aller où ?
8: Bah pour aller en boîte, évidemment, pour aller au Café du Roi. À l'époque, il y avait que cette boîte-là. Maintenant, ouais. Saint-Tropez est devenue une grande boîte de nuit géante. Mais et voilà. Et du coup, j'ai découvert à la fois la beauté du Var parce qu'on n'a pas l'impression comme ça, mais Saint-Tropez, c'est un lieu très préservé qui ressemble un peu à tout le Var. C'est une région qui est extraordinaire. Et y a tout ce qui est Lavandou, Canadelle, etc. Mais même
7: Grimaud,
8: la forêt du Don, etc. Enfin bon, il y a beaucoup de lieux. C'est très, très protégé, très préservé, en fait, contrairement justement à des lieux qui ont été beaucoup plus saccagés par l'urbanisme. Voilà, il y a une vraie connexion avec la nature. Et en même temps, il y a une connexion avec la nature de l'homme et des hommes en général, parce que Saint-Tropez, c'est un lieu où, de plus en plus, de jeunes filles espèrent aller trouver un mari riche et de plus en plus de riches essayent de choper des jeunes filles. Donc c'est à la fois un lieu qui est divin, magnifique, protégé par un saint qui est donc Tropez, le saint Tropez, et en même temps un lieu de débauche, de déperdition, etc. Et moi j'aime bien naviguer entre les eaux extrêmement translucides de la mer le matin au réveil, parce que souvent j'y allais le matin, et puis les eaux beaucoup plus troubles du soir avec des poissons un peu plus requins, on va dire, à l'affût.
7: Mais vous avez aussi des souvenirs sensoriels. Le nougat.
8: Oui.
7: Le nougat chez Sénéquier.
8: Oui. Ben, en fait, comme je vous disais, j'ai eu une enfance un petit peu trouble et moche, dans des lieux moches aussi, de pensions terrifiantes. Et la première fois que j'ai eu vraiment accès à quelque chose qui ressemblait à de la douceur, de la beauté, c'est avec les parents de mon beau-père, le nouveau mari de ma mère de l'époque. Et elle m'a offert ce nougat, parce qu'elle était folle de ce nougat, et c'est un nougat qui est particulier, parce qu'il n'est jamais dur, il est tout mou, il est fait à base de miel, de d'amandes, de pistaches, et il est entouré de pain azyme. Moi, pour moi, le pain azyme, c'était l'hostie, c'était ce qu'on mangeait dans les églises, et c'était pas relié forcément à la fête et à la joie. Et là-bas, j'ai découvert... ce nougat qui symbolise pour moi, en fait, ce début de douceur dans ma vie.
7: C'est ce que j'allais vous dire. Tout est symbole, je vous l'ai déjà dit tout à l'heure.
8: Tout est symbole, c'est de toute façon.
7: Vous en avez conscience.
8: Oui, et vous avez conscience que ici c'est un palindrome.
7: Bien sûr.
8: Moi j'adore les palindromes, ça me rend folle.
7: Bon, alors c'est le Saint-Tropez de votre enfance, mais ce Saint-Tropez, vous l'avez dit, vous allez y passer de très nombreuses années, jusqu'à 40 ans, c'est ce que vous disiez tout à l'heure. Vous avez passé...
8: Non, jusqu'à là, jusqu'à j'y retourne tous les ans, c'est mon lieu d'ancrage.
7: Passez votre bac à 16 ans, je l'ai dit tout à l'heure, vous inscrivez sciences de la gestion à Dauphine, à Paris. Je ne sais pas à quoi vous rêvez, mais bon, vous devenez gestionnaire de portefeuille avant de tout arrêter pour entamer la carrière que l'on connaît, qui est le cinéma. Il y a une rencontre qui est le déclencheur, c'est Yvan Motion, qui est décorateur. C'est lui qui donne l'impulse, qui vous offre un premier stage.
8: Mon ami chez qui j'allais tout le temps en vacances.

0: pub à Lourdes, dans les Pyrénées, le papier était il y a quelques jours.
1: Ouais.
0: Vous vous souvenez de votre première pub, première réalisation donc ?
1: Ouais, c'était avec Jean-Marie Perrier pour un produit qui s'appelle Old Spice, qui est un espèce de parfum, et on devait tourner un loup dans les Pyrénées. C'était très très beau, mais évidemment ce qui m'a marqué, c'est Lourdes. Et c'est l'énergie que j'ai sentie là-bas, qui était miraculeuse, vraiment. Je pense que c'est pas pour rien que les gens y vont énormément.
0: Le cinéma change votre vie, vous rencontrez Luc Besson, qui va vous acheter un scénario qui verra jamais le jour, si j'ai bien compris, mais il vous conforte dans votre envie de continuer le cinéma, et puis surtout, il va vous présenter celui qui deviendra le père de trois de vos enfants. C'est génial.
1: Enfin, de mes trois enfants.
0: Enfin, de vos trois enfants, mais il n'y en a pas trop.
1: Il n'y en a pas eu d'autres, à ma connaissance.
0: C'est déjà beaucoup. Non, mais c'est... Parce qu'on est au début, là, la rencontre avec Besson, avec celui qui deviendra votre futur mari. Encore une fois, on a des choses qui vous changent totalement de carrière, même si vous avez à peine entamé la première, on est bien d'accord. Pour finalement un destin qui se déroule devant vous.
1: J'ai eu la chance qu'ils me disent que j'étais douée pour l'écriture. Et je crois que dans la vie, il faut pas plus que ça. Enfin, en tout cas, dans une vie, il faut que il y ait quelqu'un à un moment qui vous dise un petit mot magique qui vous permette de croire en vous. Et si c'est pas un prof à l'école, moi j'ai été très encouragée par mes professeurs à l'école, bien plus que par mes parents. En fait, mes parents arrêtaient pas de me dire tu fais de la merde, c'est nul. Bon, bref, mais mes profs à l'école et lui, au niveau du scénario qu'on avait commencé à écrire ensemble, ils m'ont dit t'es vraiment douée pour ça. Mmh. Et ça m'a confortée dans l'idée que ça allait être ma voie, ma décision, quoi. Mais au début, j'ai travaillé dans le cinéma parce que je savais pas trop quoi faire et j'ai vu qu'en fait, c'était pas si dur que ça de faire un film.
0: La suite, on la connaît. On va l'évoquer dans une poignée de secondes avec quelques longs métrages que l'on connaît tous. Je vous invite à aller en Normandie. Je sais pas si vous connaissez cette région, Elisa Zoedos. Ça marche ici. Qu'en pensez-vous? Notre rendez-vous avec Robin Bernot. Là-bas, ça marche. Alors pourquoi pas ici? Chaque jour, on vous présente des solutions et des initiatives inspirantes qui viennent de nos régions. Et aujourd'hui, on vous emmène dans une ville qui expérimente un dispositif pour lutter contre la précarité menstruelle. Reportage Robin Bernot avec Philippe Thomas.
1: C'est quoi la précarité menstruelle?
0: On va le découvrir.
1: Okay.
2: Dans l'Orne, plus précisément à Alençon, 6 lieux publics sont désormais équipés de distributeurs de protection périodique gratuite.
3: C'est vraiment une bonne initiative de mettre ça à disposition de tout le monde de la même façon.
2: La ville expérimente l'installation de 6 distributeurs en libre service dans différents quartiers de la commune, comme par exemple à la Maison des Solidarités, dans les deux médiathèques, au gymnase ou encore au centre social de la commune. Une initiative qui vise notamment les personnes qui rencontrent des difficultés pour acheter régulièrement ces protections périodiques. Alors ici à Alençon, ça marche, et vous ? Qu'en pensez-vous? Je suis allé en discuter avec deux amies, Pauline et Hélène.
4: Bah, plutôt positif, ça permet aux femmes de tout âge, avec tout budget, entre guillemets, de pouvoir accéder à la même protection que toutes, donc plutôt positif.
2: Pour rappel, aujourd'hui en France, la précarité menstruelle concernerait environ 4 millions de personnes dans le pays.
3: Oui, concrètement, c'est vrai que c'est quelque chose que j'ai jamais chiffré, mais oui, c'est maintenant il y a de plus en plus de solutions plus durables comme les culottes menstruelles ou ce genre de choses qui existent, mais c'est vrai que ça a quand même un coût, donc tout le monde franchit pas ce pas-là, et donc oui, c'est un budget que je pense certaines qui ont moins les moyens ont bien connaissance parce qu'elles ont dû chiffrer ça.
2: Mais alors, une fois ce dispositif installé dans des médiathèques ou encore des gymnases, comment pourrions-nous aller plus loin et peut-être aider encore un peu plus?
4: Sur le principe, je dirais forcément plus de disponibilité pour plus de femmes, donc dans plus d'environnement, d'endroits publics,
3: dans tout ce qui va être les entreprises, les entreprises où il y a beaucoup d'employés concernés, ou tout ce qui va être les gares, les endroits publics un peu accessibles à tous. Moi, je pense que les gares, ça pourrait être intéressant. Les mairies, pourquoi pas, dans une entrée de mairie de façon assez discrète, parce qu'il y a toujours aussi ce problème qui est... C'est toujours un peu gênant, alors qu'en soi, ça devrait pas l'être, mais on en parle de plus en plus librement, bien heureusement, mais c'est vrai que c'est le genre de truc qu'on aime bien se cacher un peu pour... pour acheter ça, ou voilà.
2: Désormais, à Alençon, en Normandie, la commune souhaite mesurer et quantifier l'utilisation de ces 6 distributeurs avant une éventuelle extension du dispositif.
0: On connaît votre engagement, votre côté militante, féministe aussi. Elisa Zoedos, vous avez envie de réagir. Et je le comprends.
1: Oui. Donc maintenant, je sais ce que c'est que la précarité menstruelle, parce que j'ai cru que vous aviez fait une erreur au début.
0: Non.
1: Et je suis toujours étonnée. J'entends cette jeune fille qui dit on a toujours honte, et c'est incroyable parce que dans tous les villages de France, on a des sublimes ornements pour parler de tous nos soldats qui sont tombés à la guerre, qui ont versé des monuments aux morts, qui ont versé leur sang pour.

0: France. Et en fait, on pense jamais à que les femmes versent leur sang tous les mois pour la vie. Et c'est comme si le sang des morts avait plus de prix que le sang des vivants, en fait, et pour la vie. Donc, j'aimerais bien qu'on change de regard sur les règles, tout simplement.
1: Lisa Zuelos, votre invitée sur la plage abandonnée, toutes les correspondances finalement entre ce livre et ce que l'on se raconte depuis 20 heures. On va continuer d'en parler sur ici, palindrome, d'ici 21h, à tout de suite.
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2: La guerre de toi aura pas lieu, le bras blanc, mon journal intime chez Jean-Claude Lattès ou encore Laissez-moi danser chez Stock, notre invité aime l'écriture. Il partage avec vous ce nouveau récit sur la plage abandonnée aux éditions Charleston. Je reçois la réalisatrice, scénariste et productrice et autrice, Lisa Azuelos. Vous aimez qu'on dise autrice, je peux dire auteur.
3: Avec bon, moi, la franchement, fin, hein. Je m'en fous.
2: Vous foutez de ce côté-là.
3: Voilà. Alors là, je suis plus pour les distributeurs gratuits de serviettes hygiéniques, auteur ou autrice, vraiment rien à foutre.
2: Bon, on pourrait parler de tous les tournages. Après, on connaît la carrière que vous avez eue. On pourrait parler de Comme Thiébel en 2006 avec Michel Larocque, avec Oratica, avec Valérie Benguigui. Trois ans plus tard, l'important succès que vous connaissez avec LOL, avec Sophie Marceau. Cette année, il y a eu LOL 2.0. Je m'arrête juste sur la Chambre des Merveilles, parce que je trouvais ça rigolo par rapport à l'émission. Je crois que ça, on est en plein Covid, ça doit se passer en dehors de France. Vous pouvez pas vous déplacer.
3: Moi, j'accepte le tournage au départ parce que je me dis, je vais voyager.
2: Oui, c'est cool, parce que vous adorez ça. Aussi,
3: j'adore ça.
2: Bien sûr.
3: Donc, je me dis, oh, c'est super, je vais aller au Japon, je vais aller, je vais aller en Écosse. Enfin bon, j'étais hyper heureuse.
2: Avec Alexandra Lamy et Muriel Robin.
3: Ouais. J'étais hyper heureuse de voyager. Et comme c'est le Covid, on peut plus sortir de France.
2: Bon. Et alors, vous allez faire un truc extraordinaire, c'est que vous allez choisir des régions de France, je vous laissais nous le raconter, qui vont représenter ces pays-là. Mais par exemple, si je prends le Portugal, bah comment, où est-ce que vous trouvez en France un endroit qui fasse un peu Portugal, quoi?
3: Ben, je suis allée justement dans le Var, hier, et je suis allée sur une plage abandonnée, en face du fort de Brégançon, d'ailleurs.
2: D'accord. Oui, je vois ce que c'est à peu près.
3: Et c'était magnifique, c'était complètement sauvage, mais en fait, vous savez, il suffit de... Au cinéma, les gens sont pas regardants. Il suffit de dire on est là, puis ils nous croient. Quoi. Enfin, on peut, par exemple, comme Thiébel, j'ai filmé tout au Luxembourg, à part 5 jours à Paris, et on pense que tout le film a lieu à Paris. Donc,
2: dans ce film-là, La Chambre des Merveilles, l'Écosse, c'était en Bretagne.
3: Ouais, c'était en Bretagne.
2: C'est drôle. Dalida, vous l'avez tourné où? Partout.
3: Ah, Dalida, j'ai tourné à Nice, j'ai tourné à Villefranche, qui était vraiment magnifique.
2: Côté Monaco.
3: J'ai tourné à Auvray, San Remo, puisque il y avait beaucoup de choses qui se passaient à San Remo. Et puis j'ai tourné à Paris aussi. Quoi.
2: Comment on filme la France? Vous vous faites des repérages avant un film?
3: Bah, c'est le meilleur moment. Bon, le problème du repérage, c'est que moi, ce que j'aime, c'est repérer le meilleur resto du coin, évidemment. Donc,
2: c'est comme ça que vous déterminez les décors de vos films.
3: En fait, pour moi, la France, c'est un terroir où l'on mange tellement bien et tellement différemment. Ouais. C'est-à-dire à Toulouse, on va pas manger ce qu'on mange à la Boule, on va pas manger ce qu'on mange dans les Pyrénées. On va pas. Enfin, c'est vraiment... magnifique. Moi, j'aime, comme un bébé qui met tout à la bouche, moi, j'aime comprendre la France parce qu'elle a à m'offrir de ses plats, quoi.
2: Bah, racontez-moi, elle est où, votre France gastronomique?
3: Malheureusement, elle est partout.
2: Elle est partout, d'accord.
3: Elle est partout.
2: Non, alors, il y a des choses que vous aimez bien.
3: Mon grand fantasme, là, que j'ai jamais accompli parce qu'on m'en a parlé, c'est en Aubrac. Il y a des grandes tablées au moment du printemps pour manger l'aligot. Dans les pâturages.
2: La truffade.
3: Ah non, mais ça, c'est mon rêve.
2: Voilà,
3: s'il y a des gens qui nous écoutent qui veulent bien m'inviter pour ça, c'est mon rêve. Voilà.
2: Votre amie, elle n'a pas des connaissances là-bas, vu qu'elle connaît toutes les régions de France. Là.
3: ça, c'est vraiment très particulier.
2: Vous connaissez un peu le Massif Central, justement, parce que là, on est en Auvergne, en Corrèze,
3: justement.
2: En Auxerre.
3: Alors, je connais un peu, j'ai été tourner des petits spots vers la Corrèze, oui.
2: D'accord.
3: Et j'ai découvert, justement, plein de petits agriculteurs qui faisaient à la fois la crème de marron, qui faisaient à la fois une espèce de génépi local qui était sublime.
2: Mais prenez de la raclette tout à l'heure.
3: Ah bah la raclette, c'est...
2: Alors on va où?
3: La raclette, je sais pas, avant il y avait un super resto à Paris, maintenant je sais pas où manger de la bonne raclette à Paris.
2: Quand vous allez à la montagne, vous allez où?
3: Bah j'y vais plus parce que je skie plus en fait.
2: Ça vous manque?
3: Ça me manque, oui, c'est par manque de confiance dans mes jambes en fait.
2: Moi ça remue vite, hein.
3: Hein?
2: Moi je vais pas skier depuis 10 ans cette année, mais je suis remonté tout de suite, je me suis inquiété quand même.
3: Voilà.
2: Bon, vous tournez dans toute la France des films, mais vous tournez aussi avec ces fameuses avant-premières.
3: Ah, ça c'est la merveille.
2: Je sais que vous adorez ça.
3: Ouais.
2: Des fois, les comédiens ils ont un peu marre parce qu'ils répètent toujours les mêmes choses, l'exercice de l'interview, tout ça. Mais au-delà de ça, c'est la découverte des régions et des Français.
3: Ouais, c'est mon moment préféré quand je fais un film parce que sinon, un film, il n'existe pas. C'est de la lumière projetée dans une salle et moi, je ne suis pas dans toutes les salles où on projette le film et puis je ne peux pas parler aux gens après. Mm-hmm. Et quand je suis en avant-première, les gens restent et puis on peut parler, ils peuvent nous poser des questions. Moi, j'adore rencontrer les gens qui ont vu mon film. Et c'est très rare, en fait. Et quand on est en avant-première comme ça, on le fait, mais il paraît que c'est de moins en moins, en fait, les gens s'en foutent de plus en plus, quoi. Donc,
2: Est-ce que c'est pas l'occasion aussi de rencontrer des Français dont on parle peu, qu'on voit pas, hein, parce que c'est un peu la France d'en bas, comme certains disent. Hein.
3: Moi, c'est ce qui m'intéresse le plus, en fait, dans ce que je fais, c'est d'aller rencontrer toutes sortes de gens et de voir... par exemple, je me rappellerai toute ma vie, j'avais été présentée comme t'es belle à Rennes, je crois. Et bon, comme t'es belle, ça se passe quand même dans Paris, dans un milieu juif séfarade, où on parle des fêtes juives, etc. Enfin bon. Et puis je vois une femme... qui était très mode des travaux de l'époque, avec un espèce de petit pull en mohair, vraiment une femme de là-bas, qui avait environ 65 ans, enfin qui avait vraiment aucun rapport avec le film. Et elle vient me voir, elle me dit « c'est incroyable, on dirait que vous avez filmé dans mon salon ». Et ça m'a tellement touchée, je me suis dit « mais en fait, on croit qu'on fait des choses particulières, et en fait, en étant particulier, on est universel, c'est ce que j'essaie aussi de faire avec le livre ». En racontant ma vie, c'est pas pour raconter ma vie, c'est pour raconter la vie de tout le monde, en fait.
2: Alors justement, ce livre, bon, on l'a dit, les correspondances sont nombreuses. Vous y évoquez des conflits de famille, presque qualifiés comme des guerres, hein, d'ailleurs, dans ce que vous vivez très clairement. Et vous dites que vous vous autorisez aujourd'hui enfin à rire, je vous cite, hein, et à danser dans la lumière de cette Méditerranée qu'on a largement évoquée avec Saint-Tropez. C'est salvateur, ce livre.
3: Oui, c'est aussi parce que je me suis guérie de beaucoup de choses, parce que aussi mes parents sont morts et je peux dire un peu ce que je veux sur eux. Je ne sais pas si j'aurais eu le courage de le faire de leur vivant, j'avoue. En tout cas, j'ai mis ce que j'avais sur le cœur, mais c'est plus pour dire à quel point je les remercie de m'avoir donné la vie, plutôt que de dire « gna gna tu m'as fait mal ».
2: Sur la plage, à un moment donné, une vie à Saint-Tropez, est-ce que ce n'est pas le début d'un film ?
3: J'adorerais ce que livre. Ce soit. En fait, je l'ai écrit parce que je me suis dit, bon, je vais jamais réussir à faire le film que je veux faire sur Saint-Tropez.
2: Il est pensé un peu aussi comme ça, non ?
3: Pas du tout.
2: Pas du tout.
3: Pas du tout. Et en fait, oui.
2: Parce que quand vous le lisez, il y a quelque chose de très cinématographique.
3: Oui, parce qu'en fait, Saint-Tropez est le personnage principal.
2: Oui, voilà, on a des images tout de suite immédiatement.
3: Il y a un lieu qui reste le même et autour, ça va de 1980 à 2026. Puisque ça finit avec mon petit-fils, puisque je suis devenue grand-mère cette année.
2: Vous faites plein d'allers-retours en ce moment, je crois, du côté de Marseille.
3: Ouais, parce que ma fille habite à Marseille, donc mon petit-fils habite à Marseille.
2: Ouais. On se parle de Marseille ?
3: Ah ouais, on se parle de Marseille.
2: Qu'est-ce qu'on mange à Marseille ? Bonne chose là-bas à Marseille.
3: Je suis allée chez Michel manger la meilleure bouillabaisse du monde. Hein. Qu'est-ce que vous voulez que je vous dise ?
2: Normal.
3: Ouais. C'était vraiment la meilleure bouillabaisse du monde. Et puis, bon, c'est drôle parce que Marseille, il y a un petit côté que je retrouve de Los Angeles. Alors peut-être que ça énerve les Marseillais purs et durs. Hein.
2: Vous allez loin là.
3: Mais il y a beaucoup là-bas de petits cafés très chichi, très matcha latte. Alors tout le monde se fout du matcha latte parce que c'est devenu la référence du truc un petit peu snob du matin. Mais c'est vrai qu'il y a beaucoup de yoga, les gens ils s'organisent ensemble pour aller nager. Moi j'adore nager même quand la mer est froide.
2: Vous allez où ? Les Stacks, Côte Bleue
3: Alors je suis jamais allée sur la Côte Bleue, mais il paraît que c'est ce qu'il y a de plus beau. J'adore le Cercle des Nageurs parce que c'est hyper à l'ancienne et que les piscines sont incroyables et sont à l'eau de mer. J'adore la plage des Casalans, c'est super pratique, même si c'est vraiment pas la plus.
2: David, là,
3: on ouais, c'est juste. Voilà. Et puis j'ai été récemment sur la plage des Prophètes, c'était super. Et puis il y a mon ami qui a fait le Tuba Club tout au bout. Et ça, c'est vraiment un lieu magique.
2: Lisa Azuelo, c'est votre invitée. C'est quoi ce festival, Vertival? Vous en êtes cofondatrice.
3: Oui.
2: On s'en dit un mot parce que je crois que les inscriptions c'est jusqu'au 15 octobre.
3: Absolument.
2: Donc là encore pour quelques jours. Remise des prix fin novembre, 27 novembre.
3: Je crois que c'est jusqu'au 15 novembre. Hein. On peut envoyer des films jusqu'au 15 novembre.
2: On va aller sur Internet. On va
3: aller vérifier. Mais,
2: c'est un festival.
3: En fait,
2: voilà.
3: Il y a c'est un peu la nouvelle mode en Chine, aux États-Unis. C'est les séries sur téléphone. Ça, c'est un peu le. C'est un peu comme il y avait les romans photos dans ici Paris ou dans des vieux journaux de l'époque. Donc c'est des séries qui sont très rom-com ou très violentes. Bon, moi je préfère celle de la rom-com et ça se regarde sur le téléphone en format vertical. Et j'avais envie de créer un petit festival. Ce sera pour l'instant on n'a pas encore le lieu, mais je pense que ce sera dans l'école à l'écart.
2: D'accord. Voilà. Allez regarder sur Internet.
3: Sponsorisé par eux.
2: Si vous avez envie de regarder et de participer, surtout, vous pouvez encore le faire. Tiens, puisqu'on parle de festival, il y a eu le festival de l'Alpe d'Huez, on parlait de ski tout à l'heure. Festival de la comédie, c'était pour mon bébé. Hein.
3: Ouais.
2: Il y a eu
3: j'avais gagné le prix.
2: Ben là-bas. Oui, grand prix du festival de l'Alpe d'Huez. C'est sympa aussi. Voilà, une ville agréable. Le festival est très agréable, le festival de la comédie, mais vous n'avez pas skié là-bas, à l'Alpe d'Huez,
3: si,
2: en 2019 ?
3: Si, j'ai skié. En fait, le problème, c'est que la dernière fois que j'ai skié, j'avais le Covid et je ne le savais pas. Donc, je me suis trouvée extrêmement fatiguée, je me suis dit je ne skierai plus jamais. Donc maintenant, bon, je suis un peu réticente à retourner skier, mais c'est pas grave, je peux retourner à la montagne, manger des raclettes, et puis c'est tout.
2: Et oui, vous l'avez dit, vous aimez la raclette, vous aimez le cassoulet, du côté de Castelnaudary, la fondue savoyarde, l'Alsace aussi, la flamencus.
3: Oh là là.
2: Et oui.
3: Bah ça, c'est quand on va à Strasbourg, hein. Qu'est-ce qu'on mange bien, et puis à Lyon aussi, enfin bon, c'est...
2: Quel est le plus beau plan que vous ayez fait dans votre carrière, Lisa Zuelos, puisqu'on parle des lieux...
3: Ben, un plan cul.
2: Meilleure vanne. Je ne peux
3: pas
2: arriver
3: là-dessus. Vous me l'avez.
2: Elle est merveilleuse. J'ai jamais pensé à ça, mais je pense qu'on est en train de terminer l'émission. Je ne devais rien ajouter, si ce n'est magnifique. Magnifique. Une vie à Saint-Tropez, à Zuelos, sur la plage abandonnée. Le récit qu'on l'a quand même évoqué depuis 20 heures. Je vous invite à le découvrir parce qu'il raconte vraiment de très belles choses. Puis je trouve qu'il est résolument positif. Très bonne vanne. Merci Lisa d'être venue.
3: Merci.
2: Vous reviendrez quand vous voulez.
3: Ok, vous faire des vannes.
2: Oui, Adam, avec plaisir. Non, mais continuez le parcours parce qu'on aurait pu encore s'en parler pas mal de temps. L'équipe en face de moi est sous la table. Merci beaucoup Lisa Zuelos. Okay. Belle soirée à vous tous et à demain. Ciao.
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2: Et Kylie Minogue a décidé de revisiter ce titre des années 60 de Locomotion sur ICI.

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1: C'est une excellente soirée, merci d'écouter. Ici, il est 21. Laurent Petit-Guillaume pour 100% 80, salut et à demain.
2: Bonsoir à tous, avant 22h vous allez peut-être avoir envie de chanter, voire de danser, vous allez peut-être voir surgir des souvenirs, tout est normal. C'est 100% années 80 et ça commence comme ça.

0: Opus, c'était Live is Life.
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0: Une chanson au destin exceptionnel. Opus, un groupe autrichien, l'enregistre en live en 1984 lors d'un concert en plein air et c'est le tube de l'été 85. Mais l'histoire ne s'arrête pas là. Le titre devient un hymne des grands rassemblements sportifs, surtout notamment grâce à un échauffement mythique de Diego Maradona, jonglant au rythme de Live is Life dans le stade de Munich avant un match de la Coupe de l'UEFA. Et plus de 40 ans plus tard, eh ben c'est toujours le cas. La suite, c'est Al Jarreau, Boogie Down.

Céline Dion, Ne partez pas sans moi. Et quand on pense que certaines mauvaises langues doutaient qu'elle n'assure toutes les dates prévues sur scène à Paris, ils ne savaient sans doute pas que Céline est la plus grande et depuis bien longtemps. Alors je suis sûr que vous avez reconnu à l'instant la chanson qui lui a permis de remporter l'Eurovision en 88. C'était pour la Suisse. Et c'est la dernière fois qu'une chanson en français remporta ce concours. Eh oui. En 1987, trois chanteuses sous le nom de Charlie McDeCook sont numéro 1 à travers toute l'Europe avec Boys and Girls. Souvenez-vous.

0: The Corgis, Everybody's Got to Learn Sometimes. Andy et James, deux Anglais, tombent dans la musique au début des années 80. Après quelques succès d'estime en Angleterre, ils composent le plus beau slow des années 80. Bingo, c'est un méga succès. Mais ce sera le dernier. Et voilà une petite histoire de plus dans 100% années 80. Avant d'accueillir dans un instant quelqu'un qui n'a connu que des succès, Jean-Jacques Goldman arrive avec Encore un matin.
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5: Ravi de vous retrouver pour faire le point avec vous sur vos conditions de circulation de jour comme de nuit et évidemment faire un point sur les travaux et les fermetures que vous pouvez rencontrer sur votre route. Ça sera le cas une nouvelle fois ce soir entre lundi et mardi avec cette fermeture sur le périph' extérieur non seulement de la porte de Bagnolet jusqu'à la porte de la Villette mais également de la porte de la Mette jusqu'à la porte de Saint-Cloud. Deux fermetures sur le périph' extérieur cette nuit. La 10 également en direction de la province en sortie de Paris sera fermée cette nuit entre Vissou et les Ulysses et on attend aussi la fermeture de la 15 en direction de Paris entre Herblay-sur-Seine et Sannois. Côté transport en commun, la ligne A du RER est coupée à partir de 22h ce soir entre Nanterre-Préfecture et Cergy-le-Haut. Il y a des travaux et des bus de remplacement sont mis à disposition. Enfin, si vous êtes amené à prendre la ligne C du RER, celle-ci sera également fermée à partir de 23h entre gare de Stalitz et Dourdan. On ne pourra plus circuler en raison de travaux. On continue en tout cas de vous tenir informés.
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0: Johnny Hallyday à l'instant avec Laura.
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0: Une merveille de déclaration d'amour d'un père à sa fille. Et c'est encore le magicien de la chanson française Jean-Jacques Goldman qui offre ce titre à l'idole Johnny Hallyday. Ce sera l'un de ses plus grands succès, sorti en 86. Et si vous êtes fan de Johnny, sachez que le biopic actuellement en tournage sortira le 30 juin prochain avec Benjamin Voisin dans le rôle de Johnny et Laura qui jouera sa propre grand-mère. Eh ouais. Encore de l'amour, toujours de l'amour. Tout de suite Barbara Streisand, Woman in Love.

Why, c'était Bronski Beat. La vie d'une chanson, c'est parfois étonnant. 84, ce tube dénonce les violences homophobes. Un an plus tard, elle est utilisée dans un spot publicitaire pour vanter les mérites d'une célèbre 205. Et deux ans après, pour les PTT. Tout ça sans changer les paroles. Au moins avec l'italiano de Toto Cutugno, pas d'utilisation étrange. Un hymne pour célébrer les Italiens par un Italien.

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1: La soirée en chanson ne fait que commencer. Après 100% années 80 dans un instant, c'est 100% chansons françaises. Je vous attends demain dès 21h. Belle fin de journée avec ici votre radio. Il est 22h.
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2: Ravi de vous retrouver pour faire le point avec vous sur vos conditions de circulation de jour comme de nuit et évidemment faire un point sur les travaux et les fermetures que vous pouvez rencontrer sur votre route. Ça sera le cas une nouvelle fois ce soir entre lundi et mardi avec cette fermeture sur le périph' extérieur non seulement de la porte de Bagnolet jusqu'à la porte de la Villette mais également de la porte de la Mette jusqu'à la porte de Saint-Cloud. Deux fermetures sur le périph' extérieur cette nuit. La 10 également en direction de la province en sortie de Paris sera fermée cette nuit entre Vissous et les Ulysses et on attend aussi la fermeture de la 15 en direction de Paris entre Herblay-sur-Seine et Sannois. Côté transport en commun, la ligne A du RER est coupée à partir de 22h ce soir entre Nanterre-Préfecture et Cergy-le-Haut. Il y a des travaux et des bus de remplacement sont mis à disposition. Enfin, si vous êtes amené à prendre la ligne C du RER, celle-ci sera également fermée à partir de 23h entre Gare de Stalitz et Dourdan. On ne pourra plus circuler en raison de travaux. On continue en tout cas de vous tenir informés.
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3: Ravi de vous retrouver pour faire le point avec vous sur vos conditions de circulation de jour comme de nuit et évidemment faire un point sur les travaux et les fermetures que vous pouvez rencontrer sur votre route. Ça sera le cas une nouvelle fois ce soir entre lundi et mardi avec cette fermeture sur le périph' extérieur non seulement de la porte de Bagnolet jusqu'à la porte de la Villette mais également de la porte de la Mette jusqu'à la porte de Saint-Cloud. Deux fermetures sur le périph' extérieur cette nuit. La 10 également en direction de la province en sortie de Paris sera fermée cette nuit entre Vissous et les Ulysses et on attend aussi la fermeture de l'A15 en direction de Paris entre Herblay-sur-Seine et Sannois. Côté transport en commun, la ligne A du RER est coupée à partir de 22h ce soir entre Nanterre-Préfecture et Cergy-le-Haut. Il y a des travaux et des bus de remplacement sont mis à disposition. Enfin, si vous êtes amené à prendre la ligne C du RER, celle-ci sera également fermée à partir de 23h entre Gare de Sterlitz et Dourdan. On ne pourra plus circuler en raison de travaux. On continue en tout cas de vous tenir informés.
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2: Il est comme tous les jours. Et pour découvrir des personnalités aussi du Pays Basque, grâce à Valérie Delos qui part un petit peu partout sur le territoire. Elle était à Hendaye, notamment il y a quelques jours. Elle prend le temps de discuter avec les gens qu'elle croise. Et aujourd'hui, c'est une rencontre qui nous replonge dans un monde de paillettes. Et c'est Lola Lou qui nous raconte son parcours assez incroyable.
3: Bonjour, je me suis appelée Lola Lou. J'habite au Pays Basque et j'ai 54 ans.
4: C'est votre nom d'artiste que vous souhaitez garder. Ça fait écho à une vie antérieure.
3: Tout à fait.
4: Vous êtes au Pays Basque depuis combien de temps ?
3: Une dizaine. D'années.
4: Mais avant, vous avez une vie extraordinaire. Vous étiez une drag queen.
3: Une drag queen française à l'étranger qui chantait du cabaret, du jazz, dans les années 90.
4: Donc c'était la grande époque des drag queens.
3: C'était l'époque de Priscilla, reine du désert.
4: Exactement. En étant ch'ti de Arras, on a tout d'un coup l'idée de partir vers le drag queen.
3: Je chantais, j'aimais chanter. C'était aussi la grande époque des karaokés dans les bars à l'époque. J'avais des amis bruxellois drag transformiste. On avait dit on va essayer. La première fois que j'ai fait ça, je ressemblais un peu à Nelly Olson dans La Petite Maison dans la Prairie, on va dire. C'est pas très glorieux.
4: Est-ce que c'était une forme de revendication aussi d'être drag queen ?
3: Très certainement pour certaines personnes. Faut pas oublier que les drag queens, par exemple aux États-Unis, sont les premières personnes qui ont milité pour les droits LGBT. Avec Stonewall, par exemple, ce sont ceux qui avaient le plus à perdre et qui avaient le plus à gagner, je pense. Moi, c'est pas quelque chose de militant. Moi, je chantais. Pour moi, c'était juste une expression artistique.
4: Tu es allé en Pologne. C'était une époque folle artistiquement. Il y avait tout le mouvement underground.
3: Les années 90, c'était une culture post-communiste qui avait vraiment envie de découvrir des choses, de faire des choses. Et puis voilà, j'ai vu un intérêt, j'ai trouvé une pianiste, on a monté un spectacle.
4: Et puis après, il y a Afrique du Sud. Alors comment ça arrive ça ?
3: Une histoire d'amour. Puis là-bas, j'ouvre un cabaret drag, multigenre, multiculturel, multiracial.
4: J'imagine que c'était le premier ?
3: C'était le premier. J'aimais cette idée de voir tout le monde en Afrique du Sud, post-apartheid, qui se rassemblait dans un lieu et qui s'amusait tous ensemble en regardant des dragues.
4: C'est une forme de fantasme, la drague. Voilà.
3: Elle ne rentre dans aucune case. Elle a le droit de tout dire. Ce n'est qu'un personnage fictif et imaginaire. Bon, on peut faire passer plein de messages sympas. Et ces mêmes messages, je les faisais passer en Pologne quand l'extrême droite est arrivée au pouvoir à Kaczynski dans les années 2000. On est de tout bord politique, mais on fait tous YMCA ensemble à la fin de mon spectacle. Dans toute ma carrière, je n'ai jamais eu à subir d'homophobie, de rejet. J'aime à penser que c'est aussi peut-être la manière dont je présentais mon personnage.
4: Comme dit Renaud, tu étais du parti des oiseaux, tu étais pour la douceur.
3: Ouais, c'est ça.
4: Quel regard portaient tes parents ?
3: Bon, y a certaines choses qui ont été compliquées pour mes parents, comme mon homosexualité, bien sûr. Dans les années 80, c'était pas évident. Par contre, le côté drague, non. J'avais des calendriers. Une fois, j'ai surpris mon père en train d'offrir le calendrier à nos voisins en disant « c'est mon fils ».
4: Oh, génial.
3: Donc, je suis assez reconnaissant pour ça.
4: Allez, dernière question. Quel regard vous portez sur les drag queens d'aujourd'hui ?
3: Je les envie un peu parce qu'ils ont des possibilités de maquillage qu'on n'avait pas à l'époque. Et vraiment, ils ont des super trucs avec du bon matos, quoi. Ça je l'envie. Parfois, je trouve ça un peu trop sexuel, mais bon, je pense que voilà, ça, c'est une question générationnelle plus qu'autre chose. Je suis très heureux, en tout cas, qu'ils fassent passer des messages de tolérance. C'est le plus important.
4: Un vieux sage et tolérant, en tout cas. Merci beaucoup.
3: Merci à vous.
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5: Bonjour.
6: Bonjour.
5: Alors, on m'a dit de venir vous voir pour découvrir un peu votre métier. Vous êtes vidéaste, c'est ça ?
6: C'est exactement ça. Je suis vidéaste à Poitiers, aux alentours, et France et au-delà.
5: Alors, il y a les caméras classique, j'ai envie de dire celle que tout le monde voit, tout le monde visualise, imagine. Mais aujourd'hui, ce qui marche aussi, c'est les drones.
6: Exactement, parce qu'effectivement, j'ai la chance d'être aussi télépilote de drone professionnel. Et aujourd'hui, on va pouvoir peut-être regarder quelque chose, ça peut être chouette. Donc, effectivement.
5: C'est compliqué à contrôler, à piloter un drone.
6: Alors, aujourd'hui, avec toutes les aides qu'on a, oui et non. Dans la mesure où, quand on fait ça, moi je fais ça très souvent, donc non, ça va. Mais quand on débute, c'est assez intuitif, parce que y a beaucoup d'aides au pilotage. Et effectivement, quand on est dans la bonne réglementation et qu'on vole bien, non, en fait, c'est assez facile, c'est des joysticks. Hein, sais pas si vous jouez aux jeux vidéo, c'est un peu comme un jeu vidéo, donc c'est vraiment sympa quoi.
5: Si je pose la question, c'est parce que du coup je vais vouloir essayer forcément. On est dans le jardin et on peut pas voler trop, il y a des réglementations, mais...
6: Exactement, mais là on est vraiment autorisé à voler parce que moi je suis dans une zone complètement ouverte, donc on est ce qu'on appelle en catégorie ouverte, et donc il n'y a aucun souci ici pour voler, tout va bien.
5: Trop bien, eh ben, allez on y va.
6: On va le faire décoller, donc il est en train de récupérer notre signal GPS pour pouvoir voler correctement. Hop là. C'est très facile. Pour vous montrer, on a en fait deux joysticks. On a un joystick qui va gérer l'altitude, donc haut bas. Et là, le même joystick qui va faire le lacet, donc droite et gauche. Et donc là, on va avoir ce qu'on appelle le tangage, donc pour aller vers l'avant, pour aller vers l'arrière et pour aller sur les côtés. Voilà.
5: L'image est parfaitement fixe, c'est incroyable.
6: Effectivement, l'image est très fixe parce que là, on est sur un drone gimbal, donc il est lui stabilisé. En fait, quand on se met ici, je ne sais pas si vous voyez, mais là, quand on va à droite et à gauche, et ben là, la caméra en elle-même, en fait, elle bouge pas.
5: Mais alors, ça peut voler combien de temps un drone comme celui-là ?
6: Ça dépend des versions. On peut aller sur du 40 minutes, 45 minutes par batterie. C'est quand même pas mal parce que nous, effectivement, quand on a des plans, alors la plupart, les plans sont réfléchis en amont, donc on sait exactement ce qu'on veut, mais il faut quand même tester les cadrages. Donc ça nous permet vraiment d'être en l'air correctement, et une fois qu'on lance notre enregistrement, on a déjà tout ce qu'on veut et on a encore de la possibilité.
5: Est-ce que je peux essayer ?
6: Bien sûr,
5: avec allez, tac, ça c'est pour...
6: Ouais, ça c'est pour l'altitude, donc haut,
5: okay,
6: et bas.
5: Est-ce que vous avez le contrôle de la caméra ?
6: Alors oui, effectivement, vous avez le contrôle de la caméra avec la petite molette qui est ici. En fait, si vous baissez en haut et en bas, et bien là, du coup, vous pouvez directement cadrer ce que vous voulez.
5: Donc, là, c'est un joujou à combien ça ?
6: Alors, celui-là, c'est un petit joujou, on va dire. C'est un joujou à 1600, 1700 euros. Mais j'ai une autre grosse machine qui aujourd'hui est adaptée pour la réglementation. Et là, on est plus aux abords de 5000 euros, 6000 euros.
5: Bon, s'il n'y avait pas la réglementation, il pourrait monter à combien ?
6: Alors, s'il n'y avait pas la réglementation, on imagine qu'on pourrait aller jusqu'à du 500 mètres d'altitude, 600 mètres.
5: Bon, pas assez encore pour atteindre la station spatiale.
6: Alors, non, pas assez pour atteindre la station spatiale. Et heureusement, parce que vu la vitesse qui passe, ça serait compliqué pour eux. Pas encore, mais peut-être, c'est ça l'innovation dont vous parliez. Ça se trouve, ça sera pour aller dans la station spatiale en drone.
5: Voilà ce que je vais créer. C'est ça l'idée.
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7: Je rêvais d'avoir une maison à la campagne. Cette maison, c'est comme si j'y étais née. C'est ma maison de famille.
8: Ma maison s'appelle l'Ostau de la Mar.
9: C'est une maison un peu envoûtante.
10: Eh bien, vous voyez, des livres et trois fenêtres qui me donnent le paysage du pays, comme si c'était trois tableaux.
11: Ils ont vécu ici.
12: Thibaut Gaudry.
13: La la la, mine de rien, la voilà qui revient. La chansonnette.
14: Yves Montand est un enfant de Marseille. Débarqué d'Italie avec sa famille pour fuir le fascisme quand il a 2 ans, il va y grandir et y faire ses premiers pas au Music Hall. Puis il la quitte pour Paris où sa carrière commence à décoller, notamment auprès d'Edith Piaf. Et où il noue des amitiés, comme avec Jacques Prévert, qui va lui faire découvrir en 1948 un charmant village qui va changer sa vie.
15: J'ai chanté dans la région et puis il y avait Jacques Prévert qui habitait la maison là au coin. J'étais arrivé ici. Et j'ai monté parce que mon ami, le guitariste Henri Crolla, si on allait dire bonjour à Jacques, il dit oui, il est. Alors on est monté ici, j'ai vu Jacques, j'ai vu l'endroit, et puis je suis tombé amoureux de l'endroit, et puis je suis revenu dès que je pouvais, tous les ans. C'était très discret, c'était à peine connu.
14: Et il ne va pas tomber amoureux que de Saint-Paul. Le 19 août 1949, il est à la Colombe d'Or, une auberge avec quelques chambres, qui est un repère d'artistes. Et Prévert, encore lui, va servir d'entremetteur entre un homme et une femme qui vont devenir un couple mythique.
16: Ça s'est passé à Saint-Paul-de-Vence, au mois d'août, en 1949. Simone était là, et puis moi j'étais dans le tournée. Et puis elle a déjeuné là. Et puis il y avait du soleil, puis il y avait Jacques Prévert, et puis il y avait des copains. Et puis voilà, quoi, on ne sait pas comment ce genre de choses-là commencent, mais enfin, elles ont commencé et ça a été une belle histoire. Quoi.
14: Une belle histoire qui durera toute une vie. Ils ont 28 ans. En 4 jours, Simone, mariée, plaque tout pour le Marseillais. Et désormais, ils vont construire une partie de leur vie ici, restant fidèles à la Colombe d'Or, où ils se marient même 2 ans plus tard. Prévert est encore là, il est le témoin de Simone, tandis que Marcel Pagnol est celui de Montand.
15: Puis en 49, j'ai rencontré Simone ici, qui elle avait acheté par contre une petite maison dans le village, après son premier film. Puis elle a servi cette maison pendant très longtemps. Puis on descendait au bar de la Colombe, pour boire l'apéritif, pour voir Jacques et les amis, et puis il y avait toujours quelqu'un, et puis on restait là, et puis on mangeait là, et puis on montait pas à la maison. Alors un beau jour, on a mis la clé sous la porte, on donnait ça aux enfants, ou à des amis qui descendaient dans le midi, et nous on descendait toujours ici.
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14: La Colombe d'Or et Saint-Paul, où l'on se retrouve pour les vacances avec les copains, beaucoup d'artistes, dans ce village qui attire notamment les plus grands peintres, Picasso, Chagall, Matisse et d'autres.
15: C'est pourquoi je viens souvent ici à la Colombe d'Or, à Saint-Paul-de-Vence, et d'abord pour la famille Roux, qui sont des gens tellement merveilleux. Puis au mois de juin, ou au mois de mai, c'est agréable, il n'y a pas trop de monde, et c'est encore bien. Mais c'était une époque assez formidable, avec Picasso, Braque, Prévert, qui était là aussi, et Giacometti, quand il a débarqué.
14: Mais les copains, ce sont aussi les habitants du village, avec qui Montand joue aux cartes au Café de la Place, ou à la pétanque.
15: Et j'aime bien jouer ici au boule, parce que c'est quand même un sport qui délasse bien, qui est très fatigant. Si on veut bien y jouer, c'est très très difficile. Ça ne paraît pas, surtout si on joue à la Provençale.
14: C'est à Saint-Paul-de-Vence également qu'il rencontrera la dernière femme de sa vie, Carole Amiel, et qu'il achètera en 1984 un petit restaurant qu'il transforme en maison, juste en face de la Colombe d'Or.

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2: Quelle qualité doit avoir un sportif de haut niveau ?
3: Des forces, des muscles, manger sain
4: et beaucoup boire.
5: Il faut beaucoup, beaucoup s'entraîner pour faire le sport qu'on veut.
6: Pour faire marcher ses muscles.
5: On s'entraîne beaucoup, genre on fait de la muscule, prendre des poids de genre 40 kilos sur ses bras et tenir le plus longtemps pour avoir des muscles.
2: Et vous connaissez des sportifs de haut niveau ?
6: Ah oui. Cristiano Ronaldo,
5: Teddy Riner, Kylian Mbappé,
6: Lionel Messi,
7: Léon Marchand,
6: Félix Lebrun et Alexis Lebrun.
2: Et ils faisaient quoi eux ?
6: Du ping-pong.
2: Vous les avez regardés pendant les JO ?
6: Oui, de temps en temps.
5: Moi, je les ai pas regardés, mais
6: j'ai vu surtout.
5: J'ai vu juste Teddy Riner parce que j'aime bien karaté, mais j'ai arrêté.
6: Moi, j'ai vu beaucoup, beaucoup plus de fois Léon Marchand, même si je préfère beaucoup plus le ping-pong. Il faisait vraiment des trucs magnifiques.
8: Will Bayama, je crois, pour la France, le basketteur. Et après, il y avait un Américain. Après, je sais pas comment on l'appelle, mais ma belle-mère, elle avait crié le King. Mais je crois pas que c'est son prénom.
2: Est-ce que vous aimeriez être un sportif ou une sportive de haut niveau, vous ?
5: Oui.
6: Non. Parce que ça demande trop d'exercice.
5: Faire de la piscine, j'aime bien. Ça fait marcher les bras, les jambes en même temps. Et ça demande beaucoup d'entraînement, du coup j'adore.
6: Moi, oui, parce que j'aimerais bien faire beaucoup de ping-pong. Parce que c'est mon sport préféré. Et Félix Lebrun, il m'a donné un bon coup d'énergie. Maintenant, j'en fais un club et voilà.
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2: Dans la rue Poncillon, il y a un atelier de gravure. Philippe Estrade, à mon avis, ça fait belle lurette qu'il est là, cet homme. On va essayer d'aller faire connaissance. Allez, on va aller dans l'arrière-boutique, discuter avec Philippe Estrade himself. Vous êtes là depuis combien de temps ?
9: 1987.
2: Le métier de graveur, c'est quoi en fait ?
9: Alors, je fais des plaques de toubib pour les bancs et des plaques de cercueil quand les toubibs sont mauvais.
2: Et vous faites aussi les clés pour ouvrir certains cœurs ?
9: Non, malheureusement, non. Je fais des clés pour ouvrir les chambres des jeunes filles.
2: Vous avez des souvenirs de gravures un petit peu spéciales qu'on vous a eu demandé, parce que vous gravez un peu de tout, des plaques, j'imagine.
9: Alors, j'ai un souvenir, alors ça reste un peu dans le même secteur. Un jour, un monsieur m'a amené une jolie médaille, un bijou, quoi, où il m'a demandé de graver salope. Je lui ai dit que le bijou était beau, que c'était, qu'il fallait pas le faire, quoi. Et il a insisté, je l'ai fait.
2: Et alors, c'est la fin, là, vous arrêtez votre activité ?
9: Oui, à la fin de l'année.
2: Content ou finalement quand même, ça fait un petit pincement au cœur parce que moi je la vois votre enseigne depuis longtemps. Hein.
9: Alors ça date des années 50. Mon prédécesseur à qui j'ai racheté le magasin, on s'en départ à la retraite et je passe la main et mon successeur est là, c'est mon fils.
2: Histoire de transmission encore une fois, votre fils qui du coup allez hop, reprend le flambeau.
9: Voilà, il me pousse au trou.
2: C'est difficile d'arrêter du jour au lendemain.
9: Ouais, faut se réinventer et j'ai encore pas eu l'idée. Je sais pas ce que je vais faire, je vais m'ennuyer.
2: C'est pas dit.
9: Je sais pas. C'est compliqué, hein.
2: Ah, il y a une inquiétude, hein, c'est clair. Oui. Mais rien ne vous empêcherait de continuer.
9: Si, lui.
2: On va aller lui dire deux mots.
9: J'aurais pas travaillé avec mon père, hein, donc il est pareil. Hein.
2: Oh bah pourquoi pas.
9: C'est infaisable.
2: Mais si, j'en connais plein, moi, qui travaille avec leur père.
9: Père, c'est toujours un vieux con. Là, la pièce où on est, c'était l'endroit où on cassait la croûte avec les copains. Il y avait donc les photos de mes copains, les quelques bringouilles qui se sont fait là. Il a tout viré.
2: Ils font plus la bringue, les jeunes ?
9: Et ben, il a mis des trucs comme ça. Là, c'est plus pareil. Mais mes copains étaient désespérés quand ils ont vu.
2: Bah, y a de quoi ?
9: Ben oui.
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10: Vous êtes peut-être déjà venu voir vos enfants ou vos petits-enfants jouer à la Guéretoise, cette salle de spectacle qui est à l'espace Fayolle à Guéret. Mais c'était quoi avant ?
4: Hervé Herp, directeur artistique de la Guérette Vase de Spectacle. Avant, ici, c'était un pré, il y a très longtemps. Puis après, il y a eu une construction, c'était une MJC, avec multiples activités, comme ça se faisait beaucoup dans les années 70-80. Il y avait un ciné-club, il y avait un labo photo qui existe encore dans les caves.
10: Est-ce que vous avez entendu l'époque où c'était une coopérative ?
4: Oui, alors il y a eu cette période, parce que c'est un petit peu ce qui a permis d'inventer aussi la Guérette Vase de Spectacle. Guérette est une ville qui a presque inventé les coopératives. C'était une coopérative ouvrière, très active, très engagée politiquement. On venait acheter sa farine, on venait acheter des boutons pour faire de la couture. Il y avait plein de choses et c'était quelque chose qui a été très très très important sur la ville de Guéret. Et il en reste encore des traces.
10: C'est quoi l'esprit coopératif ?
4: Plutôt que de passer par un système commerçant, des gens faisaient des achats en gros, ils négociaient des prix, ça rassemblait. C'était très familial et puis dans un but très social. Cette histoire de coopérative de Guéret me trottait dans la tête, mais je n'avais pas fait le lien. Et puis un jour, on avait créé un spectacle, Guéret en chanson. Il y avait des réunionnais, il y avait des anciens maçons, des carrières, il y avait des immigrés qui venaient d'arriver ici. Et on a créé un spectacle global avec écriture de chansons. Et on a donné ce spectacle à l'espace André Lejeune devant une salle complète de 600 personnes, quoi. Et à la fin du spectacle, on avait organisé une petite buvette. Et c'était très drôle parce que tout le monde s'est retrouvé, parce qu'il y avait tellement de monde, et bien à servir des boissons, à servir. Et j'avais l'impression d'être une petite usine grouillante et sympathique. J'avais l'impression d'être dans une coopérative. Il y a un ami qui me dit, mais tu devrais appeler ta scène la Guérétoise. Il dit, ça fait un nom de coopérative, la Guérétoise. Je dis, ouais, mais je me demande si c'est pas le nom d'une bière. Rajoute deux spectacles. Et c'est comme ça que la Guérétoise de Spectacle est née, suite à cette soirée un petit peu coopérative. C'était en 2006.
10: Maya, comment tu connais la Guérétoise ?
7: Moi, j'y suis allée avec l'école. J'ai vu un spectacle. C'était Chute la pomme. On ne parlait pas. Et en fait, c'était un monsieur. Et ben, il avait une pomme. Et en fait, il faisait comme si c'était un peu son animal de compagnie. Et un jour, quand il dormait, il voulait le manger, mais il se réveillait tout le temps.
10: Tu recommandes cette salle ?
7: Oui, je le recommande très fortement.
10: Aujourd'hui, la Guérétoise de Spectacle garde cet esprit de la coopérative, de convivialité et de solidarité.
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1: Je suis sûr que vous êtes déjà passé devant le château du Barou, sauf que le château du Barou, sans un homme, il serait aujourd'hui inexistant, détruit, entièrement détruit. C'est André Vaison de Pradennes qui l'a sauvé. Il arrive en Vaucluse au début du 20e. Très vite, il s'enracine, il devient conseiller municipal, conseiller départemental, puis maire de Murs pendant près de 4 mandats. André Vaison de Pradennes, c'est un homme public, engagé, décoré de la Croix de guerre 14-18, chevalier de la Légion d'honneur, mais c'est surtout un sauveur de pierre. 3 châteaux vont marquer son existence. D'abord, celui de Murs, dont il devient propriétaire. Ensuite, il y a le château de Javon sur son plateau forestier. Et puis, il y a donc le Barou. L'histoire la plus spectaculaire, quand il prend possession au début du siècle, le château féodal est dans un état catastrophique. Les guerres, les pillages et l'incendie de 1929 ont tout dévasté. Je vous renvoie d'ailleurs à la chronique consacrée sur l'histoire du château du Barou. Et là, donc, André Vaison de Pradennes va se lancer dans une reconstruction titanesque. À l'époque, pas de subvention, pas de mécénat, tout est assez frais. Et sur 10 ans, il fait travailler 10 maçons pendant 10 ans. On va consolider les murs, refaire les toitures, dégager les salles, restaurer les escaliers. Il va redonner une silhouette, une sorte de colonne vertébrale à ce château qui domine les dentelles. Et c'est ce gros travail, notamment la nouvelle toiture en béton, qui va permettre au château du Barou de survivre lorsqu'il y aura un second incendie en 1944 pendant la Seconde Guerre mondiale. Sans ces travaux-là, le château qu'on visite aujourd'hui n'existerait plus. Et puis il y a aussi cette autre facette moins connue. André Vaison de Pradennes était un passionné de préhistoire. Ses travaux aujourd'hui font encore référence. En fait, il a longuement étudié les ateliers préhistoriques autour de Murs grâce aux paysans qui lui rapportaient leurs trouvailles contre quelques pièces. Une grande partie aujourd'hui de sa collection a été donnée au musée d'Orsay, et c'est loin d'être fini. Aujourd'hui, une biographie est actuellement en préparation par son petit-fils Jean-Baptiste Vaison, en collaboration avec un archéologue. Mais la vie d'André, elle, se termine tragiquement. Il meurt accidentellement à Paris, intoxiqué au monoxyde de carbone dans son appartement, avec son épouse et sa fille. Seul son fils survit, et c'est ce fils qui va prolonger l'esprit du père, en protégeant les propriétés familiales, et aujourd'hui, donc, c'est son petit-fils, Jean-Baptiste, avec Fanny, qui poursuivent cette histoire au Barou, notamment avec la création du premier whisky du Vaucluse, élaboré à l'intérieur même du château.
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2: Si vous portez le nom de famille Salin, restez à l'écoute. Mais avant cela, je vais vous parler d'un bretonnisme bien connu qui est le lagen.
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2: Oh, je suis dans le lagen. Bon, voilà une expression typique dans le français local. C'est inspiré par notre belle langue bretonne. On l'entend souvent aujourd'hui, en particulier les lendemains de fête. Quand on est un peu dans le brouillard, on a tendance à dire « je suis dans le lagen ». Alors ce mot a pourtant une signification un petit peu différente en breton. En breton, arlagen, c'est en général de la boue bien collante, impossible à cultiver, dans laquelle on a difficulté à marcher, voire on s'enfonce un peu. Mais pas que ça, ça désigne donc les fondrières, les mares d'eau boueuse. Donc Béa et lagen, être dans le lagen, c'est devenu une expression permettant de dire que l'on est dans un état qui n'est pas des plus sympathiques. Vous saurez maintenant que lagen, c'est pas la gueule de bois, mais c'est de la boue en langue bretonne, à lagen.
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2: Et j'en arrive maintenant à un nom de famille très commun. Vous en connaissez peut-être, peut-être qu'il y en a dans votre entourage, ou peut-être le portez vous-même. C'est Salin. Alors, déjà en breton, on prononce Salahun. Pas Salin, mais Salahun. Comme le célèbre ermite de la forêt de Landévennec, ou encore du Folgoat, près de l'Esnevin. Salahun ar Fol, Salin dit le fou. Salin est donc un nom ou un prénom, et son origine remonte à loin, très loin, et vient aussi de très loin. C'est avec l'évangélisation de l'Armorique que ce nom est sûrement arrivé, car Salin, ou Salahun, n'est rien d'autre que l'adaptation bretonne du prénom Salomon, Salomon, fils de David, roi d'Israël. Donc, un nom de famille biblique aujourd'hui, Salomon, devenu Salahun en breton, mais aussi Salou ou encore Salik. C'est la même origine pour ces noms de famille. Salin ou Salomon, si vous voulez, fut d'ailleurs le nom d'un autre roi, mais de Bretagne, cette fois-ci au 9e siècle. Donc, un nom de famille plus que royal. Les Salins pourront à l'avenir se vanter d'avoir un nom de famille prestigieux. Je vous dis à demain, même heure, même radio, en m'en. ici Evaljust, Canemarois.
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5: Ravi de vous retrouver pour faire le point avec vous sur vos conditions de circulation de jour comme de nuit et évidemment faire un point sur les travaux et les fermetures que vous pouvez rencontrer sur votre route. Ça sera le cas une nouvelle fois ce soir entre lundi et mardi avec cette fermeture sur le périph' extérieur non seulement de la porte de Bagnolet jusqu'à la porte de la Villette mais également de la porte de la Mette jusqu'à la porte de Saint-Cloud. Deux fermetures sur le périph' extérieur cette nuit. La 10 également en direction de la province en sortie de Paris sera fermée cette nuit entre Vissous et les Ulysses et on attend aussi la fermeture de la 15 en direction de Paris entre Herblay-sur-Seine et Sannois. Côté transport en commun, la ligne A du RER est coupée à partir de 22h ce soir entre Nanterre-Préfecture et Cergy-le-Haut. Il y a des travaux et des bus de remplacement sont mis à disposition. Enfin, si vous êtes amené à prendre la ligne C du RER, celle-ci sera également fermée à partir de 23h entre gare de Stalitz et Dourdan. On ne pourra plus circuler en raison de travaux. On continue en tout cas de vous tenir informés.
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6: Nous sommes à Caudalet.
7: Richard, on est ici dans les jardins familiaux.
6: Oui, on est dans les jardins familiaux et on est à plusieurs.
7: Il est où votre petit carré?
6: Là-bas, au fond.
7: Allez, je vous suis, allez-y. Et là, ce sont vos poireaux?
6: Il y a des poireaux, il y a encore des betteraves, des radis.
7: Et là, vous êtes au bord de quel canal?
6: C'est un canal qui rejoint la tête.
7: Les choux ont été un petit peu mangés, non?
6: Par contre, la salade, vous voyez, elle n'est pas gelée.
7: Et alors, comment vous vous organisez? Vous aviez des notions de jardinage quand vous avez pris ce jardin familial?
6: Oui, j'ai eu un jardin familial dans le Nord pendant une dizaine d'années.
7: Donc vous arrivez d'où, vous?
6: Nord-Pas-de-Calais, entre Lille et Arras.
7: Depuis combien de temps vous êtes installé ici à Caudalet?
6: 3 ans.
7: Comment vous avez découvert ce village?
6: Avec mes filles qui habitent là. Donc elles m'ont dit de revenir ici, parce qu'il fait meilleur, il y a du soleil, et le jardin, on peut le faire plus longtemps.
7: Et vous venez tous les matins?
6: Souvent, en ce moment un peu moins.
7: C'est important pour vous d'avoir votre petit carré potager?
6: Tout à fait, parce que c'est du bio. Et puis, quand j'amène les légumes à la maison, ma fille me fait la cuisine. Et moi, je fais la soupe avec les poireaux, avec les navets. Donc, tout va bien.
7: Et derrière vous, il y a le compost?
6: Recyclage. Les choses de la cuisine, mais pas tout, hein, les purées et tout ça. Et puis, les restes de jardin.
7: Rien ne se perd, tout se transforme.
6: Exactement. Et ça devient tout marron, comme un terreau.
7: Merci Richard. Et vous Daniel, alors, qu'est-ce que vous cultivez?
8: Là, pour le printemps, j'ai mis des oignons, rouges et jaunes. 300, on ne rigole pas avec les oignons. Hein. Quand on cuisine, il faut des bons oignons. Bon, alors là, il reste les poireaux.
7: Il n'y a pas des artichauts, là?
8: Ah, ben oui, mais ça, des artichauts, oui. Ils restent bien en place. Et je suis assez content parce que par ici, moi, je suis normand. Hein. Attention, je suis un viking. Hein. Faut pas me contrarier. Bon, alors, il y a la quatre artichauts. Bon, ben, c'est bien, c'est marrant, dans un jardin, c'est marrant.
7: Et qu'est-ce qui vous a amené au jardinage?
8: Pour bien s'occuper, faire du sport, la marche, et puis du jardinage.
7: Et dites-moi, vous avez un panorama incroyable depuis le jardin.
8: Justement, c'est très intéressant. C'est pour ça aussi que j'ai demandé ce terrain-là. Il y a la rivière, juste derrière moi, il y a la montagne, avec des beaux arbres. Enfin, c'est formidable, ici, c'est le paradis pour moi. Hein. Surtout moi qui suis né dans la plaine de Caen, vous voyez. Alors la plaine de Caen, c'est vraiment la plaine.
7: Il y a de la pluie. Hein. Et le principe de ces jardins familiaux, vous venez quand vous voulez?
8: Exactement. Et surtout, c'est tellement simple que je ne sais pas très bien comment dire, parce que c'est tellement simple que c'est la vie rêvée. Quoi. Les gens devraient faire ça. C'est pour ça qu'ils ne font plus de jardin. Ils ont l'air de dire que ça ne rapporte pas. Mais ce n'est pas une question d'argent, on s'en fout de l'argent. On mange des bons légumes, mais au moins, on passe du bon temps toute la journée.
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2: Pour moi, c'est compliqué parce que la personne qui pleure, elle me fait beaucoup de peine. Bah, après, moi aussi, je pleure parce qu'elle m'a fait beaucoup trop de peine et que voilà.
3: Pour moi, c'est difficile parce que parfois, la personne, elle est très, très, très énervée, donc elle veut pas nous écouter. Sauf que nous, on a envie de par exemple, redevenir amis avec elle, mais elle voudra pas forcément. Donc, du coup, c'est dur de lui dire pardon.
4: Eh ben, des fois, ça peut être compliqué, parce que ça dépend dans quelle situation tu es. Et puis même, des fois, ça peut être dur de pardonner une personne, parce que ça se trouve, des fois, elle t'a fait beaucoup trop de peine ou qu'elle t'a fait quelque chose que t'as vraiment pas aimé.
5: C'est facile de dire pardon, mais des fois, selon la situation, et bah, les autres, ils vont dire que c'est trop tard.
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0: 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Lundi 30 juin 2014, la France dispute à Brasilia les huitièmes de finale de la Coupe du Monde contre le Nigeria. Un match crucial, à élimination directe, qui enflamme plusieurs millions de téléspectateurs sur la planète, à leur domicile ou aux terrasses des cafés. Parmi eux, il y a Alain et Valérie, un couple de concubins quadragénaires habitant depuis un an un modeste appartement au deuxième étage du 11 rue Lavigne, dans le quartier palois de la prison. La soirée débute chez Laurette, un troquet populaire de la place du Foirail, où le couple boit beaucoup, beaucoup, enchaînant les rasades d'alcool à une cadence soutenue. Fatiguée, Valérie décide de rentrer. Est-ce parce qu'il fait nuit et que la rue est déserte ? Elle quitte le bar à pied en compagnie de Rachid, un ami, tandis qu'Alain joue les prolongations au comptoir, célébrant la victoire de la France par un joli 2-0. Il est 23h lorsqu'Alain pousse la porte de son immeuble. Faute d'ascenseur, Alain monte péniblement les marches de l'escalier en colimaçon avant de fermer la porte de l'appartement. Une surprise l'attend. L'homme qui avait raccompagné Valérie est encore là, dans le salon. Alain s'étonne. Après tout, il est l'heure de dormir car dans quelques heures, il va prendre son service d'ouvrier au ramassage des ordures ménagères de la ville de Pau. Que se sont-ils dit ? Quand elle a bu, Valérie peut être agressive en parole et elle n'y va pas par quatre chemins, traitant Alain, je cite, de petit éboueur de merde. Réveillé par ce vacarme, un voisin alerte le commissariat qui dépêche sur place une patrouille de la BAC. Il est 23h05. À leur arrivée, le visiteur, Rachid, est déjà parti. Alain semble calme, correct. Valérie, en revanche, semble sous l'effet de l'alcool, excitée, provocatrice. Les policiers repartent. Sauf qu'une demi-heure plus tard, on les rappelle à nouveau. Et cette fois, c'est plus grave. Valérie gît, inanimée, dans une mare de sang, au pied de son immeuble.
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0: Il est 23h40 précise. La malheureuse, vêtue d'une culotte et d'un débardeur, est à l'agonie. Lorsque l'équipage des sapeurs-pompiers arrive sur place, il est déjà trop tard. Malgré les soins de réanimation, le décès de Valérie est constaté 15 minutes plus tard. Selon le médecin du SAMU, elle a succombé à un traumatisme crânio-cérébral majeur, consécutif à sa chute depuis la fenêtre du deuxième étage. Alain, son compagnon, est assis sur le trottoir, calme, prostré, visiblement sous l'effet de l'alcool. Les policiers tentent de comprendre. Le quadragénaire palois évoque une dispute. Valérie aurait ouvert la fenêtre avant de sauter face en avant, sans qu'il n'ait le temps de comprendre son geste et de réagir. Cette défenestration pose question. Valérie, s'est-elle suicidée ? Est-elle tombée accidentellement ? À ce stade, les indices sont maigres. Les agents de police sont marqués par la froideur d'Alain qui paraît détaché de la situation. Mais après tout, c'est peut-être l'alcool, l'état de choc qui explique cela. Au milieu de cette rue déserte du centre-ville de Pau, un drap blanc recouvre le corps en attendant que les constatations soient achevées. Selon les premiers renseignements, Valérie venait de se mettre en ménage avec Alain après le décès de son fils Quentin, décédé d'une rupture d'anévrisme quelques mois plus tôt, à l'âge de 17 ans. Séparée du père de celui-ci, militaire en Guyane, Valérie a décroché, perdant son emploi, consommant de plus en plus d'alcool. Selon les voisins, le couple se disputait de plus en plus souvent ces derniers temps. Mais pour l'heure, les policiers butent sur une énigme. Le médecin légiste dépêché sur place est incapable

0: imaginer le scénario de la défenestration. Valérie ne présente aucune trace accréditant qu'elle aurait été précipitée dans le vide du fait d'un agresseur. Et tandis que les pompes funèbres emportent le corps pour une autopsie, Alain est conduit à l'hôtel de police afin d'être interrogé en détail. Mais d'abord, il est placé en dégrisement, le temps qu'il recouvre ses esprits.
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0: Lors de son arrestation, Alain présentait un taux d'1,62 g par litre de sang. Un taux significatif, mais bien plus faible que celui de Valérie. 2,85 g, ainsi qu'une récente consommation à la résine de cannabis. Que dit Alain sur ce funeste face-à-face dans l'appartement? Il admet volontiers qu'il avait bu, mais à vrai dire, il ne se souvient plus vraiment de ce qui s'est passé depuis son retour du bar chez Laurette. Une dispute ? Demande l'OPJ. Silence. Un détail lui revient. Valérie s'était appuyée dos à la balustrade dans l'encadrement de la fenêtre, comme elle le faisait souvent, rajoute-t-il. Deuxième audition. La mémoire revient peu à peu. Valérie l'a invectivée, elle était virulente. Il l'a tenue par les bras, elle remuait tellement que, lorsqu'il l'a lâchée, c'est alors qu'elle est tombée à la renverse. Une version nouvelle qui intrigue les enquêteurs, car Alain admet qu'il lui a peut-être fait peur et que cela a pu jouer. Troisième audition, nouvelle version. Cette fois, il se souvient d'une dispute, mais réfute toute violence. Ces variations successives collent mal avec le résultat des premières investigations sur le terrain. Des voisins sont entendus. Leur récit jette un sérieux doute sur la thèse d'une chute accidentelle. Dorian, qui est arrivé le premier au chevet de la malheureuse, a entendu un puissant cri de femme avant sa chute au sol. Son compagnon, dit-il, est descendu peu après. Il avait l'air défoncé, répétant sans cesse « Ma chérie, ma chérie !» Laurence, une locataire de l'immeuble, rajoute qu'elle a entendu sa voisine insulter Alain avant de crier « Au secours !» L'homme l'aurait agonie d'insultes. Valérie lui aurait ordonné de la lâcher à plusieurs reprises avant qu'elle n'entende un grand boum. Mais le pire témoignage est à venir. Sandra, une autre voisine, se manifeste auprès des policiers. Alertée par ce brouhaha, elle est sortie dans la rue, d'où elle a tout vu. La pièce où s'est joué le drame était allumée. Valérie était adossée contre la rambarde. L'homme lui tenait les bras. Il la bloquait, tandis qu'elle essayait de se libérer. Il hurlait, avant de la précipiter dans le vide.
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0: Pour les policiers palois, le témoignage de la voisine pèse lourd dans la balance. Sandra se tenait à 12 mètres de la fenêtre où s'est nouée la chute. La rue était éclairée, comme l'intérieur de la pièce. Elle est formelle. L'homme poussait Valérie vers la fenêtre, tandis que la malheureuse tentait à l'inverse de l'en empêcher. Après 48 heures de garde à vue, Alain est conduit au palais de justice de Pau où la juge d'instruction de permanence, Lucille Picheneau, le met en examen du crime de meurtre par le concubin de la victime. Un crime passible de la prison à perpétuité. Avant de partir au trou, le quadragénaire hurle à l'envi qu'il n'a jamais, jamais voulu la tuer. Il l'aimait tant, même s'il se souvient à présent qu'il a vu les jambes de sa moitié tomber par la fenêtre. Ses trous de mémoire seraient dus, dit-il, à son absorption d'alcool ce soir-là. Pourquoi ? Pourquoi ces versions évolutives ? Le stress, explique-t-il. Pour le médecin légiste, le doute n'est plus vraiment permis. Alain a empoigné Valérie au niveau des bras, avant de la bousculer. L'employé municipal jure pourtant qu'il était amoureux, possessif, qu'il pouvait être parfois blessé par les insultes humiliantes de sa compagne, notamment sur son métier d'éboueur. l'enquête établira que Valérie a travaillé dans une maison de retraite avant de perdre son fils et plonger dans l'alcool. C'était une écorchée vive, une battante avec un fort caractère. Ses proches sont formels. Malgré les coups durs accumulés ces derniers temps, elle n'a jamais voulu se suicider. Quant à Alain, il n'a pas vraiment l'air du tyran domestique. Décrit comme calme, ouvrier modèle au travail, il formait un couple que l'on dit fusionnel, uni, normal. Tous les témoins interrogés expriment leur étonnement face à ce drame. Le couple abusait certes parfois de la bouteille, mais rien ne dessinait une issue aussi funeste. Alain a-t-il été pris de jalousie après que Rachid, ce pote de comptoir, ait ramené Valérie au foyer quelques heures plus tôt ? L'intéressé confirme qu'Alain a exprimé une forte colère, surtout s'il s'imaginait qu'il venait de coucher avec elle.
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0: Alain n'a rien d'une brute épaisse. D'allure frêle, le visage ravagé par l'alcool, il n'a jamais eu maille à partir avec la justice. Né en 1966 à Bizanos, il a échoué à son CAP de cuisinier. Il entame une carrière dans les espaces verts à la mairie de Lons, avant de rejoindre le service palois des ordures ménagères, comme Ripper, en 1992. Ses amis le disent renfermé, se confiant peu sur sa vie privée. Ces derniers temps, son affection pour la bouteille lui jouait des tours. Il buvait de plus en plus, mais il banalisait la portée de ses consommations. Et pour cause, absence inopinée, perte de mémoire, trou noir, devenait de plus en plus fréquent. Selon l'expert psychiatre, l'explication du drame tiendrait à sa jalousie soudaine envers celui qui a ramené Valérie au foyer une heure avant qu'il ne rentre du bar chez Laurette. L'expert, le docteur Thierry Della, est plus sceptique encore. Cette amnésie pourrait aussi être utilitaire, lui servir de paravent à un refus conscient d'assumer les conséquences de son acte. Le procès devant la cour d'assises s'ouvre à Pau en mars 2016. 2 ans après le drame, Alain n'a pourtant pas avancé d'un pouce. « Je sais pas ce qui s'est passé. J'ai pas de réponse. Mais je vous demande pardon. » Voilà les réponses qu'il présente aux insistantes questions du président de la cour, Francis Bobille. Deux vies ont basculé en 10 secondes. Son avocate, maître Lauréa Chipi, revient sur l'amour fou d'Alain pour Valérie. Il parlait mariage quand elle disait étouffée dans cette relation. Ce soir-là, Alain s'est sans doute confronté au mur de la réalité. La dispute conjugale a basculé dans le meurtre. Lui a-t-elle annoncé qu'elle se séparerait ? L'a-t-il refusé ? Nul ne saura. Selon la première voisine, c'est elle qui criait le plus souvent sur lui. Et oui, il arrive parfois que le dominé devienne soudain le dominant. Pour l'avocate générale au nom de la société, Marie-Bernadette Duat va requérir 15 années de réclusion contre Alain pour qu'il expie son crime. Le verdict tombe. Magistrats et jurés fixent à 12 ans le prix d'une vie qui aura basculé en 10 secondes.
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0: Un cri dans la nuit. C'était ce nouvel épisode des Affaires classées en podcast. Rendez-vous très prochainement pour un petit voyage en arrière, il y a de cela 20 ans, au mi-temps des années 2000, au Pays Basque. À bientôt.
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2: Saviez-vous qu'à la belle époque, Soultzmatt était surnommé le Petit Paris? Alors il y avait des curistes qui venaient de toute l'Europe pour boire l'eau des sources. Les hôtels étaient quand même bien remplis. Il y avait de l'animation, il y avait pas mal de musique. C'était un peu la fête, il faut dire. Et puis petit à petit, et le thermalisme a commencé à décliner. Alors les curistes sont partis et Soultzmatt est redevenu un beau village de la vallée noble. Jusqu'à ce qu'un jour, eh bien, il y ait quelqu'un qui ait décidé que le Petit Paris méritait de rester encore un peu vivant. Et ce quelqu'un, eh bien, a ouvert un cabaret que je teste pour vous. Vous l'avez deviné, le paradis des sources. Alors c'est le matin, il est 10h, la salle est normalement fermée au public et je suis dans les coulisses. Oui, c'est les répétitions qui sont annoncées pour aujourd'hui avec les danseurs que je vois qui s'échauffent. Il y a aussi deux chanteurs à côté qui sont en train de faire des petites gammes dans les couloirs. Et pas loin, il y a aussi un technicien qui est en train d'ajuster le trapèze pour l'acrobate. Et mon guide, c'est David. C'est lui le responsable communication. Et c'est vrai que ma première réaction fut « Ah, c'est surprenant quand même !» Parce que je ne m'attendais pas du tout à trouver ça à cet endroit, au fond de la vallée. Et ce à quoi mon guide David me répond « Et attends, t'as encore rien vu !» Car David m'emmène ensuite dans la salle principale. Et elle est grande, la salle principale. Bien plus grande que ce que la façade laisse croire. Je ne m'y attendais vraiment pas. Les tables rondes qui sont déjà dressées pour le service du soir, la scène qui est très profonde avec son énorme rideau rouge, typique des cabarets. Et je demande à David ce qui fait particulièrement la spécialité de l'endroit par rapport à Paris. Et là-dessus, David me répond, il y a deux choses. La première, c'est avant tout l'accueil à l'alsacienne. C'est chaleureux, mais c'est surtout c'est très familial. Et ça, je peux vous le confirmer, c'est vrai qu'on est très bien accueillis. Et le cabaret des sources, c'est pas un lieu qui cherche particulièrement à impressionner le public. C'est juste un lieu qui cherche à faire plaisir. Et c'est peut-être ça la deuxième raison. C'est le programme. Parce que à chaque saison, c'est une nouvelle revue qui est proposée. Avec des artistes qui sont renouvelés, des costumes qui sont entièrement refaits sur place. Avec des numéros de danse, de cirque, d'illusions et même de chansons en live. Ah bah oui. Hein. Et ils m'ont même proposé d'essayer. Alors, pas une acrobatie aérienne. Non, pas de trapèze pour moi, merci. Mais d'aller sur la scène. Et de monter tout en haut des escaliers principaux, vous savez, là où descend la revue. Et de me mettre justement à la place d'un artiste. Et j'avoue, sincèrement, je me suis retrouvé face aux lumières, face aux 300 places, certes vides. Et malgré le vide, je dois le dire, j'ai ressenti quelque chose quand même. Ouais, c'est assez cool et même assez fascinant. La revue de cette saison s'appelle Liberté, avec des artistes qui sont venus des quatre coins de l'Europe. Hein. Et souvent formés dans des écoles de danse et de cirque de plusieurs pays. Et tous sont réunis dans un village alsacien au fond de la vallée noble. Et pour le coup, Soultzmatt mérite vraiment son nom du Petit Paris. Et je m'en veux même de ne pas y être allé plus tôt. Mais comme dit mon guide David, c'est peut-être pour ça qu'on y revient.
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3: Moi, je fais beaucoup de combats qui a des téléphones, par exemple, on discute, on joue.
4: Déjà, quand on a nos téléphones, on passe beaucoup moins de temps avec nos parents. Du coup, ils sont un peu tristes parce que ils sont toujours tout seuls.
5: Moi, par exemple, là, actuellement, je suis plus mis téléphone. Parce que justement, je réagis pas très bien quand on doit prendre mon téléphone, quand je passe le soir ou quoi. Je réagis très mal parce que les téléphones, ça. Je suis matrixée, quoi. C'est comme une drogue, le téléphone, quoi. Tu peux pas t'en empêcher de l'utiliser ou quoi. Après, c'est pour mon bien, quoi. Donc, quand je serai dépunie, je réagirai pas pareil. J'aurais compris que c'est pas très bien de faire ça aux parents ou de répondre à des trucs comme ça.
6: Moi, je m'en fiche un peu qu'on me le coup fixe. C'est juste que de voir que les autres, eux, ils s'amusent avec leur téléphone.
7: Kevin, c'est quoi ce 4 en maths, là, ton téléphone?
8: Non, j'en ai trop, s'il te plaît.
7: Ton téléphone.
8: S'il te plaît.
9: Moi, si mes parents disent « je te le confisque », moi, je serai content et pas content parce que déjà, s'ils disent « je te le confisque », je serai un peu content parce que je jouerai dehors, je passerai plus de temps avec mes parents. Et si on ne les confisque pas, je vais passer moins de temps avec mes parents et puis je vais pas jouer, je vais pas faire des câlins à mon lapin dehors.
10: Ben,
3: fait, plus on évolue, plus il y a plus d'enfants sur les écrans, tout le temps et tout, au lieu de faire comme nos parents à l'époque, quoi, jouer dehors et tout.
10: C'était mieux avant, remonter le temps, premiers cheveux blancs, j'ai pris un coup de vieux.
4: Bah, en fait... À chaque fois, on essaye d'arrêter, mais on peut pas parce que, par exemple, on regarde une vidéo, elle est finie, on dit « Allez, encore une autre », on l'a finie, on dit « Allez, encore une autre », et en fait, on va pas le temps passer, donc... Et quand ils nous le font fixe, bah, on se met à s'énerver parce qu'on est trop habitué à la voir et c'est comme si on avait perdu une partie de nous, en fait.
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11: Allez, on passe la frontière, que ce soit au niveau du col du Locle, le de Valorbe, pas de souci. On va en Suisse et on regarde un petit peu ce qui se passe chez nos voisins avec David Aubry. Bonjour David.
12: Bonjour Louise, bonjour à tous.
11: Alors je le disais, un conflit de voisinage tourne au vinaigre, mais pour la plaignante.
12: Oui, ah, vous voyez, j'aime bien aller dans la rubrique justice, hein, ça en dit long sur une société. Alors, sur le ring ce matin, la momone, une solide bernoise, la soixantaine bien tapée. Alors c'est le genre de femme, il ne faut pas la chercher, ou alors on la trouve, hein. Vous allez voir, face à elle, une voisine lambda que la momone ne peut pas blairer. Mmh. Et vous allez voir aussi que notre amie du jour, eh ben, elle n'est pas là pour obtenir le prix Nobel. Hein. La diplomatie, ce n'est pas son truc. Elle, quand elle est contrariée, elle envoie du lourd. C'est le genre grande gueule, sans gêne, c'est un peu la mère Trump du quartier. Alors je vous rassure, elle n'a pas sorti la machine à baf, mais elle a décidé d'afficher sa voisine juste parce qu'elle ne peut pas l'encadrer.
11: Alors elle l'a en effet affichée au sens propre, hein, pour le coup.
12: Eh bien absolument. Les faits se sont déroulés dans la buanderie de la Copro, le lieu idéal, là où tout le monde passe et a le temps de jeter un œil sur les murs. Attention, je ne m'en piquais à la presse suisse. La momone, elle a décidé de laver son linge sale en public et sans adoucissant. Sur une affiche en face de la machine, elle traite la voisine de rebut antisocial de l'humanité. Bref, c'est ce qu'on appelle de la diffamation et des injures. Alors, forcément, la dame visée s'est pas laissée faire et elle a porté plainte.
11: Et le ministère public lui a donné raison.
12: Évidemment, la momone n'est pas ressortie blanchie de la buanderie. Selon les juges, elle a sali la réputation de sa voisine en portant atteinte à sa dignité et à son droit à la considération. Rien que ça. Et tout ça, eh ben, ça se paye. 620 balles d'amende, frais de justice et un avertissement. En cas de récidive, ce sera 80 balles de plus par jour d'affichage.
11: Eh ben.
12: Pour pas risquer de perdre à nouveau ses nerfs, on lui conseille donc de ne s'acheter une machine à laver pour faire ses lessives dans son appart et pas à la buanderie. Et accessoirement, Loïs, on va aussi lui conseiller de prendre une petite verveine, ça détend.
11: Oui, ça peut faire du bien, surtout de grand matin comme ça. Merci beaucoup David, et puis voilà, vos conseils, on les retrouve, parce que là, on trouve un super conseil, achetez votre machine à laver, voilà, n'allez pas la faire dans un lieu public, on a toujours des risques comme ça. Merci, les conseils à retrouver sur l'application ici et sur ici.fr Besançon. Et puis nous, on se dit à demain, tout simplement. Voilà, David.
12: À demain.

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1: À une quinzaine de kilomètres au nord de Mont-de-Marsan, la commune de Broca. Son histoire est très liée aux forges et la création de son musée à votre radio locale, ici Gascogne. Notre guide, Martine Maisonnave, présidente de l'association des Amis des Forges.
2: C'était suite à un jeu donc radiophonique en 1988 sur Radio Land à ce moment-là. On avait fait quelques-uns, on avait fait des recherches et puis à l'été 89, on s'est dit, on a récupéré des vieux objets en fonte. Pourquoi pas ouvrir un musée. Donc l'été 89, on a ouvert le musée et l'association a été créée dans la foulée. Ce musée retrace l'aventure métallurgique de Broca au XIXe siècle. Donc l'eau fourneau dont les restes se situent à côté du musée, hein, c'est d'ailleurs les seuls dans les Landes à cette époque-là, a fonctionné de 1833 à 1904. Mais ce musée, effectivement, il explique comment on obtient de la fonte. Hein, c'est un alliage de fer et de carbone et les matériaux nécessaires à sa fabrication, c'est-à-dire la garluche, le charbon de bois. On y présente aussi de nombreux objets du quotidien qui viennent des forges de Broca, dont la marque de fabrique et la pomme de pin. Et on y retrace également la vie des ouvriers de l'époque et la famille à l'origine de cette fonderie qui est la famille Larrayé.
1: L'économie de Broca a donc longtemps tourné autour des forges, en fait.
2: C'est vrai qu'à cette époque-là, la population comptait 1300 habitants. À l'heure actuelle, on est 800. On a des écrits sur lesquels en 1850, il y avait 150 charbonniers qui travaillaient pour les forges de Broca, 80 mineurs, et dans l'eau fourneau, ils étaient 170 personnes et 21 personnes à la forge. Mais il y avait aussi également des enfants de plus de 12 ans.
1: Les enfants travaillaient aux forges.
2: Ils travaillaient quand même aux forges parce qu'ils étaient petits. Si vous voulez, dans la halle de coulée qui était autour du haut fourneau, ils pouvaient passer facilement et ils travaillaient aux forges. Mais ce qui n'empêchait pas Adolphe Larrayé, là, qui a été le premier maître des forges donc de Broca, d'avoir une politique paternaliste. Il voulait que les enfants aillent à l'école. Il avait fait construire des logements pour ses ouvriers qui existent d'ailleurs toujours sur le site des forges, mais il s'est occupé par des privés à l'heure actuelle. C'était la politique, il poussait des wagonnets, quelque chose qu'effectivement, une recherche que j'aimerais développer à l'intérieur du musée, plus insister sur le travail des enfants.
1: Des travaux vont bientôt commencer pour déplacer le musée dans des locaux plus adaptés. Une souscription est d'ailleurs ouverte à la Fondation du patrimoine. Vous pouvez soutenir les projets du musée et l'association recherche des documents sur justement le travail des enfants aux forges. À votre bon cœur, le musée est ouvert sur rendez-vous, renseignements auprès de la mairie de Broca, recommandée par Ici Gascogne.
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3: Tout, vous saurez tout sur le...
4: le bicou,
3: effectivement. Bicoulou, c'était le motus à trouver dimanche sur motus.fr. Donc, on va pas tourner autour du pot, ni autour du bicouli. Le mot bicouli peut désigner, effectivement, le sexe d'un petit garçon, le petit oiseau. C'est le petit oiseau va sortir.
5: De toutes les couleurs.
3: Exactement.
5: Bico, ça.
3: Voilà. Et par extension, un sexe tout petit. Enfin, non, justement, pas par extension, parce que un bicouli en extension, pour le coup, ce serait plus un bicouli. Mais voilà. Un bicouli, c'est donc une kikounette, ou une kikette, ou un sexe tout rikiki.
5: Ouais.
3: Une rikiquette, si vous préférez.
5: Une rikiquette.
3: Voilà, il y a des bicoulis célèbres, comme celui du mannequin pisse, hein, vous savez, la fameuse statuette de Bruxelles, hein,
5: ouais,
3: qui représente un petit garçon, le mannequin qui pisse dans une fontaine. Mm-hmm. Mais notre bicouli est bien d'origine provençale. Le bicou, c'est le chevreau, une petite bique, une biquette, si vous voulez. Donc un bicouli, c'est encore plus petit qu'une biquette. Voilà. Mais c'est aussi un terme affectueux qui peut désigner un simple baiser. Hein, si quelqu'un vous dit, viens me faire le bicou, n'y voyez pas une proposition érotique, c'est juste un bisou.
5: Ah.
3: On peut dire ça en famille, voilà, c'est tout.
5: C'est pour ça que j'ai eu des problèmes la dernière fois. Alors. Okay.
3: Avec ouais. Vous allez nous raconter tout ça, Philippe. Mais si on va au bout de la logique et au bout du bicouli,
5: ouais,
3: que trouve-t-on au bout du compte et du bicouli? Le bicou. Et c'est là qu'il faut être précis, car si les termes bicou et bicouli peuvent être synonymes, on peut aussi, d'un point de vue anatomique, hein, faire la différence entre le bicouli et le bicou qui en est l'extrémité. Car ce n'est pas tout. On utilise aussi les mots bicouli ou bicou pour désigner un petit truc, un petit machin, un petit objet qui dépasse. Vous allez me dire, oui, on est dans le même ordre d'idée, mais non, je ne parle pas là du sexe. Un petit, comment on dit, un petit bitonio. Voilà, hein, ouais. Vous savez, voilà. Donc quand on ne sait pas comment nommer un truc, là, un machin, une excroissance qui dépasse, on va dire appuie sur le bitonio, ben on peut dire appuie sur le bicouli, d'accord, ou appuie sur le bic, ouais, c'est un peu l'équivalent de tchitch ou pec, on a plein de mots comme ça. Mais de ne pas confondre le bicou avec le bijou, hein. Au Louvre, les voleurs n'ont pas dérobé des bicous, mais des bijoux, hein. Et on en reparle demain d'ailleurs, des bicous de famille. Des bijoux de famille. Enfin, bicou et bicouli sont des mots très affectueux qu'on emploie à l'encontre d'un ami ou d'un enfant. Thierry Beaufat, qu'on a longtemps entendu sur notre antenne, mais aussi oui. André de Roca, m'appelait souvent comme ça. Oh, bicou, ça oui, va bien, vous rappelez, oui, c'était oui. Son mot à Thierry. Et donc, mon bicouli aussi. On a dans Les Aventuriers du Chichi perdu du groupe Quartier Nord, Madame Pagalenti qui dit mon beau bicouli, comme tu nous as manqué. Et ben, en parlant de chichi, vous voyez bien que le mot bicouli a bien d'autres sens et il faut donc bien le manier et savoir par quel bout le prendre. Je parle du mot, bien sûr.
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4: Dans une maison, on a souvent tendance à gérer les restes à court terme. Je m'explique, vous avez fait un rôti. S'il reste 3 tranches de rôti, vous allez le mettre soigneusement dans une boîte et puis le lendemain, vous allez le mettre avec une salade, etc. S'il vous reste que le petit bout du talon du rôti, vous êtes 4 à table pour toute la semaine, vous allez vous dire, mais enfin franchement, soit vous allez tout de suite vous dire, ça sert à rien, je le jette, soit vous allez le garder consciencieusement et puis au bout d'une semaine, vous allez dire, bah finalement, on l'a pas mangé. Donc, ben, vous allez le jeter aussi. Alors, c'est dommage parce que, en fait, ce petit morceau de viande qui finit à la poubelle, eh ben, on aurait pu en faire quelque chose.
6: Et alors, du coup, vous en faites quoi ?
4: Ah, alors, moi, j'ai une astuce. Dans mon congélateur, j'ai une boîte. Dans cette boîte, à chaque fois qu'il reste un petit morceau de viande, alors ça peut être la côte de bœuf du dimanche où il va rester juste un tout petit morceau que personne n'aura voulu, ça peut être le talon du rôti de porc, ça peut être le blanc que j'ai enlevé de la carcasse du poulet, je mets tout dans ma boîte au congélateur au fur et à mesure. Et quand ma boîte est remplie, je la décongèle.
6: Mais vous avez des viandes différentes, vous les cuisinez comment ?
4: Mais justement, c'est ça qui est chouette, c'est que les viandes sont différentes. Donc, je vais les mixer et ensuite, je vais les cuisiner. Le fait d'avoir des viandes qui arrivent de tas d'origines différentes va me permettre d'avoir justement des saveurs assez intéressantes. Alors, je vais faire une grosse compotée d'oignons que je vais déposer au fond d'un plat à gratin. Je vais mettre ma viande hachée dessus, je vais faire une belle purée que je vais mettre dessus, plein de fromage, et je fais un hachis parmentier pour toute la famille, pour un dimanche midi. Et ça, je peux vous dire que tout le monde adore. Mais je vais mélanger cette viande avec un œuf, du persil ou une autre herbe aromatique que vous aimez, hein, vous choisissez. Je vais mettre de la chapelure, maison la chapelure, pas de la chapelure achetée. Hein. La chapelure maison, c'est le pain dur qu'on mixe pour en faire de la poudre. Je vais mettre tout ça ensemble, je vais rajouter des épices, je vais mélanger tout ça, je vais faire des petites boulettes que je vais pouvoir rouler, que je vais faire cuire soit à l'huile, soit au four, que je vais servir soit avec un coulis de tomate, soit sur un yaourt épicé. Et j'ai un plat incroyable où je vais assaisonner cette viande, je vais farcir des tomates, je vais farcir des courgettes, où je vais farcir des potimarrons quand c'est l'hiver. En fait, avec cette farce, je vais pouvoir tout faire. Et ces petits morceaux, en fait, ne sont pas des déchets, ce sont des trésors dans la cuisine et ça devient vraiment quelque chose de savoureux. Et ça marche.

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1: Courageuse, énergique, persévérante. C'est vrai que s'occuper du handicap, c'est à la fois vaste et complexe. J'ai moi-même ma fille en situation de handicap. Comme le dit Charles Gardou, il n'y a pas de vie minuscule. Et c'est important de donner une place à chaque personne, et notamment les plus vulnérables. L'exclusion est terrible. Le jour où on expérimente cette exclusion, on se rend compte véritablement que on ne peut pas faire subir ça à quelqu'un sur cette terre.
2: La société idéale pour vous, Joe, elle ressemble à quoi ?
1: La société idéale pour moi, c'est inclure chaque personne, faire en sorte de porter un système de valeurs, des valeurs de solidarité, des valeurs d'entraide, des valeurs d'humilité, de bienveillance. Je crois qu'une société idéale serait une société où on éduquerait les enfants à ça, où on les habituerait à ce qu'ils puissent être élevés avec d'autres personnes différentes, d'autres enfants différents, de manière à ce qu'on puisse vraiment encourager ce vivre ensemble, leur enseigner cet état d'esprit propice au respect de l'être humain, au respect de la planète. Ce serait le manifester, véritablement incarner ces valeurs. Nous, adultes,
2: vous avez dû vous battre à la naissance de votre fille, au fil des ans, avec la création de cette association aussi. Vous auriez pu baisser les bras des centaines de fois. Qu'est-ce qui vous porte ?
1: J'aime ce que je fais et la confiance des gens, c'est beaucoup ça qui m'anime. Et je me dis, j'ai pas le droit de baisser les bras parce qu'on est trop peu à se mobiliser pour cette cause. Elsa a 35 ans. Je trouve qu'elle évolue bien. Il y a 5 ans maintenant, je l'ai sortie d'un foyer. Et depuis 5 ans, je trouve qu'elle fait des progrès. En tout cas, elle est bien dans sa vie. Et en plus, elle me donne l'impulsion et elle me donne de vraies idées. C'est elle qui me fait avancer souvent. Je pars de son besoin, je pars de notre besoin familial. Et à partir de ce moment-là, je me dis, si moi je perçois ça, de nombreuses personnes vont aussi avoir ce besoin et j'essaye d'y répondre.
2: On dit souvent que les enfants construisent aussi les parents. Elle vous a appris quoi, Elsa ?
1: Oh, tellement de choses, la patience, je crois. J'ai toujours été persévérante, il me semble, mais je pense qu'elle a certainement contribué à développer encore plus cette qualité. Et puis, elle m'a apporté, je crois, une grande tolérance. Quand j'étais plus jeune, je pense que j'étais quelqu'un de très ambitieux et j'avais pas forcément conscience des personnes autour et j'avais pas forcément conscience de l'autre, en fait. Elle m'a ouvert à l'autre.
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3: Quand la guerre des armes semblait être finie, c'est la guerre des arts qui a commencé. 1940, Paris est occupé. Pour éviter que des chefs-d'œuvre comme la Joconde ou la Victoire de Samothrace soient confisqués par Hitler, le directeur des musées nationaux Jacques Jaujard fait transférer en lieu sûr toutes les œuvres du Louvre en province. Les nazis s'attaquent alors aux biens des familles juives et centralisent leurs actions au musée du Jeu de Paume. C'est dans ce musée que se trouve la dernière ressource de Jacques Jaujard pour contrecarrer les plans allemands, une jeune iséroise originaire de Saint-Étienne de Saint-Joire, Rose Valland.
4: Tu as choisi judicieusement.
3: Rose est issue d'un milieu modeste. Grâce à des bourses que sa mère l'a aidé à obtenir, elle a un parcours scolaire remarquable. L'école normale d'institutrice de Grenoble, puis l'école nationale des beaux-arts de Lyon, Rose est douée pour le dessin, et après l'obtention de nombreux prix, elle entre à l'école nationale supérieure des beaux-arts à Paris, tout en se formant parallèlement à l'archéologie.
4: Mais respect à Toutankhamon, du con.
3: Spécialisée en histoire de l'art moderne, en archéologie médiévale et en archéologie grecque, elle voyage durant ses études et en profite pour apprendre l'allemand en autodidacte.
4: On finit en farandole, en hurlant des tyroliennes ou en vomissant partout, on ne regrette pas sa soirée.
3: En 1932, elle devient attachée bénévole au sein de la structure du musée du Jeu de Paume. Et c'est de ce poste et de ses capacités dont Jacques Jaujard va avoir besoin en 1940. Il lui demande de rester en activité au musée pour surveiller les actions des Allemands, de la spoliation au stockage des œuvres des familles juives.
5: Tout ça est si déplorable, si inutile.
3: Rose Valland effectue un travail incroyable. Pendant plus de 4 ans, en toute discrétion, elle note tout. Le nom des victimes spoliées, les informations sur les œuvres, leurs mouvements, déchiffrage de papier carbone, écoute des conversations, fouille des poubelles, Rose Valland ne recule devant rien. Dans le musée même, Rose cache sous le nez des nazis plus de 500 peintures et sculptures qu'ils ne découvriront jamais.
6: En voilà une surprise, Hans.
3: Elle officie malgré la pression et le danger qui pèse sur elle. Elle côtoie par exemple, lors de leur passage, des hauts dignitaires nazis comme Hermann Göring ou Alfred Rosenberg. Ses actions et les infos qu'elle transmet permettent d'éviter pendant la guerre que les œuvres volées soient détruites. Les sabotages de trains ou les destructions de dépôts sont scrupuleusement évités par les alliés grâce à ces messages.
7: Victoriae mundis et mundis lacrima. Ça veut absolument rien dire, mais je trouve que c'est assez dans le ton.
3: Son action, combinée à celle des cheminots résistants, permettra d'empêcher le départ d'un train dans lequel se trouvaient les plus grands chefs-d'œuvre de l'art français. 967 peintures, parmi lesquelles des Gauguin, des Cézanne, Degas, Modigliani ou encore Picasso.
8: Monsieur le Président, ce tournant décisif de la guerre est aussi le plus dangereux pour tous ces trésors qui sont le patrimoine de l'humanité.
3: À partir de 1944 et après la guerre, Rose Vallon devient le pilier de la recherche de toutes ses œuvres. Elle travaille avec les fameux Monuments Men américains pour interroger les hauts dignitaires nazis aux commandes des pillages. Elle arpente l'Europe, en zone alliée, en zone soviétique. Son action permet de rapatrier plus de 60 000 biens culturels qui ont été volés aux institutions publiques et aux familles juives.
9: Et maintenant, j'ai l'intime conviction que je suis précisément là où je dois être.
3: En 1952, elle deviendra d'ailleurs chef du service de protection des œuvres d'art qui a été créé pour elle et continuera d'œuvrer dans ce domaine jusqu'à sa retraite qu'elle prendra à 70 ans. Rose Vallon décède à 81 ans en 1980. Médaillée par la France, les États-Unis, l'Allemagne, la Lettonie, celle que l'on surnommait Capitaine Beaux-Arts est l'une des femmes les plus décorées de l'histoire de France. Rose Vallon est une Iséroise, une illustre Iséroise.
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11: Ravi de vous retrouver pour faire le point avec vous sur vos conditions de circulation de jour comme de nuit et évidemment faire un point sur les travaux et les fermetures que vous pouvez rencontrer sur votre route. Ça sera le cas une nouvelle fois ce soir entre lundi et mardi avec cette fermeture sur le périph' extérieur non seulement de la porte de Bagnolet jusqu'à la porte de la Villette mais également de la porte de la Mette jusqu'à la porte de Saint-Cloud. Deux fermetures sur le périph' extérieur cette nuit. La 10 également en direction de la province en sortie de Paris sera fermée cette nuit entre Vissous et les Ulysses et on attend aussi la fermeture de la 15 en direction de Paris entre Herblay-sur-Seine et Sannois. Côté transport en commun, la ligne A du RER est coupée à partir de 22h ce soir entre Nanterre-Préfecture et Cergy-le-Haut. Il y a des travaux et des bus de remplacement sont mis à disposition. Enfin, si vous êtes amené à prendre la ligne C du RER, celle-ci sera également fermée à partir de 23h entre gare de Stalitz et Dourdan. On ne pourra plus circuler en raison de travaux. On continue en tout cas de vous tenir informés.
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12: Bonjour Johan.
13: Salut Manu.
12: Merci de nous recevoir avec un service de céramique.
13: Ah oui, la céramique, c'est quelque chose d'important dans l'histoire de l'art pour moi. Quand ce n'est pas un vase ou une pièce de décoration, c'est usuel. Donc, ouais. Je te présente ce service. C'est un service qu'on n'a pas l'habitude de voir. C'est un service qui a été créé par Robert Picot, qui était un céramiste valoriste extrêmement connu. Robert Picot, il fait partie de l'entourage des Roger Capron, des Jean Marais, des Picasso, de tous ces grands céramistes qui se sont tous installés à un moment au milieu du 20e à Valoris, dans le sud de la France. On le connaît surtout pour ses céramiques, pour ses pichets. Tu vois, par exemple, celui-là, c'est un pichet aussi de Robert Picot.
12: RP.
13: Et avec RP au fond, eh ben, il n'y a pas de doute, c'est Robert Picot. Robert Picot, très grosse production en vaisselle, en pièces de forme, etc. Il est vraiment connu pour sa vaisselle. Donc là, tu vois, on a un service d'une vingtaine d'assiettes. On a les plats de service, le saladier. La particularité de ce service-là, c'est qu'il n'est pas justement dans les fonds verts comme on connaît chez Picot. Il porte un fond blanc et un décor de fleurs bleues et jaunes.
12: Ouais.
13: Ça, c'est important de le signaler. C'est pas courant. C'est un service qui est très très en vogue. On est vraiment dans la tendance de l'utilisation. De la céramique à table, sur les tables aujourd'hui, qu'on utilise tous les jours. Donc c'est quelque chose de très usuel et de très pratique. Je suis très content, j'ai eu la chance de pouvoir l'acquérir dans Affaires conclues sur le plateau. On a beaucoup de céramique de Robert Picot sur le plateau et moi quand je peux en emporter, boum, je ramène à la maison parce que j'ai envie de proposer cette belle céramique des années 50 à la maison.
12: La valeur.
13: 4 plats de service, un saladier, une vingtaine d'assiettes, on est autour de 700 euros. Affaire conclue, cher monsieur. Bon, tu valides ?
12: Je valide.
13: Allez, c'est parti.

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1: Des maths, la Bretagne, c'est l'heure de la bonne idée 100% pur beurre. En Bretagne, on aime les artichauts. Et vous voyez à quoi ressemble la plante. On mange la tête, mais c'est vrai qu'on ne fait pas grand-chose avec les feuilles. Enfin, on ne faisait pas grand-chose avec les feuilles. Parce que des Bretons ont eu une super idée. Martina,

0: garantie. Voilà comment Jean-Yves, le maraîcher, a déjà écoulé 2 tonnes de feuilles d'artichaut auprès de Martina afin qu'elle puisse lancer une production à plus grande échelle et tenter de convaincre des marques d'utiliser sa teinture végétale à base d'artichaut. Pas que dans l'habillement d'ailleurs. Les débouchés peuvent être dans l'automobile, la literie, la déco. Bref, une bonne idée qui a clairement su toucher mon petit cœur d'artichaut. La bonne nouvelle du jour, Brest est entré dans le top 1000 des meilleures universités du monde et plus précisément dans la tranche de la 600 à 700e meilleure. Waouh, la classe! Allez, à demain pour une nouvelle bonne idée!
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3: Je m'appelle Bertrand, j'ai 28 ans, je viens de Jargeau et je suis contrebassiste.
4: D'ailleurs, c'est quoi une contrebasse ?
3: Une contrebasse, c'est un des plus gros instruments de l'orchestre.
4: C'est vrai que vous l'avez devant moi là, c'est absolument énorme. Comment on devient contrebassiste ?
3: Moi, ça a commencé en fait par la guitare. J'ai monté un groupe de jazz manouche quand j'avais 15 ans à peu près. Il nous manquait un contrebassiste et puis j'ai dit je vais m'y mettre. Et depuis en fait, j'ai pas lâché.
4: Et c'est quand même improbable parce que c'est un instrument qui est quand même pas facile à transporter. Enfin, le truc est plus grand que vous.
3: Et c'est un peu le drame de ma vie en fait de trimballer ça. Surtout que j'ai pas de voiture, donc là c'est transport, métro à Paris.
4: Puis ouais, quand vous baladez dans la rue, vous êtes remarquable quoi.
3: Ah oui, ouais. Et puis souvent les gens confondent ça avec un violoncelle. Alors moi je suis toujours là, non, c'est une contrebasse, là, c'est pas un violon, c'est pas un violoncelle.
4: On commence par quoi quand on découvre la contrebasse ?
3: Comme j'ai commencé par la guitare, en fait, c'est des instruments assez similaires. L'accordage est le même, la technique de jeu est la même.
4: Donc là il y a 4 cordes.
3: 4 cordes, voilà. C'est les 4 cordes les plus graves de la guitare. Donc en fait pour moi ça n'a pas été si compliqué de passer à la guitare à la contrebasse. Il y a des choses à travailler, la justesse par exemple. Sur la guitare on a des frettes, donc les notes sont toujours justes. Sur la contrebasse, la justesse c'est l'instrumentiste qui l'a fait. Donc voilà, si c'est faux, c'est de ma faute quoi.
4: Et est-ce que vous vous rappelez de votre tout premier concert avec une contrebasse ?
3: Non.
4: Vous en avez donné combien ? Vous avez fait beaucoup de concerts déjà ?
3: Ah oui, ça fait pas mal maintenant depuis quelques années, ouais.
4: On peut écouter un petit peu le bruit que ça fait du coup une contrebasse ?
3: Ah bah bien sûr.
4: Mais les cordes, elles sont énormes, elles sont beaucoup plus grosses que celles des guitares.
3: Ah oui, oui, oui. Et je les change pas comme une guitare. Moi, je les change tous les 2-3 ans, la guitare. Tu les changes toutes les quelques semaines, quoi.
4: Et ça pèse combien, cette affaire ?
3: Une dizaine de kilos, à peu près. Alors après, moi, j'ai des petites roulettes pour la balader, parce que sinon, ça me fait mal au dos. J'ai un groupe de musique qui s'appelle Minuit Bleu. On fait du coup du jazz manouche mélangé avec de la pop. On a rencontré, avec mon collègue guitariste François, une chanteuse sur Paris qui s'appelle Lisa. Et puis, on a commencé à reprendre... En fait, des titres de pop avec notre répertoire manouche. Et aujourd'hui, on a un projet qui tourne bien.

0: premier groupe, vous l'avez eu à 16 ans. Est-ce que c'était cool d'avoir un groupe de musique à 16 ans?
1: Ah, c'était génial. Je me souviens de mon premier concert payé. C'était pour la fête du travail, pour la CGT, à Saran. J'avais touché 150 euros. J'étais heureux. C'était génial.
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3: Aujourd'hui, dans les histoires insolites de la Loire, nous allons découvrir l'alimentation des chartreux avec Anne Berthe. Bonjour Anne.
4: Bonjour.
3: Vous êtes responsable du service des publics du site de la chartreuse de Sainte-Croix-en-Jarret. L'alimentation des moines aujourd'hui, et à ce propos, il paraît qu'on trouve dans leurs cellules une ouverture en lien avec les repas.
4: Alors oui, vous voulez sans doute parler des guichets passe-plats. On peut encore en voir aujourd'hui à la chartreuse de Sainte-Croix-en-Jarret, notamment un dans l'ermitage restauré d'Imper. Il permet en effet d'apporter les repas aux moines directement dans leurs cellules sans les déranger.
3: Les moines mangent donc dans leurs cellules? Il n'y a pas de réfectoire dans les chartreuses?
4: Alors si, il y a bien un réfectoire, même si en l'occurrence à Sainte-Croix-en-Jarret, il a disparu. Mais le réfectoire ne sert que pour les jours particuliers, notamment les dimanches par exemple, où la communauté se retrouvait à midi pour partager un repas.
3: Seulement le midi?
4: Oui, seulement le midi, car les chartreux n'ont qu'un seul repas dans la journée et une simple collation dans l'après-midi.
3: Un seul repas, mais alors ils doivent manger énormément pour tenir jusqu'au lendemain.
4: Pour ce qui est de la quantité, c'est suffisant, mais certainement pas gargantuesque, loin de là. En revanche, les moines s'attachent à préparer des menus équilibrés avec du pain, des légumes, des fruits, des œufs, du fromage.
3: J'ai noté que vous ne parliez pas de viande. Est-ce que les moines se réveillent?

0: végétarien.
1: En quelque sorte. Ils s'interdisent en effet la viande, par pénitence, mais en revanche, ils mangent beaucoup de poissons. D'ailleurs, aujourd'hui, à Sainte-Croix-en-Jarret, on voit encore la trace des grands viviers qui leur permettaient d'assurer leur approvisionnement.
0: Ça, c'est très intéressant. Est-ce qu'on trouve d'autres traces laissées dans le paysage par le régime alimentaire des moines ?
1: Oui, tout à fait. Les grands potagers, notamment, qui nourrissaient la communauté, sont toujours là. On trouve aussi des arbres fruitiers, en particulier des noyers qui sont à l'arrière de la chartreuse, parce qu'il faut savoir que les noix étaient une ressource importante pour les moines. Non seulement ils les mangeaient, bien sûr, mais ils pouvaient aussi les transformer en huile. D'ailleurs, le moulin, lui aussi, existe toujours. Il a depuis été transformé en ferme.
0: Il y aurait sans doute de quoi nous inspirer dans cette sobriété monastique. Merci beaucoup, Anne Berthe. À bientôt.

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2: Ne paniquez pas, ça arrive même au meilleur. Vous n'avez pas forcément besoin d'adopter un chat, même si c'est la solution la plus radicale. Après, ça coûte assez cher en veto et en croquettes. Une voisine de ma grand-mère en a eu récemment, pas des chats, des souris. Une petite invasion dans sa cave. Bah oui, elles ont froid aussi l'hiver, c'est quand même quelque chose. Mais cette voisine, ça fait pas
3: ce
2: fils.
3: C'est difficile.
2: Mais rien que d'imaginer, ok, ça vous fait ça. Bon, la voisine, elle, c'est un peu pareil, mais elle est pacifiste. Elle ne voulait pas installer de pièges à glu, ni d'autres pièges, vous savez, ça lui fout clac comme dans le dessin animé. Ni adopter un serial killer poilu, je parle toujours du chat. Ma maman lui a donné un truc. Comme les rats, les souris ont un odorat très développé. Les souris sont sensibles à certaines odeurs puissantes qui les gênent dans leur recherche de nourriture. Elles détestent notamment l'odeur de la menthe poivrée, du clou de girofle, de l'eucalyptus et de la lavande. Ces senteurs très intenses perturbent leur système olfactif et ça les incite à fuir. Et comme chez cette voisine, Topelkenheit hebt besser, cousu deux fois ça tient mieux, elle a tout mis. Tout, la lavande, les clous de girofle, tout. Sacré mélange, hein. Bon, ça fonctionne. Ni les souris, ni la voisine n'osent retourner dans la cave à cause de l'odeur.
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4: 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Je suis trop fier de mon jingle, j'en suis fier. Je l'assume, j'en suis fier. Comment ça va les gens sur Ici Picardie? C'est la Camini Minute, votre chronique de la joie et de la bonne humeur. Écoutez-moi, ça va, sauf que je suis encore un petit peu ému, parce que comme beaucoup de Français, j'ai vu le biopic sur la vie de Philippe Nicolic des To Be Free partir un jour. Sans retour, c'était émouvant. Il paraît que Caris, le rappeur, l'a vu et il a pleuré. C'est pas vrai. Je précise que c'est pas vrai parce que j'aime mon nez, okay, je veux le garder. Les années 90, nous, on a connu les grandes manias, les plus belles manias. Michael Jackson mania, Club Dorothée mania, Patrick Bruel mania. Et vous avez quoi? La Chikung mania. Voilà, c'est Chikungunya, c'est nul, nul. Nous, on a connu des manias de ouf, on a connu les boys bands. Et au final, les To Be Free, qu'est-ce qu'ils faisaient? Ils faisaient un peu de la dance et de la techno. Vous connaissez cette musique? La musique avec des textes extraordinaires, dignes de Baudelaire, de Balzac et de Molière. Il y a un Américain, il est arrivé, il a dit... I like to move it, move it. I like to move it, move it. I like to move it, move it. You like to move it. I like to move it, move it. I like to move it, move it. Ça, c'est même pas un refrain. C'est un mantra, les gars. Extraordinaire. Les Allemands, ils ont vu ça. Ils ont dit, OK, nous aussi, on va s'y mettre. Eins, weins, Polizei. Drei, vier, Grenadier. Fünf, sechs, Sainte Kirk. Siete Nacht, gute Nacht. Je suis pas très fort en allemand, j'ai fait ce que j'ai pu. Et on sentait le niveau du texture. Il y a un mec qui avait écouté ça, il a dit, OK, d'accord, vous voulez jouer ça? Tout ta, tout ta, tout ta ta. Tout ta, tout ta, tout ta ta. Lui, on pensait qu'il avait fini le game. Mais non. Après, les mecs, ils se sont dit, nous, on fait plus de mots, on fait juste des sons. Pi, pa, pa, palopo. Pa, pa, palopo. Pi, pa, pa, palopo. Même les chanteurs, ils comprenaient même plus ce qu'ils disaient. I'm a scatman. Vous allez pas me faire croire que le mec, il comprenait ce qu'il disait. Voilà, c'était ça les années 90. De la créativité, des chansons à texte. Mais bon, toutes les bonnes choses ont une fin. Les années 90, elles sont parties. Un jour, sans retour, effacées. Votre amour, sans se retourner. Excusez-moi, je suis encore ému par le téléfilm sur Philippe Nicolic.
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5: Quand on passe le rideau, ça sent le pop-corn, il y a de la lumière qui clignote de partout. Et les gens, ils retombent en enfance et ils s'attendent vraiment pas à trouver ça dans une maison.
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7: Lui a troqué tout simplement des cartons de souvenirs pour un musée privé de 45 mètres carrés dédié à la piste étoilée. C'est Thomas Joly. Thomas, d'où vous vient cet amour pour la piste étoilée et pour le cirque?
5: Alors que c'est une passion qui me suit depuis que j'ai à peu près 6 ans. Tout a commencé bêtement par une visite à des animaux dans un cirque qui passait à Mèche. Et c'est là que l'amour pour le cirque a commencé. Depuis de nombreuses années, je collectionne pas mal d'objets et de documents concernant le cirque. Et en fait, tous ces objets, ils étaient enfermés dans des cartons. Et donc, j'ai décidé de leur laisser la place qu'ils méritent et de les mettre en lumière et en valeur.
7: Mais alors, du coup, comment on organise sa maison? Parce que j'imagine que plein d'objets, il faut donner des sortes de fonctionnalités, trouver la bonne place. J'imagine que ça se met pas en place du jour au lendemain, Thomas Joly.
5: Non, pas du tout. En fait, quand on a construit notre maison, on a tout aménagé le dessus du garage. Donc, on a rehaussé le dessus du garage. Et ça m'a permis de récupérer une pièce de 45 mètres carrés qui est aménagée du sol au plafond, 100% cirque.
7: Le Thomas Joly qui était en train de mettre en place, en tout cas ce cirque à la maison, de mettre en place ces objets, c'était quoi? C'était Thomas Joly adulte ou c'était l'enfant qui a eu ce choc psychologique qui a mis en place tout ça?
5: On va dire un peu les deux. On va dire le Thomas petit parce que j'ai retrouvé beaucoup de choses que je gardais depuis tout petit. Et le Thomas adulte qui a pris soin de tout bien exposer, de tout mettre en lumière, de tout dépoussiérer, de tout mettre en place pour que ça soit vraiment un vrai musée privé.
7: Est-ce que il y a une pièce, quelque chose en particulier dont vous êtes le plus fier, ou alors peut-être une pièce, un objet que vous aimeriez ou rêveriez d'avoir chez vous?
5: En pièce que j'ai récupérée récemment chez un monsieur qui liquidait son musée. J'ai récupéré une très vieille affiche du Cirque Pinder qui date de 1930. Donc il y a une affiche en papier journal écrit avec de l'encre très bien écrit, qui est vraiment jolie. Et en plus récent, j'ai récupéré deux blasons en métal, pareil du Cirque Pinder, qui étaient édités en très peu d'exemplaires. Et il en reste très peu dans toute l'Europe en état exceptionnel comme je les ai aujourd'hui.
7: Quand des amis, des proches à vous poussent ou ont poussé pour la première fois la porte de ce bel endroit, ça a été quoi les réactions?
5: Les gens ils disent que je suis fou. Quand en fait vous rentrez par la porte et il y a un petit sas avec des rideaux en velours, vraiment comme dans un cirque, on a vraiment l'impression de rentrer dans un cirque. Et quand on passe le rideau, ça sent le pop-corn, il y a de la lumière qui clignote de partout. Et les gens, ils retombent en enfance et ils s'attendent vraiment pas à trouver ça dans une maison.
7: À vous, Jocourt. Thomas Joly a réalisé son rêve d'enfant en transformant une partie de sa maison en un véritable musée du cirque. Une immersion sensorielle unique entre des rideaux de velours, de pop-corn. 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
2: Bonsoir à tous, très bon début de soirée, bienvenue sur ici, sur votre radio. Il est 20h, c'est l'heure de notre petit rendez-vous depuis la rentrée avec cette promesse évidente, s'évader durant une heure partout en France pour découvrir la beauté de notre pays, puis s'intéresser à ceux qui font battre le cœur de l'Hexagone. Vos initiatives, vos bons plans, vos entreprises chaque soir sont mises à l'honneur grâce à la complicité du réseau. Ici, on vous écoutera, on vous donnera la parole, on parlera de nature, d'environnement, parce que n'oubliez pas, on va s'évader, il n'y a pas que Paris dans la vie. Chaque soir, je reçois des personnalités différentes, médiatiques ou bien issues d'ailleurs de la société civile. C'est un parcours qui est lié intimement à nos villes, nos régions, et cet amour, on le découvre chaque soir. Ce soir, je reçois un homme qui a passé sa vie à écouter les autres. Il est documentariste, il est journaliste, il est animateur à la radio, à la télévision, il est auteur également. Le syndrome de l'imposteur est son dernier livre, on en parlera, il est sorti chez Fayard. Je n'oublie pas non plus qu'il est musicien. 4 albums avec son groupe de rock Black Maria et 2 disques solo. Ouvrez vos oreilles, ce soir j'ai en face de moi les yeux d'Olivier Delacroix. Bonsoir Olivier Delacroix.
3: Bonsoir.
2: Je suis ravi de vous accueillir sur ici.
3: Merci beaucoup.
2: Comment ça va? Le soir à 20h, généralement, vous faites quoi? Vous préparez votre émission de 21h? Parce que vous faites de la radio en ce moment, tous les soirs.
3: Oui, exactement. J'ai le plaisir, depuis la rentrée, d'avoir retrouvé la radio sur RCF Notre-Dame. Et de 21h à 22h30, ouais, tous les soirs de la semaine, je finis libre antenne.
2: Alors, vous sillonnez la France depuis des années. Donc, vous êtes vraiment la personnalité presque idéal pour évoquer justement cette France qui est à l'honneur chaque soir sur ici. Vous qui connaissez bien la France, qu'est-ce que vous retenez de nos régions, de nos villes? Qu'est-ce que vous avez appris des Français ces dernières années? La question est très vague, je vous l'accorde, mais...
3: Ce que j'ai appris des Français, c'est que, en fait, même si Paris est plein de provinciaux, ce que je retiens de la province, de nos régions, c'est bien évidemment, même si chaque région a une âme particulière, moi je me sens beaucoup mieux en province qu'à Paris. Je trouve qu'il y a beaucoup plus de naturel, il y a beaucoup plus de respect entre les gens, beaucoup moins de stress, et ce qui donne tout de même à chaque fois une ambiance beaucoup plus détendue. Et voilà ce qui me vient en premier lorsque je pense à nos régions.
2: Aujourd'hui, c'est votre France qui nous intéresse. En tous les cas, votre parcours, comprendre peut-être votre cheminement, votre réussite, vos repères, vos ancrages. Sur la carte de France, évidemment, je pointe Évreux, parce que Évreux, c'est le début de tout, c'est là où vous êtes né, hein, tout simplement.
3: Oui.
2: Évreux, si je vous demande, Olivier Delacroix, de m'envoyer une carte postale, vous savez, sur la carte postale, il y a 2-3 images. Quelles sont les 2-3 images comme ça qui vous viennent d'Évreux tout de suite?
3: La cathédrale d'Évreux, qui est très belle. Les promenades de l'île Thon, qui est une petite rivière qui passe, où il y a encore les vestiges gallo-romains, donc ce qui en fait le charme. Et puis après, mon QG, qui est un petit bar qui est resté à l'ancienne, qui a...
2: Comment il s'appelle?
3: C'est chez Chris et GG.
2: C'est bien de les citer.
3: Et en fait, j'adore cet endroit parce qu'il baigne dans son jus. C'est un bar qui, depuis 60 ans, n'a pas dû changer. Donc,
2: mais c'est le bar de votre adolescence? C'est le bar des premiers cafés?
3: Non. C'est le bar d'un de mes amis, Chris déjà, et GG qui est devenu une amie aussi. Et c'est un endroit où je me sens tranquille parce que personne ne vient me parler de la télévision, de la musique et tout ça. Donc c'est un peu notre QG avec mes 3-4 amis d'Évreux fidèles.
2: Ça c'est intéressant parce que je sais que vos amis d'aujourd'hui, c'est les amis d'Évreux, c'est les amis de l'époque, hein, vous les avez conservés aujourd'hui.
3: Oui, complètement. Ben oui, parce que en fait, ce sont des gens qui savent me dire les choses, et vous le savez, quand on parle dans un micro ou qu'on a notre tête à la télévision, on n'attire pas toujours les bonnes personnes, et elles ne sont pas toujours là pour les bonnes raisons.
2: Et elles sont là pour vous dire les choses avec authenticité, parce qu'elles vous connaissent depuis longtemps, je connais. Vos parents n'étaient pas normands, vous avez un